0: quelques années, mais ça vient de ressortir. Nous ne savons plus croire aux éditions PUF, Quadrige, la collection Quadrige. Et en fait, vous faites un diagnostic qui ressemble un peu à ce que j'ai dit en commençant, c'est d'ailleurs vous qui me l'avez suggéré. Hein. En fait, on est dans un moment où nous ne savons plus croire, nous sommes dans l'impuissance, comme vous dites, de croire, et nous sommes dans une période de foi faible et de doute faible. Alors, expliquez-nous ça.
1: – Oui, alors d'ailleurs, la transition avec la revue Esprit est toute trouvée, puisque c'est à l'occasion d'un numéro que j'avais écrit les 3-4 pages qui allaient servir de germe à ce livre, et c'est vraiment entouré de Jean-Louis Schlegel et tant d'autres, que la discussion a pu se développer telle qu'elle a pris la forme du livre. Parce qu'effectivement, c'est parti d'un constat que nous partageons tous, en tout cas dont nous sommes les témoins, d'une évolution telle où, contre toute attente, il y a eu une sorte de retour en flamme des anciennes croyances, celles qu'on avait crues à jamais disparues, si je puis dire. Et ça, évidemment, qui coïncide aussi avec la fin d'un certain récit progressiste hérité des Lumières, qui voudrait que plus le savoir et la science conquièrent de terrain, plus la croyance diminue à proportion.
0: Oui.
1: Comme si c'était deux vases communicants où l'un gagnait ce que l'autre perdait, et inversement. Et ce qui était tout en moi, c'est que retrouvons dans la bouche même de nos amis parfois des croyances qu'on croyait absolument révolues et face auxquelles il nous est de plus en plus difficile aussi de nous prémunir ou d'argumenter. C'est-à-dire que c'est ce que vous disiez, c'est à la fois un doute et faible et une foi faible dans le sens où tout d'un coup on se met à croire beaucoup de choses, trop de choses, et donc on en vient même à se demander si c'est appuyé sur des véritables critères fiables, et puis par ailleurs, il y a un doute faible, c'est que nous-mêmes, nous sommes également impuissants à objecter, à contrer, le plus souvent celui qui se met à croire, par exemple, au chakra, à la possibilité de pouvoir parler aux morts, eh bien, il a constitué sur Internet une sorte d'argumentateur portatif extrêmement solide. Mm-hmm. Il y a dépensé beaucoup d'énergie et nous n'avons pas le même temps, le même loisir pour pouvoir argumenter. Et on se trouve aussi tout à fait désemparé face à cette croyance nouvelle, inattendue. Et on se retrouve un petit peu dans la situation de Montaigne. Parce que justement, l'idée, c'est de comparer notre siècle, et j'y retrouve des similitudes étranges avec le XVIe siècle, mais c'est de dire, bon, bah, de hausser les épaules, bon, après tout, s'il y croit. Mmh. Vous voyez ? Mais c'est pour dire que, par rapport à l'idée que nous faisions d'un savoir qui s'oppose à la foi, d'une raison qui s'oppose à la croyance, eh bien, on peut être à la fois croyant, et savant, mais inversement, on peut aussi bien ne rien savoir et ne rien croire. Mmh. Bouvard et Pécuchet, par exemple, seraient un parfait exemple de ceux qui se défient de toute croyance et en même temps ne savent pas grand-chose comme ils devraient.
0: – Mais en même temps, on a l'impression, et c'est ce que vous dites, c'est que… effectivement, avec cette montée du savoir et peut-être même, enfin, et donc du coup de ne plus savoir, le croire aurait complètement cessé. Et on voit le contraire. Enfin, c'est sans faire de politique générale, quand le président des États-Unis dit des choses tout à fait extrêmes, enfin, et qui sont désavouées par ses propres scientifiques.
1: Oui,
0: personne ne dit rien.
1: Oui. Alors c'est ça qui est tout à fait étonnant, c'est que la foi, la croyance, et pour l'instant, je préfère ne pas.
0: On va rentrer dans les définitions, monsieur le philosophe.
1: Oui. mais disons, on se retrouve hors des murs des institutions ecclésiastiques. Et donc, là où on pensait pouvoir mettre fin à la foi, on s'aperçoit précisément que c'est une nécessité vitale qui se retrouve partout. Et qui, d'une certaine manière, lorsqu'elle n'est pas l'objet d'une instruction, se retrouve comme des feux follets dans nos mains qui nous échappent, mais en tout cas qui demeurent. C'est-à-dire que, voilà, c'est une nécessité, elle s'observe, ce retour en flamme montre en un sens que toute société est basé aussi sur un socle de croyance. Ouais. Et l'erreur, c'est peut-être d'avoir cru qu'on pouvait ne plus croire. C'était un pamphlet de Jacques Bouvresse qui disait, mais peut-on ne plus croire ? Ouais. Pour enfin se débarrasser des croyances et mettre le savoir à la place. Eh bien, en tout cas, c'est cela même qu'il faut admettre et entériner, c'est que ce n'est pas possible. La croyance, il faut faire avec.
0: Ouais. Alors, peut-être quelques définitions. Vous distinguez, c'est très classique, trois définitions du croire, hein, comme tout le monde, enfin, comme Augustin, on va dire. Oui, c'est déjà pas si mal. quelles sont ces trois définitions?
1: Alors, oui, mais vous dites c'est comme tout le monde. C'est pas vrai.
0: Non, c'est pas vrai.
1: En fait, il faut revenir à saint Thomas ou saint Augustin pour pouvoir réactiver déjà une richesse sémantique du terme, mmh. parce que c'est quand même un mot qui s'emploie tout le temps, dont on use, et en même temps qui n'a jamais tout à fait la même signification. Lorsqu'on croit qu'il va faire beau, c'est une conjecture. Lorsqu'on croit que tous les marchands sont des menteurs, c'est une opinion. Lorsqu'on croit en Dieu, c'est une foi, un engagement. Vous voyez, il y a plusieurs manières. Et ce qui est étonnant, c'est que cette disqualification de la croyance jusqu'ici, eh bien, avait appauvri sa signification, finalement, en la réduisant à une simple opinion. Mm-hmm. Et on pouvait tout à fait dire croyance religieuse comme opinion religieuse. Donc c'était un croire que.
0: Oui.
1: C'était simplement une foi ou une croyance qui était considérée pour nous modernes comme étant simplement une croyance propositionnelle, comme on dit, je crois que le Père Noël existe, je crois au réchauffement climatique, etc.
0: Et je crois en l'Esprit Saint. Enfin, voilà. Je crois que l'Esprit Saint existe.
1: Exactement. C'est-à-dire qu'on en oubliait justement toute la richesse et peut-être l'importance que les deux autres sens ont et prennent dans nos vies. Donc, cette idée de revenir même à cette richesse sémantique est une manière déjà indirecte de réapprendre à croire dans le sens où mais qu'est-ce que ça veut dire croire ? Oui. Et donc effectivement il y aurait déjà trois sens, on va dire donc selon les termes en usage latin, credere deum, je crois à Dieu, alors que là c'est vraiment ce dont je parlais, c'est au sens de la créance, je crois que. Je crois que Dieu existe, je crois que le réchauffement climatique existe, etc. Mm-hmm. Il y a le sens, alors c'est credere Deo, mm-hmm. je crois Dieu, et là c'est la croyance au sens de confiance. C'est au sens fiduciaire, c'est-à-dire que, par exemple, quelqu'un me dit qu'il croit à l'existence du Père Noël, mon enfant, eh bien, je le crois ou je ne le crois pas.
0: Oui.
1: Donc là, c'est un rapport fondamental dans le sens où c'est ce lien primordial entre les individus au sein d'une même société qui font qu'ils ont confiance les uns à l'égard des autres. Mmh. Et ce n'est pas du tout le même acte que celui de la créance. Mmh. Saint Augustin faisait remarquer que justement, dans le credo, on ne croit pas en l'Église,
0: oui.
1: mais on croit l'Église. Oui. On croit ce qu'elle croit, dans le sens où je fais confiance à l'Église dans la croyance qu'elle a en dépôt.
0: Oui.
1: Et puis il y a le troisième sens, qui est évidemment aussi un des plus importants pour l'Église, c'est credere in Deum, mm-hmm. je crois en Dieu. Mm-hmm. Et là, c'est plus la créance, c'est plus la confiance, c'est la fidélité. Qui remonte aussi à l'étymologie latine fides. Là, je suis fidèle aussi à la parole, je m'engage. Donc là, c'est non pas un acte de l'intelligence, où j'examine les propositions qui me sont soumises à jugement, ce n'est pas un acte non plus de confiance, de sensibilité, c'est un acte de volonté. Je m'engage dans ma parole, je fais faire en sorte que ce que je dis, je le tiendrai. Donc je m'inscris aussi dans une temporalité où je dois me conformer en existence à la parole que j'ai donnée ou aux règles que je me suis constituées, règles de morale, etc. Donc oui, vous avez trois sens. Évidemment, toute la question, c'est de savoir comment les articuler, comment les coordonner, parce que probablement que c'est aussi un seul et même mouvement qui fait que d'un côté j'ai confiance et de l'autre, par exemple, je suis fidèle. Je serai fidèle à quelqu'un pour autant que lui-même, j'ai confiance en lui. Oui. Et lui-même ne me fera confiance que pour autant que je serai fidèle à ce que je lui promets. Donc évidemment, c'est pour montrer que la foi en elle-même n'est pas cela même qu'on a pu croire très longtemps, quelque chose qu'on a ou qu'on n'a pas.
0: Oui.
1: C'est-à-dire de l'ordre de l'avoir.
0: Mmh. Oui, avoir la foi, as-tu la foi ?
1: As-tu la foi ? Oui. Comme si c'était quelque chose qu'on a et que d'autres, ces malheureux, n'avaient pas. Alors qu'il faut comprendre justement que la foi ou la croyance, c'est quelque chose de fondamentalement relationnel. C'est dans ma manière précisément d'être avec les autres, dans le monde et avec Dieu. Et en cela, ce n'est pas quelque chose que j'ai ou que je n'ai pas, c'est quelque chose qui se tisse entre les individus. Et d'une certaine manière, cette foi que j'ai, c'est même une erreur, et Benveniste d'ailleurs l'avait dit, c'est pas une foi que j'ai, puisque je la donne. Elle est plutôt cette foi que je donne à l'autre. Mmh. Donc ce serait presque une erreur de dire j'ai la foi ou j'ai la foi en Dieu. C'est comme si, d'une certaine manière, Dieu était en moi. Mais non, c'est que lorsque je m'engage de tout mon être dans cette relation-là, c'est plutôt en lui que je me confie. Vous voyez ? Donc c'est autant d'exemples qui montrent à quel point cette notion-là, alors qu'on on l'utilise tous les jours, nous est tout de même assez obscure, puisqu'il y va vraiment de notre rapport au monde. C'est une modalité de notre rapport aux autres, au monde, à Dieu et à soi-même.
0: Et du coup, vous êtes en train de redéfinir la foi, parce que la foi, on peut la définir dans un sens peut-être un peu restreint d'ensemble de propositions, c'est-à-dire avoir la foi chrétienne, c'est croire en Jésus, dans le Christ, le symbole de la foi, c'est donc une sorte de liste, hein, c'est le credo. La foi, c'est pas ça. Pas que ça.
1: C'est pas que ça. D'autant plus que si on devait prendre l'exemple du credo, d'une certaine manière, mobilise aussi les trois sens. Oui. C'est qu'on pourrait tout à fait penser que c'est des articles de foi, et en cela, ça correspond au premier sens de la croyance, donc des propositions qu'on accepte ou pas. Mais on retrouverait très volontiers tous ces sens. Évidemment, quand il dit « je crois que Jésus est ressuscité le troisième jour, etc. Ouais. » évidemment, ça, c'est une croyance au sens de la créance, au sens propositionnel. Mais lorsqu'il dit « je crois en Dieu, dans le Père, dans le Fils », etc., là, c'est une croyance au sens de l'engagement.
0: Oui.
1: Et quand je dis « je crois à l'Église », c'est une croyance au sens, une foi au sens de la confiance. Ouais. Donc les trois sont articulés, y compris au sein du credo. Et que ce serait une erreur que de l'appauvrir sémantiquement en disant finalement ce n'est qu'une opinion qu'on a ou qu'on n'a pas. Ouais. Et donc de cette manière-là, c'est aussi une façon justement de montrer que cette foi-là, elle n'est pas que du dimanche, que la foi est de tous les jours. Elle n'est pas réservée à un jour de la semaine, puisque cette manière de se rapporter aux autres, au monde et à Dieu, quand bien même d'ailleurs ce serait pour ne pas s'y rapporter, eh bien elle relève du quotidien. C'est un acte, si je puis dire, qui est continu, et peut-être pour cette raison qu'il est continu, qui nous devient insensible et presque inexistant. C'est bien l'erreur.
0: Alors on va arriver sur sur l'évolution des différentes époques par rapport à la foi, mais peut-être avant, du coup, où est-ce que vous placez le savoir par rapport à ça ? Parce qu'il y a une partie de la foi qui ressemble finalement à du savoir. Enfin, vous dites c'est de l'opinion, mais si je crois que Jésus est ressuscité le troisième jour, on peut dire que c'est presque du savoir, ça.
1: Alors, certains le contesteront, mais d'une certaine manière, oui, dans le sens où il y a des critères qui ne sont pas les mêmes critères que ceux de la science, mais qui sont basés sur le témoignage, sur la fiabilité des témoins, sur un certain nombre de critères que l'on peut déterminer. Justement, il s'agirait aussi de contester cette opposition radicale entre foi et savoir, qui voudrait que celui qui sait n'a plus besoin de croire. Alain disait « savoir, c'est savoir qu'on sait ». Dès lors, le philosophe français, Alain…
0: – Du XXe siècle.
1: – Du XXe siècle, voilà. « Savoir, c'est savoir qu'on sait ». Non, ça veut dire que, effectivement, pour le savant, celui qui sait adhère tellement, par l'évidence, au contenu de son savoir, qu'il lui semble ne plus avoir à croire. Mais c'est peut-être aujourd'hui cela même qui est démenti, c'est que probablement, même cela même qu'on sait, il est besoin d'y croire. Et que de la situation dans laquelle nous sommes aujourd'hui, eh bien, pourrait multiplier les exemples en ce sens. Nous avons sur Internet, qui était quand même aussi cette promesse d'accès universel au savoir, à savoir à disposition qu'un seul clic nous sépare. Eh bien, tout est là, disponible comme le plateau de Tantale, et pourtant, dès lors que nous approchons la main, il nous semble se dérober. Et que cela même qu'on sait, eh bien, a quelque chose de fantomatique, de spectral, qui manque, si je puis dire, d'emporter notre propre conviction. On pourrait presque dire, je ne fais que le savoir, je ne le crois pas. Parce que d'une certaine manière, il faudrait aussi pouvoir adhérer de cœur à cela même qu'on sait, ne serait-ce que pour changer aussi notre conduite, notre comportement. Il est bien beau de savoir quelque chose, mais si c'est pour le plaisir de la contemplation, sans qu'il y ait des effets concrets dans le monde, ah ben alors effectivement, le savoir ne suffit pas. Il faut aussi croire à ce qu'on sait. Je prenais l'exemple du réchauffement climatique, mais on peut bien être convaincu que la planète se réchauffe, mais si cela ne change pas du tout notre mode de vie, c'est un savoir, si je puis dire, qui est impuissant, faute précisément de foi, d'adhésion, de croyance, d'engagement. Oui. Oui. Je vous prends un exemple qui est absolument admirable, qui se trouve dans la dernière des réponses aux objections de Descartes. Descartes, grand philosophe du 7e siècle, à qui l'on doit un des livres fondateurs de la philosophie moderne, les Méditations métaphysiques, faisait cette remarque, même cette confession, je confesse, que après avoir fini de rédiger les Méditations métaphysiques, il disait qu'il avait été mené par un ordre des raisons si rigoureux qu'il ne pouvait pas ne pas consentir à la vérité qu'il avait trouvée. Son assentiment était total. Il avait, d'une certaine manière, découvert la vérité. Et il faisait cette confession qu'en même temps, après avoir terminé son livre, il avait beau, en un sens, être convaincu, ou plutôt dans l'obligation de donner son assentiment, il n'était pas persuadé par ce qu'il disait. Il n'arrivait pas à croire à ce qu'il disait. Mmh. En quelque sorte, toutes les habitudes qui avaient été les siennes aussi, qui sont celles de ses contemporains, ses préjugés, eh bien, en un sens, le retenaient psychologiquement en deçà de la découverte qu'il avait faite. Et comparer ça à ces astronomes qui ont beau savoir que le Soleil est à une distance extrêmement lointaine, eh bien, ne peuvent pas s'empêcher de croire qu'il est tout proche. Mmh. Et donc, cette croyance qui, initialement, pour Descartes, devait être l'ennemi, cela même qu'il faut détruire au profit du savoir, et il s'aperçoit que, lors même que le savoir est là, il faut désormais maintenant, eh bien, en quelque sorte, méditer et lire plusieurs fois l'ouvrage pour réussir à s'en laisser accroire, à s'en laisser persuader, à croire enfin aussi à ce qu'on sait. Mmh. Donc c'est une manière aussi de montrer que ces deux actes-là, croyance et savoir, ne s'opposent pas, mais ont besoin, s'articulent l'un à l'autre.
2: Alors Camille Riquet, le titre de cette émission, c'est sur KTO, c'est Nous ne savons plus croire. Vous dites ce qu'on vit, c'est déjà arrivé dans l'histoire de l'humanité. Là, on était à l'époque de Descartes, hein, foi forte et doute fort. Hein, on voit bien qu'il y avait une religion très forte, hein, et un monsieur Descartes qui doutait beaucoup, si j'ose dire.
1: Tout en étant fervent catholique.
2: Tout en étant fervent catholique, faut jamais l'oublier, absolument. L'époque d'avant n'était pas du tout comme ça, elle ressemblait un peu plus à ce que nous vivons. Et c'est, vous en avez déjà parlé, ces montagnes.
1: Oui, parce qu'effectivement, pour un petit peu se reconnaître dans notre temps, ouais. Il faut un peu de recul et connaître peut-être les siècles passés pour comparer, alors évidemment avec toute la distance et les mutations convenables, ce qui a pu déjà se produire auparavant. Parce que c'est ce que nous avions dit. Déjà, tout ce livre n'a été possible que parce que la foi dans le progrès a été mise à mal. On peut le dire que la foi dans le progrès est en berne. Mmh. Et qu'il ne s'agit pas du tout d'une course au savoir où les arts et les techniques ne cessent de progresser et les croyances ne cessent de diminuer. En fait, il y a comme des paysages, des reliefs, mmh. des montagnes, des vallées. Il y a des siècles qui savent croire et des siècles qui le désapprennent et qui essayent de le réapprendre. Et j'étais tout à fait étonné, effectivement, que notre siècle ressemblait au XVIe par cette... révolution qu'elle a pu connaître, ne serait-ce que l'imprimerie, par cette révolution qu'elle a pu connaître aussi, qu'est la réforme, enfin, si on peut parler ainsi, et qui a été un moment de basculement où la foi qui était jusqu'ici le terreau commun, qui faisait consensus, eh bien, a éclaté et s'est retrouvée confrontée, si je puis dire, voilà, à une multitude d'opinions diverses. Ce qui a évidemment fragilisé la croyance et en même temps qu'il a révélé comme tel. C'est justement à ce moment-là que ceux-là même qui faisaient consensus et donc qui n'étaient pas interrogés, eh bien se découvrent comme étant une croyance, ma croyance. C'est ce que dit Montaigne. Barbare, d'une certaine manière, ce qui n'est pas de mon usage. Eh bien, lorsqu'il découvre d'autres religions, au même moment, d'ailleurs, on découvrait le Nouveau Monde, et les nouvelles nous étaient rapportées de ces étranges coutumes qui nous venaient des Amériques. Et donc, par cette confrontation-là, on s'apercevait qu'il y avait un éclatement du croire, et donc aussi une de ces fragilisations. Donc ça, c'était, au fond, une des similitudes possibles. Alors évidemment, il faut rester prudent, mais dans ce qu'on appelle aujourd'hui le multiculturalisme, cette manière de cohabiter avec des croyances très différentes les unes des autres, eh bien, on se retrouve aussi dans cette même situation où il ne s'agit surtout pas de vouloir détruire. Donc il y a aussi cette religion, cette tentation évidemment détruire l'opinion de l'autre, mais en même temps, justement parce qu'elle nous révèle la nôtre comme étant qu'une opinion, que notre croyance. Donc évidemment, c'est une fragilité qui se découvre et qui, d'une certaine manière, ressemble à la nôtre.
2: Oui, c'est ça qui est intéressant, c'est qu'on voit bien que si on prend ce qui se passe aux États-Unis actuellement, on a comme vous dites, un mouvement qui a touché les États-Unis depuis très longtemps dans les universités, sur toutes les opinions se valent, certains parlent de mouvement woke, c'est-à-dire je ne peux pas parler de la croyance de l'autre si je ne suis pas dans tel banc. Et en même temps, vous avez un peu comme à l'époque de Montaigne, une sorte de guerre, alors c'est peut-être pas de religion, de gens qui vous disent tout ça c'est n'importe quoi, et avec une affirmation extrêmement forte, et le président Trump en est une illustration.
1: Oui.
2: Enfin, et tous ceux qui sont autour de lui, surtout.
1: Effectivement.
2: C'est assez frappant.
1: Mais,
2: hein.
1: Mais qui montre, en fait, au fond, cette faiblesse généralisée. Parce que là, tout d'un coup, oui, d'une certaine manière, pour certains, c'est une pente vers le relativisme et l'indifférentisme, tout se vaut. Et en même temps, on voit précisément dans cette opposition que le croire, c'est toujours l'autre.
2: Oui.
1: C'est-à-dire que nous sommes toujours dans la position du savant, de celui qui sait, oui. Et ce sera toujours, si je puis dire, l'autre qui croit. Et là, on voit encore que la croyance est un phénomène de relation. C'est un effet de la relation entre individus ou entre peuples. C'est toujours l'indigène qui croit et moi qui sais. Vous voyez, et cette chose-là est parfaitement réversible, raison pour laquelle elle repose sur une grande fragilité. C'est comme, d'une certaine manière, un exemple que j'avais pris dans le livre d'Emmanuel Carrère, Le Royaume, lorsqu'il va voir son psychanalyste, qu'il sait athée, et qu'il, à ce moment-là, est croyant. Il ne veut pas lui confier qu'il est croyant, de peur que le psychanalyste ne cherche à détruire sa foi et à l'en guérir. Et là, on trouve vraiment cette situation-là où lui, on va dire, sait que Dieu l'a sauvé, et le psychanalyste, lui, croit. Au contraire, que c'est la maladie et qu'il faut l'en sauver. Mais pour le psychanalyste, de façon parfaitement symétrique, lui sait que le Christ, si je puis dire, ou sa foi est la maladie, et c'est le patient qui ne fait que croire. C'est donc ça. Tout est parfaitement réversible, oui. Ce qui fait qu'à la fois, c'est la tentation eh bien, de s'affirmer, mais pour des raisons justement qui sont tout à fait extérieures à la foi, qui relève bah, en fait d'un rapport de force, oui. Et Trump en est le parfait exemple, et qui montre en fait la grande fragilité sur laquelle tout ça repose.
2: Ce qui est dans votre exemple, il y a quelque chose aussi qui dit, enfin qui, il y a quelque chose qui se dit d'un rapport de génération. Moi, je viens d'une génération et probablement vous aussi, un peu nietzschéenne. Alors vous dites Nietzsche, c'est foi faible et doute fort, hein, une foi qui veut pas trop s'affirmer et une sorte de d'injonction à douter et à être
1: vraiment.
2: Et
1: école du soupçon.
2: Ouais, école du soupçon. Et on est en même temps très désarçonné par cette nouvelle génération qui nous dit foi faible, doute faible, comme vous dites, et du coup, retour du religieux avec des formes qui nous désarçonnent complètement.
1: Bien sûr. Alors, d'ailleurs, ce rapport-là dont je parlais peut tout à fait se faire d'une génération à l'autre, avec les progrès techniques et désormais la vie numérique.
2: L'intelligence artificielle.
1: L'intelligence artificielle avec laquelle il faut composer, oui. Eh bien, notre génération n'a plus rien à apprendre. En tout cas, nos enfants le croient ainsi.
2: Oui. Grave erreur.
1: À la génération qui vient. Finalement, on est renvoyé à nos anciennes croyances et eux-mêmes se posent dans la situation de celui qui s'est. Mais, vous voyez, à partir du moment où tout est réversible, oui. La fragilité sur quoi ceci repose. Donc, l'exemple qui était le vôtre, c'était à la fois un désarroi, parce que oui. il est réel, sinon nous ne serions pas tentés d'aller sur Internet fabriquer notre propre credo de briques et de brocs, qui est une manière, au fond, indirecte de pouvoir essayer de reconstruire des identités abîmées. Oui. Ce qui montre effectivement une vraie fragilité, d'autant plus que eh bien, pour cette raison-là, on peut changer de croyance très rapidement, comme on change de par-dessus. Manifester une virulence qui tient moins, d'ailleurs, à la fermeté de notre foi que à la crainte.
2: De perdre l'identité.
1: De perdre notre identité. Et à la crainte aussi de perdre cette foi qu'on sait fragile.
2: Quand c'est fragile, oui.
1: C'est-à-dire que je pense qu'une foi forte, justement, n'a pas peur de s'exposer. On pourrait prendre aussi d'autres exemples dans le siècle, mais Descartes en serait un parfait exemple. Mais une foi forte, contrairement à ce qu'on pourrait imaginer, n'est pas celle qui est violente, n'est pas celle qui se veut affirmative et surtout négatrice de ce qui s'oppose à elle, mais au contraire, celle qui va au-devant d'elle-même, qui s'expose aussi aux doutes, parce que précisément, elle ne craint pas l'opposition, mais au contraire s'en nourrit. Et en cela, toutes ces guerres de religion, en tout cas ce qui peut être identifié comme tel, n'est pas le symptôme d'une foi revigorante, mais au contraire de sa disparition ou de son déclin assuré. Donc ça n'a fait que, si je puis dire, que confirmer le diagnostic du temps, malheureusement.
2: Alors on est sur KTO, Camille Riquier, alors on va quand même pas s'en rester à ce côté très désespérant, on va essayer de réapprendre à croire. Vous dites qu'il faut recommencer l'idée, enfin vous repartir sur le doute fort.
1: Oui.
2: Faut pas, comme vous, c'est ce que vous venez d'illustrer, c'est-à-dire que partir sur une foi qui se veut conquérante, militante, etc., et très affirmative, c'est la pire des solutions.
1: En tout cas, c'est faire l'aveu que l'on tient une sorte de flamme vacillante qui est tout près de s'éteindre.
2: C'est ça. Réflexe obsidional, on est forteresse assiégée.
1: Exactement, on est la forteresse assiégée. Par là, on montre même la fragilité de ces remparts. Qu'on met désespérément entre sa foi et le monde.
2: Oui.
1: D'ailleurs, manière de la rendre complètement inopérante. Il faut au contraire prendre le contre-pied et douter. Et d'une certaine manière, si on prend l'exemple de la flamme, oui. Douter, c'est souffler sous les braises. Sur les braises, ça veut dire espérer que par là, par ce doute précisément, la foi dans ce qu'elle a de plus ferme et puisse eh bien, se reprendre, se ressaisir et s'enflammer de nouveau. Donc il ne faut pas craindre, au contraire, de douter fortement dans l'espoir éventuellement de pouvoir reconquérir une foi qui mérite de survivre à la critique.
2: Et alors concrètement quoi ? Il faut reprendre nos vieux maîtres du soupçon, comme disait Ricoeur, c'est-à-dire Nietzsche, Freud.
1: Effectivement, Ricoeur pour moi est un bon maître, mais les deux.
2: La revue de l'esprit.
1: Ben oui, mais c'est à la fois ne pas craindre effectivement de reprendre nos vieux maîtres du soupçon, mais également de revenir et de se tourner vers nos anciennes humanités, de ce que peut-être nous avons. Ce que nous avons oublié, ce qu'ils ont encore à nous apprendre. C'est-à-dire qu'on a, depuis 3-4 siècles, été si admiratif des progrès de la science et de la technique, eh bien qu'on a éliminé, par perte et profit, tout ce qui n'en relevait pas. Mais d'une certaine manière, maintenant, il s'agit de retrouver cela même que les... anciens, qu'ils soient grecs, latins, savaient, et que nous avons, nous, fini par oublier. Et en cela, c'est les deux. C'est-à-dire qu'il s'agit, au fond, de réapprendre de ces temps précisément qui, eux, peut-être savaient et croyaient. Et n'oubliez pas qu'il y avait aussi un art de croire.
2: Expliquez-moi ça.
1: Comme des règles ou des méthodes pour savoir. Ouais. Que c'est ça qui est assez frappant, c'est que désormais, justement, même dans la question « est-ce que tu crois ou tu ne crois pas ?», c'est quelque chose comme si elle nous serait échue, tombée du ciel ou de je ne sais où, et qu'il y aurait, en quelque sorte, rien à faire pour l'obtenir ou pour la conserver. Mais les anciens savaient qu'il y avait aussi des règles, un art que justement, nous, de l'avoir trop discrédité, on en oublie que justement, elle mérite d'être dirigée. Et c'est ce que disait Montaigne, c'est qu'il y a un art de vivre, il y a un art de croire. Ovide, de même, disait, il y a un art d'aimer. C'est-à-dire que tous ces sentiments qui nous tombent dessus, qui sont évidemment d'une intensité parfois très grande, ne nous étonnons pas si au bout de quelques années, l'amour dure 3 ans, dit-on.
2: Oui, c'est ça, 3, 7, 9.
1: Voilà, que ces sentiments nous échappent, c'est que d'une certaine manière, dans nos mains inexpérimentées, eh bien, on n'en a rien fait. C'est quelque chose qui nous est tombé dessus, nous a fait perdre l'équilibre, dont on n'en a rien fait pour autant, parce que précisément, on doit aussi s'en instruire, que ce soit d'ailleurs parce que nous croyons faiblement ou que nous croyons fortement. Montaigne croyait faiblement, il le disait, nous sommes dans un siècle très faible, pour autant il y avait besoin donc de règles pour modérer cette croyance qui inclinait volontiers vers le délire de l'imagination. Et donc il fallait s'établir sur des critères plus fiables, dans le témoignage attendu, dans l'autorité de ceux qui parlent, etc. Bref, il y avait tout un ensemble de règles à tenir et qui faisaient du croire un art. Mmh. De la même manière qu'une foi forte, évidemment, doit être canalisée, orientée, disciplinée. Évidemment, la foi peut nous venir et ne supposer aucun exercice, mais d'une certaine manière aussi, elle peut supposer une certaine discipline, un certain exercice qui ne se suffit pas en lui-même, ces rituels, mais qui au contraire est une manière peut-être de canaliser et de mieux contrôler cela même qui nous dépasse. Donc même ce goût du rite, si on devait uniquement le réduire à lui-même, me semble peut-être grotesque, mais s'il est reconduit à sa fonction et indexé à la foi qu'il sert au contraire à canaliser, il reprend toute sa signification.
2: C'est intéressant parce que c'est vrai que c'est une dimension qu'on n'avait pas encore vue, mais il y a dans le croire quelque chose de l'émotion. Et l'émotion, comme vous dites, c'est toujours un peu... Enfin, vous avez pris la comparaison avec l'amour. C'est ce que tout le monde dit. Une fois que la passion est passée...
1: Voilà.
2: Qu'est-ce qu'on fait ?
1: Qu'est-ce qu'on fait ?
2: Quel est la, voilà.
1: Il y a le coup de foudre.
2: Il y a le coup de foudre. Et il peut y avoir le coup de foudre avec Dieu.
1: Et le coup de foudre avec Dieu.
2: Oui, oui.
1: Donc c'est aussi une manière un peu pudique de montrer qu'on ignore complètement ce qui nous est arrivé.
2: Oui.
1: C'est-à-dire que ça va, ça vient.
2: Oui.
1: Et que nous n'en sommes absolument pas maîtres.
2: Oui.
1: Mais c'est un don. C'est pas un coup de foudre, c'est un don. Et ce don, eh bien, d'une certaine manière, il s'agit de pouvoir aussi composer avec et le restituer aussi en temps et en heure. C'est une parole qui est échangée. C'est un don reçu, c'est un don après qui se redonne dans ne serait-ce que le merci que l'on fait d'avoir reçu la grâce. Donc c'est toujours cet échange-là sur quoi j'insiste.

0: encourage des pédagogues professionnels, que ça fasse des nouveaux marchands. Oui. C'est une invitation aussi, comme je le disais, à revenir vers les auteurs classiques, que cela même aussi encore des choses à nous dire, à nous réinterroger, à nous travailler nous-mêmes, et aussi à il y a plusieurs manières de penser, mais à investir des règles, à s'exercer, à trouver des disciplines, à réapprendre la richesse du croire, qui implique toutes nos relations. C'est-à-dire que on peut très bien parler que de la foi et de notre rapport à Dieu, mais nous ne sommes jamais seuls devant notre Dieu. Nous croyons toujours au sein même d'une communauté qui partage cette foi, et même au sein même d'une société qui ne la partage pas nécessairement. Ce sont autant de relations à composer qui sont structurées par cette modalité du croire. Donc réapprendre, c'est comment refaire confiance. Comment réengager sa parole de telle façon que nous puissions être en mesure de la tenir. Mmh. Vous voyez, et cette confiance-là qui est sapée à sa base, puisque c'est vraiment cela même qui est le plus abîmé dans notre rapport aux autres, eh bien, ça peut aussi s'établir sur de nouveaux critères. Ne serait-ce que sur Internet, quels sont les sites de confiance, vous voyez, sur quoi je peux m'appuyer, sur qui je peux avoir confiance, à qui je peux promettre, etc. Enfin, tout ceci est à revoir complètement. Ouais. Ce n'est pas les garanties ou les codes secrets qui souvent n'empêchent que soi d'accéder à ses propres comptes. Parce que le hacker, s'il veut vraiment rentrer dans les comptes, le saura. Mais ce n'est pas en multipliant les précautions purement matérielles, de garantie, qu'on arrivera à réapprendre cette foi. Éventuellement, voilà, il faut faire confiance, avoir confiance, et pour cela se donner les moyens d'y parvenir.
1: Vous dites qu'il faut une foi post-religieuse. Alors, est-ce que vous êtes en train de condamner la religion ?
0: Non, non. Mais alors là-dessus, c'est aussi une expression de Ricoeur.
1: Oui.
0: Mais
1: oui, il n'y a rien de vous.
0: Oui,
1: êtes
0: oui,
1: pas.
0: Oui. En plus, c'est toute la question de savoir si le christianisme est une religion.
1: Oui.
0: En tout cas, une religion comme les autres. Oui. Disons que s'il y avait une alternative entre que choisiriez-vous ? Une religion sans foi ou une foi sans religion ? Sachant qu'aujourd'hui, un certain nombre de tendances inclinent, un petit peu comme à l'époque Charles Maurras, à considérer que la religion est le ciment des sociétés, oui, mais que d'une certaine manière, la foi importe peu. Et que c'est la religion elle-même, en tant qu'institution, qui est l'essentiel. Eh bien, j'aurais tendance, vous l'éclairer plutôt inversement, plutôt à choisir la foi. Je pense que c'est ça l'essentiel.
1: Et vous n'êtes pas maurassien.
0: Je ne suis pas maurassien. Je ne suis pas maurassien.
1: C'est assez rassurant.
0: Ouais. Que cette foi-là, parfois, peut continuer à être vivace, quand bien même elle n'obéit pas ou elle ne rentre pas dans les formes sacramentelles. Et qu'elle peut être agissante en dehors même des endroits qui sont attendus. Donc il s'agit non pas de contester l'institution ou l'Église, mais de montrer qu'elle-même est œuvre humaine et qu'on doit aussi œuvrer aussi avec elle, en elle ou hors d'elle, pour œuvrer à cette foi qui peut-être est cela même qui importe plus.
1: Oui. Oui, vous dites un peu ce que disait le défunt pape François sur la question des périphéries, c'est-à-dire que les zones de foi ne sont pas forcément au cœur, mais elles peuvent être aussi
0: elles sont
1: à l'extérieur.
0: – Absolument, oui. Elles sont parfois même d'initiatives individuelles, oui, et qui montrent toujours qu'il y a des contrariétés. Prenons même Sainte Thérèse, quelles étaient ses déchirures en tant que croyante? C'est que d'un côté, elle avait ses extases, ses visions, qui, lorsqu'elle les avait, pour elle, lui venaient de Dieu, c'était incontestable, et puis il y avait son confesseur qui lui disait que c'était des voix du démon, et qu'elle devait s'en détourner. Et qui croire? Vous voyez, elle se retrouvait face aussi à cette lutte où elle avait affaire à deux croyances contradictoires. Eh bien, il s'agit simplement de concilier, de pouvoir surmonter cette contradiction, mais aussi d'en vivre. Et donc c'est pour ça que le doute est une partie inhérente aussi de cette foi, et que si, d'une certaine manière, il s'agissait simplement d'une question d'institution,

0: constitution, eh bien, l'orthodoxie suffirait. L'orthodoxie, la doxa, l'opinion, suffirait au détriment précisément de tout ce qui est à conquérir aujourd'hui dans la foi et qui a été perdu. Cette richesse, en fait, qui est l'acte de croire en lui-même.
1: Qu'est-ce qu'il faut faire vis-à-vis de tous ces gens? C'est une question qui revient d'ailleurs assez souvent dans la revue Esprit, de tous ces gens qui sont des marchands justement de foi. Donc ces mouvements très pleins de certitudes des États-Unis, ces gens qui effectivement sur Internet vous parlent avec aplomb. Comment est-ce qu'il faut rentrer en dialogue avec eux? C'est ça la difficulté.
0: Bien sûr.
1: C'est-à-dire, est-ce qu'il faut dialoguer avec eux moi, j'ai été assez fort frappé. Donc, il y a quelques semaines, un de ces influenceurs, Charlie Kirk, a été assassiné. Et c'était un redoutable débatteur, mais en même temps, il voulait le débat, mais en même temps, il manipulait absolument le débat.
0: Bien sûr.
1: Et donc, comment est-ce qu'on fait pour discuter avec ces gens-là?
0: C'est une vraie question. Certains, précisément, refusent le débat parce que ce serait accorder du crédit à son adversaire. Et en même temps, supposer ça me pose un problème dans le sens où ce serait supposé précisément que nous savons.
1: Oui, c'est ça.
0: Et que l'autre croit. Alors qu'il faut précisément nous-mêmes s'exposer à la possibilité de se tromper,
1: oui.
0: Ce qui justifie le dialogue en lui-même. Et donc en cela, d'abord s'agissant de toutes ces croyances, on va le dire, alternatives, il ne s'agissait surtout pas de les condamner, mais au contraire s'exposer, de les affronter, déguiser aussi notre raison, notre instrument comme un couteau, pour que la foi véritable y pénètre. Donc encore une fois, c'est lorsque je parle d'un doute fort, cette possibilité aussi de ne pas craindre l'adversité. Donc c'est une vraie question même qui se pose à la revue Esprit aussi, à qui devons-nous parler, à qui devons-nous nous adresser. C'est une question d'ailleurs qui est celle de tous dès lors qu'on a une tribune. Quelle qu'elle soit, mais voilà, ce serait plutôt, il me semble, la voie indiquée, que l'affrontement, enfin que voilà, que le débat, qui n'est pas un combat, voilà, qui est une manière peut-être d'élever cette violence conflictuelle à quelque chose qui relève des arguments du langage. Et parler à coups de mots et non à coups d'arguments et non pas à coups de poing. C'est tout de même ça qui. Voilà.
1: Et quand on se trouve face à la mauvaise foi,
0: C'est ça qui est étonnant, c'est que je ne suis même pas sûr que désormais il y a des mauvaises fois. C'est pour ça que je ne dirais pas que ce sont des marchands de sable, etc. Il est fort possible que. Et j'avais consacré le XXe siècle à l'analyse de Sartre,
1: oui, c'est ça.
0: Foi, que peut-être il y a pu y avoir la mauvaise foi. Mais là, je suis frappé par cette sincérité de l'interlocuteur, quelle que soit l'absurdité de la croyance qu'il défend. Il y a quelque chose comme une sorte de naïveté que je ne remets pas en doute.
1: C'est ça.
0: Et que celui-là même qui prétend guérir, et c'est ça peut-être même sa force et cela même qui le fait craindre,
1: oui.
0: c'est que d'une certaine manière, quand même, il n'y croit pas, mais il pense que ça marche, que c'est quelque chose, en quelque sorte, sur quoi il peut s'appuyer. Parce que Internet est peut-être la plus belle des béquilles. C'est-à-dire que je pense que la croyance est vraiment en berne, mais sur Internet, elle a un support inattendu qui lui donne une sorte de compensation extérieure assez redoutable, puisque une croyance même dérisoire peut conquérir une communauté.
1: C'est ça.
0: En l'espace de quelques mois, sur lequel elle peut s'adosser et montrer sa fermeté. Donc il y a quelque chose de redoutable où Internet donne aux croyances cela même qui était jusqu'ici les outils étaient l'apanage des savants.
1: C'est exactement ça, oui.
0: Vous voyez ?
1: Oui, oui, on peut trouver, on peut aller, par exemple, en médecine, on peut aller surfer sur les
0: exactement,
1: articles.
0: Exactement, ce qui fait que maintenant, on peut être médecin soi-même.
1: On peut être médecin soi-même et s'auto-médiquer.
0: Oui. S'auto-médiquer, puisqu'on on bénéficie à la fois de la collégialité d'une communauté, de ceux qui partagent les mêmes croyances que nous, donc une sorte de société savante, vous voyez. On a la stabilité de la chose écrite, qui fait que ce ne sont pas des rumeurs, des choses qui s'en vont, mais quelque chose qui demeure et donc qui peut se cumuler et donc faire progrès. Donc en fait, on bénéficie de tous les outils qui étaient jusqu'ici réservés en quelque sorte à la construction des savoirs.
1: Oui.
0: Il faut bien apprendre à s'en servir, puisqu'on nous donne des outils extraordinaires, il faut bien apprendre à s'en servir pour pouvoir justement reconstituer des croyances qui est tout de même la fermeté qu'a pu avoir nos savoirs.
1: Est-ce que, dernière question, est-ce que vous diriez que la croyance, c'est un art du temps? Un peu comme disait Paul Ricoeur, je veux demain croire ce que je crois aujourd'hui.
0: Oui, c'est un acte temporel. Là aussi, c'est pas on a ou on n'a pas.
1: Oui, c'est ça.
0: C'est
1: ce que vous disiez de l'engagement existentiel.
0: Exactement. Donc, c'est un engagement existentiel qui implique nécessairement les trois dimensions du temps. D'autant plus que si on revient sur cette pluralité des sens, lorsque quelqu'un me donne sa parole, se confie à moi, et que je lui fais confiance d'une certaine manière, il va littéralement me confier quelque chose que je conserve. Et je le conserve pour plus tard, je serai fidèle à cette parole qui m'a été donnée pour pouvoir éventuellement le restituer plus tard. Ce qui engage à la fois le passé et le futur, ce qui mêle de façon inextricable la foi à l'espérance. Ce qui fait que la foi est essentiellement un acte temporel, s'inscrit dans une temporalité, alors que le savoir, en tout cas dans l'imaginaire, est supposé être instantané. On sait ou on ne sait pas, vous voyez, relève de l'éternité. Alors que la foi, précisément, elle s'inscrit dans le monde, dans le temps. Elle ne peut pas en être détachée. Et en cela, peut-être qu'il y a plus dans l'acte de croire que dans l'acte de savoir, dans le sens où parfois, pour savoir, il suffit de la tête, des yeux, on a vu, vous voyez. Alors que pour croire, il ne faut pas que la tête, il faut les oreilles. Fex, fides, ex auditu. Il faut les mains, le corps, le cœur, la volonté, l'émotion. Bref, il nous faut tout entier. Et que dans la foi, d'une certaine manière, c'est notre être ipséité, comme on dit, qui est engagé et nous sommes engagés comme corps et âme. Même saint Thomas, on en avait parlé juste avant l'émission, je me permets peut-être de finir ainsi, mais lorsque...
1: C'est un mot de la fin.
0: Jésus ressuscite et qu'il demande à voir ses plaies. Parce qu'il veut, si je puis dire, vraiment y croire. Eh bien, c'est tout à fait étonnant, parce qu'il ne demande pas un miracle. Il demande quelque chose à la fois qui est plus et moins qu'un miracle, la chose la plus ordinaire, c'est que ce corps soit blessé, soit avec la cicatrice qu'il a eue de ce passage sur terre. Et que d'une certaine manière, ce corps glorieux, c'est aussi ce corps souffrant, crucifié, et que le Christ n'ait pas été dans le monde comme dans un lieu de passage, mais il a bien été, il a bien souffert, il a bien vécu, et qu'en cela, c'est à ce moment-là qu'il peut donner sa foi, charnellement. Et pas simplement de tête, comme une sorte de consentement ou d'assentiment, mais au contraire comme un engagement de cœur à mes corps.
1: Merci beaucoup Camille Riquet. Je rappelle le titre de votre livre, Nous ne savons plus croire, qui est paru aux Presses universitaires de France dans la collection Quadrige. Merci beaucoup.
0: Merci à vous.
1: Merci de nous avoir suivis. 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On se retrouve la semaine prochaine.

0: Il est 3 heures.
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3: Même sans cette angoisse, Augustin sentait qu'il aurait encore souffert. Peut-être alors d'un simple excès de joie, d'une joie trop aiguë, impossible à nommer, à moins de toute une périphrase, comme extrême, intolérable et douloureux bonheur apporté pour quelques heures seulement par cette sorte de brûlure qu'est la présence réelle. Heureusement, baissé de pression et de violence par le voisinage de Madame Desgrés des Sablons, mais non pas changé de nature, pénétré par elle d'un plaisir modéré, presque affectueux et plus tiède, cette joie devenait supportable, ce qu'elle n'eût pas été à l'état pur et brûlant. Augustin n'eût jamais pu être agréable, trouver le ton et le langage naturel. Il n'eût pu dire avec simplicité « ce lieu est charmant », lorsqu'il vit le rideau latéral des arbres se reculer, admettre entre lui et l'allée le miroir allongé d'un étang couleur de bronze. Madame Desgrés des Sablons, dans le détachement d'un haut rêve ironique, dispensa son regard de l'inutile effort des accommodations, ce qui l'emplit automatiquement de la poésie des lointains. Ce sont d'assez belles futaies, je ne doute pas qu'on ne les rase un jour, dit-elle, d'avance pleine de sérénité. Et l'on assécherait ce doux pays de lacs? Cette petite âne est vraiment indulgente pour 6 pieds d'eau mêlée de vases. Je les préfère au vrai pays des lacs. Anne sourit à sa tante avec une sorte de câlinerie, de caresse, où revivait ce doux souvenir qu'elles auraient eu en commun. Augustin dépassa la marque délicate qu'il s'était lui-même imposée sur ses chemins mal sûrs. Quelle vertu donc à ce pays, mademoiselle, pour être ainsi préférée? C'était bien dit. Dans la finale bémolisée, rien ne marquait ni le feu de sa poitrine qu'il avait fallu éteindre, ni le courage qu'il avait dû rassembler pour faire face à ce terrible mot de mademoiselle. Avec un mortel anonymat d'expression, elle répondit « Oh, je ne pourrais pas dire. On a toujours des souvenirs d'enfance ou d'adolescence qui embellissent les lieux. » Puis le visage retrouva sa rêveuse et désespérante réserve, tandis que les pas légers créaient alternativement à droite et à gauche de sa robe de souples plis passagers. Augustin savait bien, et comprit une fois de plus, qu'elle pouvait le faire souffrir infiniment. Devant la belle et froide jeune fille, il sentit les premières pointes d'une détresse qui lui rappela les pires moments du déjeuner. Il ligota sa douleur, sauta sur elle, jugula sa tête de pleureuse, se dominant avec efficacité au obscur plaisir et cette sorte de fraîcheur qui suit un danger évité. Il a commis une faute. Quoi d'étonnant qu'il ne figure pas encore parmi les intimes qui connaissent les raisons particulières de ses amitiés. Il en est le témoin, c'est déjà beaucoup. Qu'il y puise les motifs d'une gratitude infinie. Est-ce qu'il n'aime pas tout d'elle? Rêve, abandon, joie, souffrance, en vrac, en tas. Tout, pourvu qu'elle soit présente. Moralité, ne jamais lui parler de sujets directement personnels. Il ne sait pas le faire, il ne le peut pas. Parler en général sur des sujets qu'on appelle divers. Y être gai, amusant et aussi profond, tout ce qu'il pourra. Tout cela ensemble et bien d'autres choses. Qu'elle y prenne ou dédaigne ce qu'elle voudra, exactement comme pour sa vie. Ainsi, il peuplait le silence où elle le laissait. Voyez donc, dit Madame Desgrés des Sablons, pointant vers la pièce d'eau le bout de son ombrelle. Voyez remuer ces eaux qu'on croirait immobiles. De faibles rides rondes naissaient continuellement et s'élargissaient autour de points qui pustulaient sur les glacis bronzés. La peau du petit lac recevait en 1000 endroits des piqûres de moustiques et les véhiculait jusqu'à ses rives sur des vaguelettes circulaires. Anne, glissant la main sous le bras de sa tante, jouait avec la partie retroussée et festonnée de son gant. « Ce sont, dit Madame Desgrais et sa blonde, des moucherons qui frôlent les os. Isolément, dit Anne, leurs trajets ne sont pas gracieux, mais ce foisonnement de lignes brisées n'est pas sans vie ardente, ni sans beauté. » Augustin dit en souriant qu'en effet, ce n'était pas la vraie grâce, selon M. Bergson. Puis il se haït de ce pédantisme. Les sujets divers donnaient mal. Nouvelle détresse, vraiment, il était bien moins maître de lui et dans un trouble plus grand qu'au temps du déjeuner. Mais Madame Desgrais des Sablons eut la bonté de demander dans cette même langueur estivale ce qu'était cette vraie grâce que M. Bergson semblait connaître si particulièrement. Elle est faite de lignes courbes dont le changement de direction incessant, fondu et sans heurts, exprime sympathie, accueil, effort des hommes et des choses vers nous. Autant continuer maintenant puisqu'il est commencé ce ridicule développement professoral. Vraiment, dit Madame Desgrais et Sablon, souriant aux profonds entrelacs aériens. Est-ce que vous saviez cela, petite Anne ? Ce qui explique, continuait Augustin, le pathétique de certaines danses. Est-ce que vous dansez, monsieur ? Je n'ai, madame, que des opinions de spectateurs. Les évolutions de danseuses, leurs penchements d'épaules, de tête, de corps, de bras arrondis vers vous, vous présentent une offrande d'elle-même qui est l'extrême grâce. Vos désirs, vos rêves, ceux même que vous ne vous êtes pas dit, prennent corps dans vos yeux sans que vous puissiez comprendre par quel sortilège la danse en a pu prendre conscience avant vous, les capter et vous les offrir. Oh, vous rappelez-vous, Anne, la petite fille qui danse dans le tableau de Romay, la petite fille isolée à la partie droite du tableau de Romay, of Earl Gower, dit Anne avec cette perfection spontanée de phonétique anglaise qui suppose des nurses longuement persistantes et sachant leur métier. Et comme ses souvenirs lui plaisaient, elle leur sourit à travers le temps. La danse, dit Augustin, s'enfuit le moment d'après, emportant ses offrandes. Elle n'était pas pour nous, elle n'était pour personne en particulier, mais notre sensibilité ne pouvait les dire sur le dessin des lignes sans croire aussi qu'elle lui était destinée. Condition sine qua non de la lecture, l'œil voit que l'univers s'en croit aussi le centre. C'est le pathétique de la danse que cette offrande et ce refus mêlés. Rage de ses pédantismes, rage désespérée, il a pourtant mis ça et là des points de suspension pour n'avoir pas plus l'air qu'il ne fallait de réciter ce couplet de cuistre qu'il avait honte de poursuivre. Petite Anne, vous rappelez-vous ce que nous avons trouvé sur le visage de cette petite fille ? N'était-ce pas timidité câline ? Rappelez-vous, petite Anne, c'est vous qui l'avez trouvé. Toute beauté humaine, lâcha Augustin dans une audace folle et subite, est une offrande de bonheur qui ne s'adresse à personne en particulier, bien qu'elle soit recueillie par ceux que le hasard place devant elle. Il fut pris comme sanction d'une angoisse aussi terrible que l'avait été son bonheur. Est-ce qu'il devenait aliéné ? Est-ce qu'il perdait la tête ? Est-ce qu'il n'avait pas osé la regarder en lui parlant de beauté ? Ainsi qu'au déjeuner revinrent les conseils impérieux. Des convenances, de la tenue, trouver sur le champ d'autres mots, gais, gris, insignifiants, tout simple. Il les trouva. Ils baissèrent le ton de ce qu'il venait de dire. Ils se fondirent même assez bien avec les mots antérieurs. Elle continuait cependant de marcher le long de cette allée à vastes courbes, identiques, surnaturellement calme et inaffecté, dans la même intimité tranquille où il se sentait spontanément admis.

Ses craintes étaient excessives, évidemment. Aucune allusion n'avait été sentie. Aucune même, en réalité, n'existait. Rien n'était changé de leur amabilité. Il se détendit et, sous ses précautions continues, accepta peureusement de savourer sans trop d'inquiétude cette sorte d'ensoleillement enchanté qu'étalait sur toute chose son immense fièvre heureuse. Au fond, disait Madame des Grès et Sablon, on trouverait autour de tous les villages ces arbres, ces eaux, ce ciel entre les branches. Ce qui fait peut-être, elle chercha quelque temps, l'essentiel du luxe. Ce n'est pas la jouissance des choses spéciales. C'est de pouvoir se réserver une zone d'expansion privée dans la jouissance des choses communes. Et elle le regardait en parlant. Augustin admira cette hauteur d'indolence, cette élégante absence de gestes, juste une petite élévation momentanée de sa belle main gantée. Il l'admira et s'y rafraîchit. Debout, et un peu en retrait d'Anne, dans tout le prestige des lieux auxquels son scepticisme semblait ne pas tenir, avec le tacheté d'ombre et de soleil qu'un pâtre eût posé sur sa robe pour exprimer l'idée d'une châtelaine de parc et de sous-bois, elle était la déesse appréciante et désenchantée de ces solitudes de luxe, dont toute humanité commune eût été refoulée. C'est ainsi qu'à certains moments, son ton de voix, ses paroles, reflétaient comme une image d'elle-même, qui eût été la véritable, rarement montrée. Calme, maîtresse d'elle, charmante sans doute, mais plus intelligente encore, de bon sens net et de poésie bannie, coupant l'aile à tous ses rêves, y compris les siens. C'est en effet un grand luxe, admit Augustin, que de pouvoir à notre gré attirer ou écarter les hommes. Peut-être n'est-ce pas la méthode la plus juste ni la meilleure dans nos relations avec eux, dit Anne. Peut-être abuserait-il de tout autre, petite Anne socialisante, suggéra Madame des Grès et Sablon. Puis tournée vers Augustin. Mon beau-frère appelle ainsi sa nièce. Augustin sentit une sorte de confiance, de resserrement des liens, qui momentanément les unissait. Il soutenait un sourire d'indifférence héroïque. On ne savait, grâce aux branches, de quelle couleur était le ciel, ni ce qu'il admettait déjà des tons du soir. Oncle Henri me raille trop, dit Anne, un peu de confusion sur le visage. À qui au juste parlait-elle ? À sa tante, à Augustin, au sol sableux de l'avenue, lui s'angoissait de ses visibles timidités dominées, plus profondes qu'au premier jour. S'il ne s'agit que d'écarter les promiscuités, continua-t-elle, c'est peut-être de l'autre côté qu'il faut chercher, par exemple, vers les dénuements franciscains. On est trop sûr qu'ils seront peu partagés. Elle sentit qu'elle parlait seule et reprit avec cette hésitation initiale qui avait ravi Augustin quand il la conduisait à déjeuner et qu'il thésaurisait dans les débuts de son amour. La jouissance des biens matériels ne doit pas donner une forme d'âme essentiellement différente de celle que crée leur simple désir. Les dénuements franciscains, dit Madame des Grès des Sablons, les yeux sur les feuillages, sans daigner rien joindre à cette phrase énigmatique et interminée, qui resta finalement suspendue dans le sous-bois, comme une autre couleur diaprée, sans descendre sur rien. Elle eut le temps d'y trembler un certain nombre de minutes pendant qu'ils se taisaient tous les trois. Augustin sentit qu'on avait passé la psychologie des apparences et de la beauté, ou plutôt que celle-ci ne trompait pas. Il osa contempler directement, il l'eût fait de tout autre, ce visage d'une perfection délicate à chaque instant traversé et rompu d'hésitation, de grâce et de pensée. Faisant retomber plus haut ses souvenirs, il se rappelait d'autres réponses tremblantes et décidées dans la forme charmante de leur courage. Il lui semblait comprendre enfin ce qu'était Mademoiselle de Préfailles, bien mieux que lorsqu'il balançait entre Furs et Watteau. Il s'enchantait de tant de retenue et de sûreté d'elle-même, d'ardeur, de gravité, et de quelque chose comme un idéalisme nostalgique. Il voyait agir et jouer sous ses yeux la ligne d'un long atavisme de séduction impérieuse, le don de susciter les amours
et les grands dévouements passionnés, d'enjuguer les hommes, de les atteler aux chars de belles causes historiques, poétiques et perdues, sans autre salaire que l'immense joie de la servir. Toute la physionomie des héroïnes d'autrefois, nées aux marges vendéennes, dans le pays d'où venait son nom, revivait en elle sans qu'elle le sût. Identique, mais assouplie à l'intellectualité moderne, elles jouaient une intelligence déliée au rare métal de leur volonté fine, à leur cœur romanesque et charmant. Telle aïeule de miniature, princesse de rêve et de passion, beauté pensive et ravissante, avait gardé les sombres hommes de ces landes, de ce regard qui les changeait en héros. L'œil d'Augustin descendit de la petite tête héraldique jusqu'aux chaussures de daim gris mat. Elle se mouvait avec cette délicatesse précise et continue qui évoquait un contact floral. Sur le sol, aux places touchées, Augustin souhaita de mettre ses lèvres. Seul, il l'eût certainement fait. Il sourit de lui-même. Il se dit qu'il avait bien compris. Il se jugeait sans exaltation, se voyait nettement, connaissait sa servitude. Elle l'avait aidé à comprendre. Il savait que si Mademoiselle de Préfailles lui avait fait l'honneur de désirer de lui quoi que ce fût, à peu près rien n'eût compté au monde, et que c'était ainsi. Sans souci de pédantisme, il reprit la pensée d'Anne, comme il l'avait fait déjà, il y avait un mois, puisque cela lui avait plu. Il expliqua que le niveau moral moyen des hommes dépendait en effet, pour la plus grande part, des facteurs économiques, au point qu'une école de sciences sociales, due à l'abbé de Tourville, en avait fait l'instrument d'une psychologie collective vraiment explicatrice. Il les avait vus agir sur les planèzes. À peu près seules, les âmes vouées aux grands idéalismes, le plus grand de tous était le religieux, échappaient à l'entraînement des déterminismes humains. Elles conquéraient le détachement et l'autonomie par surcroît. Seuls les saints étaient libres et créateurs. Il s'inquiéta cependant quand il eut fini. N'avait-il pas développé trop longtemps une assez quelconque pensée ? Il la supplia, moins que tout bas, sans parole, d'avoir pitié de son angoisse cachée et de son trouble. Elle avait écouté les yeux baissés. Madame Desgrèzes des Sablons fit sauter la conversation très loin de l'abbé de Tourville. Elle cita Assise, la Piazza, San Francesco, le portique du cloître et l'église inférieure, l'hôtel sous Bazio et l'horizon de Pérouse, enfoncé dans un couchant si doux. Quel était donc ce mets singulier et délicieux qu'ils nous ont servi ? Vous rappelez-vous, petite Anne ? Des visions riches et précises d'art et de voyage, celles dont Augustin avait dédié quelques miettes à Madame Marguillier, s'offrirent dans une liberté heureuse, tous leurs secrets cachés, rien ne s'en trahissant qu'une animation soumise à deux ou trois imprévus contrôles, et peut-être ça et là, un peu trop d'inexplicable joie. Et encore, qui pouvait dire ? L'émotion née de Giotto avait le droit d'être grande, et aussi l'effet de tant de belles autres choses secouantes, expliquées avec détachement en une sorte de souriante poésie brusque. Anne semblait se plaire extrêmement. Son amour variait ainsi avec chaque circonstance, à chaque tournant sur sa route, à chaque détail nouveau de paysage moral. En tous ces changements, il semblait toucher des sommets indépassables qu'il dépassait. Dévorant des moments uniques, Augustin perdait presque le sentiment de leur précarité, la crainte que tout ne fût chimère. Il comprenait le bonheur chrétien comme un rejaillissement éternel. Le ton, sauf deux ou trois petites erreurs certainement inaperçues, continuait d'être parfait, plaisant, d'une semi-camaraderie respectueuse. Les yeux d'Anne se fixèrent sur les siens, pour la première fois lui sembla-t-il, avec quelque chose imitant la sécurité d'une ancienne amitié, et dans cette amitié une nuance de plaisir, de confiance, de repos.

0: Il lui semblait ne pouvoir désirer plus, que c'était là un pas immense, qui devait sans doute combler tous ses vœux. Au sein de cette joie, il sentait désirer encore. Directement exposé au limpide feu bleu sombre, ceci ne pouvait se retenir d'offrir, comme il l'avait lui-même expliqué, les riches promesses de ce bonheur lyrique, postulat de toute beauté. Mais il ne le savait pas. De toutes ces idées trop générales pour être allusives, elle n'avait rien pris pour elle, heureusement. Toutes ces puissances de séduction et de conquête s'exerçaient en une indifférence presque dédaigneuse, en tout cas sans qualifier attention. Elle n'exprimait presque rien d'elle-même, était simplement les pouvoirs spontanés d'une beauté héréditaire et le chef-d'œuvre transmis de son corps. Mais son âme personnelle et réfléchie, si elle n'ignorait pas ses dons, et comment l'eût-elle pu, semblait plutôt les restreindre et les confiner au profit des qualités d'un autre ordre, comme sa franchise d'accueil, le naturel de ses paroles et leur sérieux charmant, de visibles profondeurs morales, une amitié fidèle, droite et lente à naître. Il faudrait, dit Madame Dégresse des Sablons, avec ce mélange de caprice et d'indifférence dans les choix des sujets, qui étaient si bien d'elle, il faudrait demander à Monsieur Méridier. Nous irons sans doute voir les ruines des bois de Chaudefonds. Comme vous seriez aimable d'y venir avec nous, vous auriez de si belles choses à nous dire. C'est assez mal accessible, réfléchit Augustin, d'une voix qui semblait chercher, s'arrêter, balbutier, alibi commode d'une émotion qui l'étouffait. C'est à 2 heures de voiture et à 1 heure et demie de marche à travers les bois. Ravissant, dit Anne en plein rêve. Nous choisirons un très beau jour après nos déplacements du début d'octobre, si Monsieur Méridier est libre. Certainement, madame, fit sa rude hâte immaîtrisée. Un contrôle subit sur lui-même le gela quelques secondes. Après quoi ? Certainement jusqu'en novembre, madame, nuança-t-il d'un timbre encore sourd. Il reste, je crois, quelques très nobles choses, demandait Madame Dégresse des Sablons. Nous ne les connaissons pas. Ce sont, expliquait Augustin, les ruines d'une abbaye cistercienne, perdue en des ravins et des solitudes que la forêt a totalement reconquis. Elles forment maintenant le plus beau lieu de rêverie. Il n'arrivait pas encore à sentir comme réelle cette incroyable espérance. Ils étaient arrêtés tous les trois, dans une partie de l'allée assez découverte, à une certaine distance déjà de l'étang de bronze. L'abbaye, en pleine école auvergnate, montrait des pénétrations clunésiennes. Naturellement, peu de choses en restaient, mais révélatrices. La hardiesse bourguignonne était reconnaissable, plus belle à son goût que l'ogive écrasée de la chaise Dieu. Il suffisait de se rappeler la splendeur de Cluny, toute la flamme du gothique et plus de mesure, toute la noblesse du plein cintre, ses certitudes de pensée, sa sérénité. S'il fallait des symboles, c'était le chant d'une voix magnifique, égale et sans cri. Il parlait avec une lenteur cherchante, raffinée, paresseuse, écorçant un rameau de bois tombé qu'il venait de trouver sur l'allée, ce qui semblait transmettre à ses mots une sorte d'intérêt hésitant. J'avoue, devant le très beau roman cistercien du XIe siècle, Bourgogne ou Normandie, des joies aussi grandes que celles du gothique, aussi chargées de sens divin. Leur sérénité me faisait penser à d'admirables prières de saint Thomas d'Aquin, si rationnellement mystique dans leur beau latin lourd, il était, il est vrai, dominicain, et du XIIIe siècle. Anne manifestait son émotion intellectuelle par ce silence d'une tension docile, cette passionnée, cette sorte de rétraction attentive qu'il connaissait bien. « Comme ces gens-là devaient être heureux, » dit Madame Dégresse des Sablons en reprenant sa marche lente. Leur spéculation religieuse comportait une solution, exacte pour leur temps, des problèmes de l'homme et de l'univers. Parfaitement sûrs de Dieu, sur leur grand cloître calme, toute leur pensée, toute leur sensibilité s'enfermait dans ces circonférences parfaites. Nous leur imaginons un bonheur de paradis. En fait, trop de textes de la fin du XIe ou du XIIe siècle nous montrent, comme aujourd'hui, un assez gros déchet de passion humaine et le voisinage de quelques saints. Serez-vous longtemps à Lyon ? Demanda Madame Dégresse des Sablons. Déroutée par la brusquerie de l'enquête, Augustin chercha sa portée avant d'y répondre. Avec cette autoritaire netteté dont elle marquait parfois sa conversation familière, elle explique sa question. Je veux dire, votre carrière vous laissera-t-elle longtemps dans une ville de province ? Quand vous mènera-t-elle à Paris ? N'appelez à votre secours aucune modestie. Madame, dit-il avec détachement, on crée en ce moment à la Sorbonne des maîtrises de conférences avec assez de facilité pour qu'on m'ait offerte l'une d'elles. J'ai été nommée en juillet dernier pour la rentrée de novembre. Je ne retournerai pas à Lyon. Quelques petites choses, deux ou trois assez mornes livres que j'ai faits, ont donc trouvé quelques bienveillances. Un autre verra le jour dans 3 mois. D'autres sont à plus longue échéance, mais maintenant j'aurai le temps. Voilà, madame. Aucune modestie n'entache ses aveux. Elle gardait cette froideur élégante qui était dans sa manière et s'accentuait avec l'estime où elle tenait les gens. Ces ouvrages doivent être longs à faire, dit-elle. Les méthodes de travail actuelles sont complexes. On ne peut guère étudier la philosophie des 2e et 3e siècles et les mouvements d'idées religieuses qui en dérivent, ce qui est ma partie, sans y employer aussi l'histoire, le droit romain du Principat, les droits locaux s'il se peut, et les linguistiques d'Asie mineure. Toutes ces disciplines, sauf exception bien entendu, de seconde main et par les résultats. Cependant, le travail reste long. On ne pourrait se contenter d'études littéraires pures, ni philosophiques pures, ni historiques ou théologiques pures. Tout cas concret les réunit toutes. Desserrant l'étreinte qui le garrottait depuis le début, un peu d'air libre souffla. Augustin se rappelait la détente du médiocre Maldona à la fin de l'opprimant déjeuner. Pas pour longtemps. Il n'eut pu dire pourquoi ce fut soudain un subit nuage froid dans ce soir d'été. Il connut une autre forme d'inquiétude. Il avait été prétentieux. Oui, c'est cela. Prétentieux. Pour Bergson, pour Assise, pour Chaudefond, pour ses livres. Il avait forcé toutes les notes dans son désir d'intéresser Anne. Tout était à refaire. Il eut un inexprimable petit sourire brisé. Il improvisa de la visite un résumé sans espoir. Cependant, son interlocutrice mit un baume. « Ce que j'aurais aimé tenter si j'avais été garçon, Anne au moins pourra comprendre vos livres, ceux qui ont paru et ceux qui viendront. »« Oh, ma tante !» dit Anne avec une confusion de modestie aussi spontanément ravissante que l'était tout à l'heure son immobilité passionnée. « Je me figurerais les comprendre. »
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1: Dans la confiance et l'espérance, retrouvons-nous près de la Vierge Marie pour méditer le chapelet.

0: Au nom du Père, du Fils et du Saint-Esprit.
1: Amen.
0: Je crois en Dieu, le Père Tout-Puissant, Créateur du ciel et de la terre, et en Jésus-Christ, son Fils unique, notre Seigneur, qui a été conçu du Saint-Esprit, est né de la Vierge Marie, a souffert sous Ponce Pilate, a été crucifié, est mort et a été enseveli, est descendu aux enfers, le troisième jour est ressuscité des morts, est monté aux cieux, est assis à la droite de Dieu, le Père Tout-Puissant, d'où il viendra juger les vivants et les morts.
1: Je crois en l'Esprit Saint, à la Sainte Église catholique, à la communion des saints, à la rémission des péchés, à la résurrection de la chair, à la vie éternelle. Amen.
2: Notre Père qui es aux cieux, que ton nom soit sanctifié, que ton règne vienne, que ta volonté soit faite sur la terre comme au ciel. Donne-nous aujourd'hui notre pain de ce jour. Pardonne-nous nos offenses, comme nous pardonnons aussi à ceux qui nous ont offensés. Et ne nous laisse pas entrer en tentation, mais délivre-nous du mal. Amen.
0: Réjouis-toi, Marie, pleine de grâce. Le Seigneur est avec toi. Tu es bénie entre toutes les femmes, et Jésus, le fruit de ton sein, est béni.
1: Sainte Marie, Mère de Dieu, prie pour nous pauvres pécheurs, maintenant et à l'heure de notre mort. Amen.
0: Réjouis-toi, Marie, pleine de grâce, le Seigneur est avec toi. Tu es bénie entre toutes les femmes, et Jésus, le fruit de ton sein, est béni.
1: Sainte Marie, Mère de Dieu, prie pour nous pauvres pécheurs, maintenant et à l'heure de notre mort. Amen.
0: Réjouis-toi, Marie, pleine de grâce, le Seigneur est avec toi. Tu es bénie entre toutes les femmes, et Jésus, le fruit de ton sein, est béni.
1: Sainte Marie, Mère de Dieu, prie pour nous pauvres pécheurs, maintenant et à l'heure de notre mort. Amen.
0: Gloire au Père, au Fils et au Saint-Esprit,
3: comme il était au commencement, maintenant et toujours, et dans les siècles des siècles. Amen.
4: Premier mystère douloureux, l'agonie de notre Seigneur. Fruit de ce mystère, le regret de nos fautes. Nous méditerons ce chapelet avec des textes de saint Jean de la Croix. L'âme qui, au milieu des sécheresses et des délaissements, conserve toujours son attention et sa sollicitude pour servir Dieu, offrira à Dieu un sacrifice de très agréable odeur.
5: Notre Père, qui es aux cieux, que ton nom soit sanctifié, que ton règne vienne, que ta volonté soit faite, sur la terre comme au ciel. Donne-nous aujourd'hui notre pain de ce jour. Pardonne-nous nos offenses, comme nous pardonnons aussi à ceux qui nous ont offensés. Et ne nous laisse pas entrer en tentation, mais délivre-nous du mal. Amen.
1: Réjouis-toi, Marie, pleine de grâce. Le Seigneur est avec toi. Tu es bénie entre toutes les femmes. Et Jésus, le fruit de ton sein, est béni. Sainte Marie, Mère de Dieu, prie pour nous pauvres pécheurs, maintenant et à l'heure de notre mort. Amen. Réjouis-toi, Marie, pleine de grâce.

Maintenant et à l'heure de notre mort. Amen. Réjouis-toi, Marie, pleine de grâce. Le Seigneur est avec toi. Tu es bénie entre toutes les femmes. Et Jésus, le fruit de ton sein, est béni. Sainte Marie, Mère de Dieu, prie pour nous pauvres pécheurs. Maintenant et à l'heure de notre mort. Amen.

0: Réjouis-toi, ma reine pleine de grâce. Le Seigneur est avec toi. Tu es bénie entre toutes les femmes. Et Jésus, le fruit de ton sein, est béni.
1: Sainte Marie, Mère de Dieu, prie pour nous pauvres pécheurs, maintenant et à l'heure de notre mort. Amen.
0: Réjouis-toi, Marie pleine de grâce. Le Seigneur est avec toi. Tu es bénie entre toutes les femmes. Et Jésus, le fruit de ton sein, est béni.
1: Sainte Marie, Mère de Dieu, prie pour nous pauvres pécheurs, maintenant et à l'heure de notre mort. Amen.
0: Réjouis-toi, Marie pleine de grâce.

Maintenant et à l'heure de notre mort. Amen. Réjouis-toi, Marie, pleine de grâce. Le Seigneur est avec toi. Tu es bénie entre toutes les femmes. Et Jésus, le fruit de ton sein, est béni. Sainte Marie, Mère de Dieu, prie pour nous pauvres pécheurs. Maintenant et à l'heure de notre mort. Amen.

0: Réjouis-toi, Marie, pleine de grâce. Le Seigneur est avec toi. Tu es bénie entre toutes les femmes. Et Jésus, le fruit de ton sein, est béni.
1: Sainte Marie, Mère de Dieu, prie pour nous pauvres pécheurs, maintenant et à l'heure de notre mort.
0: Gloire au Père, au Fils et au Saint-Esprit,
1: comme il était au commencement, maintenant et toujours, et dans les siècles des siècles. Amen.
2: Deuxième mystère douloureux, la flagellation. Fruit de ce mystère, la purification des sens. À l'heure de la tribulation, recourez aussitôt à Dieu avec confiance et vous trouverez à leur force, lumière et sagesse.
3: Notre Père qui es aux cieux, que ton nom soit sanctifié, que ton règne vienne, que ta volonté soit faite sur la terre comme au ciel. Donne-nous aujourd'hui notre pain de ce jour. Pardonne-nous nos offenses, comme nous pardonnons aussi à ceux qui nous ont offensés. Et ne nous laisse pas entrer en tentation, mais délivre-nous du mal. Amen.
4: Réjouis-toi, Marie, pleine de grâce. Le Seigneur est avec toi. Tu es bénie entre toutes les femmes, et Jésus, le fruit de ton sein, est béni.
1: Sainte Marie, Mère de Dieu, prie pour nous pauvres pécheurs, maintenant et à l'heure de notre mort. Amen.
4: Réjouis-toi, Marie, pleine de grâce, le Seigneur est avec toi. Tu es bénie entre toutes les femmes, et Jésus, le fruit de ton sein, est béni.
1: Sainte Marie, Mère de Dieu, prie pour nous pauvres pécheurs, maintenant et à l'heure de notre mort. Amen.
4: Réjouis-toi, Marie, pleine de grâce, le Seigneur est avec toi. Tu es bénie

0: notre mort. Amen.
1: Réjouis-toi, Marie, pleine de grâce, le Seigneur est avec toi. Tu es bénie entre toutes les femmes, et Jésus, le fruit de ton sein, est béni.
0: Sainte Marie, Mère de Dieu, prie pour nous pauvres pécheurs, maintenant et à l'heure de notre mort. Amen.
1: Réjouis-toi, Marie, pleine de grâce, le Seigneur est avec toi. Tu es bénie entre toutes les femmes, et Jésus, le fruit de ton sein, est béni.
0: Sainte Marie, Mère de Dieu, prie pour nous pauvres pécheurs, maintenant et à l'heure de notre mort. Amen.
1: Réjouis-toi, Marie, pleine de grâce, le Seigneur est avec toi. Tu es bénie entre toutes les femmes, et Jésus, le fruit de ton sein, est béni.
0: Sainte Marie, Mère de Dieu, prie pour nous pauvres pécheurs, maintenant et à l'heure de notre mort. Amen.
1: Réjouis-toi, Marie, pleine de grâce, le Seigneur est avec toi. Tu es bénie entre toutes les femmes, et Jésus, le fruit de ton sein, est béni.
0: Sainte Marie, Mère de Dieu, prie pour nous pauvres pécheurs, maintenant et à l'heure de notre mort. Amen.
1: Réjouis-toi, Marie, pleine de grâce, le Seigneur est avec toi. Tu es bénie entre toutes les femmes, et Jésus, le fruit de ton sein, est béni.
0: Sainte Marie, Mère de Dieu, prie pour nous pauvres pécheurs, maintenant et à l'heure de notre mort. Amen.
1: Réjouis-toi, Marie, pleine de grâce, le Seigneur est avec toi. Tu es bénie entre toutes les femmes, et Jésus, le fruit de ton sein, est béni.
0: Sainte Marie, Mère de Dieu, prie pour nous pauvres pécheurs, maintenant et à l'heure de notre mort. Amen.
1: Gloire au Père, au Fils et au Saint-Esprit,
2: comme il était au commencement, maintenant et toujours, et dans les siècles des siècles. Amen.
3: Troisième mystère douloureux, le couronnement d'épines. Fruit de ce mystère, l'humilité de l'esprit. N'arrêtez pas vos regards sur les défauts des autres. Observez le silence. Entretenez-vous sans cesse avec Dieu. Vous déracinerez alors de grandes imperfections et rendrez l'âme maîtresse de hautes vertus.
4: Notre Père, qui es aux cieux, que ton nom soit sanctifié, que ton règne vienne, que ta volonté soit faite sur la terre comme au ciel. Donne-nous aujourd'hui notre pain de ce jour. Pardonne-nous nos offenses, comme nous pardonnons aussi à ceux qui nous ont offensés. Et ne nous laisse pas entrer en tentation, mais délivre-nous du mal. Amen.
0: Réjouis-toi, Marie, pleine de grâce. Le Seigneur est avec toi. Tu es bénie entre toutes les femmes, et Jésus, le fruit de ton sein, est béni. Sainte Marie, Mère de Dieu, prie pour nous pauvres pécheurs, maintenant et à l'heure de notre mort. Amen. Réjouis-toi, Marie, pleine de grâce. Le Seigneur est avec toi. Tu es bénie entre toutes les femmes, et Jésus, le fruit de ton sein, est béni. Sainte Marie, Mère de Dieu, prie pour nous pauvres pécheurs, maintenant et à l'heure de notre mort. Amen. Réjouis-toi, Marie, pleine de grâce. Le Seigneur est avec toi. Tu es bénie entre toutes les femmes, et Jésus, le fruit de ton sein, est béni. Sainte Marie, Mère de Dieu, prie pour nous pauvres pécheurs, maintenant et à l'heure de notre mort. Amen. Réjouis-toi, Marie, pleine de grâce. Le Seigneur est avec toi. Tu es bénie entre toutes les femmes, et Jésus, le fruit de ton sein, est béni. Sainte Marie, Mère de Dieu, prie pour nous pauvres pécheurs, maintenant et à l'heure de notre mort. Amen. Réjouis-toi, Marie, pleine de grâce. Le Seigneur est avec toi. Tu es bénie entre toutes les femmes, et Jésus, le fruit de ton sein, est béni. Sainte Marie, Mère de Dieu, prie pour nous pauvres pécheurs, maintenant et à l'heure de notre mort. Amen. Réjouis-toi, Marie, pleine de grâce. Le Seigneur est avec toi. Tu es bénie entre toutes les femmes, et Jésus, le fruit de ton sein, est béni.

0: notre mort. Amen. Réjouis-toi, Marie, pleine de grâce. Le Seigneur est avec toi. Tu es bénie entre toutes les femmes. Et Jésus, le fruit de ton sein, est béni. Sainte Marie, Mère de Dieu, prie pour nous pauvres pécheurs, maintenant et à l'heure de notre mort. Amen. Réjouis-toi, Marie, pleine de grâce. Le Seigneur est avec toi. Tu es bénie entre toutes les femmes. Et Jésus, le fruit de ton sein, est béni. Sainte Marie, Mère de Dieu, prie pour nous pauvres pécheurs, maintenant et à l'heure de notre mort. Amen. Réjouis-toi, Marie, pleine de grâce. Le Seigneur est avec toi. Tu es bénie entre toutes les femmes. Et Jésus, le fruit de ton sein, est béni. Sainte Marie, Mère de Dieu, prie pour nous pauvres pécheurs, maintenant et à l'heure de notre mort. Amen. Réjouis-toi, Marie, pleine de grâce. Le Seigneur est avec toi. Tu es bénie entre toutes les femmes. Et Jésus, le fruit de ton sein, est béni. Sainte Marie, Mère de Dieu, prie pour nous pauvres pécheurs, maintenant et à l'heure de notre mort. Amen. Gloire au Père, au Fils et au Saint-Esprit, comme il était au commencement, maintenant et toujours, et dans les siècles des siècles. Amen.
1: Quatrième mystère douloureux, le portement de croix. Fruit de ce mystère, la patience dans les épreuves et la compassion. Réjouissez-vous sans cesse en Dieu votre salut et considérez combien est précieuse toute souffrance qu'on endure pour celui qui est véritablement bon.
2: Notre Père qui es aux cieux, que ton nom soit sanctifié, que ton règne vienne, que ta volonté soit faite sur la terre comme au ciel. Donne-nous aujourd'hui notre pain de ce jour. Pardonne-nous nos offenses, comme nous pardonnons aussi à ceux qui nous ont offensés. Et ne nous laisse pas entrer en tentation, mais délivre-nous du mal. Amen.
3: Réjouis-toi, Marie, pleine de grâce. Le Seigneur est avec toi. Tu es bénie entre toutes les femmes, et Jésus, le fruit de ton sein, est béni.
0: Sainte Marie, Mère de Dieu, prie pour nous pauvres pécheurs, maintenant et à l'heure de notre mort. Amen.
3: Réjouis-toi, Marie, pleine de grâce. Le Seigneur est avec toi. Tu es bénie entre toutes les femmes. Et Jésus, le fruit de ton sein, est béni.
0: Sainte Marie, Mère de Dieu, prie pour nous pauvres pécheurs, maintenant et à l'heure de notre mort. Amen.
3: Réjouis-toi, Marie, pleine de grâce. Le Seigneur est avec toi. Tu es bénie entre toutes les femmes, et Jésus, le fruit de ton sein, est béni.
0: Sainte Marie, Mère de Dieu, prie pour nous pauvres pécheurs, maintenant et à l'heure de notre mort. Amen.
3: Réjouis-toi, Marie, pleine de grâce. Le Seigneur est avec toi. Tu es bénie entre toutes les femmes, et Jésus, le fruit de ton sein, est béni.
0: Sainte Marie, Mère de Dieu, prie pour nous pauvres pécheurs, maintenant et à l'heure de notre mort. Amen.
3: Réjouis-toi, Marie, pleine de grâce. Le Seigneur est avec toi. Tu es bénie entre toutes les femmes. Et Jésus, le fruit de ton sein, est béni.
0: Sainte Marie, Mère de Dieu, prie pour nous pauvres pécheurs, maintenant et à l'heure de notre mort. Amen.
3: Réjouis-toi, Marie, pleine de grâce. Le Seigneur est avec toi. Tu es bénie entre toutes les femmes, et Jésus, le fruit de ton sein, est béni.
0: Sainte Marie, Mère de Dieu, prie pour nous pauvres pécheurs, maintenant et à l'heure de notre mort. Amen.
3: Réjouis-toi, Marie, pleine de grâce. Le Seigneur est avec toi. Tu es bénie entre toutes les femmes, et Jésus, le fruit de ton sein, est béni.
0: Sainte Marie, Mère de Dieu, prie pour nous pauvres pécheurs, maintenant et à l'heure de notre mort. Amen.
3: Réjouis-toi, Marie, pleine de grâce. Le Seigneur est avec toi. Tu es bénie entre toutes les femmes. Et Jésus, le fruit de ton sein, est béni.
0: Sainte Marie, Mère de Dieu, prie pour nous pauvres pécheurs, maintenant et à l'heure de notre mort. Amen.
3: Réjouis-toi, toi, Marie, pleine de grâce. Le Seigneur est avec toi. Tu es bénie entre toutes les femmes. Et Jésus, le fruit de ton sein, est béni.
0: Sainte Marie, Mère de Dieu, prie pour nous pauvres pécheurs, maintenant et à l'heure de notre mort. Amen.
3: Réjouis-toi, Marie, pleine de grâce. Le Seigneur est avec toi. Tu es bénie entre toutes les femmes. Et Jésus, le fruit de ton sein, est béni.
0: Sainte Marie, Mère de Dieu, prie pour nous pauvres pécheurs, maintenant et à l'heure de notre mort. Amen.
3: Gloire soit au Père, au Fils et au Saint-Esprit.
0: Comme il était au commencement, maintenant et toujours, et dans les siècles des siècles. Amen.
1: Cinquième mystère douloureux, le crucifixion de notre Seigneur. Fruit de ce mystère, l'amour de Jésus et l'horreur du péché. Au milieu de la joie ou de l'adversité, ne manquez jamais de reposer votre cœur dans les entrailles de l'amour afin de souffrir tout ce qui pourra se présenter.
2: Notre Père qui es aux cieux, que ton nom soit sanctifié, que ton règne vienne, que ta volonté soit faite sur la terre comme au ciel. Donne-nous aujourd'hui notre pain de ce jour. Pardonne-nous nos offenses, comme nous pardonnons aussi à ceux qui nous ont offensés. Et ne nous laisse pas entrer en tentation, mais délivre-nous du mal. Amen.
4: Réjouis-toi, Marie, pleine de grâce. Le Seigneur est avec toi. Tu es bénie entre toutes les femmes. Et Jésus, le fruit de ton sein, est béni.
0: Sainte Marie, Mère de Dieu, prie pour nous pauvres pécheurs, maintenant et à l'heure de notre mort. Amen.
4: Réjouis-toi, Marie, pleine de grâce. Le Seigneur est avec toi. Tu es bénie entre toutes les femmes. Et Jésus, le fruit de ton sein, est béni.
0: Sainte Marie, Mère de Dieu, prie pour nous pauvres pécheurs, maintenant et à l'heure de notre mort. Amen.
4: Réjouis-toi, Marie, pleine de grâce. Le Seigneur est avec toi. Tu es bénie entre toutes les femmes, et Jésus, le fruit de ton sein, est béni.
0: Sainte Marie, Mère de Dieu, prie pour nous pauvres pécheurs, maintenant et à l'heure de notre mort. Amen.
4: Réjouis-toi, Marie, pleine de grâce, le Seigneur est avec toi. Tu es bénie entre toutes les femmes, et Jésus, le fruit de ton sein, est béni.
0: Sainte Marie, Mère de Dieu, prie pour nous pauvres pécheurs, maintenant et à l'heure de notre mort. Amen.
4: Réjouis-toi, Marie, pleine de grâce. Le Seigneur est avec toi. Tu es bénie entre toutes les femmes, et Jésus, le fruit de ton sein, est béni.
0: Sainte Marie, Mère de Dieu, prie pour nous pauvres pécheurs, maintenant et à l'heure de notre mort. Amen.
4: Réjouis-toi, Marie, pleine de grâce. Le Seigneur est avec toi. Tu es bénie entre toutes les femmes. Et Jésus, le fruit de ton sein, est béni.
0: Sainte Marie, Mère de Dieu, prie pour nous pauvres pécheurs, maintenant et à l'heure de notre mort. Amen.
4: Réjouis-toi, Marie, pleine de grâce. Le Seigneur est avec toi. Tu es bénie entre toutes les femmes. Et Jésus, le fruit de ton sein, est béni.
0: Sainte Marie, Mère de Dieu, prie pour nous pauvres pécheurs, maintenant et à l'heure de notre mort. Amen.
4: Réjouis-toi, Marie, pleine de grâce. Le Seigneur est avec toi. Tu es bénie entre toutes les femmes. Et Jésus, le fruit de ton sein, est béni.
0: Sainte Marie, Mère de Dieu, prie pour nous pauvres pécheurs, maintenant et à l'heure de notre mort. Amen.
4: Réjouis-toi, Marie, pleine de grâce. Le Seigneur est avec toi. Tu es bénie entre toutes les femmes. Et Jésus, le fruit de ton sein, est béni.
0: Sainte Marie, Mère de Dieu, prie pour nous pauvres pécheurs, maintenant et à l'heure de notre mort. Amen.
4: Réjouis-toi, Marie, pleine de grâce. Le Seigneur est avec toi. Tu es bénie entre toutes les femmes. Et Jésus, le fruit de ton sein, est béni.
0: Sainte Marie, Mère de Dieu, prie pour nous pauvres pécheurs, maintenant et à l'heure de notre mort.
4: Gloire au Père, au Fils et au Saint-Esprit.
0: Comme il était au commencement, maintenant et toujours, et dans les siècles des siècles. Amen.
5: Ô Marie conçue sans péché,
3: prie pour nous qui avons recours à toi.
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3: prie pour nous qui avons recours à toi.
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3: prie pour nous qui avons recours à toi.

0: Il est 4 heures.
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3: Mes chers amis, dans cette instruction, nous allons parler de la tentation et de la chute, qu'on pourrait appeler les facettes de l'illusion. Le péché originel de nos premiers parents a comporté un manque de confiance de l'homme en Dieu, une désobéissance et un péché d'orgueil. Cette description peut être transposée au cas de nos péchés personnels. Premièrement, un manque de confiance. Dieu est mon concurrent. Le diable dit à Ève, « Alors, il paraît que Dieu aurait dit, « Vous ne mangerez pas de tout arbre du jardin ?» Satan est bien menteur dès le commencement, comme le dira notre Seigneur au chapitre 8 de Saint Jean. Le mensonge est pour le diable quelque chose de fondamental. C'est ce qui le constitue diable, un mot grec qui veut dire diviseur, d'abord par rapport à lui-même et ensuite par rapport aux autres. Toute l'existence de révolté du diable est en effet le fruit du refus de sa condition de créature. Il n'est point demeuré dans la vérité, dit notre Seigneur, parce qu'il n'y a point de vérité en lui. Lorsqu'il profère le mensonge, il parle de son propre fond, car il est menteur et père du mensonge. Le démon aborde donc Ève avec un mensonge au niveau de l'être même, car il lui insinue que Dieu et l'homme sont sur le même plan. Dieu serait jaloux de l'homme. Mais c'est là une tromperie métaphysique. Dieu n'est pas un concurrent de mon bonheur. Dieu n'est pas à mon niveau, avec un être du même type que le mien, un être seulement plus volumineux qui pourrait m'écraser. Cela, c'est la fausse image que beaucoup se font de Dieu et qui les empêche malheureusement de l'aimer. En réalité, Dieu est l'être avec un grand E majuscule, sans aucune délimitation que l'être avec un E minuscule a chez nous. Les théologiens parlent ici d'une voie de négation. Dieu en effet a toutes les perfections que je vois dans le monde. Mais il faut y ajouter à ces perfections la négation de toutes les limites que ces perfections ont concrètement dans le monde. Je ne suis pas une sorte de copropriétaire ou de colocataire de l'univers associé à Dieu, avec l'éventualité de litiges qu'entraînent souvent ces situations partagées. Je suis en fait un simple et paisible locataire et je dois être pour Dieu un loyal régent du monde qu'il m'a confié. Deuxièmement, la désobéissance. Je me passe des médiations. Le diable ajoute « Non, vous ne mourrez point, mais Dieu sait que le jour où vous en mangerez, vos yeux s'ouvriront. » Après le mensonge au niveau de l'être, voilà le mensonge au niveau de la vie. Le démon suggère à notre mère Ève, et par elle à Adam, de ne pas passer par la médiation de l'épreuve salutaire que Dieu avait imposée à nos premiers parents. Pour symboliser sa souveraineté, pour signifier qu'il était la source de l'être et du bien, Dieu s'était réservé ce fameux arbre qui était au milieu du jardin, l'arbre de la connaissance du bien et du mal. Le démon suggère de s'emparer sans délai du fruit de cet arbre, alors qu'il aurait dû être la récompense de la reconnaissance par l'homme de sa condition de créature, se manifestant par l'obéissance. Citons le père Molinier dans son beau livre « Adoration ou désespoir ». Supposons maintenant qu'Adam et Ève aient repoussé la tentation du démon. Que serait-il arrivé? Un jour, aussitôt peut-être, Dieu leur aurait dit « Parce que tu m'as obéi, parce que tu as su renoncer à ce fruit, eh bien, je vais te le donner. Je vais le mettre moi-même dans ta bouche. Ouvre-la toute grande, ouvre ton cœur à l'infini, car c'est l'infini qui va entrer en toi. L'essentiel, continue le père Molinier, c'était que tu ne portes pas la main sur le fruit, mais mon désir a toujours été que tu le manges, ou plutôt qu'il te mange, car c'est un feu dévorant. Et quand le fruit de la vie éternelle aurait pénétré dans ta bouche, continue Molinier, le cœur et les entrailles de l'homme, effectivement, cela aurait été du feu. Il y aurait eu un choc fantastique et la transformation immédiate du corps de misère de l'homme en un corps de gloire. Fin de citation de Molinier. La leçon, mes chers amis, c'est que la vie de l'homme doit passer par la médiation de l'obéissance, qui traduit concrètement ce qu'il est, lui, l'homme. Les médiations familiales, politiques, historiques, temporelles lui sont nécessaires. L'homme ne peut se passer ni du temps, qui est sa durée, ni de la croissance, qui est sa loi de développement, ni de la famille ou de la société, qui sont les milieux de son éducation à la liberté. La nature humaine est un donné qui s'épanouit dans une humble et heureuse soumission au réel. L'obéissance est la loi de sa grandeur propre. L'obéissance doit donc être vue comme une noble réalité, comme l'hommage d'un vassal à son suzerain. Elle comporte la vénération envers celui à qui l'on obéit, et lorsqu'il s'agit de Dieu, la piété. Je dois réaliser, dans le labeur incessant du multiple, une participation de ce que Dieu seul possède dans la simplicité. C'est ce que les théologiens appellent une voie d'éminence. Dieu a, selon un degré et un mode infiniment supérieur, selon un degré éminent, toutes les perfections qui se trouvent réparties dans les créatures. Enfin, péché d'orgueil. Je construis mon bonheur par moi-même. Le démon ajoute finalement, « Et vous serez comme des dieux, connaissant le bien et le mal. » Voilà maintenant un mensonge au niveau le plus profond de la raison. La poussée profonde de ma nature, c'est d'aimer Dieu, l'auteur de tout ce que je suis, et de l'aimer plus que moi. Je ne peux trouver mon bonheur qu'en ratifiant librement cette réalité ontologique, par l'adoration et le don de moi-même à ma source qui est Dieu. Le bonheur total est surnaturel. C'est un don, ce n'est pas une conquête. Je ne suis pas par moi-même, mais par Dieu, qui seul est par soi. Ici, les théologiens évoquent une voie d'affirmation ou de causalité. Tout ce qu'il y a de bon dans le monde a pour cause la bonté de Dieu. Exister, écrit le père Molinier, c'est participer à l'être divin, dont l'essence est d'exister. En donnant à la créature le privilège de l'existence, Dieu l'associe en même temps à l'amour qui est le sien. Notre affectivité originelle nous porte donc vers le Créateur avant de porter sur la créature et sur nous-mêmes. La loi naturelle ne dit rien de plus à sa manière, continue Molinier, que la formule bien connue « devient ce que tu es », mais en projetant une lumière métaphysique sur ce que nous sommes et ce que nous avons à faire. Nous devons reproduire librement, au niveau spirituel, le mouvement que nous accomplissons irrésistiblement et obscurément au niveau des profondeurs inaccessibles de notre être. » Fin de la citation du père Molinier. L'homme, écrit Lewis, ce fameux auteur des Chroniques de Narnia, l'homme voulut, comme on dit, posséder son âme. Mais cela équivaut à un mensonge, car nos âmes ne sont pas en fait notre propriété. L'homme voulut dans l'univers un coin où dire à Dieu « Ce qui se passe ici, c'est mon affaire et non la vôtre. » Mais un tel coin n'existe pas. Il voulut être un substantif alors qu'il était et devait être éternellement un simple adjectif.
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1: Nous devons être fiers de notre Occitanie, pas seulement parce qu'elle est aujourd'hui, mais pour ce qu'elle a initié dans le monde depuis plus de 2000 ans. Chacun sait que les Romains ont peuplé Narbonne, mais tout le monde ne sait peut-être pas que Narbonne n'était pas une colonie romaine comme le reste de l'Empire, mais que les Narbonnais étaient citoyens romains. Dès l'origine de la gloire de Rome, Narbonne donc rayonne de sa dynamique civilisationnelle. L'Occident est la culture issue, à l'origine, de deux parents, le monde gréco-romain et le monde judéo-chrétien. Eh bien, l'Occitanie et le sud de la France actuelle sont christianisés dès le 1er siècle, c'est-à-dire le siècle même de Jésus-Christ. Les évangélisateurs contemporains donc de Narbonne la Romaine que je viens de mentionner sont des personnages, ces évangélisateurs sont des personnages directs, témoins directs du Christ. Les trois Maries, dont Marie-Madeleine débarque en Camargue, et aussi, à en croire certains textes, Joseph d'Arimathie, que les quatre évangiles canoniques mentionnent lors de la mort et de la mise au tombeau de Jésus-Christ. Marie-Madeleine semble se sédentariser autour de la Sainte-Baume en Provence, où elle est toujours vénérée, tandis que Joseph d'Arimathie n'aurait fait que passer pour monter ensuite vers Vannes et la Bretagne. Ce dernier, Joseph d'Arimathie, transporte le Graal, le calice dans lequel le Christ a bu et mangé lors de la scène du Jeudi Saint et dans lequel fut versé son sang. A-t-on bien pris conscience du sens nucléaire de cette odyssée du Graal jusqu'à la cour du roi Arthur? Alors oui, c'est vrai, l'Occident est issu de la lente synthèse de la culture gréco-romaine et de la culture judéo-chrétienne. Mais pas seulement. Il y aura d'autres acculturations pour engendrer l'Occident. Par exemple, la longue présence en Europe de l'Ouest, de l'Islam entre le 8e et le 15e siècle. Et aussi, la synthèse des cultures celtiques et de la chrétienté lors des nouvelles invasions barbares de notre ère, où les barbares furent abusivement considérés tous des Celtes. Alors, pour simplifier, nous continuerons ici cet anachronisme. Les traditions philosophiques et théologiques insisteraient sur la synthèse des apports gréco-latins et des apports judéo-chrétiens avec la célébration du Saint-Augustin du 5e siècle, qui intègre platonisme et christianisme, et de la célébration au 13e siècle du Saint Thomas d'Aquin, qui intègre aristotélisme et christianisme. C'est bien cette histoire intellectuelle du Moyen-Âge, du début à la fin du Moyen-Âge, qu'enseigne principalement l'école.

Mais les Trouvères ont raconté populairement un tout autre récit, fondateur de l'Europe et de l'Occident. C'est par exemple le récit qui commence par le Graal transporté par Saint Joseph d'Arimathie, que je viens d'évoquer, de Jérusalem jusqu'en Bretagne, petite et grande. Les contes, ce sont donc les contes bretons du roi Arthur et des chevaliers de la Table Ronde. Ce sera aussi la culture occitane du Finamor et des troubadours en Occitanie du XIIe et XIIIe siècle. Dans ces récits populaires médiévaux se conjuguent les civilisations celtiques ou barbares et la civilisation chrétienne, tandis que la philosophie grecque élabore le premier grand rationalisme de l'histoire dont l'Occident va hériter, à savoir la raison en quête d'identité, en quête de cohérence et d'unité. Eh bien, tandis que donc il y a cette philosophie grecque, la quête du Saint Graal, elle, chante l'ouverture à l'altérité, à l'aventure, et appelle non pas au repliement sur notre identité, mais au don de soi, au risque de la mort. Deux fondements opposés, mais complémentaires de notre civilisation. Après bien des étapes littéraires, dont celle de Chrétien de Troyes, les moines cisterciens profondément inspirés de Saint Bernard de Clairvaux, qui a vécu entre 1090 et 1153, vont écrire vers 1220 la quête du Saint Graal dans sa version définitive. Ça se sait assez peu, ça. Le mythe du Saint Graal articule la rencontre de la culture celtique de la culture chrétienne. Cette synthèse constitue l'idéal du bonheur de la chevalerie médiévale dont Cervantes signera le testament de mort avec son Don Quichotte à la fin du XVIe siècle. Le chef guerrier barbare et nomade, devenu seigneur féodal et cette fois-ci sédentaire, se convertit vraiment en chevalier chrétien. Il ne cesse pas d'être guerrier, mais son combat change de sens. Les valeurs du guerrier barbare ne se réduisaient pas au butin, d'accord. Il existait déjà une certaine spiritualité naissante, la vertu du guerrier et l'honneur pour l'honneur, l'estime de soi, vaincre ou mourir. Il se situe dans la guerre, l'homme du don de soi à l'action jusqu'à en mourir. Saint Bernard, au XIIe siècle, va convertir cette vertu du guerrier. Le bonheur du don de soi n'est pas dans l'exacerbation du goût du risque et de l'exploit, car réside là trop de soucis de son propre frisson pour vivre vraiment le don de soi. Le bonheur du don de soi ne peut se faire qu'à l'appel de Dieu, la grâce, et en vue de la défense du faible et de l'opprimé. Ce n'est plus l'exploit pour l'exploit, mais l'exploit pour l'amour de Dieu et des hommes. »

0: Si les chevaliers de la table ronde échouent presque tous dans la quête du Graal, c'est toujours parce qu'ils sont imbus des seules valeurs guerrières de la culture celtique. Si d'autres, comme Lancelot, ne réussissent qu'à moitié, leur tort est de dépendre trop de désir et de n'être pas assez à l'écoute de l'appel divin. Seul Galahad, fils de Lancelot, va réussir pleinement. Fermeture dans le culte de l'honneur et dans son désir personnel, ou bien avec le Graal, ouverture au tout autre, justement le Graal, et à l'autre. Tel est l'enjeu populaire du bonheur et du bien. Au XIIIe siècle, du sud au nord avec Joseph d'Arimathie et du nord au sud avec la légende du Graal. On trouve aussi, dans la quête du Graal, une large place réservée à l'amour courtois, dont la liaison adultère, le couple Lancelot-Guenièvre, est le principal exemple. Cette référence à la fine amour, vrai nom de l'amour courtois des troubadours, est une référence occitane. La fine amour, pour respecter la prononciation, semble provenir indirectement de la culture cistercienne issue de Saint-Bernard. Saint-Bernard se bat pour le respect de la femme en développant énergiquement dans l'Europe de l'Ouest le culte de Marie. Plus subtilement, les monastères cisterciens s'opposent à la grossièreté et à la barbarie des comportements sexuels. Ils invitent à une certaine spiritualisation de l'amour. Certes, ils n'encouragent pas l'adultère, mais de fait, comment vivre le vrai amour dans sa dimension spirituelle quand les mariages sont décidés à l'avance par l'autorité parentale ou bien commencent par un viol? C'est à cause de l'amour courtois que Lancelot est dépassé par son fils Galahad dans leur quête du Graal. Mais il reste de beaucoup le chevalier le plus attractif du roman. Le nord, comte breton, et le sud, Finamor, se conjuguent dans la mouvance cistercienne. En fait, l'amour courtois réalise un triple syncrétisme, la sexualité présumée rustre des bravards, puis sa conversion gréco-latine à l'éros de Platon, c'est-à-dire à un culte de la beauté idéale qui dépasse le plaisir sexuel sans y renoncer. Enfin, l'amour éros se convertit à son tour en amour agapé, c'est le christianisme, car la fine amour en appelle au respect de la dignité de chaque partenaire et au don de soi à des exploits chevaleresques, justes et désintéressés qui plaisent à la douce. La course au bonheur idéal devient spirituelle par cette recherche des troubadours en ce qui concerne le finamor et les trouvères en ce qui concerne le Graal.
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0: Picard, le génie du christianisme. Le génie du christianisme vous propose aujourd'hui le prophétisme politique de Jeanne d'Arc. Et pour évoquer cette question qui peut paraître un petit peu technique mais qui est passionnante, nous avons la chance et l'honneur de recevoir l'abbé Jacques Olivier. Bonjour père.
1: Bonjour.
0: Alors vous êtes l'auteur d'une grande et bonne thèse de doctorat qui heureusement a été publiée aux éditions du CERF en 2021 qui s'intitule « Le prophétisme politique et ecclésiastique de Jeanne d'Arc », donc une thèse extrêmement sérieuse, documentée. Vous êtes aussi docteur en théologie, vous êtes philosophe. Alors une première question peut-être un peu provocante et qui vient de la Lorraine que j'étais. Jeanne d'Arc guerrière, je l'ai appris à l'école. Jeanne d'Arc martyr, je l'ai appris à l'église. Mais alors prophétesse, j'avoue que honnêtement, je ne vois pas. Alors comment avez-vous découvert que Jeanne pouvait être qualifiée de véritablement prophète ?
1: C'est une très bonne question et la réponse c'est que quand on s'interroge sur la place de Dieu chez Jeanne d'Arc, c'est là qu'on arrive. Pourquoi ? Parce qu'on a dans l'histoire de Jeanne d'Arc, en tout cas comme catholique, eh bien cette place des voix, et donc Saint-Michel, Sainte-Catherine, Sainte-Marguerite, tout ce cortège angélique divin qui vient auprès de Jeanne d'Arc, et donc Dieu qui intervient, et on peut se demander pourquoi.
0: Oui,
1: à quoi ça sert ? Pourquoi Dieu intervient dans l'histoire ?
0: Oui, c'est finalement une autre vision de Jeanne d'Arc que l'on voit souvent en tant qu'historien militaire, en tant qu'historien. On se débarrasse assez souvent, enfin moi je me souviens de maîtres à l'université qui se débarrassent des voix en disant bon, en gros on n'a rien à en dire, mais vous vous êtes posé vraiment la question du pourquoi des voix.
1: Voilà. Oui, pourquoi Dieu interviendrait dans l'histoire ? Parce que ce que vous dites est juste. Mais si on élimine Dieu de l'équation, alors on ne comprend plus cette équation.
0: Et
1: toutes les théories plus ou moins étonnantes et fausses historiquement sur un petit peu une Jeanne folle, illuminée, voire toutes les théories absurdes autour de la bâtardise ou de la survivance, tout ça en fait veut éliminer Dieu mais ne donne pas beaucoup de vraies explications.
0: Donc on revient au cœur finalement de la réalité historique et d'où la question que vous posiez, Dieu qui intervient dans l'histoire du côté des Français, pourquoi ? Est-ce que ce n'est pas un petit peu gênant ?
1: Eh bien oui, et c'est pour ça que Dieu n'intervient pas, désolé de donner cette réponse, aux côtés des Français.
0: Ah, très bien.
1: Et c'est pour ça qu'elle va être, que je suis arrivé à cette réponse de prophète, c'est que justement Dieu intervient dans l'histoire. Oui, et ça on l'a dans l'histoire de l'Ancien comme du Nouveau Testament. Mais là, on est dans une question, finalement, dans ce 15e siècle, de légitimité dynastique, de pouvoir. Qui peut avoir le pouvoir ? Alors, il y a deux familles, on va dire, chrétiennes toutes les deux, d'ailleurs, qui se disputent le pouvoir, à savoir les Anglo-Bourguignons et puis le parti armagnac ou français. Bon. Et finalement, qui est le plus légitime à avoir le pouvoir ? Et on se dispute, et finalement, on pourrait dire avec le recul, indépendamment, j'espère ne choquer personne, mais en disant que finalement, ils ont tous des bons arguments pour ça, des deux côtés. C'est pas seulement les Français contre les Anglais. Et d'ailleurs, la population souffre de la guerre, mais c'est d'abord voilà, une question de pouvoir. Et c'est là que Jeanne intervient, et on peut se dire, mais Dieu n'intervient pas dans ces querelles-là d'habitude. Et il y a d'autres moments dans l'histoire de France, et du monde évidemment, où Dieu n'est pas intervenu, alors même qu'il y aurait pu y avoir des motifs, en tout cas pas aussi directement. Mettons qu'au moment de la Révolution française, on a eu un changement dynastique fort entre la royauté d'abord et puis la Révolution ensuite. Et là, on n'a pas eu de messagère, d'envoyé de Dieu qui ait dit bah, « c'est celui-là qui a raison et l'autre qui a tort ». Pourquoi à ce moment-là ?
0: Alors, qu'est-ce que vous avez découvert ? Pourquoi Jeanne ? Pourquoi cet enfant du peuple ? Parce que, voilà, les biographies s'accordent au-delà de tous les délires divers et variés que vous avez évoqués, qu'on a vraiment la voix du peuple par l'intermédiaire de Jeanne. Qu'est-ce que ces voix angéliques nous disent ? Qu'est-ce que Jeanne nous dit au 15e ?
1: Alors, Jeanne, c'est effectivement une enfant du peuple, c'est une petite paysanne des marches de Lorraine, c'est-à-dire qui est au bord de la France, qui touche à la Lorraine, dans cette vallée de la Meuse. Et c'est vraiment une toute petite jeune fille, et on peut dire, je crois que c'est la première clé de Jeanne d'Arc, c'est que Dieu va agir à travers un moyen qui est faible, pour faire quelque chose de grand. C'est là qu'on voit l'action de Dieu, et c'est peut-être pour ça qu'on en parle encore 600 ans après, c'est dans cette disproportion de ce qui se passe.
0: Je pense qu'effectivement, on ne se rend pas compte aujourd'hui ce que pouvait être le rien d'une petite bergère, ou d'une petite jeune fille au fin fond de la Lorraine, dans un espace européen déchiré par la guerre. C'est moins que rien, finalement.
1: Oui, c'est un tout petit village, dont Rémy, à l'époque, il y a peut-être, on dit, 5, voilà, je sais pas, peut-être 200 habitants environ, on n'est pas tout à fait sûr. On n'a pas beaucoup de traces écrites sur la vie à la campagne à cette époque-là. En tout cas, ça va changer sur Jeanne. On a beaucoup de sources après, à cause de ses procès, et on sait quand même ce qui s'est passé. Et là, un jour, eh bien, elle reçoit cette visite du ciel, et ça va durer pendant presque 5 années à Domrémy, de formation, dans un peu dans le silence, un peu comme la vie cachée du Christ, où Saint-Michel, Sainte-Catherine, Sainte-Marguerite, il y a d'autres anges, hein, il y a un cortège angélique qui accompagne Saint-Michel, on sait qu'il y a également des apparitions de Saint-Gabriel à certains moments, et qui vont donner une certaine connaissance. La première chose qu'elles vont dire à Jeanne, on va t'apprendre à te gouverner. C'est-à-dire, il y a une forme d'éducation de Jeanne par le ciel, et qui va l'accompagner après, et finalement, toute la mission de Jeanne va être dans l'obéissance. Elle dira qu'il y a deux moments précis de désobéissance, mais tous les autres moments de sa vie, elle va obéir à ce que lui demande le ciel. Et ça, c'est très intéressant, c'est qu'on a à la fois l'humilité, une petite jeune fille, la simplicité, mais surtout l'obéissance dans tout ce qui se passe, et c'est pour ça qu'elle réussit et qu'il va y avoir cette épopée extraordinaire et aussi ce message extraordinaire, puisque c'est de ça qu'on va parler.
0: Oui. Alors, avant de parler du message, cette gouvernance, ça veut dire quoi? Transformer Jeanne en bonne chrétienne, mais elle devait peut-être l'être déjà pour avoir le privilège d'avoir ses voix, c'est l'entraîner à cette mission. Est-ce qu'on a une petite idée de ces années de silence et de formation?
1: Jeanne est très discrète sur le contenu de ses voix. Il y a sans doute de tout ça, il y a sans doute une intimité avec le ciel qui va grandir, cette obéissance. Jeanne n'est probablement pas informée à l'avance de tout ce qu'elle aura à faire, dans les grandes lignes, mais pas dans le détail. Ce qui est sûr, c'est qu'il y a cette intimité avec Dieu, sans doute cette confiance, cette proximité, et ça qui va la suivre toute sa vie.
0: Alors, prophétesse, c'est-à-dire qu'à un moment, il faut quand même sortir de ce silence. Alors, on connaît nos manuels d'histoire, vous avez aussi un numéro, ou plus exactement un hors-série de L'Homme Nouveau de février 2024, qui s'intitule Jeanne d'Arc, une jeune sainte pour notre temps, et ce sera peut-être notre conclusion, qui reprend les éléments biographiques et puis toute cette épopée militaire qui est absolument, extraordinaire. À partir de quel moment on voit qu'elle devient prophète dans son histoire? C'est-à-dire pas simplement aller une jeune fille sur un cheval en train d'essayer de mobiliser les troupes, mais qu'il y a quelque chose d'autre.
1: Eh bien, la prophétie, hein, qu'est-ce que c'est? C'est, on va peut-être définir le mot, ça va aider, je pense, les gens à comprendre, parce que dans l'idée de prophète, le même mot désigne des réalités assez différentes en français. La connaissance, je vais te donner une définition, c'est la connaissance donné par Dieu à un individu pour qu'il transmette ses connaissances à un groupe plus ou moins vaste.
0: D'accord.
1: Donc en fait, Jeanne reçoit quelque chose de Dieu, mais ce n'est pas pour elle, c'est pour le donner aux autres. Et c'est ça être prophète, c'est on reçoit quelque chose de Dieu, et là on peut penser dans l'Ancien Testament à tous les grands prophètes, Isaïe, Nathan, Saint Jean-Baptiste, etc. Bon. Et qui disaient quelque chose venant de Dieu. Dans le Nouveau Testament, on ne dit pas des choses nouvelles sur Dieu, puisqu'on ne peut rien surajouter au Christ, évidemment. Mais dans le Nouveau Testament, on peut donner ce titre de prophète, par exemple à des gens comme Sainte Catherine de Sienne, Sainte Bernadette même à Lourdes, quand la Sainte Vierge vient la voir, lui dit des choses, et bien quand elle va les transmettre, Sainte Vierge, il vous ferait passer à tout mon peuple, par exemple à la Sède. Voilà, quand on a cette transmission à d'autres, c'est ça, on pourrait dire, un message prophétique, au moins au sens large, et c'est en ce sens qu'on peut dire que Jeanne est prophète.
0: D'autant que, et corrigez-moi vraiment si je me trompe, l'éducation d'une bergère au fin fond de la Lorraine ne permet pas peut-être de rendre compte de tout ce dont Jeanne d'Arc parle lors de sa courte vie. Le simple fait que ce qu'elle dit peut-être au cours de sa vie n'est pas résumable finalement à quelque chose qu'elle aurait pu peut-être lire ou entendre en Lorraine. Peut-être une preuve que là on touche, on ne peut pas enlever Dieu de l'équation comme vous le disiez.
1: Il y a une disproportion énorme entre Jeanne qui dit

son procès à des hautes autorités de l'Église et finalement à parler d'égal à égal. Et ça, c'est tout à fait étonnant, cette connaissance qu'elle a et qu'elle va transmettre, qu'elle va partager.

0: Nous avons le bonheur d'écouter l'abbé Jacques Olivier, auteur d'une thèse de doctorat, Le prophétisme politique et ecclésial de Jeanne d'Arc, paru en 2021 aux éditions Cerf. Plus accessible peut-être, en tout cas dans une première lecture, dans le hors-série de L'Homme Nouveau intitulé Jeanne d'Arc. Hein, vous avez publié dans cet ouvrage des articles qui permettent au moins une première approche de cette problématique très forte. Alors, Jeanne prophétesse, on a compris avant la pause que c'est une des découvertes finalement de votre travail. De manière brutale, qu'est-ce qu'elle nous dit? Et qu'est-ce qu'elle dit finalement à ces rois, à ces seigneurs auxquels elle parle finalement d'égal à égal, de manière très étonnante pour l'historien qui enlèverait Dieu de l'équation?
1: Alors l'historien, comme on l'a dit, s'attache d'abord aux signes. Oui, donc si. il regarde les victoires, les batailles. On pourrait dire quelque part, il regarde l'épopée extraordinaire, oui, les signes qu'elle a pu donner, qu'on pourrait qualifier de presque miraculeux, en tout cas extraordinaire, étonnant, toutes ces victoires en dehors du cours habituel de l'histoire.
0: Je me souviens d'un événement qui a donné naissance aux hors-séries que je mentionne, avec des militaires, y compris des généraux, qui s'étonnaient de l'art militaire de Jeanne d'Arc en disant « mais c'est pas possible qu'une simple bergère soit plus douée en stratégie militaire que nous ». Ils étaient presque vexés d'ailleurs.
1: Et c'est un sujet étudié à l'école de guerre. Voilà. Donc oui, tout à fait. On regarde souvent ce morceau-là et pas forcément beaucoup ce qu'elle a dit, alors que cette épopée extraordinaire, quelque part, c'est un petit peu sa crédibilité. Oui. Et on devrait l'écouter parce qu'elle a montré qu'elle était un témoin crédible qui venait de Dieu. Chez tous les prophètes, vous devez avoir des signes, des miracles, ou des prédictions, des annonces d'événements futurs, qui appuient en fait cette autorité du prophète pour qu'on les écoute. Et finalement, Jeanne, alors quel est son message? Elle va parler, on va dire principalement d'abord, dans une première partie de sa vie, au roi, au pouvoir qui est un petit peu en train de se disputer. On se rappelle cette querelle dynastique qu'on a évoquée. Qui reçoit le pouvoir? Question importante d'ailleurs pour nous aujourd'hui.
0: C'est ce que j'allais dire, on est au 15e siècle, mais finalement elle a peut-être aussi des choses à nous dire aujourd'hui, ou peut-être à nos gouvernants.
1: Dans les plus grandes écoles, en tout cas, je pense à Sciences Po, etc., on se pose cette question de la légitimité du pouvoir, et c'est vraiment ça qui est au cœur de sa mission. Alors, la réponse qu'appelle Jeanne n'est pas forcément...

0: porte Jeanne, pardon, n'est pas forcément celle qu'on apporterait aujourd'hui. En tout cas, celle qu'elle vient donner tient en une phrase qui est « De par le roi du ciel ».
1: Ah.
0: On pourrait résumer, si vous voulez, ce message prophétique en une phrase. J'essaye d'être, on va l'expliquer évidemment.
1: Oui, c'est ce...
0: Mais cette phrase « De par le roi du ciel », c'est-à-dire toi, Charles, qu'elle va appeler le dauphin, c'est-à-dire le prétendant au trône, et non pas le roi tant qu'il n'est pas sacré, ton pouvoir... Un vrai pouvoir est donné par Dieu. Et Dieu m'envoie auprès de toi parce qu'il veut bien que ce soit toi le roi, à condition que tu lui fasses confiance.
1: D'accord, donc en fait, elle n'est pas du tout là et Dieu n'est pas là pour trancher une querelle dynastique et des arguties juridiques ou de lignage. C'est peut-être de rappeler, alors, corrigez-moi encore une fois si je me trompe, que le vrai pouvoir vient de Dieu et de Dieu seul.
0: Tout à fait. En tout cas, dans cette perspective de chrétienté du 15e siècle, on est dans un moment où on commence à se poser justement cette question de l'hérédité, de la loi. Est-ce que ce n'est pas davantage la loi d'être roi, fils du roi? Mais qui est le plus fils? C'est le premier fils, le deuxième fils. Mais est-ce que les filles sont légitimes aussi?
1: Bon. Est-ce que ça peut passer par les filles, les cousins, etc.? Donc là, ça devenait très compliqué, effectivement.
0: On se pose cette question de l'hérédité, voilà, de la loi. Héréditaire. Aujourd'hui, d'une manière plus moderne, on se poserait la question, par exemple, de la démocratie, le pouvoir du peuple, de l'élection.
1: Alors, je ne suis pas sûre qu'à Sciences Po Paris, l'idée que tout ça vienne de Dieu soit très très populaire, effectivement.
0: C'est ça. Dans d'autres moments de l'histoire, on a pu se poser la question, ou plus exactement, s'est imposé le droit du plus fort.
1: Oui.
0: J'ai la plus grande armée, le plus d'argent, et c'est ça qui me donne le pouvoir. Jeanne ne vient pas dire ça. Elle vient dire que le pouvoir est donné par Dieu, et donc que ce qui fait le roi, c'est le sacre. Et on voit bien que s'il faut passer par Orléans pour en quelque sorte, parce qu'il y a urgence, et parce que ça va être un signe, cette victoire, qu'il faut l'écouter, la chose qui est son leitmotiv et qui va arriver très très vite, seulement 3 mois après Orléans, donc le 17 juillet, on va avoir ce sacre à Reims, elle emmène, elle force presque, enfin elle pousse, elle insiste pour que le roi aille se faire sacré.
1: Et pourquoi le roi, ou en tout cas le dauphin en l'occurrence à cette époque, pouvait éprouver quelques réticences à ce sacre? Parce qu'on a l'impression que Jeanne, effectivement, le prend par la main et lui force la main.
0: Alors, ce n'est pas des réticences. C'est plutôt que le sacre commence à apparaître dans ces querelles un petit peu de légistes comme quelque chose de secondaire. Donc, ça tombe presque un peu en désuétude. Alors, bien sûr, on y va, mais ce n'est plus la chose principale et première.
1: D'accord, donc on est dans une royauté, elle est presque moderne d'une certaine manière, où on est du côté de la loi et de l'hérédité, et on perd la dimension religieuse, sacrée, ce n'est plus le lieutenant de Dieu sur terre au sens littéral du terme.
0: Tout à fait, on peut dire en ce sens que le 15e est une forme de tournant, 15e siècle est une sorte de tournant entre la perspective sacrale de la chrétienté médiévale et une perspective plus moderne qui va finalement s'établir à partir principalement de la Renaissance et qui conduit à ce que nous connaissons aujourd'hui. Et donc finalement, ça commence à tomber en désuétude. Et c'est intéressant de voir que dans cette querelle de légitimité, aucun des deux, ni le souverain, le prétendant pardon, anglo-bourguignon, ni le prétendant armagnac français, n'a souhaité se faire sacrer. Sachant que chacun des deux a la moitié de ce qu'il faut. Donc ils auraient chacun pu bricoler un sacre pour se donner une forme de légitimité, et aucun des deux ne l'a fait.
1: Alors quand vous dites la moitié de ce qu'il faut, qu'est-ce qu'il faut pour qu'un sacre soit valide d'une certaine manière?
0: Eh bien, le sacre, c'est une onction donnée par l'Église, dans un certain cadre, avec un certain rituel, à l'époque. Et pour ce qui concerne la France, dans d'autres pays ça pourrait être autrement, en France, le sacre est fait par l'archevêque de Reims, donc dans la cathédrale de Reims, donc il y a une personne qui est l'évêque qui consacre, si vous voulez, et puis un lieu, la cathédrale de Reims, et puis on a un cérémonial qui inclut ce qu'on appelle les régalias, donc je parle la couronne, le sceptre, la main de justice, etc.
1: Alors, c'est une question totalement idiote. Est-ce que pour l'Église, le sacre est une forme de sacrement? Est-ce que ça va jusque-là? Qui serait uniquement réservé d'ailleurs à la royauté? Ou est-ce qu'on est dans quelque chose de plutôt de l'ordre de la bénédiction? Quel est le statut exact?
0: Alors, la question se pose au Moyen-Âge.
1: Oui.
0: On va dire, en tout cas au XVe siècle, elle est encore un peu ouverte. Pour nous, elle ne l'est plus. On pourrait répondre aujourd'hui que ce n'est pas un sacrement, que c'est un sacramental, une bénédiction. À l'époque, la question s'est un petit peu posée parce qu'effectivement, en tout cas pour la France, le sacre du roi de France ressemble vraiment de très près au sacre d'un évêque, si vous voulez. Et on a pu appeler ça le huitième sacrement de manière impropre. Mais enfin, en tout cas, on voit bien que ça ressemble. C'est vraiment Dieu, on va dire le Christ plus exactement, le Christ roi, qui comme roi du ciel et de la terre, délègue une partie de son pouvoir au roi de France, qui est donc appelé de fait le lieutenant, le tenant-lieu, celui qui... On ne dit pas le vicaire, on dit le lieutenant, on dira vicaire pour le pape.
1: Pour le pape, parce que ne mélangeons quand même pas tout de suite le politique et le religieux.
0: Qui est donc le lieutenant de Dieu pour cette terre de France. Et c'est marqué par le sacre. Alors je disais, Charles VII, il a la moitié, parce que dans ses fidèles à Bourges, à la cour de Bourges, il y a l'évêque de Reims, qui s'appelle Regnault de Chartres. Je suis désolé, il ne s'appelle pas Regnault de Reims, mais enfin bon. Voilà, en tout cas, donc, lui, il a dans ses valises celui qui pourrait donner l'onction. Et le prétendant anglo-bourguignon, il a la cathédrale de Reims et les régalias.
1: Ah oui, d'accord, donc vraiment la moitié.
0: Chacun a la moitié. Donc chacun aurait pu se faire un petit sacre dans son coin en disant c'est moi qui ai raison.
1: Voilà,
0: et aucun des deux n'a pensé que c'était déterminant dans cette querelle dynastique.
1: D'accord. Alors...
0: Et c'est là quelque chose de profond chez Jeanne, quand elle vient dire, mais ce qui est important et ce qui va faire le roi, c'est le sacre. Et toute son épopée militaire, et le roi, plutôt le dauphin Charles, il accepte. En fait, il dit d'accord. Il dit d'accord, je fais confiance à Dieu. Ça se passe assez tôt dans la mission de Jeanne, 2-3 jours après son arrivée à Chinon. Jeanne l'a convaincue par ce qu'elle lui a dit, quelques secrets qu'elle lui a révélés, etc.
1: Alors, on peut préciser que personne ne sait vraiment ce que Jeanne a dit au dauphin pour être convaincue. Parce que là aussi, on a toute une littérature qui explique ce qu'ils se sont dit. On n'a aucune source, on ne sait pas.
0: Il n'y a pas de certitude. Voilà. Il y a un témoignage néanmoins qui dit que Jeanne aurait, je mets au conditionnel puisqu'il y a un seul témoignage qui n'est pas certain, que Jeanne aurait révélé au roi certains secrets d'une prière qu'il aurait pu faire. Le contenu de la prière, on n'en sait rien. En tout cas, elle a su convaincre qu'elle venait de Dieu en lui disant des choses qui l'ont touchée. Et là, elle va obtenir de lui qu'il offre son royaume à Dieu, qu'il lui consacre, c'est ce qu'on appelle la donation du royaume à Dieu. Donc le dauphin donne son royaume et en fonction de ça, comme il l'a fait, et comme il accepte que ce soit bien Dieu qui est le vrai roi de France, et bien Dieu, en échange, va lui donner, si vous voulez, la victoire. Et là, on aura l'épopée extraordinaire de Jeanne d'Arc, Orléans, toute la chevauchée de Reims. On part quand même, et en 3 semaines, on va une conquête de 3 villes, d'un territoire immense, jusqu'à l'ouverture des portes de Reims, et le sacre le 17 juillet. Une épopée tout à fait extraordinaire, qui est presque, quand on regarde de près, presque plus impressionnante. On ne le raconte pas souvent, mais plus impressionnante que la libération d'Orléans.
1: Oui, tout à fait.
0: Parce que c'est une conquête très importante, et à l'époque, prendre une ville, on voit bien, les Anglais mettent des mois à prendre Rouen, mettent des mois à prendre Orléans, et là, Jeanne, en quelques jours, elle prend Châlons, Troyes et Reims.
1: Et qui plus est, à cheval, et je me souviens effectivement des cavaliers émérites qui disaient, en évoquant cette épopée, qu'il faut imaginer une jeune femme physiquement en train de traverser toute la France en plein milieu de l'occupation bourguignonne, anglo-bourguignonne, pour réussir cet exploit.
0: Avec une armée, une dimension logistique effectivement tout à fait incroyable. Et donc on voit bien que ça dépasse, on pourrait dire, les lois militaires de l'époque. Donc on est au cœur de cette mission, de ce message. On peut parler de miracle, oui, je crois. On pourrait dire que son épopée extraordinaire est dans l'ensemble un miracle, et c'est bien ça que l'on contemple, je crois, dans la plupart des livres et de si on s'étonne autour de Jeanne d'Arc.
1: Alors, on comprend bien le cœur du message, j'allais dire, au XVe siècle, qui explique... miraculeusement, finalement, le dauphin devenu roi et reconquérant ses terres. Est-ce que cette prophétie, ce rôle de prophète politique se limite au XVe siècle? Est-ce qu'elle a quelque chose à nous dire aujourd'hui? Peut-être question un peu glissante, mais qui me paraît importante.
0: Eh bien, la question de l'autorité, du pouvoir qui est au service du bien commun, ce pouvoir du roi qui est au service de son peuple, c'est pas un pouvoir de dictature, c'est un pouvoir de service. Bien sûr que cette mission de Jeanne, ce pouvoir qui est donné par Dieu pour cela, ça donne quand même une, ça pourrait donner une orientation, sans doute encore aujourd'hui, où évidemment on se pose parfois la question de qu'est-ce qui fédère, qu'est-ce qui rassemble les gens, qu'est-ce qui rassemble un peuple sous une autorité et qui fait que cette autorité bonne puisse être acceptée. Alors là, il y a certainement des choses à relire, et ce qui était vrai au XVe siècle, enfin, pour ma part, je crois, elle est toujours aujourd'hui, même si le contexte a changé.
1: Oui, parce que c'est vrai que Jeanne d'Arc n'a été canonisée qu'en 1920, est une patronne secondaire de la France, finalement, depuis seulement le XXe siècle. On a quand même l'impression qu'il faut revenir au message de Jeanne dans les périodes de crise, et c'est peut-être une période aujourd'hui qui mériterait d'une relecture attentive de l'épopée de Jeanne.
0: Oui, sans doute. Et on a besoin de Jeanne d'Arc aujourd'hui. On va dire qu'elle est beaucoup invoquée, parfois même récupérée un peu trop, et pour des choses qu'elle n'a pas faites et pas dites. En revanche, j'irai jusqu'à dire que cette modernité de Jeanne, vous voyez, si ça n'arrive que maintenant, c'est aussi parce que son message a été un peu perdu. Parce qu'après le sacre de Reims, une fois qu'il est roi, eh bien Charles VII va un peu la lâcher. Quand même. Et maintenant qu'il est roi et qu'il a reçu ce qu'il fallait, il va se détourner d'elle, il ne va plus vraiment écouter Dieu. Et on voit d'ailleurs que bien finalement, les grandes victoires, c'est un peu fini aussi.
1: C'est un
0: aussi.
1: Peu fini, ouais.
0: Et donc, c'est fini, non pas parce que Dieu ne l'avait pas promis. Dieu avait promis deux autres grandes victoires en moins de deux ans, donc, qui étaient la libération totale du royaume et le retour du duc d'Orléans. Et ça n'arrive pas. Et ça n'arrive pas parce que le roi, quelque part, se détourne. Et il voudrait bien que Jeanne devienne plutôt soldat du roi. C'est ce qui est un petit peu le signe de ce qu'il lui donne comme arme, d'ailleurs, qui à sa famille, en tout cas. Et alors que Jeanne, elle, veut toujours être soldat de Dieu, être au service du roi du ciel. C'est ça qu'elle apporte. Elle n'est pas au service directement du roi lui-même.
1: Merci infiniment, Père Jacques-Olivier. Prophétisme politique et ecclésial de Jeanne d'Arc. Jeanne d'Arc, une sainte pour notre temps, et un message qu'on devrait effectivement méditer. Merci à notre technicien et à la semaine prochaine.

Évangile de Jésus-Christ selon saint Matthieu. À ce moment-là, les disciples s'approchèrent de Jésus et lui dirent « Qui donc est le plus grand dans le royaume des cieux ?» Jésus appela un petit enfant, il le plaça au milieu d'eux et il déclara « Amen, je vous le dis, si vous ne changez pas pour devenir comme les enfants, vous n'entrerez pas dans le royaume des cieux. Mais celui qui se fera petit comme cet enfant, celui-là est le plus grand dans le royaume des cieux. Et celui qui accueille un enfant comme celui-ci, en mon nom, il m'accueille, moi. Gardez-vous de mépriser un seul de ces petits, car je vous le dis, leurs anges dans les cieux voient sans cesse la face de mon Père qui est aux cieux. Quel est votre avis ? Si un homme possède 100 brebis et que l'une d'entre elles s'égare, ne va-t-il pas laisser les 99 autres dans la montagne pour partir à la recherche de la brebis égarée? Et s'il arrive à la retrouver, amen, je vous le dis, il se réjouit pour elle plus que pour les 99 qui ne se sont pas égarés. Ainsi, votre Père qui est aux cieux ne veut pas qu'un seul de ses petits soit perdu. Personnellement, je choisis très souvent cette scène toute simple pour les célébrations de baptême. Jésus rencontre les enfants, et ce n'est pas si courant de son temps. Dans cette société, l'enfant ne compte pas. Il n'est pas compté dans une assemblée, il est délaissé. On ne s'en occupe que pour le nécessaire. L'enfant est défini d'ailleurs par un terme négatif, « infans » en latin. C'est celui qui ne parle pas. C'est donc un geste exceptionnel, révolutionnaire, non seulement d'accueillir un enfant dans la société de Jésus, mais de surcroît de le donner comme il le fait en modèle aux adultes. Le monde de Dieu est à ce qui ressemble aux enfants. C'est la dépendance de l'enfant qui fait qu'il est le modèle du disciple du Christ. L'enfant ne peut pas être autonome, indépendant. De manière vitale, il a besoin qu'on s'occupe de lui. Il a tout à recevoir. Il a besoin d'être guidé. On ne peut vivre l'Évangile à la seule force du poignet. On a besoin de recevoir la force que Dieu donne, son esprit. Être homme, selon l'Évangile, c'est renoncer à la puissance et à l'indépendance pour nous laisser agir par l'Esprit de Dieu qui nous ouvre toujours aux autres.

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1: Année A, 20e dimanche du temps ordinaire. Première lecture. Lecture du livre d'Isaïe, chapitre 56. Ainsi parle le Seigneur. Observez le droit, pratiquez la justice, car mon salut approche, il vient et ma justice va se révéler. Les étrangers qui se sont attachés au Seigneur pour l'honorer, pour aimer son nom, pour devenir ses serviteurs, tous ceux qui observent le Shabbat sans le profaner et tiennent ferme à mon alliance, je les conduirai à ma montagne sainte. Je les comblerai de joie dans ma maison de prière. Leurs holocaustes et leurs sacrifices seront agréés sur mon autel, car ma maison s'appellera maison de prière pour tous les peuples. Parole du Seigneur. Chers auditeurs, cette lecture est datée du retour d'exil, où Isaïe, on dit le troisième Isaïe, continue sur la lecture du premier Isaïe qui, avant l'exil, voyait en son Dieu le roi des rois, et sur la ligne du second Isaïe qui, pendant l'exil, voyait en Cyrus un païen, un serviteur de Dieu pour ramener les exilés au pays. Avec la lecture de ce dimanche, il ne s'agit pas de syncrétisme avec les ennemis de Dieu. Il s'agit d'accueillir les anciens ennemis de Dieu, désormais convertis au Seigneur, comme par exemple dans l'histoire de Ruth, une Moabite qui dit à sa belle-mère juive « Où tu iras, j'irai. Où tu demeureras, je demeurerai. Ton peuple sera mon peuple et ton Dieu sera mon Dieu. » Ruth chapitre 1. Ainsi, Isaïe, les étrangers qui se sont attachés au Seigneur pour l'honorer, pour aimer son nom, pour devenir ses serviteurs, tous ceux qui observent le Shabbat sans le profaner et tiennent ferme à mon alliance, je les conduirai à ma montagne sainte. Isaïe 56. Un peu plus loin, Isaïe donne cet oracle très réjouissant pour le peuple hébreu. Ce n'est pas dans la lecture de ce dimanche, c'est au chapitre 66. « De même que les cieux nouveaux et la terre nouvelle que je fais subsistent devant moi, oracle du Seigneur, ainsi subsisteront votre race et votre nom. » Mais c'est dans une perspective universelle, celle d'un Shabbat vécu par toute chair. Au verset suivant, donc Isaïe 66, verset 22 puis 23, « De nouvelle lune en nouvelle lune et de Shabbat en Shabbat, toute chair viendra se prosterner devant ma face, dit le Seigneur. » Réfléchissons. Les non-juifs ne peuvent jouir du Shabbat qu'en relation avec les juifs. Comme il est écrit, « Tu ne feras aucun ouvrage, toi, ni ton fils, ni ta fille, ni ton serviteur, ni ta servante, ni tes bêtes, ni l'étranger qui est dans tes portes, car en six jours le Seigneur a fait le ciel, la terre, la mer et tout ce qu'ils contiennent. Mais il s'est reposé le septième jour. » C'est pourquoi le Seigneur a béni le jour du Shabbat et l'a consacré. Livre de l'Exode, chapitre 20. Le Shabbat s'enracine dans le récit de la création. Ne devrait-il pas concerner tout homme, qu'il soit en relation ou non avec les Juifs? Malgré cela, un grand commentateur du Talmud, Rashi, donc 1040-1105, parle d'une interdiction pour le non-juif de suspendre le travail. Continuons la lecture de ce dimanche. Je les conduirai à ma montagne sainte, je les comblerai de joie dans ma maison de prière, leurs holocaustes et leurs sacrifices seront agréés sur mon autel, car ma maison s'appellera maison de prière pour tous les peuples. Isaïe 56, pour tous les peuples. L'Ancien Testament comporte une tension entre Esdras qui fait renvoyer les épouses étrangères et le livre de Ruth où une étrangère entre dans la foi d'Israël. D'une manière un peu similaire, au XIXe siècle, le judaïsme a oscillé entre l'idée d'une supériorité raciale, c'est S-H-E-2-S en 1862, et l'idée d'une fraternité universelle. Or, de nombreuses ambiguïtés doivent être éclaircies. Avec l'idée d'élection, la Bible ne suggère pas une supériorité raciale, mais un exemple de la bienveillance de Dieu envers tous les peuples. C'est pourquoi la Bible ne cache pas, par exemple, les péchés de David. L'élection du peuple juif est ordonnée à la révélation de Dieu. Quant à l'idée d'une fraternité universelle, la pensée juive moderne la définit sur une base éthique. On parle de loi noaïde ou noachique, mais ce n'est pas sans difficulté. Quelle est l'universalité du précepte de ne pas tuer quand l'avortement jusqu'au 9e mois est décidé à la majorité parlementaire? Et quand des bombes à fragmentation théoriquement interdites sont cependant utilisées? Les Israélites seraient-ils de droit les législateurs définissant l'éthique? Dans certains milieux, le mot « juif » devient synonyme de puissant, membre de l'élite mondiale dirigeante. Voyez-vous, de nombreuses ambiguïtés doivent être éclaircies. Pour le prophète Isaïe, l'unité est d'abord intérieure. Il s'agit de devenir un peuple saint qui rejette l'idolâtrie, Isaïe 57, et qui pratique le bien. Si tu partages ton pain avec l'affamé, alors ta lumière poindra comme l'aurore, Isaïe 58. Alors Israël devient un peuple unifié et unifiant. Je viens rassembler les nations de toutes langues, elles contempleront ma gloire. Isaïe, chapitre 66. La gloire de Dieu habite au temple, dans le Saint des Saints. L'unique grand prêtre y pénètre, et une seule fois par an. Pour être en contact avec Dieu et transmettre ensuite sa bénédiction. Les Hébreux ont découvert peu à peu que le Seigneur n'était pas simplement leur Dieu, un Dieu au-dessus d'autres dieux, mais le Dieu unique de toute la création, le Créateur. La prière à ce Dieu porte donc une dimension universelle, au-delà de toute nation ou langue. À Jérusalem, désormais, tous les peuples sont concernés par ce qui s'y passe. En fait, seul Jésus sera le véritable grand prêtre capable d'intercéder pour toute l'humanité. D'ailleurs, Jésus meurt pour rassembler les fils de Dieu. Comme il est écrit, Caïphe, étant grand prêtre cette année-là, prophétisa que Jésus allait mourir pour la nation, et non pas pour la nation seulement, mais encore afin de rassembler dans l'unité les enfants de Dieu dispersés. Jean chapitre 11. Les dispersés sont tous les hommes, victimes du loup, c'est-à-dire du malin qui s'en empare et les disperse. Jean chapitre 10. Leur dispersion sera recomposée dans l'unité même du Père et du Fils. Jean 11, 52. Sur la croix, Jésus remet l'Esprit. Jean 19, 30. Le Fils de Dieu remet l'Esprit de Dieu. L'unité est celle de Dieu Trinité. Cette unité existe. Marie est maternellement présente au calvaire où se refait l'unité. Beaucoup ont fait l'expérience que la mère console, aime, apaise et rassemble les enfants. Lorsque l'on est comblé d'amour, les divisions font horreur et on veut la paix. La tunique du Christ que les soldats n'ont pas déchirée est un signe de cette unité de l'Église qui est sur le point de se créer grâce à l'union d'amour entre la mère de Jésus et le disciple fidèle. En Marie s'accomplissent les prophéties qui annoncent que la fille de Sion reçoit une maternité universelle, Isaïe 54, verset 1 ou 55, verset 3. Pour Isaïe, la fille de Sion, c'est Jérusalem, mais l'accomplissement de sa vision s'accomplit en Marie, attirant des peuples étrangers à partager les privilèges du peuple saint. Merci, au revoir, à bientôt, que Dieu vous bénisse.
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1: Dans notre chronique, nous voulons mettre en évidence combien nous pouvons être libérés, délivrés de notre smartphone en prenant par étapes progressives, 10 jours, 10 étapes, reprendre le contrôle de notre smartphone. Un parcours un peu annuel, puisque nous aurons 11 semaines de réflexion partagée, 11 étapes. Et cette semaine, nous approfondissons la première étape. Je prends conscience de mon environnement numérique. Je suis environné d'influences numériques. Mon ordinateur, mon smartphone, mes jeux vidéo éventuellement, ma télévision. Autant d'heures passées devant les écrans, 8 heures et demie par jour, c'est quand même beaucoup. Alors, cette première étape, elle participe d'une étape d'ensemble que nous allons rapidement présenter. Avant d'approfondir cette prise de conscience de cette influence de notre environnement numérique immédiat. Voilà. Alors, la première étape, c'est ça, prendre conscience que l'on est influencé par ce monde numérique, par ces écrans, et combien de temps nous allumons, par exemple, notre smartphone chaque jour. En France, c'est 250 fois. Donc le fait de l'avoir dans la poche nous rend influençables à l'utiliser. Si nous ne l'avons pas dans la poche, voilà. Moi par exemple, je n'ai jamais de smartphone dans la poche. Parce que comme ça, je ne le touche pas, je ne vis pas dans l'anxiété, dans l'immédiateté d'un appel que j'aurais attendu et que j'attendrais et que je n'aurais pas reçu. Voilà. Non. L'important, c'est d'être libre par rapport à cette influence, en tout cas immédiate. Ce serait bien d'avoir un smartphone si on l'utilise bien. Alors, je prends conscience que autour de moi, beaucoup d'espaces numériques m'influencent et j'évalue combien je suis influencé. C'est l'étape 2. On a évoqué toutes ces questions qui mettent en évidence dans un test de départ. Où est-ce que je suis où est-ce que j'en suis? Est-ce que je suis anxieux si je n'ai pas le smartphone, par exemple, dans la poche? Voilà. Alors, le smartphone agite notre esprit, il nous rend dépendants, il nous fait vivre souvent des relations un peu plus superficielles. Il nous séduit, voilà. Alors, il nous fait vivre à la superficie. Alors, pour vivre, non pas à la superficie, mais à la profondeur, voilà, de prier. Vous voyez, l'antidote principal, n'est-ce pas, d'abord, les ressources spirituelles. La vie spirituelle n'est-elle pas la meilleure ressource pour bien utiliser mon smartphone? Invitation donc à la prière, à l'intériorité. Étape 4, reconnaître ses faiblesses. Oui, je suis faible, je peux, voilà. Je suis faible, il y a des points où je suis faible. Il y a des choses que je regarde que je ne devrais pas regarder. Voilà. Cinquième étape, j'élargis le sens de ma vie. Si je veux trouver un antidote fondamental, je dois me redonner une quille de bateau pour aller en haute mer. Il n'y a pas de bateau sans quille qui va en haute mer. Sinon, à la moindre tempête, on est renversé. Donc, réinvestir, réélargir le sens de sa vie et consentir à changer. Est-ce que j'accepte, est-ce que j'ai envie de changer? Est-ce que je suis prêt à changer? Nouvelle étape, septième étape, est-ce que je me donne une règle d'utilisation? Est-ce que je me donne des repères? Des repères. Alors je redeviens libre en me repositionnant librement, voilà. Je me repositionne, je réinvestis mon espace de liberté en mettant à distance mon smartphone ou en l'utilisant pour de bonnes activités. Je me détache de mon smartphone concrètement, à savoir je suis capable, par étape, dans cette nouvelle étape, dans certains domaines, de passer une journée sans lui. Je me teste et plus je pratique ce détachement, plus je crée un espace libre. Et je redeviens libre. Je décide de durer dans le détachement. Voilà, c'est la phase ultime. Est-ce que après, oui. 10 jours pour reprendre le contrôle, et en fait 2 mois pour changer. Vous voyez, les neurosciences disent un changement, c'est 2 mois. Voilà. Mais 10 jours pour redonner le cap, et après 2 mois pour vraiment changer de l'intérieur et être libre par rapport à l'influence. Tout ça, c'est possible. C'est notre souhait, c'est notre parcours. 10 étapes pour reprendre le contrôle, pour être libéré et délivré de notre smartphone. Approfondissons donc cette étape, première étape, de prendre conscience de notre environnement numérique après une petite pause.

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1: En cette première étape, je me réapproprie mon espace de vie en considérant quelle est ma place dans la société. Je remarque que mon environnement proche fonctionne de plus en plus avec des relais numériques. Je suis sous influence numérique. Il y a des écrans partout. J'étais d'ailleurs chez moi, j'ai peut-être la télévision, l'ordinateur super bien exposé, j'ai des jeux vidéo peut-être, j'ai mon smartphone un ou deux, voire plus peut-être, avec mes proches, dans ma maison, dans mon appartement, dans mon lieu de vie. Voilà, il y a beaucoup de relais numériques qui m'environnent, des écrans de toutes sortes, dont le smartphone que j'ai avec moi. Et il est l'emblème de cette influence numérique. Je me demande donc comment il se fait que je passe beaucoup de temps avec lui. Comment ça se fait? Voilà. Alors, dans un monde numérique, faisons le constat que notre monde, il est numérisé. Il y a un paradigme technocratique, c'est-à-dire qu'il y a un équilibre culturel qui est centré autour de la technologie. Difficile de ne pas avoir d'écran en face de soi durant une journée. Alors, Internet est le symbole premier de cette influence numérique. Il est la plus grande invention culturelle depuis le livre de la Renaissance. Mais est-ce que c'est un problème? En soi, non. Mais pour bien des personnes, souvent, oui. Car elles deviennent de plus en plus des êtres hyper connectés. Voilà, hyper connectés. Être hyper connecté et libre. Voilà, moi j'ai écrit un livre qui s'appelle « Hyper connecté et libre » qui met en évidence l'influence des écrans sur le corps, sur le psychisme, sur l'esprit, sur les relations, voilà. Et de voir que tout cela peut désintégrer, peut fracturer notre unité personnelle. Oui, nous sommes parfois addicts, dépendants au smartphone en raison de cette hyperconnexion. La majorité d'entre nous vivons difficilement notre rapport au smartphone. Nous pouvons difficilement être séparés de lui. 9 personnes sur 10 l'ont dans leur chambre à coucher, 4 sur 10 dorment avec. Pourquoi une telle intimité? Voilà. Alors, business is business. Les affaires sont les affaires. S'il y a beaucoup d'écrans autour de nous, bien sûr, ils peuvent être des moyens pour se connecter, mais derrière, il y a un business, il y a un intérêt. Une nouvelle économie centrée sur la captation de l'attention a émergé. Une économie de l'attention. Elle essaie d'attraper notre attention pour nous faire voir des vidéos, pour nous influencer, notre opinion, mais aussi pour nous faire voir des publicités. Donc une nouvelle économie centrée sur la captation de l'attention a émergé. On appelle ça aussi une économie de l'information, une économie de l'intelligence, une économie de l'attention, capter notre attention. Cette société, dite aussi de la connaissance, vient nous transmettre des informations, souvent à notre insu. Elle est rendue possible par le smartphone que nous avons dans la poche. Alors voyez, est-ce que c'est un problème en soi? Non. Le problème, il est dans notre positionnement. Soit nous nous positionnons librement, soit nous laissons les informations nous former, nous informer, nous transformer à notre insu. Alors, reprenons notre vie en main. C'est le thème de notre ouvrage qui va approfondir toutes ces chroniques, libérer, délivrer de mon smartphone. 10 jours pour reprendre le contrôle, 10 étapes pour reprendre le contrôle aux éditions première partie. À demain pour approfondir cette prise de conscience de notre environnement numérique.

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2: Nous avons vu dans notre première émission sur l'hospitalité que c'était un acte à double face. Il y a celui qui reçoit et celui qui est reçu, mais il va y avoir une sorte d'interaction entre les deux personnes. Et cela est très intéressant parce que l'hospitalité est un acte majeur dans la vie d'un groupe, dans la vie d'une société. C'est elle qui va démonter les murs, franchir les obstacles, permettre le dialogue, le partage, la découverte de l'autre. Sans hospitalité, une société se condamnerait très vite à disparaître. Et nous voyons bien, en étudiant les civilisations passées, que les grandes civilisations ont toutes été marquées par cette caractéristique de développer une hospitalité, je dirais presque inconditionnelle. Eh bien, l'hospitalité transforme en fait l'étranger du statut d'ennemi potentiel à celui d'hôte, qui est le bienvenu, qui est accueilli tel qu'il est. C'est un signe éminent de confiance envers l'autre. Lui ouvrir sa porte, c'est aussi lui ouvrir d'une certaine manière son cœur, sans soupçonner l'autre d'être un profiteur qui risque d'abuser de cette hospitalité confiante. Si nous remontons à la Grèce antique, nous allons tomber sur une notion très intéressante pour notre réflexion, à savoir que l'hospitalité a une dimension sacrée. C'est un véritable rite religieux. Zeus, en effet, qui est le chef des dieux, est celui qui envoie les invités dans tout le pays. Si un hôte refuse d'accueillir l'étranger, ou s'il l'accueille mal, c'est Zeus lui-même qu'il refuse d'accueillir. C'est donc un blasphème envers Zeus et, par-delà Zeus, envers toutes les divinités. L'accueil de l'étranger peut donc cacher l'accueil de l'envoyé d'un dieu, notion essentielle que nous allons d'ailleurs retrouver dans la Bible à plusieurs reprises. Néanmoins, même dans le monde antique, l'étranger n'était pas toujours le bienvenu et l'hospitalité n'était pas toujours de mise, en tout cas en toute région. Par exemple, la ville de Sparte était réputée pour pratiquer l'anti-hospitalité, c'est-à-dire qu'elle refusait l'accueil de tout étranger. Ce refus de l'accueil, ou en tout cas ses limites posées à l'accueil, se retrouve dans un récit qui s'appelle le récit d'Apollonios, un récit d'origine antique, dont la plus ancienne version est conservée en latin, un récit qui a connu au Moyen-Âge et à la Renaissance une grande popularité. Eh bien, dans ce récit est considéré comme digne d'hospitalité légale, sociale ou morale, c'est-à-dire celui qui est capable de rendre à l'hôte un bénéfice. Cela nous rappelle une parole de Jésus qui va demander de ne pas pratiquer l'hospitalité envers ceux qui pourraient vous la rendre. Il est ici très critique par rapport à ce donnant-donnant qui semble avoir pris place dans certaines régions, tout au moins. Mais nous y reviendrons. Car le monde juif était réputé pour son hospitalité. L'empereur Julien, par exemple, rappelle je cite, « qu'il serait honteux quand les Juifs n'ont pas un mendiant, quand les impies galiléens, il faut entendre ici les chrétiens, avec les leurs, nourrissent encore les nôtres, qu'on voit les nôtres manquer des secours que nous devons. » Autrement dit, Julien reconnaît cette hospitalité sans faille pratiquée par les Juifs et par les impies galiléens, par les chrétiens. L'archéologie a appuyé cette version puisque on s'aperçoit dans les fouilles que les synagogues étaient organisées pour accueillir les nécessiteux. Dans certaines synagogues, il y avait des salles, des pièces qui leur étaient réservées. Le monde chrétien va faire référence à cette hospitalité du judaïsme et elle s'appuie, l'hospitalité chrétienne, sur l'hospitalité d'Abraham sur laquelle nous allons revenir et même sur l'injonction de l'apôtre Pierre dans sa première épître « Exercer, dit-il, l'hospitalité ». Les textes, aussi bien du judaïsme que du christianisme, appellent à une hospitalité inconditionnelle.

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1: Les philosophes et les sociologues contemporains remarquent tous un certain déclin de l'hospitalité de notre monde actuel. Certains considèrent que l'hospitalité a connu un déclin progressif à mesure que l'État prenait en charge certaines prérogatives charitables. Autrement dit, quand l'hospitalité s'est instituée, eh bien forcément, au niveau des personnes, de la société, il y a eu un certain abandon de cette attitude. Puisque l'État le fait, il le fait avec des moyens bien plus importants, donc peut-être d'une manière plus efficace, alors nous n'avons plus à le faire nous-mêmes. Et aujourd'hui, la notion d'hospitalité, je l'ai cherchée dans le trésor de la langue française, se réduit à, je cite, « l'action de recevoir chez soi l'étranger qui se présente ». La dernière petite partie de cette phrase est très importante. L'étranger qui se présente, c'est-à-dire que on ne l'a pas invité, mais il se présente. Alors, on va faire un effort pour le recevoir. Il semble derrière cette phrase qu'aujourd'hui le geste d'hospitalité soit perçu comme quelque chose de difficile, qui n'est pas spontané, qui va requérir un effort. Pourquoi ? Eh bien, parce que l'étranger, désormais, est davantage perçu comme un danger et une menace, plutôt que comme un potentiel enrichissement. L'arrivée des étrangers en masse dans nos sociétés a donc provoqué une espèce de repli au niveau d'une hospitalité spontanée et bienveillante. Il est vrai que cette arrivée massive provoque un télescopage de cultures différentes, de langues différentes, de mœurs différentes. Mais si nous regardons l'autre face de la pièce, eh bien, l'accueil de l'étranger, c'est aussi une ouverture sur le monde. C'est aussi une possibilité qui nous est offerte de sortir un peu de notre ronron habituel. De fait, si l'hospitalité engendre une cohabitation, nous voyons bien qu'elle peut soit bien se passer, avec une ouverture de chacun à l'autre et un enrichissement mutuel, des connaissances, des compétences, des idées, des spiritualités, mais cela peut aussi moins bien se passer, surtout si cette cohabitation est imposée et qu'elle est massive, alors cela peut provoquer

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1: Bonjour à tous et bienvenue dans ce deuxième numéro de cette série. Aujourd'hui, on entend parler d'astrologie, de tarot, d'énergie, de rituels ou encore de connexion spirituelle pour certains. Ce sont des curiosités, pour d'autres de vrais repères, mais que cache vraiment l'occultisme? Est-ce aussi inoffensif qu'on le pense et surtout quelles en sont les conséquences parfois invisibles mais bien réelles? Dans ce deuxième entretien, j'interroge Alberto Malouf, que vous avez découvert hier durant quelques minutes. Je rappelle qu'il est médecin urgentiste franco-libanais et puis cofondateur de NDML, l'association Notre-Dame Mère de la Lumière. Bonjour Alberto Malouf.
2: Bonjour.
1: Alors, la question et les questions sont sérieuses aujourd'hui, hein, oui. Puisqu'on ouvre une porte, celle de l'occultisme. Donc, je parle de, peut-être de médiumnité, de voyance, de spiritisme. Au fond, qu'en est-il? C'est quoi, en résumé, dans ces premières minutes, oui. L'occultisme?
2: Alors, l'occultisme, ça vient du latin occultus, qui veut dire ce qui est caché, ce qui est secret. Et en fait, c'est une espèce de courant de pensée, un moyen de savoir un peu ce qui se passe dans le monde invisible. Donc, ça peut être lié à différentes pratiques, énergie, etc., l'astrologie, la magie, vous avez cité pas mal de ces choses-là. Et la question, c'est quels sont les risques? Parce qu'en fait, peut-être vous ne le saviez pas, mais la Bible en parle. On peut le dire ça dans le livre du Deutéronome, au chapitre 10, où le bon Dieu nous met en garde face à ces pratiques et nous demande de ne pas les réaliser parce qu'elles ouvrent une porte, pour le coup, à l'esprit du mal dans notre vie. Et quand l'esprit du mal a une influence dans notre vie, bah évidemment, comme nous dit Jésus, c'est pas pour nous faire du bien, c'est pour nous lier un peu plus et pour que notre vie soit moins libre. Donc c'est important d'en parler, non pas pour avoir peur, mais pour qu'on puisse savoir ce qui est bon de ce qui ne l'est pas.
1: Alors, ces pratiques attirent beaucoup aujourd'hui à Alberto Malouf, y compris chez les jeunes. Qu'est-ce que ça vient combler, au fond, ces pratiques, et vous avez parlé de portes, hein, oui. Qui séduisent. Voilà, on parle de séduction. Hein.
2: Évidemment, on voit que la jeunesse a envie de réponses. Donc, à une période où on donnait des réponses avec l'aide de Dieu, mais dans un monde qui de plus en plus met Dieu à la porte, les questions existentielles sont toujours là. Et les jeunes en ont. On a beau les étouffer, elles sont là. Donc, qu'est-ce qu'ils vont faire? Ils

0: faire toutes sortes de recherches et sur quoi ils vont tomber. Eh bien, souvent, sur, voilà, par exemple, ils vont perdre un être proche, ils vont essayer de faire du spiritisme, ils vont essayer de rentrer en contact avec les personnes défuntes, ils vont invoquer les esprits, ils vont essayer d'acquérir certains pouvoirs surnaturels, parce qu'on le voit un peu partout, et on pourrait dire qu'ils vont le faire au début peut-être pour s'amuser, mais ils vont se rendre compte que ça marche. D'ailleurs, moi, j'ai témoigné auprès de nombreux jeunes, hein, des centaines, des milliers de jeunes, et on voit bien qu'ils sont les premiers à nous dire « Mais moi, j'ai fait tourner les tables, j'ai invoqué les esprits, mais ça s'est réellement passé. » Alors, c'était quoi ? Ils ne savent pas, ils sont parfois choqués que, eh bien, il y a eu une réponse, il s'est passé quelque chose. Et l'Église, bien sûr, a une réponse, la Bible a une réponse, et c'est cette mise en garde, parce que, en effet, les conséquences peuvent être parfois extrêmement graves.
1: Vous avez des exemples ?
0: Oui. Il y a des personnes, par exemple, qui vont voir des voyants, soit pour pouvoir rentrer en contact avec une personne défunte de leur famille, etc. Et chose incroyable, cette personne, cette voyante, va pouvoir dire des choses vraies sur la vie. Et donc, les personnes sont en quelque sorte étonnées. Mais comment cette personne peut savoir des choses sur ma vie ? C'est pas possible, c'est pas rationnel. Elle ne me connaît pas, je la connais pas. Elle m'a révélé des secrets familiaux. Elle m'a décrit exactement la personne que j'aimais et qui est défunte. Alors, donc là, on rentre dans le surnaturel. La question, c'est que cette révélation, comme nous dit d'ailleurs la Bible, ne vient pas du Saint-Esprit, ne vient pas de Dieu, elle vient de l'esprit du mal, qui a aussi une certaine connaissance du monde réel, créé, parce qu'il est au milieu de nous. Et donc, bien, il va jouer sur ça pour créer un lien entre la personne et le voyant, et lui ensuite pouvoir avoir plus de place sur l'âme et sur la vie des personnes. Et où est-ce que, jusqu'où ça va ? Eh bien, ça peut aller jusqu'à des malédictions, c'est-à-dire que le diable va, par son influence, apporter des maladies étonnantes, des accidents étonnants, voire même provoquer jusqu'à la mort. On a des témoignages, je peux vous donner le témoignage d'une personne. Elle avait un voyant, et donc elle y allait régulièrement. Et à un moment donné, ce voyant qui aider, il se passait des choses, il disait des choses vraies, soi-disant, lui a dit, bah voilà, ton fils va mourir dans l'année d'un accident. Alors, il faut savoir que le diable ne peut pas connaître l'avenir. Dieu seul est l'alpha et l'oméga. Mais par contre, s'il a un projet de destruction sur votre vie, il peut très bien vous le dire. Donc, il a dit, voilà, votre fils va mourir. Et cette femme a reçu cette parole de malédiction comme une parole de vérité, comme toutes les autres paroles qu'elle avait reçues, parce qu'il lui avait décrit, il lui avait dit des choses vraies. Alors, pourquoi cette parole ne serait pas ? Elle la reçoit, elle y adhère pleinement, et donc elle adhère à cette parole, cette malédiction. La Bible nous dit que la vie et la mort sont au pouvoir de la langue. Lorsque le prêtre nous bénit au nom du Seigneur, nous recevons une véritable bénédiction. Et lorsque l'ennemi de nos âmes nous maudit, et que nous ne sommes pas protégés, que nous lui avons ouvert des portes, alors nous recevons de plein fouet cette malédiction. Et que s'est-il passé ? Eh bien, en effet, son fils est mort d'un accident dans l'année, comme ça avait été annoncé. Mais pourquoi ? Non pas parce qu'il le savait d'avance, mais parce qu'en ayant adhéré, les malédictions ont atteint leur but jusqu'à la mort. Et donc, il faut comprendre que c'est une réalité spirituelle. J'ai beaucoup travaillé avec des exorcistes, j'étais présent lors d'exorcismes, etc. Et donc, j'ai pu me former auprès, on va dire, des personnes mandatées par l'Église à toutes ces réalités spirituelles dont on parle peu. Et donc, c'est très important de comprendre comment ça fonctionne. Il y a des lois spirituelles. Comme il y a un stop ou un feu rouge et il ne faut pas y aller parce qu'on est à risque d'accident, et bien, dans le monde spirituel, c'est la même chose. C'est pour ça que l'Église nous met en garde et nous demande, bien sûr, de ne pas entrer dans ces sentiers-là.
1: Alors, si on est entré dans ces sentiers-là, que faire pour s'en sortir ? Vous avez parlé aussi de ces formations que vous avez suivies auprès d'exorcistes. Vous avez parlé aussi à l'instant avec, et merci pour ce témoignage qui montre aussi la dangerosité et la gravité aussi de malédiction. Pour toute malédiction, pour tout sort sortilège, il faut passer inévitablement consulter, comme on consulterait un chirurgien ou un dentiste pour des maux. Faut-il consulter et passer par la case exorciste ?
0: Alors oui, tout à fait. Alors pourquoi ? Alors premièrement, souvent quand on dit exorciste, tout de suite on a très peur, parce qu'on pense tout de suite au cas de possession. Alors il faut savoir que le diable peut avoir différentes influences, et pas seulement un cas de possession où il habite le corps de la personne, même si c'est une réalité spirituelle, ça peut arriver. En fait, le but de l'exorciste et de son équipe est de vous aider à discerner. Ils vont poser un diagnostic, si je peux dire, spirituel. Ça ne veut pas dire que si vous allez voir un exorciste, c'est parce que vous êtes tout de suite possédé. Non. Quand vous allez voir un médecin, c'est lui qui va vous dire ce que vous avez. Quand vous allez voir l'exorciste, de la même manière, vous y allez pour un discernement. Et donc, ils sont là pour vous écouter, comprendre ce qui s'est passé, et ensuite vous proposer un chemin de guérison et de délivrance. Donc, il faut savoir que il y a différents cas d'atteinte. Il peut y avoir la tentation simple, il peut y avoir des cas d'obsession. C'est des tentations extérieures à vous, mais qui sont obsédantes. Vous avez des pensées vraiment intrusives. Il y a des cas d'infestation, par exemple dans certains objets ou dans des maisons, etc. Il y a des bruits bizarres. Donc c'est aussi l'Église qui doit gérer ce genre de choses-là. Il y a les cas aussi de vexation. On peut le voir dans la vie des saints où parfois le diable directement s'attaque à la personne. Il a mis le feu au lit du saint curé d'Ars, etc. Donc le saint Padre Pio, pour ceux qui connaissent l'histoire.
1: Sainte Mariam, la petite arabe.
0: Sainte Mariam, la petite arabe, exactement. Et puis il y a le cas de possession où il habite le corps de la personne et l'amène à faire des choses avec son corps. Alors, ce qui est clair, c'est que l'Église a autorité. Alors, c'est déjà très important d'avoir la paix et d'être confiant. Il y a une solution et Jésus-Christ est très clair et très ferme. Luc chapitre 10, Jésus nous dit ceci. « J'ai mis sous vos pieds serpent, scorpion et toute la puissance de l'ennemi et rien ne pourra vous nuire. » Donc, Jésus-Christ est très clair. Lorsqu'on vit en lui, qu'on est en Église et qu'on reçoit les sacrements, les bénédictions de l'Église, rien ne pourra nous nuire. C'est-à-dire que toutes les malédictions sont brisées par le sang de notre Seigneur. Donc, qu'est-ce qu'il faut faire ? Aller voir un exorciste, évidemment, se confesser de toutes les pratiques que vous avez faites. Même, certains disent, mais je ne savais pas. Ben, vous savez, si un enfant qui ne sait pas qu'il met la main dans le feu, ça va le brûler, mais s'il la met quand même, même s'il n'a pas le savoir, que va-t-il arriver ? Il va être brûlé. C'est la même chose dans le monde spirituel. Ce n'est pas parce que vous ne saviez pas qu'il ne se produit rien. C'est une réalité spirituelle. Donc, il faut aller voir le prêtre pour se confesser. Et le prêtre exorciste qui va vous priez pour vous, ferez peut-être une prière simple de délivrance, voire même le grand exorcisme, si en effet vous avez besoin d'un exorcisme. Et c'est lui qui le jugera bon. Voilà, donc en tout cas, beaucoup de confiance pour tous ceux qui sont allés voir des voyants, des magnétiseurs, de toutes sortes de pratiques, de guérisseurs, de magie, d'astrologie, etc. Je vous encourage seulement, avec simplicité, on ne peut pas rentrer dans le détail de toutes ces pratiques, mais je vous le dis vraiment au nom du Seigneur, et c'est parce que c'est le message de l'Église et du Christ lui-même. Allez vous confesser de ces choses-là avec simplicité de cœur. Et si vous avez besoin, allez voir un exorciste qui va vous conseiller et prier pour vous.
1: Alors, puisque vous parlez aussi d'exorciste, il est important aussi de rappeler que normalement, dans tous les diocèses, il y a un exorciste qui est présent. Donc, chers auditeurs, si vous connaissez autour de vous ou pour vous-même et ces difficultés, ou un grand questionnement sur ce qui vient d'être évoqué pendant ces quelques minutes, n'ayez pas peur, ayez confiance, allez frapper à la paroisse d'une église, n'importe laquelle, posez vos questions, mais posez surtout vos questions, voilà, et n'ayez pas peur. Merci pour cette intervention du jour, c'est court, mais vous avez été précis, Alberto Malouf. Je vous propose demain un autre rendez-vous, on ouvre une autre porte, je n'en dis pas plus, je veille un petit peu la curiosité aussi des auditeurs qui sont à l'écoute aujourd'hui et toute cette semaine. Merci, à demain, même lieu, même heure.
0: Merci à vous.

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1: Bonjour Pascal Jacob.
2: Bonjour Jean-Yves.
1: Dans un roman de Giuliano da Empoli, un dictateur discute avec un de ses conseillers politiques. Alors le conseiller lui dit « Oh, vous savez, dans la vie, il y a les circonstances, les imprévus. » Et le dictateur lui répond sèchement « Les imprévus sont toujours le fruit de l'incompétence. » Alors, qui est-ce qui a raison ?
2: Eh bien, c'est difficile à dire. En philosophie politique, on parle de ce qu'on appelle le kairos.
1: Oui.
2: K-A-I-R-O-S. C'est un terme grec pour dire l'occasion. L'occasion que l'on saisit. On est à une élection présidentielle, le président sortant n'est pas reconnu comme très compétent, un ministre se dit « Allez, c'est le moment de sortir du lot, je vais me présenter à l'élection présidentielle, en plus mon concurrent est empêtré dans une affaire de corruption, allez, j'y vais, je me lance, et hop, je saisis l'occasion. » L'occasion, finalement, est-ce qu'elle est le fruit du hasard, ou est-ce qu'elle est le fruit de ma perspicacité ? Est-ce qu'elle est le fruit de mon habileté ? Nicolas Machiavel, qui est un auteur italien du XVIe siècle, dit finalement, la fortune, c'est-à-dire pour lui le hasard, la fortune, elle se provoque. La fortune, si j'ai de la chance, c'est parce que finalement j'ai été habile, parce que j'ai su saisir l'occasion au moment où elle se présentait, parce que finalement il faut saisir sa chance. On a tous sa chance, mais nous ne sommes pas tous capables de la saisir. Et donc, effectivement, on pourrait penser que les imprévus n'arrivent que si je ne les ai pas vus venir, si je n'étais pas assez compétent pour les voir venir. Quelqu'un qui serait très lucide, qui serait à la limite clairvoyant, pour lui, il n'y a pas d'imprévu. Vous savez, par exemple, quand on connaît très bien quelqu'un, on sait qu'il va arriver en retard, eh bien, on prévoit qu'il va arriver en retard. Il arrive en retard parce qu'on le connaît et on sait qu'il va arriver en retard, ou on sait qu'il va arriver avec une bonne bouteille de vin. Voilà, parce qu'on le connaît bien. Et donc, peut-être que si on était omniscient, en effet, il n'y aurait pas d'imprévu. Prenez Dieu, par exemple, pour prendre un exemple concret. Eh bien, Dieu, pour lui, il n'y a pas d'imprévu, alors même qu'il y a la liberté humaine, tout simplement parce qu'il nous connaît tellement bien, d'une certaine façon, qu'au fond, pour lui, il n'y a pas d'imprévu. Bon, alors, le fait est que le fait qu'il soit aussi dans son éternité et qu'il voit tout depuis son éternité, ça aide un peu. Mais toujours est-il que, on pourrait penser cela. Alors, est-ce qu'il y a du pur imprévu ? Est-ce qu'il y a, heureusement qu'il y a du pur imprévu. Mais finalement, l'habileté, le kairos, au fond, c'est cette capacité de se dire, oui, il y aura du pur imprévu, mais finalement, je suis assez bien préparé, j'ai envisagé suffisamment toutes les possibilités pour que je puisse me dire, je vais gérer cet imprévu, je vais être capable de le faire. Au fond, il y a l'imprévu qu'on maîtrise et l'imprévu qu'on ne maîtrise pas. Et peut-être que ce dont parle ce célèbre dictateur dont je ne connais pas le nom, c'est de l'imprévu qu'on ne peut pas parvenir à maîtriser parce qu'il est immaîtrisable.
1: Merci beaucoup, Pascal.
3: Il est 6 heures. 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
5: Belle fête aux Claire et aux Suzanne. Nous sommes en 1194. Une petite fille vient de naître à Assise. Sa mère, Ortolana, a reçu une révélation du Seigneur lors de sa grossesse. « Femme, ne crains rien. Tu enfanteras sans danger une lumière dont le rayonnement fera resplendir davantage encore la clarté du jour elle-même. » La petite fille a donc été prénommée Claire. Elle grandit dans une famille aisée, avec un père chevalier, et passe une enfance pieuse en se souciant des plus pauvres. À l'âge de se marier, Claire refuse tous les prétendants, souhaitant se garder pour le Seigneur. Elle entend alors parler de François d'Assise et veut le rencontrer. En 1212, elle quitte la maison paternelle pour vivre dans la pauvreté et être consacrée à Dieu. François l'établit au couvent de Saint-Damien, où d'autres femmes se joignent à elle et forment l'ordre des pauvres dames, plus tard appelés les Clarisses. De nombreuses anecdotes miraculeuses parsèment sa vie, notamment celle où, en 1240, des troupes sont envoyées par l'empereur pour attaquer les villes loyales au pape. le cloître Saint-Damien est envahi, alors que sœur Claire est à l'infirmerie, conservant avec elle le Saint-Sacrement. Elle supplie le Seigneur de protéger les habitants de la ville. À sa grande surprise, une voix d'enfant se fait entendre, promettant de protéger Assise. Les assaillants fuient alors rapidement, sans causer de dommages. Les sœurs qui partagent la vie de Sainte Claire témoignent de son habileté à enseigner et encourager les autres, tout en vivant selon les béatitudes énoncées par Jésus dans l'Évangile. Claire leur écrit son secret pour entrer dans ce bonheur. Regardez Jésus, le contempler longuement, pauvre, crucifié, avec le désir de se laisser configurer à lui. Aujourd'hui, nous nous recueillons en écoutant une belle prière de Sainte Claire. Va tranquille et en paix, ô mon âme bénie, car tu as un bon guide sur la route. Pars sans crainte, car celui qui t'a créé t'a aussi sanctifié. Il t'aime d'un tendre amour comme une mère aime ses enfants. Et toi, Seigneur, sois béni de m'avoir créé.

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2: Mission. Le terme mission qui apparaît dans l'Église dès le XVIe siècle contient aussi bien la notion de charge confiée que celle d'envoi. Il vient d'ailleurs du latin missio qui désigne l'action d'envoyer. À partir du XIXe siècle, lié à la colonisation, il décrit le mouvement des pays développés vers les pays en voie de développement. Dans Agentes, son décret sur l'activité missionnaire de l'Église, Saint Jean-Paul II insiste sur l'Église qui, afin de pouvoir présenter à tous le mystère du salut et la vie apportée par Dieu, doit s'insérer dans tous ces groupes humains du même mouvement dont le Christ lui-même, par son incarnation, s'est lié aux conditions sociales et culturelles déterminées des hommes avec lesquels il a vécu. Après que Jean eut été livré, Jésus alla dans la Galilée, prêchant l'évangile de Dieu. Il disait « Le temps est accompli et le royaume de Dieu est proche. Repentez-vous et croyez à la bonne nouvelle. » Marc. Chaque membre de l'Église est responsable de sa mission. La mission du Christ rédempteur, confiée à l'Église, est encore bien loin de son achèvement. Au terme du deuxième millénaire, après sa venue, un regard d'ensemble porté sur l'humanité montre que cette mission en est encore à ses débuts et que nous devons nous engager de toutes nos forces à son service. C'est l'Esprit qui pousse à annoncer les grandes œuvres de Dieu. Annoncer l'Évangile, en effet, n'est pas pour moi un titre de gloire, c'est une nécessité qui m'incombe. Oui, malheur à moi si je n'annonçais pas l'Évangile, Corinthiens. Le pape François résume cette attitude évangélisatrice. La première motivation pour évangéliser est l'amour de Dieu que nous avons reçu, l'expérience d'être sauvés par lui qui nous pousse à l'aimer toujours plus. Mais quel est cet amour qui ne ressent pas la nécessité de parler de l'être aimé, de le montrer, de le faire connaître? Ce que nous avons vu et entendu, nous l'annonçons. La meilleure motivation pour se décider à communiquer l'Évangile est de le contempler avec amour, de s'attarder en ses pages et de le lire avec le cœur. Si nous l'abordons de cette manière, sa beauté nous surprend et nous séduit chaque fois.
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4: Tu es belle, ma bien-aimée, tu es belle, ma tourterelle, ma douce colombe. Voilà ce qui pourrait souvent habiter notre cœur pour notre voisin, notre voisine. Tu es beau, mon petit agneau. Tu es belle, ma petite agnelle. Est-ce que j'ai entendu d'abord cette parole de Dieu pour moi? Tu es belle, ma bien-aimée. Tu es beau, mon bien-aimé, mon petit garçon. Tu es belle, ma petite fille. Est-ce que je l'ai entendu? Est-ce que j'ai entendu cette révélation de la beauté intérieure que Dieu a mise en moi? Car après, je pourrais aussi, et sans que ce soit ambigu, dire « Tu es belle, ma bien-aimée. Tu es belle de la beauté de Dieu. » Si je ne le dis pas sur ces termes, qui seront souvent difficiles à entendre, par contre, mon regard peut l'exprimer, mes gestes peuvent l'exprimer, mon écoute peut l'exprimer. Est-ce que je vois dans la personne qui est en face de moi, la beauté que Dieu y a mise? Car alors, je ne vais plus la harceler, je ne vais plus la dominer, l'écraser, je ne vais plus lui faire des tas de reproches, car j'aurai un respect profond pour sa valeur, pour la princesse qui est en elle. Et si je ne suis pas d'accord avec tel ou tel de ses comportements ou de ses paroles, je lui dirai, mais toujours avec en soubassement ce regard de lumière sur ce qu'elle est ou ce qu'il est vraiment. Tu es belle, ma bien-aimée. Tu es beau, mon petit prince. Tu es beau, mon petit prince. Il y a en chacun de nous un petit prince et une petite princesse revêtus des habits de lumière de la beauté que Dieu lui donne.
5: Thank you.
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1: B comme bénédiction. La bénédiction est avant tout un acte, un don reçu de Dieu. Lorsque l'homme reconnaît ce don, alors il bénit Dieu, c'est-à-dire qu'il exprime son remerciement, son action de grâce. Mais il peut aussi appeler le don ou la grâce de Dieu en prononçant une parole de bénédiction. Dans l'Ancienne Alliance, les bénédictions tiennent une place très importante. Elles sont au cœur de la vie de foi, au point que l'on identifie Dieu avec elles, et que l'on nomme alors le Seigneur, le Saint béni soit-il. En hébreu, une seule racine, barak, sert à désigner toutes les formes de bénédiction, aussi bien les dons reçus de Dieu que le remerciement de l'homme pour ses dons. Le mot est utilisé pour désigner des cadeaux que les hommes se font entre eux, mais qui sont signes de leur bonté, cadeaux qui scellent une union ou encore une réconciliation. Ainsi en est-il des présents envoyés par Jacob à Ésaü lors de son retour en terre promise, ou encore des cadeaux apportés par le général syrien Naaman au prophète de Dieu Élisée. Mais son utilisation la plus fréquente demeure dans le contexte religieux. La bénédiction est le signe de la générosité de Dieu, de sa bonté, de sa providence, de sa fidélité, comme une preuve tangible de son amour. L'eau en est le symbole le plus fréquemment rencontré. Elle est un don du ciel. Elle vient d'en haut. Elle génère la vie et l'abondance. Et c'est pourquoi la bénédiction de Dieu s'applique toujours aux êtres vivants. Ainsi, dans le récit de la création, il n'est pas dit que Dieu bénisse la lumière ou le soleil ou les arbres. Par contre, il bénit les animaux, il bénit les oiseaux et il bénit l'homme et la femme. C'est-à-dire qu'il leur confère une puissance de vie qui est sienne. Remarquons qu'il bénit aussi le septième jour, le jour du Shabbat, faisant de celui-ci un temps de bénédiction, un temps de grâce tout à fait particulier. À l'image de celle de Dieu, la bénédiction du père de famille est hautement considérée. Et l'on assiste, par exemple, dans le livre de la Genèse, à la bénédiction solennelle de tous ses enfants par Jacob alors qu'il est sur le point de mourir. Ces différentes bénédictions sont autant de paroles de sagesse et de prophétie sur chacun de ses fils et sur leurs descendants. Par ce geste, Jacob transmet à ses descendants ce qu'il a lui-même reçu de Dieu.

L'adjectif Barour, qui signifie le béni, est omniprésent dans le langage biblique. Barour ata Adonai, béni soit Dieu. C'est le commencement de nombreuses prières et actions de grâce. La tradition chrétienne en a gardé la trace, par exemple dans la prière de l'offertoire. Tu es béni, Dieu de l'univers. Les serviteurs de Dieu, à leur tour, portent ce beau nom, comme gage de la grâce qui repose sur eux. Israël est béni entre les nations. Marie est bénie entre toutes les femmes. Et la foule, au jour des rameaux, acclame Jésus en criant « Béni soit celui qui vient au nom du Seigneur. Béni soit-il. » Lorsque sont faits les premiers pas vers une alliance nouvelle entre Dieu et les hommes, Dieu ne dit-il pas à Abraham « Qu'en lui seront bénies toutes les familles de la terre ?» C'est assurément le dessein de Dieu, bénir largement l'humanité entière, afin qu'elle goûte au bonheur de partager la grâce et la vie de Dieu. Dans ce prolongement, l'incarnation du Fils, en la personne de Jésus, représente l'ultime et la plus haute bénédiction que Dieu puisse accorder. En lui, proclame saint Paul aux Éphésiens, nous sommes bénis de toutes sortes de bénédictions spirituelles. Les deux mouvements de la bénédiction, la grâce qui vient jusqu'à l'homme et l'action de grâce qui remonte vers Dieu, sont récapitulés en Jésus. Il est le béni par excellence, il est aussi celui qui bénit le Père. Élisabeth, au jour de la visitation, avait affirmé « Béni est le fruit de ton sein » en parlant de l'enfant Jésus. Zacharie, lors de la naissance de son fils Jean-Baptiste, lorsque sa langue se délie enfin, prononce cette bénédiction que la tradition chrétienne honorera d'une manière toute particulière en la récitant dans sa prière du matin chaque jour. Béni soit le Seigneur, le Dieu d'Israël, il visite et rachète son peuple.

0: Après l'ascension, l'Esprit-Saint reprend le flambeau de la bénédiction. Il est accordé en plénitude. Il vivifie et sanctifie les enfants de Dieu. Il est le don vital pour le croyant comme pour l'Église. Il produit dans les cœurs l'action de grâce. Il fait crier vers Dieu « Abba, Père » et fait reconnaître que Jésus-Christ est Seigneur. Il introduit ainsi les croyants dans l'intimité même de Dieu. Ils peuvent alors sans cesse bénir la source de toute bénédiction.
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Évangile de Jésus-Christ selon saint Matthieu. À ce moment-là, les disciples s'approchèrent de Jésus et lui dirent « Qui donc est le plus grand dans le royaume des cieux ?» Jésus appela un petit enfant, il le plaça au milieu d'eux et il déclara « Amen, je vous le dis, si vous ne changez pas pour devenir comme les enfants, vous n'entrerez pas dans le royaume des cieux. Mais celui qui se fera petit comme cet enfant, celui-là est le plus grand dans le royaume des cieux. Et celui qui accueille un enfant comme celui-ci, en mon nom, il m'accueille, moi. Gardez-vous de mépriser un seul de ces petits, car je vous le dis, leurs anges dans les cieux voient sans cesse la face de mon Père qui est aux cieux. Quel est votre avis? Si un homme possède 100 brebis et que l'une d'entre elles s'égare, ne va-t-il pas laisser les 99 autres dans la montagne pour partir à la recherche de la brebis égarée? Et s'il arrive à la retrouver, amen, je vous le dis, il se réjouit pour elle plus que pour les 99 qui ne se sont pas égarés. Ainsi, votre Père qui est aux cieux ne veut pas qu'un seul de ses petits soit perdu. Personnellement, je choisis très souvent cette scène toute simple pour les célébrations de baptême. Jésus rencontre les enfants, et ce n'est pas si courant de son temps. Dans cette société, l'enfant ne compte pas. Il n'est pas compté dans une assemblée, il est délaissé. On ne s'en occupe que pour le nécessaire. L'enfant est défini d'ailleurs par un terme négatif, « infans » en latin. C'est celui qui ne parle pas. C'est donc un geste exceptionnel, révolutionnaire, non seulement d'accueillir un enfant dans la société de Jésus, mais de surcroît de le donner comme il le fait en modèle aux adultes. Le monde de Dieu est à ce qui ressemble aux enfants. C'est la dépendance de l'enfant qui fait qu'il est le modèle du disciple du Christ. L'enfant ne peut pas être autonome, indépendant. De manière vitale, il a besoin qu'on s'occupe de lui. Il a tout à recevoir. Il a besoin d'être guidé. On ne peut vivre l'Évangile à la seule force du poignet. On a besoin de recevoir la force que Dieu donne, son esprit. Être homme, selon l'Évangile, c'est renoncer à la puissance et à l'indépendance pour nous laisser agir par l'Esprit de Dieu qui nous ouvre toujours aux autres.

0: Bonjour à tous. L'essentiel de l'actualité, la canicule continue de s'étendre en France. 43 départements sont en vigilance orange aujourd'hui avec une grande partie du pays concernée, dont l'ensemble du sud-est. Le thermomètre dépasserait les 35 degrés et pourra même atteindre localement 38 à 40 degrés. Une chaleur qui maintient également un risque d'incendie très élevé dans le sud où la végétation est extrêmement sèche. Un adolescent de 17 ans est mort à Toulouse après une course-poursuite avec la police. Vendredi matin, le jeune homme à scooter aurait refusé un contrôle après une transaction suspectée de stupéfiants. Dans sa fuite, il a percuté au moins un poteau anti-stationnement. Transporté conscient à l'hôpital avec un traumatisme thoracique, il est décédé dans la soirée. Selon une source policière, environ 1000 euros ont été retrouvés sur lui. Le prix du gaz va encore augmenter le mois prochain, au 1er septembre. Le prix de référence grimpera de 5,6% pour environ 6 millions de foyers français, soit près de 60% des abonnés résidentiels. En cause, la hausse des prix sur les marchés alimentaires, notamment par les tensions au Moyen-Orient. Et enfin, côté sport, première médaille européenne pour Léon Marchand. Le Français décroche l'argent avec les Bleus sur le relais 4 x 200 mètres nage libre à Saint-Denis. La France termine finalement deuxième de la finale.
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1: Bonjour Jacques-Philippe, aujourd'hui nous allons faire la connaissance de Perrette qui a eu bien des malheurs et c'est Jacques-Philippe qui va nous raconter tout cela.
2: La laitière et le pot au lait. Perrette, sur sa tête, ayant un pot au lait, bien posé sur un coussinet, prétendait arriver sans encombre à la ville. Légère et court-vêtue, elle allait à grands pas, ayant mis ce jour-là, pour être plus agile, cotillon simple et souliers plats. Notre laitière ainsi troussée comptait déjà dans sa pensée. Tout le prix de son lait en employait l'argent, achetait un cent d'œufs, faisait triple couvée. La chose allait à bien par son soin diligent. Il m'est, disait-elle, facile d'élever des poulets autour de ma maison. Le renard sera bien habile s'il ne m'en laisse assez pour avoir un cochon. Le porc à s'engraisser coûtera peu de son. Il était, quand je l'eus, de grosseur raisonnable, j'aurais le revendant de l'argent bel et bon, et qui m'empêchera de mettre en notre étable, vu le prix dont il est, une vache et son veau, que je verrai sauter au milieu du troupeau. Perrette, là-dessus, saute aussi, transportée. Le lait tombe. Adieu, veau, vache, cochon, couvée. La dame de ses biens, quittant d'un œil mari, sa fortune ainsi répandue, va s'excuser à son mari en grand danger d'être battue. Le récit en farce en fut fait, on l'appela le pot au lait. Quel esprit ne bat la campagne, qui ne fait châteaux en Espagne, Picrocole, Pyrrhus, la laitière, enfin tous, autant les sages que les fous. Chacun songe en veillant, il n'est rien de plus doux. Une flatteuse erreur emporte alors nos âmes. Tout le bien du monde est à nous, tous les honneurs, toutes les femmes. Quand je suis seul, je fais au plus brave un défi. Je m'écarte, je vais détrôner le Sophie. On m'élit roi, mon peuple même, les diadèmes vont sur ma tête pleuvant. Quelque accident fait-il que je rentre en moi-même ? Je suis gros Jean comme devant.
1: Eh bien, il ne faut pas prendre ses rêves pour la réalité, semble-t-il.
2: Très bien. En effet.
1: Mais pourtant, c'est indispensable de rêver.
2: Mais bien sûr, Guylaine, de même que qu'il s'agisse d'avoir accès à la réalité, par exemple, au cours d'une observation, et de pousser cette observation au point de la comprendre, au point de saisir son organisation interne. On pourrait dire ses mécanismes. Il faut bien construire ce qu'on appelle en science des hypothèses. Et que serait une hypothèse scientifique sans le secours de l'imagination ? Vous voyez, lorsqu'on dit, par exemple, on nous demande de nous imaginer un immense ballon qu'on appelle un ballon de baudruche. C'est ce ballon que les enfants se plaisent à gonfler autant qu'ils peuvent. Et sur ce ballon de baudruche, sur sa surface, on aurait collé des confettis. Imaginons-nous un être prodigieux, monstrueux peut-être, mais dont le souffle est capable de gonfler ce ballon de baudruche. Allez, soyons fous, qui mesure plusieurs centaines de milliers de kilomètres. Que vont donc faire les confettis placés sur la surface de ce ballon ? Eh bien, avec l'expansion de la surface de ce ballon, avec le gonflage, les confettis vont s'éloigner les uns des autres. Tout cela, nous dira-t-on, est imaginaire, bien sûr, mais ça donne une idée, grâce à l'imagination, de ce que peut être notre univers. Bref, revenons à notre laitière Perrette.
1: Mais je trouve que Perrette est absolument charmante. Elle est pimpante, bien habillée pour aller à
2: voilà.
1: la ville. Plus elle avance, plus on la suit. De toute façon,
2: Bien sûr. Et la fable, comme tellement de fables de notre bon et génial La Fontaine, la fable nous met dans le rythme de Perrette. Nous la suivons, nous suivons son pas, nous marchons à son rythme. Elle nous entraîne.
1: Hein,
2: elle nous entraîne, elle nous emmène et nous sommes emportés avec Perrette jusque dans ses rêves les plus fous en tout mais cas.
1: Ce qui est très amusant, c'est que le veau saute et elle saute en même temps que le veau.
2: Et voilà.
1: Oh, la pauvre.
2: Que je verrais sauter au milieu de troupeau. Au fond, c'est cela, c'est extraordinaire. Perrette, comme tu le dis, Guylaine, non seulement elle imagine, mais elle rêve de son veau qui saute et presque et alors.
1: Paf, elle saute.
2: Oui, c'est là que nous voyons le pouvoir de l'image. L'image du veau qui saute. Eh bien, la fait sauter elle-même, et donc, effectivement, le rêve retombe crûment, c'est le cas de le dire, dans la réalité, sur le sol ferme et cruel, si l'on peut dire, hein, sur le sol dur de la réalité, et eh bien, la dame de ses biens voit sa fortune ainsi répandue, parce que le lait, nul doute que... il est répandu et donc irrécupérable.
1: Mais c'est une petite sonnette comique, hein,
2: qui
1: montre le délire d'une petite jeune fille qui prend ses rêves pour la réalité.
2: Pour des réalités.
1: Mais qui ne le fait pas ? Tout le monde le fait.
2: Non, bien sûr. Et qui prend ses rêves et donc ce qui est à l'origine du développement

0: réalité. Or, l'esprit, il peut s'éloigner, il peut prendre de la hauteur, c'est le cas de le dire. Il peut tout simplement, tel un avion, décoller à partir du sol. Et une fois qu'il a décollé, il a une vue large, vaste, profonde. Et donc...
1: Et pourquoi les châteaux en Espagne ?
0: Alors, les châteaux en Espagne, car c'est une contradiction, en tout cas dans les faits, si... Comme tu le dis, chère Guylaine, il n'y a point, en tout cas jusqu'à une certaine époque, de châteaux en Espagne.
1: Mais si, il y a beaucoup de châteaux, mais pas dans les campagnes, je pense.
0: Ah, pas dans les campagnes, voilà.
1: À la fois, c'est ça.
0: Oui, c'est ça.
1: Du coup...
0: Pas dans les campagnes.
1: Ouais,
0: voilà. C'est ça. Quel esprit ? Alors, effectivement, c'est très, encore plus intéressant, là, Guylaine, tu vois, le rebondissement, nous pensons à haute voix. Perrette, son esprit bat la campagne, et elle est tentée, effectivement... de faire des châteaux en Espagne, mais comme l'Espagne, au fond, qui est la sienne, ben c'est la campagne. Or, manque de chance, il n'y a pas de château dans les campagnes.
1: Oui, mais là, c'est La Fontaine qui reste,
0: oui,
1: là.
0: Oui, absolument. Ah oui, enfin, il nous a... Oui, mais il parle de quel esprit. Donc, au fond, il met dans cet esprit, bien sûr, Picrocole, Pyrrhus, la laitière.
1: Et alors, Picrocole, qui est-ce donc?
0: Ah oui, là, alors c'est un roi, Picrocole, le roi Picrocolin, les légendes picrocolines, avec ce qu'on a appelé, avec Rabelais, les guerres picrocolines. Des guerres, finalement, qui reposent sans doute sur une part de réalité, mais qui sont aussi des guerres imaginaires. Au fond, de la même façon que Don Quichotte, qui est tellement émouvant en même temps. Chacun songe en veillant, très intéressant, le rêve éveillé. C'est-à-dire, véritablement, le domaine de l'imagination.
1: Et la dernière phrase est tout à fait amusante, parce qu'en fin de compte, il est peut-être gros Jean comme devant, notre Jean de La Fontaine.
0: Bien sûr.
1: Mais il a fait mouche avec ses fables.
0: Bien sûr.
1: Et c'est sans doute l'un de nos écrivains les plus connus. L'eût-il rêvé ?
0: Oui, bien sûr. Dût-il rêver ? Et Dieu sait, si La Fontaine nous fait rêver, mais il nous fait comprendre que l'homme, sans doute, est le seul animal capable de rêver en veillant, mais le rêve éveillé se heurte plutôt qu'on ne le pense à la dure réalité.
1: Hélas. Voilà. Merci Jacques-Philippe.
0: Merci beaucoup Guylaine.
1: Prochaine.
0: Un immense merci.
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Lecture du livre du Cantique des Cantiques. Les torrents ne peuvent éteindre l'amour, les fleuves ne l'emporteront pas. Si quelqu'un offrait toutes les richesses de sa maison pour acheter l'amour, tout ce qu'il obtiendrait, c'est un profond mépris.

0: Notre Père, qui es aux cieux, que ton nom soit sanctifié, que ton règne vienne, que ta volonté soit faite sur la terre comme au ciel. Donne-nous aujourd'hui notre pain de ce jour. Pardonne-nous nos offenses, comme nous pardonnons aussi à ceux qui nous ont offensés. Et ne nous laisse pas entrer en tentation, mais délivre-nous du mal. Amen.
1: Dans ta miséricorde, Seigneur, tu as conduit Sainte Claire à l'amour de la pauvreté. À sa prière, accorde-nous de suivre le Christ avec la même pauvreté de cœur, afin de pouvoir te contempler dans le royaume des cieux. Par Jésus-Christ, ton Fils, notre Seigneur et notre Dieu, qui règne avec toi et le Saint-Esprit, maintenant et pour les siècles des siècles. Amen.

0: Bonjour à tous. À la une de l'actualité, une enquête a été ouverte à Caen après l'agression raciste de quatre jeunes femmes en terrasse. L'une des victimes, âgée de 17 ans, a filmé la scène. Sur les images, une femme les insulte et leur crache dessus. La vidéo a été vue plus de 2 millions de fois. L'eurodéputée LFI Emma Fourreau a annoncé saisir le procureur. La canicule continue de s'étendre en France. 43 départements sont en vigilance orange aujourd'hui, avec une grande partie du pays concernée, dont l'ensemble du sud-est. Le thermomètre dépassera les 35 degrés. Il pourra même atteindre localement 38 à 40 degrés. Une chaleur qui maintient également un risque d'incendie très sévère dans le sud, où la végétation est extrêmement sèche. Le prix du gaz va encore augmenter le mois prochain. Au 1er septembre, le prix de référence grimpera de 5,6% pour environ 6 millions de foyers français, soit près de 60% des abonnés résidentiels. Il atteindra 172 euros de mégawattheure en moyenne. En cause, la hausse des prix sur les marchés alimentés, notamment par les tensions au Moyen-Orient. L'Europe pourrait manquer de lanceurs pour envoyer ses satellites dans l'espace à l'horizon 2030. L'alerte vient de l'Agence spatiale européenne qui prévoit un pic des besoins entre 2029 et 2031. En cause, le déploiement d'Iris, le renforcement de Galileo et de Copernicus. Problème, les capacités européennes restent encore limitées malgré la montée en puissance d'Ariane 6. Et puis profiter des championnats d'Europe d'athlétisme ou des championnats d'Europe de natation pour rendre les événements sportifs plus respectueux de l'environnement. Le ministre des Sports lance une nouvelle plateforme baptisée événement sportif durable, Julie Pierry.
1: Oui, elle est gratuite et accessible à tous les organisateurs. Elle rassemble plus de 400 ressources pratiques, des guides, des outils de diagnostic, des annuaires de prestataires ou encore des fiches de bonnes pratiques. Objectif, aider les organisateurs à réduire l'impact environnemental de leurs compétitions, par exemple sur les transports, la restauration, les déchets ou encore la consommation des ressources. Cette plateforme a été élaborée avec l'ADEME et le Comité National Olympique et Sportif Français. Elle s'appuie notamment sur l'expérience des JO de Paris 2024. Les championnats d'Europe de natation, justement, servent de vitrine. La majorité des compétitions se déroulent au centre aquatique olympique construit pour Paris 2024. Les épreuves en eau libre ont-elles été organisées dans la Seine?
0: Merci Julie. Justement, première médaille européenne pour Léon Marchand en natation. Le Français décroche l'argent avec les Bleus sur le relais 4 x 200 mètres nage libre à Saint-Denis. Marchand a parfaitement lancé son équipe avec un chrono de 1 minute 43 secondes. La France termine finalement deuxième de la finale. Voilà pour l'essentiel de l'actualité. Bonne journée à tous.
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4: Bonjour Jacques-Philippe Sauvé, bonjour chers auditeurs. Bienvenue dans notre Espace Philo dédié cette année au lien entre foi et raison. Nous évoquons aujourd'hui la figure de Aristote.
5: Oui.
4: Alors pour commencer, quelle est la place de la croyance religieuse chez Aristote? Parce qu'il y avait évidemment encore un polythéisme
5: oui,
4: à son époque.
5: Oui, bien sûr. Alors déjà, nous pouvons dire avec certitude que la croyance religieuse dans la société qui est celle d'Aristote, avec son mode d'organisation politique, avec sa tradition culturelle, qui appelle par extension la tradition religieuse, chez Aristote, il y a très certainement un rôle social et moral, alors on pourrait dire éthique, puisque Aristote nous a laissé ce monument, hein, qui est l'éthique à Nicomaque, sans oublier sans doute l'éthique à Eudème, mais enfin l'éthique à Nicomaque est quand même pour nous un ouvrage canonique, hein, qui sert de règle pour notre analyse de la société. Et alors, il y a en effet certainement un rôle social et moral de la croyance religieuse, dans la mesure où, finalement, pour Aristote, ce qui est bon, ce qui appartient au bien commun de la société, évidemment, ne peut être que bon pour cette société. Et le summum, si l'on peut dire, du bien commun, c'est quand même cette participation, nous dit Aristote, à une vie, alors qui n'est pas la vie divine proprement dite, la vie de Dieu lui-même, mais une participation, c'est-à-dire une capacité que chacun porte en soi, là où il est, et à partir de sa situation, déjà pratique, à partir de ce qu'il fait, est capable donc de percevoir quelque chose de l'éternelle vérité et du bien éternel de la divinité. Alors, au-delà maintenant de ce rôle social et moral, pour Aristote, il y a encore, pourrait-on dire, une communauté entre ce qu'on peut appeler maintenant la théologie et la philosophie. Expliquons-nous rapidement. Pour Aristote, le but fondamental, ultime et le plus désirable de la vie sage, c'est effectivement de s'immortaliser, je le cite à la fin de l'éthique à Nicomaque, de s'immortaliser autant que possible pour vivre, en tout cas intérieurement, dans une forme d'autarcie, d'autonomie, jusqu'à, alors intérieurement, c'est bien entendu, se suffire à soi-même comme un dieu. Donc finalement, la tâche de la philosophie, considérée vraiment, vous voyez, comme recherche fondamentale, Aristote nous dira, philosophie, donc, qui considère les premières causes et les premiers principes. Alors, il faut rappeler quand même ici, ce que beaucoup savent, je pense, comme vous, Marguerite, c'est que le terme même de métaphysique, en un seul mot, et même en deux d'ailleurs, ne se trouve pas à proprement parler chez Aristote. Il y a bien sûr, comment le nier, les livres de métaphysique, qui sont désignés par les lettres de l'alphabet grec, le fameux livre lambda, où est exposé la théorie du premier moteur immobile. Bon, mais c'est principalement et d'abord son bibliothécaire, Andronicus ou Andronikos, non grec, ou Andronicus, non latin, de Rhodes, qui a classé les ouvrages d'Aristote. Bon. Et alors, à vrai dire, on sait effectivement que, comment dirais-je, notre Andronikos de Rhodes aurait rangé des livres dont les objets lui paraissaient quand même très profonds, assurément, très élevés au-dessus des préoccupations quotidiennes. Par exemple, l'un, le multiple, l'essence et la substance. Oui, la substance et l'accident, le devenir et l'être, le temps, le mouvement. Le temps, c'est dans la physique. Bon. Enfin, des considérations, alors le premier moteur immobile, enfin bon, des considérations extrêmement profondes, alors là, on peut le dire ésotériques, par opposition aux considérations appelées exotériques, destinées au plus grand nombre. Et là, l'histoire raconte qu'Andronikos, eh bien, aurait rangé dans la bibliothèque d'Aristote, enfin, sur les rayonnages, ou ce qui en tenait lieu, les livres. Ces livres inconnus, très mystérieux quant à leur objet, après les livres de physique. D'où après la physique. Mais après la physique. C'est vrai que la tradition a largement tranché en faveur d'une interprétation non plus seulement externe, mais profonde, considérant que cet après voulait dire fondamentalement au-delà de la physique. Oui. D'où métaphysique. Bon, mais en tout cas, Aristote, et là on peut peut-être en venir à
4: la deuxième partie.
5: Oui, je vous en prie, Marguerite.
4: Monsieur, vous vouliez parler aussi du rôle de l'intuition.
5: Voilà, du rôle de l'intuition chez Aristote, parce que il est certain que la philosophie d'Aristote est une philosophie qui est d'abord une philosophie dont le point de départ incontestable est le sensible, la physis.
4: Alors, connaissance commence par les sens.
5: Par les sens. Mais, et aussi, bien sûr, le sensible chez Aristote, c'est pas quelque chose d'inerte. C'est quelque chose de vivant. En mouvement, l'être mobile. Voilà. Génération et corruption. Bon. Alors, Aristote, donc, part du sensible, nous dirions maintenant du donné expérimental. Bon. Mais, il ne s'ensuit pas pour autant que, pour Aristote, toute notre connaissance soit obtenue par la seule sensation. il le dit lui-même, hein, à l'intérieur même de la sensation d'ailleurs, il y a déjà un processus de connaissance qui s'accomplit, il y a une représentation qui se forme, ce qui suppose une réplique intérieure dans notre esprit de l'objet que nous voyons. Et ainsi, chez Aristote, nous avons cette merveilleuse théorie de l'abstraction qui ne s'arrête pas à l'idée abstraite comme telle, mais qui vise au contraire à mieux connaître le concret. Alors, cependant, Aristote ne s'arrête pas en si bon chemin. Il va effectivement nous présenter, nous exposer une science qu'il appelle la science première, mais plus fondamentalement encore la théologie. Science des premières causes et des premiers principes. Et alors cette théologie, au sens d'Aristote, n'est certes pas la théologie que nous pouvons connaître, considérer et étudier, bien sûr, en notre 21e siècle, mais aussi au siècle dernier, et oui, cela passe vite. Dès lors, Aristote, en tout cas, lorsqu'il présente les principes qui sont pour lui les premiers principes de la réalité, mais aussi de la connaissance. Alors Aristote considère les toutes premières vérités de la logique. Pour Aristote, la logique est reliée à l'être. Hein. L'intellect correspond au réel. Et quand il traite justement de ces règles fondamentales de la pensée que sont ces principes logiques, Aristote nous dit que ces principes ils sont connus à partir d'autre chose. Et c'est logique, c'est le cas de le dire, puisque ces principes sont premiers.
4: Oui.
5: Donc avant eux, il n'y a rien.
4: Ils sont évidents.
5: Ils sont évidents en eux-mêmes et par eux-mêmes. Et là, quel type de connaissance correspond à cette évidence qui est connue ou reconnue, mais enfin qui apparaît à l'esprit comme évidente par elle-même? Ça s'appelle l'intuition. Et donc Aristote, là, nous offre une réponse qui est toute platonicienne. Alors, pourquoi faire un rapport entre l'intuition et la foi? Eh bien, parce que l'intuition nous offre, en effet, une forme de vision, une vision qui est immédiate, qui est directe. Ah, Bergson dira bien après, l'intuition, c'est la vision directe de l'esprit par l'esprit. Alors, vous voyez, avec ça, bon. Elle est vraiment elle est une disposition qui permet d'atteindre le réel dans sa profondeur, mais sans le développer, l'expliciter, voire le démontrer dans son détail. Donc l'intuition, elle est une forme de certitude sans preuve comme telle, et elle peut être finalement confuse, elle peut être même assez lumineuse, mais aveuglante pour le coup, mais il n'empêche que sur ce point, elle est une forme de vision dans un clair obscur qui est aussi celui de la foi.
4: Voilà. Mais pour autant, Aristote n'est pas allé jusqu'à la foi surnaturelle.
5: Non, c'est ça. C'est-à-dire que dans la perspective d'Aristote, et nous le comprenons, je pense, tous bien, si toutefois nous avons eu de la joie à travailler ces textes et à le pratiquer, eh bien Aristote en reste, et c'est déjà énorme,
4: oui,
5: à une vision naturaliste,
4: le premier moteur
5: de la réelle, de la réalité, pardon. Et donc c'est quand même la considération d'Aristote philosophique est d'abord orientée, polarisée vers les natures, des natures, dont la nature humaine, qui a ce privilège, si l'on peut dire, de recevoir un traitement éthique.
4: Voilà. Très bien, un grand merci Jacques-Philippe.
5: Un immense merci à vous, Marguerite.
4: Tous ces éléments sur Aristote.
5: Oui.
4: Merci chers auditeurs et à la semaine prochaine.
5: À la semaine prochaine, merci beaucoup. Alors...
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2: Sandrone da Zieri, le mal que font les hommes. 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Un soir de septembre, Amala, la fille de deux figures de la bonne société lombarde, est enlevée à la porte de la résidence familiale. Pas de demande de rançon contre la vie de la jeune fille. Héritière du brillant cabinet d'avocats familial, sa tante Francesca éprouve alors un atroce soupçon. Les circonstances de la disparition de sa nièce lui rappellent cruellement les agissements de la Perche, un tueur en série qui sévissait dans la région de Crémone vers 1990 et dont les jeunes victimes finissaient dans les cours d'eau de la région. 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

Évangile de Jésus-Christ selon saint Matthieu. À ce moment-là, les disciples s'approchèrent de Jésus et lui dirent « Qui donc est le plus grand dans le royaume des cieux ?» Jésus appela un petit enfant, il le plaça au milieu d'eux et il déclara « Amen, je vous le dis, si vous ne changez pas pour devenir comme les enfants, vous n'entrerez pas dans le royaume des cieux. Mais celui qui se fera petit comme cet enfant, celui-là est le plus grand dans le royaume des cieux. Et celui qui accueille un enfant comme celui-ci, en mon nom, il m'accueille, moi. Gardez-vous de mépriser un seul de ces petits, car je vous le dis, leurs anges dans les cieux voient sans cesse la face de mon Père qui est aux cieux. Quel est votre avis ? Si un homme possède 100 brebis et que l'une d'entre elles s'égare, ne va-t-il pas laisser les 99 autres dans la montagne pour partir à la recherche de la brebis égarée? Et s'il arrive à la retrouver, amen, je vous le dis, il se réjouit pour elle plus que pour les 99 qui ne se sont pas égarés. Ainsi, votre Père qui est aux cieux ne veut pas qu'un seul de ses petits soit perdu. Personnellement, je choisis très souvent cette scène toute simple pour les célébrations de baptême. Jésus rencontre les enfants, et ce n'est pas si courant de son temps. Dans cette société, l'enfant ne compte pas. Il n'est pas compté dans une assemblée, il est délaissé. On ne s'en occupe que pour le nécessaire. L'enfant est défini d'ailleurs par un terme négatif, « infans » en latin. C'est celui qui ne parle pas. C'est donc un geste exceptionnel, révolutionnaire, non seulement d'accueillir un enfant dans la société de Jésus, mais de surcroît de le donner comme il le fait en modèle aux adultes. Le monde de Dieu est à ce qui ressemble aux enfants. C'est la dépendance de l'enfant qui fait qu'il est le modèle du disciple du Christ. L'enfant ne peut pas être autonome, indépendant. De manière vitale, il a besoin qu'on s'occupe de lui. Il a tout à recevoir. Il a besoin d'être guidé. On ne peut vivre l'Évangile à la seule force du poignet. On a besoin de recevoir la force que Dieu donne, son esprit. Être homme, selon l'Évangile, c'est renoncer à la puissance et à l'indépendance pour nous laisser agir par l'Esprit de Dieu qui nous ouvre toujours aux autres.

0: Bonjour à tous. L'essentiel de l'actualité, la canicule continue de s'étendre en France. 43 départements sont en vigilance orange aujourd'hui avec une grande partie du pays concernée, dont l'ensemble du sud-est. Le thermomètre dépasserait les 35 degrés et pourra même atteindre localement 38 à 40 degrés. Une chaleur qui maintient également un risque d'incendie très élevé dans le sud où la végétation est extrêmement sèche. Un adolescent de 17 ans est mort à Toulouse après une course-poursuite avec la police. Vendredi matin, le jeune homme à scooter aurait refusé un contrôle après une transaction suspectée de stupéfiants. Dans sa fuite, il a percuté au moins un poteau anti-stationnement. Transporté conscient à l'hôpital avec un traumatisme thoracique, il est décédé dans la soirée. Selon une source policière, environ 1000 euros ont été retrouvés sur lui. Le prix du gaz va encore augmenter le mois prochain, au 1er septembre. Le prix de référence grimpera de 5,6% pour environ 6 millions de foyers français, soit près de 60% des abonnés résidentiels. En cause, la hausse des prix sur les marchés alimentaires, notamment par les tensions au Moyen-Orient. Et enfin, côté sport, première médaille européenne pour Léon Marchand. Le Français décroche l'argent avec les Bleus sur le relais 4 x 200 mètres nage libre à Saint-Denis. La France termine finalement deuxième de la finale.
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2: Au soir du 15 mars 2026, Adrien Mottet devenait maire de Mayenne. Petit retour sur ses promesses de campagne de l'époque. Dernière ligne droite avant le premier tour des élections municipales. Aujourd'hui, direction Mayenne, avec Adrien Mottet, une interview réalisée par Margot Doucet de l'autre radio, avec qui nous sommes en partenariat pour ces élections.
3: Les élections municipales auront lieu les 15 et 22 mars 2026. Adrien Mottet, candidat à la mairie de Mayenne et tête de liste de Mayenne s'écrit ensemble. Il conduit une liste d'opposition et porte un programme articulé autour de la sécurité, de la santé, du pouvoir d'achat et de la transition écologique locale. Bonjour Adrien Mottet, merci d'avoir accepté mon invitation.
4: Merci à vous pour l'invitation.
3: Vous présentez, je le disais, un programme dense avec des propositions sur la santé, la sécurité, la jeunesse, l'environnement. Si vous deviez résumer votre projet en une direction claire pour Mayenne, quelle serait-elle ?
4: C'est un projet concret, pragmatique, qui a pour ambition de rendre la ville aux Mayennaises et aux Mayennais. Ça veut dire quoi, rendre la ville aux Mayennaises et aux Mayennais ? C'est les placer au centre de l'essentiel de l'action publique. Depuis 6 ans, l'action publique, elle a été trop tournée vers des poursuites idéologiques, vers la mise en œuvre de dogmes qu'il était bon de mettre en place à Mayenne. Nous, on veut sortir de cela, parce que je pense, avec mon équipe, que ça enferme trop la ville, ça enferme trop ses habitants et enferme trop son potentiel. Et c'est pour ça qu'on souhaite rendre la ville aux habitants à travers un programme qui est un programme, pour le coup, très concret. C'est-à-dire qu'on ne fait pas un catalogue de propositions, on ne fait pas un catalogue de bonnes intentions. Notre programme, il est même calendé, puisque dans la profession de foi que vont recevoir les Mayennaises et les Mayennais, on leur propose un calendrier par rapport à nos priorités.
3: Si vous êtes élu, quelle sera votre première décision concrète dans les 6 premiers mois ?
4: La première décision concrète dès 2026, en fait, il y en aura deux. Et ça revient tout à fait à ce que je vous disais sur rendre la ville aux habitants. La première, c'est la suppression du jardin éphémère de la place Clémenceau. Alors, la suppression en tant que telle, elle n'a pas d'intérêt. Je veux dire, si on propose quelque chose d'autre à côté. Pourquoi on veut supprimer le jardin éphémère ? Parce que, en fait, le jardin éphémère a entravé l'activité commerciale. C'est pas moi qui le dis. Il suffit de pousser la porte d'un commerce à Mayenne pour voir que depuis que le jardin existe, la fréquentation a baissé, le chiffre d'affaires des commerçants a baissé. Donc, nous, ce qu'on souhaite, c'est retirer ce jardin qui a été mis en place pour des raisons de transition écologique. Je pense qu'aujourd'hui, on peut faire des choses beaucoup mieux et beaucoup plus sérieuses pour lutter contre le réchauffement climatique que de mettre des arbres dans des pots. Et donc, nous, ce que nous souhaitons, c'est proposer un nouvel aménagement temporaire, le temps de réaménager complètement de manière pérenne la place, puisque l'aménagement urbain sera une priorité du mandat. Donc, en attendant de réaménager la place Clémenceau, ce que nous souhaitons, c'est de ramener un projet qui ramènera ce qui est pour nous les deux choses les plus importantes à Mayenne, pour centre-ville, l'économie et l'animation. Ce projet, il est concerté, il est co-travaillé avec les commerçants j'en ai déjà rencontré une partie, j'en rencontre d'autres bientôt. Et on souhaite récupérer exclusivement l'emprise foncière de l'ancien jet d'eau, la partie qui est pavée, pour travailler autour d'une nouvelle terrasse de café. Pour les commerçants concernés, leur après à voir comment eux vont mettre ça en place. Hein. C'est nous on propose et on est là pour aider. Après c'est eux qui verront si ce sera un tour de rôle, si c'est du partenariat, voilà. Et on voudrait aussi mettre une mini scène pour ramener l'animation et ramener du flux, parce qu'en fait les gens qui viennent en centre-ville ne viennent pas forcément que pour consommer, ils viennent aussi pour d'autres raisons. Et donc cette mini scène, l'idée c'est qu'on puisse faire des mini concerts le week-end, des activités sportives. Culturel, le but c'est de ramener l'animation en centre-ville, parce que c'est ça aussi qui permet d'amener du flux et potentiellement de la consommation derrière.
3: J'allais vous demander, dans la vie quotidienne des habitants, qu'est-ce qui changera le plus rapidement si votre projet se met en place ? C'est l'attractivité du centre-ville ?
4: Alors, l'attractivité, c'est au long cours. Hein. Je suis pas là pour promettre monts et merveilles aux Mayennaises et aux Mayennais. Ça fait 6 ans que je suis élu. Ça fait 6 ans que les Mayennaises et les Mayennais ont pu constater que j'ai toujours été constructif dans mon approche. Ce qui changera assez rapidement, déjà, c'est de la considération. Entre les élus et les habitants. Aujourd'hui, la notion de concertation, en tout cas la notion de respect de l'opinion de l'autre qui n'a pas la même opinion que soi, c'est quelque chose qui manque à Mayenne. Et en fait, moi, je souhaite retisser ce lien de confiance et de concertation avec les habitants, parce que je suis persuadé que quand on concerte un projet, mais quand on le concerte vraiment, on a beaucoup plus de chances que le projet aboutisse et qu'il soit partagé. Donc ça c'est ce qui pourra changer rapidement. Je parlais du jardin éphémère, je peux parler aussi de la clarification de la vitesse en ville. La majorité municipale sortante en 2021 de mémoire, ou 2022, alors vérifier, mais de mémoire c'est 2021, a passé l'ensemble de l'agglomération à 30. Mais sauf qu'aujourd'hui vous arrivez à Mayenne, vous avez le panneau Mayenne, le panneau 30 à côté et une ellipse 50 au sol. Il y a un problème de lisibilité de la vitesse en ville à Mayenne. Ce qui est mis en place est permis par le code de la route. La question, c'est est-ce que c'est lisible et est-ce que ça renvoie le bon message aux gens ? Et surtout, c'est est-ce que les automobilistes adaptent correctement leur conduite par rapport à ce doute qu'ils ont sur la vitesse en ville. Donc nous, ce qu'on souhaite, c'est remettre le panneau 50 aux entrées de ville et faire respecter le 30 là où il est nécessaire, en l'occurrence l'hypercentre, les abords des écoles, les zones résidentielles. Le reste, les grands axes qui seront à 50 resteront à 50, mais moi je reste persuadé que c'est une erreur de réfléchir la sécurité en ville à travers le seul prisme de la vitesse. Vous avez une ligne droite. Pas plus tard qu'il y a 2 semaines, j'ai rencontré des Mayennais du quartier de Bras qui me disait, mais cette rue-là, elle est droite, elle est très accidentogène. Mais vous pouvez mettre un panneau 20, 30, 40, 50, 10, comme vous voulez, devant. Tant que la rue n'est pas aménagée, les panneaux seront inopérants. Donc le sujet, c'est pas tant la vitesse, c'est l'aménagement urbain. Quand vous regardez les statistiques des accidents matériels, corporels à Mayenne avant ou après le 30, évolution 0%. Donc ça prouve bien qu'en termes de sécurité, le 30 n'a pas forcément amélioré la sécurité en ville.
3: Vous avez aussi un point sur la sécurité, mais vous parlez notamment de la police municipale viable et d'un développement de la vidéoprotection. Concrètement, ça signifie quoi en termes d'effectifs et de moyens ?
4: Alors, ça signifie surtout qu'en fait, la police municipale qui a été mise en place par Jean-Pierre Lescornet est une police municipale qui a été mise en place de manière précipitée, donc bancale. Je vais juste faire un petit rappel. En 2020, nous étions 4 candidats au premier tour. Sur les 4, j'étais la seule tête de liste à proposer une police municipale. Les 3 autres listes étaient farouchement, foncièrement défavorable. On s'est fait traiter tous les noms de sécuritaires parce qu'on voulait mettre en place une police municipale qui, pour nous, était adaptée au contexte de l'époque, qui, vous le doutez bien, est pour nous toujours adaptée à aujourd'hui. La preuve en est qu'un an avant les élections, le maire sortant a décidé que la police municipale avait finalement toutes les vertus. Donc la police municipale a été mise en place, mais de manière très précipitée. On a travaillé le projet. En 2 mois, on a fait 2 commissions. À titre d'exemple, pendant tout le mandat, la commission patrimoine bâti, on l'a réunie 2 fois en 5 ans. Donc en fait, il y a eu de la précipitation. Et résultat, on revient à avoir une police municipale qui est inopérante en termes d'effectifs. Aujourd'hui, il y a 2 policiers municipaux qui ont été recrutés. Les 4 ASVP qui sont déjà inclus à l'effectif de la ville ont émis le souhait d'être formés pour être policiers municipaux. Et c'est très bien parce qu'il faut fidéliser les agents. Et ça, j'ai toujours soutenu ça. Sauf que Réglementairement, un policier municipal ne peut pas intervenir avec un SVP. Ce qui fait que chaque policier municipal a, chacun son tour de ronde, un le matin à l'après-midi. Sauf que s'il doit intervenir, il ne peut pas emmener avec lui la SVP. Donc en fait, on en arrive à avoir une police municipale qui est inopérante. En fait, ce qu'il faudrait, nous, c'est passer à un effectif de 8. L'effectif qu'on a toujours, nous, estimé être le plus pertinent au regard de la ville, de la strate et des besoins. Concernant la vidéoprotection, aujourd'hui, elle existe en ville. À Mayenne, il doit y avoir quasiment 70 caméras de vidéoprotection. La question, c'est est-ce qu'elles sont opérantes ? Est-ce qu'elles sont placées au bon endroit ? On sait que non. En fait, aujourd'hui, on voit bien qu'il y a des caméras de vidéoprotection qui sont à des endroits qui n'ont pas de caractère accidentogène ou de petite délinquance avérée. Nous, ce qu'on souhaite par contre, c'est développer la vidéoprotection en lecture seule, c'est-à-dire en lecture directe, pardon. C'est-à-dire que parmi les missions d'un des policiers municipaux, il sera affecté derrière son écran à analyser en direct les images de vidéoprotection, ce qui permettra, en constatant un délit, une infraction, d'intervenir rapidement et d'intervenir en constatant les faits. Et en fait, c'est un vrai outil. Alors, est-ce qu'on le fera nous seuls ? Possiblement. Le département a aussi un projet de centre de surveillance urbain départemental, donc on peut aussi avoir cette possibilité de mutualiser les moyens et de mutualiser les financements derrière aussi. Donc, la vidéo, il faut démystifier cet outil-là. C'est un outil que de toute façon, les services de gendarmerie

0: C'est qu'en fait, la police municipale ne donne plus de chiffres précis. Il donne des tendances. Et en fait, les tendances de 2020 en matière d'atteinte aux biens, d'atteinte aux personnes, de trafic de stupes sont les mêmes que les tendances de 2026. Donc on est sur des tendances équivalentes. C'est pour ça qu'en fait, moi, le projet que j'avais en 2020, pour moi, il est exactement le même en 2026, sauf que c'est un projet qui est viable.
1: Peut-être une toute dernière question. Vous proposez une maison du pouvoir d'achat pour des achats groupés d'énergie. Comment est-ce que ça fonctionnerait et quel serait le rôle exact de la commune?
0: Alors, la maison du pouvoir d'achat, ça existe ailleurs. On n'a pas inventé l'eau chaude. Pendant 6 ans, nous, on avait pour habitude d'aller au congrès des maires à Paris pour aller se nourrir de ce qui existe ailleurs. Et on a rencontré des collègues du sud de la France qui ont mis ça en place. Et en fait, le pouvoir d'achat, c'est une priorité numéro une, si ce n'est la priorité des Français et des Mayennais en général. Nous, en tant qu'élus, on peut agir sur le pouvoir d'achat autrement qu'à travers le taux de fiscalité ou la tarification de nos services. L'idée, c'est qu'avec cette maison du pouvoir d'achat, une structure habilitée qui n'est pas de la mairie, c'est la mairie conventionne avec une structure habilitée, va gérer des achats groupés avec les Mayennais et Mayennais qui en feront la demande, c'est-à-dire d'intégrer ce groupe-là. Plus vous êtes de gens à intégrer ce groupe, plus la structure habilité aura la possibilité de négocier à la baisse des tarifs qui sont plus bas que ceux du marché. Donc nous, ce qu'on souhaite mettre en place au début, c'est sur les tarifs du gaz et de l'électricité. Si ça marche bien, on analysera la possibilité de travailler sur les assurances, les mutuelles ou autres services que les Mayennaises et les Mayennais voudraient voir mis en place. En tout cas, le pouvoir d'achat, c'est hyper prégnant dans le quotidien des gens. Et nous, à notre niveau, on a la possibilité de faire des économies aux gens. Dans certaines communes où ça a été mis en place, un foyer a pu avoir jusqu'à, grosso modo, 415 euros d'économie à l'année. C'est quand même pas rien. Et nous, si on peut, nous, élus, permettre aux habitants d'alléger leurs factures, d'alléger leur fin de mois, et bien pour le coup, pour nous, c'est pari réussi. En fait, c'est un projet qui ne coûte rien à la ville. En fait, la ville conventionne avec une structure habilité, dont c'est le travail, et la structure concernée, elle, se finance sur les contrats qu'elle aura réussi à négocier avec les opérateurs, notamment d'énergie. Donc en fait, pour la mairie, c'est opération zéro. Alors évidemment, il y aura sûrement du temps agent, il faut être très clair, sur de la coordination, même si les structures habilitées avec laquelle on conventionnera, elle a aussi des gens qui sont là pour ça. Donc, un, ça ne coûte pas d'argent à la collectivité, et deux, ça en rapporte aux habitants. Donc pour nous, c'est gagnant-gagnant.
1: Merci beaucoup pour le temps que vous nous avez accordé.
0: Avec plaisir, merci à vous.
2: Cette interview d'Adrien Motet, candidat à Mayenne, a été réalisée par Margot Doucet de l'Autre Radio. 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Et les interviews des candidats sont à la rubrique « Invités de la rédaction ».
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0: Je suis pour la troisième fois avec Sébastien de Heuvels, qui est astrophysicien à Toulouse et maître de conférence à l'université. On a parlé déjà pendant deux émissions des étoiles. Que c'est que les étoiles? Est-ce qu'il y a des étoiles différentes les unes des autres, des stades d'évolution différents? Et puis, dans la deuxième émission, on a expliqué comment nous savons tout ça. Comment est-ce qu'on observe les étoiles, leur distance, leur luminosité, leur température? Aujourd'hui, on va entrer dans un sujet un petit peu différent, qui est relativement récent, il y a une trentaine d'années. C'est cette découverte que les étoiles et le Soleil lui-même ont des vibrations de lumière qui sont dues à des ondes. Ça peut être des ondes sonores qui se propagent à l'intérieur de l'étoile. Ça peut être aussi d'autres types d'ondes, comme celles qu'on a quand on lance une pierre dans l'eau. Alors, Sébastien, peut-être qu'on peut commencer par le Soleil, comme on a fait au début, parce que le Soleil a des vibrations qu'évidemment on ne voit pas à l'œil, on ne s'en rend pas compte. Mais le Soleil a des vibrations qu'on détecte bien avec des instruments appropriés. Et puis, beaucoup d'étoiles ont des vibrations qui sont comme celles du Soleil ou différentes de celles du Soleil. Et on peut avoir comme ça des idées sur la masse des étoiles, leur température aussi, et puis comment elles sont faites à l'intérieur, peut-être aussi la manière dont elles tournent. Toutes sortes de résultats importants pour comprendre les étoiles qui viennent de cette sismologie. C'est une discipline récente, une discipline nouvelle qui a transformé notre compréhension des étoiles.
1: Oui, effectivement, donc la sismologie, c'est une opportunité exceptionnelle de mieux comprendre les étoiles. On a vu déjà la semaine dernière que quand on observe une étoile, on observe sa surface. Mais souvent, ça ne suffit pas parce qu'il y a des étoiles qui peuvent avoir des surfaces assez similaires et des intérieurs complètement différents. Donc, si on veut vraiment comprendre comment fonctionne une étoile, on a besoin d'observations qui sont sensibles à ce qui se passe sous la surface, donc dans l'intérieur. Et ça, il n'y a que les ondes qui peuvent le faire pour le moment. Donc, la sismologie, c'est l'étude des ondes qui se propagent à l'intérieur, ici, d'une étoile. Comme il en existe plein qui se propagent dans différents endroits, elles vont sonder différentes régions. Et quand on met ensemble toutes les informations qu'elles nous apportent, on a des informations très précises sur l'intérieur de l'étoile.
0: On peut peut-être revenir un peu, moi j'ai ça en tête, sur la manière dont ça a été observé pour la première fois pour le Soleil, parce qu'on a su ça pour le Soleil bien avant de le savoir pour les étoiles. Et en fait, c'est des gens des Américains, des chercheurs américains qui observaient ce qui se passe à la surface du Soleil, les éjections, les protubérances et des choses comme ça, et qui ont découvert un signal, comme on dit, quelque chose, une variation dans la lumière du Soleil, une variation périodique de 5 minutes, et qui ne savaient pas ce que c'était. Et ça, si je me rappelle bien, c'était dans les années 1960, fin 60, 68, 69. Et 10 ans plus tard, il a fallu attendre 10 ans pour que d'autres chercheurs qui avaient étudié en détail ce qui pouvait se passer à l'intérieur du Soleil comprennent que ces vibrations qu'on observait en surface étaient en fait des ondes. Alors dans le Soleil, ce sont des ondes sonores qui venaient se frapper la surface de l'intérieur. Et c'est ça qui produisait les variations. C'était assez extraordinaire parce que c'était au départ une observation qu'on n'attendait pas du tout. Un résultat qu'on n'attendait pas du tout. Et puis après, les gens ont essayé d'observer les étoiles. Mais les étoiles, c'est beaucoup plus difficile que le Soleil, parce que le Soleil, on voit le disque du Soleil, tandis que les étoiles, on ne voit qu'un point. Donc, est-ce que tu peux en dire un petit peu, un mot sur les observations? Il y en a eu au sol, il y en a eu par satellite.
1: Oui, alors donc effectivement, les découvertes d'oscillations dans le Soleil, ça a vraiment marqué une phase très importante pour la sismologie. Il faut savoir quand même que on avait déjà détecté avant le Soleil des étoiles qui montraient des oscillations. Des oscillations beaucoup plus grandes d'amplitude.
0: Ah oui, bien sûr. Ça
1: n'avait pas forcément été identifié comme étant lié à ces oscillations.
0: Et qui ont même servi aussi à mesurer des distances.
1: Voilà, les TFOI, les MIRA.
0: C'est vrai ça.
1: Mais c'est vrai qu'avec le Soleil, en fait, on a compris, et c'est vrai que ça a demandé du temps à partir des premières observations de ces oscillations-là. Alors, il faut préciser que ces oscillations-là, ce sont des oscillations de très faible amplitude. Donc, si on le ramène par exemple à la luminosité, en termes de luminosité, c'est de l'ordre du millionième du flux qui nous vient du Soleil. Donc, c'est des oscillations, des variations de la luminosité de l'ordre du millionième. Donc, c'est
0: vraiment... Évidemment, on ne se rend pas compte à l'œil.
1: Voilà, on ne les voit pas à l'œil nu. Donc c'est pour ça que, bien que ce soit le Soleil notre étoile la plus proche, ça a demandé quand même pas mal de temps. C'est que dans les années 1960 qu'elles ont été détectées pour la première fois. Quand on s'est rendu compte dans les années 70 que ces vibrations, en fait, c'était les vibrations propres du Soleil, le Soleil qui résonne, eh bien, en fait, ça a ouvert un énorme potentiel parce que la façon dont le Soleil se met à vibrer, en fait, ça dépend de ses caractéristiques internes. Donc là, les scientifiques ont compris qu'il y avait un énorme potentiel pour aller justement voir ce qui se passait à l'intérieur du Soleil. Donc là, il y a eu d'énormes découvertes qui ont été faites et la physique solaire a fait un énorme bond en avant. On a compris beaucoup de choses sur le Soleil qu'on ne comprenait pas et inversement, ça a soulevé des questions, des choses qu'on croyait comprendre sur le Soleil qu'en fait, on ne comprenait pas si bien. Et évidemment, ça a donné l'envie d'aller chercher ce même type d'oscillation dans d'autres étoiles que le Soleil. Et là, c'était plus compliqué parce que comme ce sont des oscillations de très faible amplitude, pour les détecter dans d'autres étoiles qui sont évidemment beaucoup plus lointaines, ça a demandé d'énormes efforts observationnels pour les observer d'abord depuis le sol et puis maintenant on les observe beaucoup depuis l'espace.
0: Il y a des satellites dans l'espace qui sont dédiés, des satellites américains. Par exemple, en ce moment, il y a TESS.
1: Oui, voilà, c'est ça. Alors, un des problèmes pour détecter ces oscillations-là, c'est que il faut des capteurs qui sont de très très précis. Donc, quand l'étoile oscille, on va avoir des petites variations de son rayon qui vont provoquer des petites variations de la luminosité qui provient de l'étoile, dont on a parlé déjà dans les émissions précédentes. Et je l'ai dit, de l'ordre du millionième du flux, donc de très petite amplitude. Donc, il faut être capable de détecter des variations qui sont très très très très petites. Il faut observer pendant longtemps. Parce que comme ça, on a une bonne précision sur les fréquences, les périodes à laquelle on a ces oscillations-là. Et puis, on voit bien que quand on observe les étoiles depuis le sol, on les voit scintiller un peu les étoiles, mais ce n'est pas du tout des oscillations stellaires. En fait, c'est l'atmosphère qui crée ces petites scintillations. Oui. Et évidemment, ça n'a rien à voir avec les oscillations stellaires. C'est lié à l'atmosphère de la Terre. Et c'est un énorme frein pour détecter ces oscillations depuis le sol. Donc, aller dans l'espace, on peut... Avec un télescope, avec un satellite, on peut observer pendant aussi longtemps qu'on veut, presque. Et on est surtout débarrassé de l'atmosphère. Donc, avec essentiellement, les façons dont on détecte ces oscillations, c'est des télescopes avec un capteur, des capteurs CCD, du type des capteurs qu'on a sur nos appareils photo, mais qui sont très, très précis, qui permettent de détecter des toutes petites variations du flux et observer pendant longtemps et avec une bonne cadence. Et on arrive à détecter des oscillations stellaires.
0: Alors au début, je me rappelle qu'on étudiait étoile par étoile, et maintenant, avec ces satellites, on étudie, c'est des grandes bases de données maintenant, on étudie énormément d'étoiles en même temps, on fait des statistiques énormes, on ne fait plus étoile par étoile, sauf exception.
1: Oui, c'est ça, effectivement. Donc, à partir du moment où on est allé dans l'espace pour faire de la sismologie, donc pour resituer un peu le contexte, le premier satellite qui a vraiment fait de l'astérosismologie, on parle d'astérosismologie pour la sismologie des étoiles, c'est Corot. C'est un satellite qui était essentiellement du CNES, donc beaucoup à composantes françaises, français et européen, un peu le Brésil.
0: Brésil, oui.
1: Voilà. Donc ce satellite a été lancé en 2006 et en activité jusque 2014. Lui, il a vraiment démarré un petit peu l'astérosismologie spatiale. Il a été suivi par le satellite Kepler, qui lui est un satellite de la NASA, qui a fait un peu l'équivalent de ce que fait Corot, mais avec un plus grand nombre de cibles et surtout en observant pendant plus longtemps. C'est vraiment critique d'observer pendant longtemps parce que c'est ça qui va nous donner accès à des choses fines à l'intérieur de l'étoile. On a le satellite TESS maintenant, qui est aussi un satellite américain qui fait aussi, qui est très bien pour faire de la sismologie, un peu moins bien que Kepler. Et surtout, on attend le satellite Plateau, la mission Plateau, qui est une mission de l'Agence spatiale européenne, qui sera lancée à la fin 2026 et pour lequel on est dans les starting blocks pour détecter sur des oscillations dans encore plus d'étoiles que ce qu'on avait sur Kepler.
0: Alors, tu peux peut-être nous dire maintenant ce qu'on a découvert, enfin des résultats obtenus avec cette étude sismologique d'étoiles. Bon, déjà peut-être pour le Soleil, puisqu'on commence à parler du Soleil, et puis d'autres étoiles.
1: Alors, d'accord, bon, on peut déjà effectivement parler un petit peu de ces deux différents types d'oscillations. Donc, les ondes qui se propagent dans les étoiles, il y a les ondes de pression, les ondes acoustiques, c'est l'équivalent de la propagation des ondes sonores dans l'atmosphère. Donc, on a ça aussi à l'intérieur des étoiles. Et l'autre type d'ondes, ce sont des ondes de gravité. Donc, c'est des ondes un peu l'équivalent, comme Sylvie, tu l'as dit, quand on lance un caillou dans l'eau, on voit des ondes à la surface de l'eau, ce sont des ondes de gravité. Donc, il y a les deux types d'ondes qu'on trouve, et aussi à l'intérieur du Soleil, sauf que dans le Soleil, on a accès uniquement, pour le moment, aux ondes de pression, parce que les ondes de gravité se propagent vraiment dans l'intérieur de l'étoile et elles ne sont pas accessibles pour le moment à la surface. Malgré ça, avec juste les ondes de pression, on a pu faire énormément de choses. Alors, je ne vais pas avoir le temps de citer tout ce qui a été fait sur le Soleil, mais on a pu remonter, par exemple, à la vitesse du son à l'intérieur du Soleil, à voir les différentes discontinuités qu'il peut y avoir à l'intérieur du Soleil, un petit peu de la même façon que pour la sismologie terrestre. On a pu voir des discontinuités dans la Terre grâce à la sismologie. Un exemple que je peux citer, qui est très important pour le Soleil, c'est que grâce à la sismologie, on a pu voir comment tourne le Soleil à l'intérieur. C'est-à-dire que la Terre, quand elle tourne, c'est une boule solide. Donc tous les points mettent sur la Terre mettent le même temps pour faire un tour autour de la Terre. Le Soleil est une boule de gaz, il n'y a pas de raison que tous les éléments mettent le même temps pour faire un tour autour du Soleil. Et d'ailleurs, on sait que même à la surface du Soleil, l'équateur tourne plus vite que le pôle.
0: Oui, d'ailleurs, c'est ça qui conduit à l'existence des taches solaires et du champ magnétique. Donc, on a parlé dans une autre émission avec Ludwig là.
1: Voilà, et donc, jusqu'à ce qu'on arrive avec la sismologie à voir un peu comment tourne l'intérieur du Soleil, il était attendu, les scientifiques pensaient que le cœur du Soleil devait tourner plus vite que la surface. Ça, c'est parce que globalement, le cœur a tendance à se contracter et en se contractant, on s'attend à ce que les couches accélèrent, c'est-à-dire qu'elles tournent de plus en plus vite. Et en fait, quand on a réussi avec la sismologie à mesurer la rotation à l'intérieur, on s'est rendu compte que ce n'était pas du tout ça. Le cœur du Soleil est en rotation quasiment solide. En fait, ça veut dire que, un peu comme la Terre, les points mettent, chaque point du gaz va mettre le même temps à faire un tour. Et ça, ce n'était pas du tout attendu. Et donc, ça a montré qu'il y avait la nécessité de mécanismes qui permettaient justement d'empêcher le cœur de tourner plus vite dans le Soleil.
0: Je sens qu'on va voir arriver le champ magnétique quelque part, mais je crois qu'on arrive à la fin de l'émission. Donc, on a parlé de résultats concernant le Soleil. Je crois que dans la prochaine émission, qui sera la dernière, la quatrième émission, on va aller un petit peu plus loin dans les résultats pour d'autres étoiles que le Soleil. Et puis, on va parler un petit peu de ce champ magnétique, parce que les étoiles sont magnétiques et c'est quelque chose de très, très, très important. Donc, il va falloir une dernière émission pour parler de tout ça. Tu seras avec nous la semaine prochaine ?
1: Avec plaisir.
0: Merci. À bientôt. Au revoir, Sébastien.

0: Bonjour à tous, à la une de l'actualité, les températures continuent de grimper en France. 24 nouveaux départements sont placés en vigilance orange canicule à partir de demain, notamment en région parisienne, dans le massif central et dans le sud-ouest. Ils sont 67 au total, le thermomètre va atteindre jusqu'à 40 degrés localement. Les fortes chaleurs fragilisent aussi la production nucléaire. EDF a enregistré un nouveau record d'indisponibilité de son parc le week-end dernier, avec 15% de puissance manquante. La sécheresse et la température élevée des cours d'eau obligent certains réacteurs à réduire, voire à stopper leur production. Cet été, jusqu'à 9 unités ont été ralenties et 3 arrêtées complètement. Le démarchage téléphonique change de règle à partir d'aujourd'hui. Les entreprises doivent désormais obtenir l'accord d'un consommateur avant de l'appeler pour lui proposer une offre commerciale. L'objectif, mettre fin aux appels non sollicités. Certaines exceptions sont possibles et des contournements restent tout de même envisageables. Les appels commerciaux ne vont pas disparaître totalement. Les Français plébiscitent les petits commerces. 3 consommateurs sur 4 estiment que les boutiques indépendantes offrent une meilleure expérience que les grandes enseignes, d'après une étude Julie Pierret.
1: Oui, et l'ambiance compte beaucoup. Une boutique jugée particulièrement agréable pourrait pousser les clients à rester plus d'une demi-heure supplémentaire et à dépenser en moyenne 55€ de plus par visite. Tout commence dès la vitrine. 67% des personnes interrogées disent avoir déjà renoncé à entrer dans un magasin parce que son extérieur ne leur donnait pas envie. Les clients recherchent avant tout un espace propre, bien rangé, une vitrine attractive et un magasin dans lequel il est facile de circuler. À l'inverse, certaines choses font rapidement fuir. Une musique trop forte, un vendeur trop insistant ou encore une odeur trop prononcée. Surtout, près de 90% des consommateurs assurent avoir davantage envie de revenir dans une boutique lorsque l'expérience y est particulièrement réussie.
0: Merci Julie pour ces précisions. On termine par du sport. La natation, c'est la deuxième journée au championnat d'Europe à Saint-Denis. Plusieurs Français vont viser une médaille ce soir. Pauline Mailleux sur 200 mètres d'eau, Maxime Grousset sur 50 mètres papillon, ainsi que Beryl Gastaldello et Marie Wattel sur 100 mètres nage libre. Les finales vont débuter à 18h30. Hier, la France a décroché l'argent avec le relais 4 fois 200 mètres nage libre masculin. Et Léon Marchand a parfaitement lancé son équipe avec un chrono de 1 minute 43 secondes et 76 centièmes. Voilà pour l'essentiel de l'actualité. Passez une très belle matinée.
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4: Dans notre chronique, nous voulons mettre en évidence combien nous pouvons être libérés, délivrés de notre smartphone. En prenant par étapes progressives, 10 jours, 10 étapes, reprendre le contrôle de notre smartphone, un parcours un peu annuel, puisque nous aurons 11 semaines de réflexion partagée, 11 étapes. Et cette semaine, nous approfondissons la première étape. Je prends conscience de mon environnement numérique. Je suis environné d'influence numérique, mon ordinateur, mon smartphone, mes jeux vidéo éventuellement, ma télévision, autant d'heures passées devant les écrans, 8h30 par jour, c'est quand même beaucoup. Alors cette première étape, elle participe d'une étape d'ensemble que nous allons rapidement présenter. Avant d'approfondir cette prise de conscience de cette influence de notre environnement numérique immédiat. Voilà. Alors, la première étape, c'est ça, prendre conscience que l'on est influencé par ce monde numérique, par ces écrans. Et combien de temps nous allumons, par exemple, notre smartphone chaque jour. En France, c'est 250 fois. Donc, le fait de l'avoir dans la poche nous rend influençable à l'utiliser. Si nous ne l'avons pas dans la poche, voilà. Moi par exemple, je n'ai jamais de smartphone dans la poche. Parce que comme ça, je ne le touche pas, je ne vis pas dans l'anxiété, dans l'immédiateté d'un appel que j'aurais attendu et que j'attendrais et que je n'aurais pas reçu. Voilà. Non, non, l'important, c'est d'être libre par rapport à cette influence, en tout cas immédiate. Ce serait bien d'avoir un smartphone si on l'utilise bien. Alors, je prends conscience que autour de moi, beaucoup d'espace numérique m'influence et j'évalue combien je suis influencé. C'est l'étape 2. On a évoqué toutes ces questions qui mettent en évidence dans un test de départ. Où est-ce que je suis où est-ce que j'en suis? Est-ce que je suis anxieux si je n'ai pas le smartphone, par exemple, dans la poche? Voilà. Alors, le smartphone agite notre esprit, il nous rend dépendants, il nous fait vivre souvent des relations un peu plus superficielles. Il nous séduit, voilà. Alors, il nous fait vivre à la superficie. Alors, pour vivre non pas à la superficie, mais à la profondeur, voilà, de prier. Vous voyez, l'antidote principal, n'est-ce pas, d'abord, les ressources spirituelles. La vie spirituelle n'est-elle pas la meilleure ressource pour bien utiliser mon smartphone? Invitation donc à la prière, à l'intériorité. Étape 4, reconnaître ses faiblesses. Oui, je suis faible. Je suis faible. Il y a des points où je suis faible. Il y a des choses que je regarde que je ne devrais pas regarder. Voilà. Cinquième étape, j'élargis le sens de ma vie. Si je veux trouver un antidote fondamental, je dois me redonner une quille de bateau pour aller en haute mer. Il n'y a pas de bateau sans quille qui va en haute mer. Sinon, à la moindre tempête, on est renversé. Donc, réinvestir, réélargir le sens de sa vie et consentir à changer. Est-ce que j'accepte, est-ce que j'ai envie de changer? Est-ce que je suis prêt à changer? Nouvelle étape, septième étape, est-ce que je me donne une règle d'utilisation? Est-ce que je me donne des repères? Des repères. Alors je redeviens libre en me repositionnant librement, voilà. Je me repositionne, je réinvestis mon espace de liberté en mettant à distance mon smartphone ou en l'utilisant pour de bonnes activités. Je me détache de mon smartphone concrètement, à savoir je suis capable par étape, dans cette nouvelle étape, dans certains domaines, de passer une journée sans lui. Je me teste, et plus je pratique ce détachement, plus je crée un espace libre. Et je redeviens libre. Je décide de durer dans le détachement. Voilà, c'est la phase ultime. Est-ce qu'après, oui. 10 jours pour reprendre le contrôle, et en fait, 2 mois pour changer. Vous voyez, les neurosciences disent ça. Un changement, c'est 2 mois. Voilà. Mais 10 jours pour redonner le cap, et après, 2 mois pour vraiment changer de l'intérieur et être libre par rapport à l'influence. Tout ça, c'est possible. C'est notre souhait, c'est notre parcours. 10 étapes pour reprendre le contrôle, pour être libéré et délivré de notre smartphone. Approfondissons donc cette étape. Première étape, de prendre conscience de notre environnement numérique après une petite pause.

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1: En cette première étape, je me réapproprie mon espace de vie en considérant quelle est ma place dans la société. Je remarque que mon environnement proche fonctionne de plus en plus avec des relais numériques. Je suis sous influence numérique. Il y a des écrans partout. J'étais d'ailleurs chez moi, j'ai peut-être la télévision, l'ordinateur super bien exposé, j'ai des jeux vidéo peut-être, j'ai mon smartphone un ou deux, voire plus peut-être, avec mes proches, dans ma maison, dans mon appartement, dans mon lieu de vie. Voilà, il y a beaucoup de relais numériques qui m'environnent, des écrans de toutes sortes, dont le smartphone que j'ai avec moi. Il est l'emblème de cette influence numérique. Je me demande donc comment il se fait que je passe beaucoup de temps avec lui. Comment ça se fait? Voilà. Alors, dans un monde numérique, faisons le constat que notre monde, il est numérisé. Il y a un paradigme technocratique, c'est-à-dire qu'il y a un équilibre culturel qui est centré autour de la technologie. Difficile de ne pas avoir d'écran en face de soi durant une journée. Alors, Internet est le symbole premier de cette influence numérique. Il est la plus grande invention culturelle depuis le livre de la Renaissance. Mais est-ce que c'est un problème? En soi, non. Mais pour bien des personnes, souvent, oui. Car elles deviennent de plus en plus des êtres hyper connectés. Voilà, hyper connectés. Être hyper connecté et libre. Voilà, moi j'ai écrit un livre qui s'appelle « Hyper connecté et libre » qui met en évidence l'influence des écrans sur... sur le corps, sur le psychisme, sur l'esprit, sur les relations, voilà. Et de voir que tout cela peut désintégrer, peut fracturer notre unité personnelle. Oui, nous sommes parfois addicts, dépendants au smartphone en raison de cette hyperconnexion. La majorité d'entre nous, nous vivons difficilement notre rapport au smartphone. Nous pouvons difficilement être séparés de lui. 9 personnes sur 10 l'ont dans leur chambre à coucher, 4 sur 10 dorment avec. Pourquoi une telle intimité? Voilà. Alors, business is business. Les affaires sont les affaires. S'il y a beaucoup d'écrans autour de nous, bien sûr, ils peuvent être des moyens pour se connecter, mais derrière, il y a un business, il y a un intérêt. Une nouvelle économie centrée sur la captation de l'attention a émergé. Une économie de l'attention. Elle essaie d'attraper notre attention pour nous faire voir des vidéos, pour nous influencer, notre opinion, mais aussi pour nous faire voir des publicités. Donc une nouvelle économie centrée sur la captation de l'attention a émergé. On appelle ça aussi une économie de l'information, une économie de l'intelligence, une économie de l'attention, capter notre attention. Cette société, dite aussi de la connaissance, vient nous transmettre des informations, souvent à notre insu. Elle est rendue possible par le smartphone que nous avons dans la poche. Alors voyez, est-ce que c'est un problème en soi? Non. Le problème, il est dans notre positionnement. Soit nous nous positionnons librement, soit nous laissons les informations nous former, nous informer, nous transformer à notre insu. Alors, reprenons notre vie en main. C'est le thème de notre ouvrage qui va approfondir toutes ces chroniques, libérer, délivrer de mon smartphone. 10 jours pour reprendre le contrôle, 10 étapes pour reprendre le contrôle aux éditions première partie. À demain pour approfondir cette prise de conscience de notre environnement numérique.
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1: L'évocation de la vie au pensionnat de l'Ave Maria de la Chapelle au Ribou continue. Nous en sommes à l'influence religieuse. Nous avons toute liberté d'adhérer ou non aux groupements religieux instaurés au pensionnat, le plus ancien étant les Enfants de Marie, dont l'admission a lieu le 8 décembre en la fête de l'Immaculée Conception. Des réunions peu fréquentes permettent aux adhérentes une réflexion sur les vertus mariales et sur le devoir de les faire fleurir en elles. La pureté, l'humilité, l'obéissance. Le cahier des Enfants de Marie, soigneusement rempli de 1940 à 1959, montre que les adhérentes sont peu nombreuses et la liste est de plus en plus courte au fur et à mesure que passent les années. Il faut, dans un premier temps, être aspirante pendant 1 ou 2 ans avant d'être admise définitivement. Une aspirante fit preuve d'un certain courage pour refuser une année son admission définitive, trouvant le groupement sans intérêt et refusant de se laisser influencer. La réunion de 1943 traite des mauvais et bons effets de la sensibilité. Trop de sensibilité engendre le trouble et porte à la rêverie. Il faut en empêcher le débordement. Il faut lui donner un aliment convenable, l'amour de Dieu et l'amour du prochain. Il faut suivre la raison qui doit régler et dominer la sensibilité. Pour les cérémonies religieuses des fêtes de la Sainte Vierge, les Enfants de Marie arborent fièrement sur la poitrine la médaille de l'Immaculée Conception accrochée à un ruban bleu pâle, dans lequel la dite médaille est enroulée soigneusement après la cérémonie jusqu'à la fête suivante. Les croisées avec Sœur Suzanne et les cadettes avec Sœur Marie-Georgette semblent des mouvements plus modernes et plus dynamiques. Mais les manifestations qui, sans conteste, touchent le plus notre sensibilité et nous émeuvent sont les processions des rogations et de la fête Dieu. Qu'ils sont merveilleux ces petits matins frais, mais déjà ensoleillés, où nous partons 3 jours de suite, en mai, sur les chemins humides de campagne, psalmodiant les litanies des saints. Sancta Maria, ora pro nobis. Sancte Barnaba, ora pro nobis. Sancte Luca, ora pro nobis. Sancta Cecilia, ora pro nobis. Suis monsieur le curé, en surplis plissé, flanqué d'enfants de chœur en soutane rouge. Nous nous arrêtons au lieu prévu pour la bénédiction des champs et des récoltes. Le goupillon asperge l'eau bénite à droite, à gauche, en avant, en arrière. Longavette reste toujours la station que nous préférons. Le deuxième jour nous emmène sur la route de Vilaine jusqu'à la croix du Gibet et le troisième jour vers la gare à la croix de la Vannerie. À la fin du printemps et à l'approche des grandes vacances, revient la plus colorée, la plus odorante de nos fêtes religieuses. Les roses, les pivoines, les lys en pleine maturité répandent leur parfum et perdent leurs pétales dans les jardins du pensionnat. Les marguerites blanchissent les champs. Coquelicots et boutons d'or colorent les fossés. Nous moissonnons tout cela et comme en une cérémonie sacrificielle, nous séparons les délicats pétales, les précieuses étamines, dans des cartons séparés, classés par couleur. Nos doigts se poudrent du jaune des cœurs de marguerite. Sœur Paul s'affaire pour colorer des sciures de bois. nous guettons le ciel, craignant les nuages et la pluie. Deux jours avant la fête Dieu, des lignes et des courbes au graphisme indéfini se rejoignent sur le sol fraîchement ratissé de la cour d'honneur. Sœur Paul a entrepris son nouveau chef-d'œuvre. D'un repas à l'autre, en entrant au réfectoire, nous voyons se préciser les contours. Elle les marque en noir, au charbon de bois, ce qui évite ensuite le mélange des couleurs au moindre souffle de vent. Nous l'aidons ensuite à remplir chaque case de fragiles pétales aux délicates nuances. Le tapis terminé, le visage de Sœur Paul se fige d'inquiétude en attendant le jugement de Sœur Marie-Thérèse qui l'a autrefois précédée dans cet exercice. Sœur Marie-Thérèse, les poignets croisés sur le ventre, observe en plissant légèrement les yeux. Elle approuve ou corrige en redressant une courbe, rassemblant quelques pétales. Une année, avec son habituelle spontanéité, de son ton le plus froid, elle laisse tomber un jugement définitif devant une sœur Paul pétrifiée.
2: « C'est le clou, j'ai jamais vu si moche !»
1: Mais nous, les pensionnaires, groupés sous la galerie avec les autres paroissiens, nous sommes toujours persuadés quand monsieur le curé arrive sous son dais brodé d'or et dépose l'ostensoir sur l'autel préparé par sœur Julienne que notre reposoir est le plus beau de tout le village. Nous prenons part à une inhabituelle procession après les années d'occupation lorsque Notre-Dame de Boulogne traverse la France. Statue blanche dans une barque blanche. Nous l'accompagnons de la chapelle au Ribou jusqu'à Marseillais, avec force prière et cantique. Une fois par quinzaine, une tacite obligation nous est faite de la confession. Pendant l'étude du soir, monsieur le curé s'enferme dans le traditionnel confessionnal à clé de bois au fond de la chapelle. La religieuse surveillante fait signe à trois ou quatre élèves du premier rang d'y monter et ainsi, à tour de rôle, au fur et à mesure des retours, jusqu'à ce que toute la classe y soit passée. Après un rapide examen de conscience, agenouillés sur les derniers bancs de la chapelle, nous nous glissons sous le rideau du confessionnal. Un double glissement du volet de bois pour la pénitente pardonnée et pour celle qui attend. Et le rituel commence. Pardonnez-moi, mon Père, parce que j'ai péché. Nous énonçons nos pauvres fautes inintéressantes, péché de paresse, de gourmandise, d'orgueil. Monsieur le curé nous débite un bref discours, le même pour toutes, nous pénalise d'un pater et de trois ave, que nous récitons devant la statue de la Vierge avant de regagner l'étude. Que se passerait-il si, avant le supériorat de sœur Marie-Thérèse, l'une d'entre nous restait assise à sa place en étude, refusant de monter à confesse? Probablement pas de scandale, mais une convocation par la responsable de classe ou la supérieure, pour essayer de comprendre quel blocage provoque chez la pensionnaire, le refus de libérer sa conscience. Pas une obligation donc, mais une habitude à laquelle il n'est pas question d'échapper.
0: C'était Périne en sa maison par Odette Tournier. 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

0: Laudetur Jesus Christus.
1: L'ouest de la Colombie, frappé par un violent séisme de magnitude 7,4, au moins 132 personnes ont perdu la vie et les opérations de sauvetage dans les décombres se sont poursuivies tard dans la nuit. Correspondance depuis Bogota à suivre. À l'approche des 6 mois de guerre avec l'Iran, les stocks de missiles états-uniens sont sous tension. Le Pentagone exhorte le secteur de la défense à accroître la production d'armes. Dans ce journal, détour par la Russie où les drones ukrainiens frappent les infrastructures pétrolières à plus de 1000 km du front. Nous serons en Turquie également. Les députés ont adopté hier soir une loi historique sur la réintégration des combattants kurdes. Et puis dans notre dossier, coup de projecteur sur la situation humanitaire au nord-est du Nigeria. Illustration dans l'état de Borno où les familles, constamment déplacées par les conflits, peinent à trouver de quoi se nourrir.
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1: Bonjour à tous. Le compte à rebours est lancé en Colombie pour retrouver les survivants du séisme de magnitude 7,4 qui a frappé le pays hier. Secousse la plus violente enregistrée depuis une décennie. Le bilan provisoire est d'au moins 132 morts, 570 blessés. Si l'épicentre du tremblement de terre se situe dans le département de Choco, à 240 km à l'ouest de la capitale, le séisme a surtout affecté la région cafetière plus à l'est, plus précisément les villes densément peuplées de Pereira et Manizales, ainsi que Cali, troisième ville du pays, plus au sud. Les détails depuis Bogota avec Gabriel Colchen.
3: C'est à 7h34, heure locale, que la terre a tremblé en Colombie ce lundi. Le séisme de magnitude 7,4 et d'une profondeur de 103 km s'est senti dans tout le pays et même au-delà des frontières de la Colombie. Mais c'est dans l'ouest que les dégâts sont les plus lourds. L'épicentre se situe dans le département du Choco, sur la côte pacifique, très touché, tout comme la région cafetière. Les autorités font état de plus de 130 morts et des centaines de blessés. Dans les villes de Pereira, Cali, Manizales, Quibdó et Armenia, des dizaines d'immeubles se sont effondrés, plus de 1500 logements ont été endommagés et plusieurs aéroports sont hors service. Dans les régions affectées, les hôpitaux et les cliniques sont surchargés et les secours s'activent pour tenter d'extraire des survivants des décombres. Les réseaux téléphoniques et Internet étant coupés par endroits, de nombreuses personnes restent incommunicables. Face à l'urgence, le gouvernement a déclaré l'état de catastrophe nationale. Tout juste investi, le président Abelardo de Les Playas s'est rendu à Cali pour coordonner les secours. Dans la ville, le festival de musique du Pacifique Petronio Alvarez a été annulé. L'événement majeur, qui devait fêter ses 30 ans ce week-end, laisse place à l'organisation des secours. La priorité reste aujourd'hui la recherche de disparus et l'aide aux victimes. Bogota, Gabriel Colchen pour Radio Vatican.
1: Et les États-Unis ont annoncé hier débloquer une aide de 15,5 millions de dollars destinée à financer des abris d'urgence, de la nourriture, ainsi que des mesures de protection et d'évaluation des dommages. Ce séisme, premier défi de taille pour le nouveau président colombien en exercice. Abelardo de la Espreya a pris ses fonctions vendredi dernier, bien décidé à rompre avec le gouvernement de gauche précédent, notamment sur les questions diplomatiques. Hier, son ministre des Affaires étrangères a annoncé dans un communiqué reconnaître l'annexion israélienne du plateau du Golan, territoire stratégique situé au sud-ouest de la Syrie, en partie contrôlé par Israël depuis 1967. L'annexion israélienne était jusqu'alors reconnue seulement par les États-Unis. Donald Trump reconduit pour 3 mois l'exemption permettant à des navires étrangers de relier des ports aux États-Unis afin d'alléger les prix du pétrole. Les navires concernés doivent, dans ce cadre, transporter uniquement des cargaisons énergétiques. Énième mesure prise par Washington pour faire face aux conséquences de la fermeture du détroit d'Ormuz par Téhéran. Mais la guerre avec l'Iran fragilise également les stocks américains de munitions. Si Donald Trump dément fermement ces informations, certains membres du département de la défense, eux, s'en inquiète. Un courrier a d'ailleurs été adressé aux entreprises du secteur de l'armement pour les encourager à accélérer leur production. La correspondance de Gwendal Lavina.
4: La lettre révélée par le Washington Post est signée par Steve Feinberg, le secrétaire adjoint à la Défense. Il demande aux entreprises de présenter dans les 3 semaines des solutions pour, je cite, « réduire drastiquement les délais de livraison d'armes et donc accélérer leur production ». Selon plusieurs rapports, les chaînes d'assemblage tournent pourtant déjà à plein régime. Des cycles de développement de plusieurs années ne sont pas tenables, écrit encore Steve Feinberg. Ces derniers mois, le Pentagone a signé plusieurs partenariats avec des géants du secteur de l'armement, mais aussi des start-up pour démultiplier ses capacités d'approvisionnement. Et il y a urgence. Lors du premier mois de la guerre contre l'Iran, les États-Unis ont tiré plus de 1000 missiles Patriot. Depuis le début du conflit, leur nombre est passé de 2200 à environ 800. Et il faudrait 2 ans pour revenir au stock d'avant-guerre, au rythme de production actuel. Même chose pour les Tomahawk et les TAD. Publiquement, Donald Trump assure pourtant que les armées ont suffisamment de munitions. Mais selon ses proches, ce sont bien les inquiétudes sur les stocks qui ont conduit le président à écarter tout nouveau bombardement massif de l'Iran. Gwendal Lavina, New York, Radio Vatican.
1: Et autre révélation du Washington Post hier, après le sommet de l'OTAN en Turquie début juillet, Donald Trump n'a pas quitté le pays à bord d'Air Force One, mais secrètement utilisé un autre avion. De telles précautions prises en raison de menaces iraniennes sur sa sécurité. Des attaques russes en Ukraine ont tué au moins 9 personnes la nuit dernière. Parmi les victimes, 6 se trouvaient à Zaporijjia, dans le sud-est du pays, précisent les autorités ukrainiennes ce mardi matin. Les explosions ont également retenti à Kiev hier soir. Plus tôt cette semaine, des drones ukrainiens ont frappé 2 sites d'hydrocarbures russes situés à des milliers de kilomètres de la frontière. L'une dans le Tatarstan, au centre du pays, où l'on a dénombré 13 morts et 78 blessés. Et puis l'autre en Sibérie, des attaques condamnées par Moscou. Blandine Hugonnet.
5: Oui, en effet, Alexandra, la diplomatie russe parle même d'une vengeance du régime néo-nazi de Kiev contre la population civile. Selon sa porte-parole, Maria Zakharova, l'armée ukrainienne a visé, dans la nuit de dimanche à lundi, des immeubles résidentiels et des bâtiments industriels de Nijnekamsk. C'est une ville surnommée la capitale pétrochimique située très loin du front, à plus de 1500 km de la frontière dans la République musulmane du Tatarstan. Le ministère russe des Affaires étrangères a qualifié ces frappes ukrainiennes d'inutile d'un point de vue militaire et condamne des actes délibérément terroristes. C'est ce que nous rapporte notre correspondant à Moscou, Jean-Didier Revoin. Loin du front, toujours hier après-midi, d'importants panaches de fumée noire se sont aussi élevés d'une usine de transformation de brut frappée à Tobolsk, en Sibérie. Des attaques menées par les drones ukrainiens. La défense russe a d'ailleurs annoncé hier en avoir neutralisé 456 dans une quinzaine de régions russes. C'est donc la poursuite de la campagne de bombardement annoncée il y a quelques semaines par Volodymyr Zelensky et qui s'est intensifiée depuis. Campagne du président ukrainien qui cible les dépôts de carburant, les raffineries, les usines pétrochimiques à travers toute la Russie désormais et vise à perturber son approvisionnement militaire.
1: Merci Blandine Hugonnet. Espoir de paix en Turquie. Une loi historique sur la réintégration des combattants turcs du PKK a été adoptée hier, votée par une large majorité des députés. Ce texte censé sceller le processus de paix entamé il y a près de 2 ans par Ankara prévoit le retour à la vie civile d'une partie des combattants du Parti des travailleurs du Kurdistan ayant renoncé aux armes. Les détails avec Cécile Mérieux.
6: C'est une étape majeure du processus de paix après plus de 4 décennies de guérilla. Cette loi ouvre la voie à la réintégration des combattants du Parti des travailleurs du Kurdistan. Pour cela, elle permet de suspendre les poursuites et l'exécution des peines des auteurs de certaines infractions. Quelques 3500 ex-membres de la guérilla sur les près de 10 000 qui sont détenus dans les prisons turques pourraient être libérés au cours d'une première phase. En l'absence de récidive au cours de ce sursis de 5 à 10 ans, les enquêtes seront classées et les peines considérées comme purgées. L'opposition comme les partis au pouvoir ont soutenu l'initiative, mais les réticences sont encore vives au sein de l'opinion publique turque. La population reste marquée par un conflit qui a fait au moins 50 000 morts depuis 1984. Le gouvernement a bien souligné que le texte ne prévoit toutefois pas d'amnistie générale. Il ne tranche pas non plus sur le sort d'Abdullah Öcalan, le fondateur et chef historique de la guérilla kurde emprisonné depuis 1999. Dimanche, les responsables du PKK ont dénoncé de graves erreurs et lacunes dans le texte. Le parti réclame la libération de son chef historique et estime que cette loi ne permettra pas de régler la question kurde dans sa globalité.
1: Cécile Mérieux. À 45 jours du voyage apostolique du pape Léon XIV en France, les évêques français exhortent les paroisses à porter cette visite dans la prière. À l'occasion de la célébration de l'Assomption le 15 août, une intention particulière sera proposée lors de la prière universelle et un message sera lu à la fin. Que le voyage apostolique du pape Léon XIV porte des fruits abondants et heureux pour l'Église, notre pays et le monde, écrivent les évêques français, c'est-à-dire sur notre site vaticannews.va. Et puis avant de passer à notre dossier, nous vous invitons, chers auditeurs, à nous écrire. Pourquoi nous écoutez-vous? Quels sont vos retours? Écrivez-nous à français@vaticannews.va. Merci d'avance. Dans notre dossier ce matin, on prend la direction du Nigeria. Le nord du pays le plus peuplé d'Afrique est confronté à une double insécurité. D'une part, la violence des groupes djihadistes qui mènent une insurrection contre l'État depuis 2009. De l'autre, celle perpétrée par des bandes criminelles qui procèdent à des enlèvements massifs contre rançon. La recrudescence des violences entraîne une hausse alarmante de l'insécurité alimentaire. Selon l'ONG Action contre la faim, plus de 36 millions de Nigérians sont aujourd'hui touchés par l'insécurité alimentaire, tandis que plus de 6 millions d'enfants de moins de 5 ans souffrent de malnutrition. Les conflits armés, les déplacements de population et les effets du changement climatique empêchent des millions de personnes de cultiver leurs terres. Résultat, les prix des denrées flambent, la malnutrition progresse et les familles peinent à survivre. Illustration dans l'état de Borno, au nord-est du Nigeria, un sujet préparé par Augustine Asta.
7: Le jour se lève à Maïdougouri, la plus grande ville de l'état de Borno dans le nord-est du Nigeria. Les femmes s'activent à mener leurs activités ménagères avec une question à l'esprit. Comment nourrir leur famille, comme nous le confie Amina.
8: Chaque matin, nous nous demandons comment nourrir nos enfants. Nous ne pouvons plus retourner à la ferme parce que nous risquons d'être kidnappés ou tués. Nous prions seulement pour pouvoir un jour retrouver nos champs et recommencer à cultiver.
7: Pour fuir les violences, plusieurs habitants ont été contraints d'abandonner leur village. Aujourd'hui, dans les villes, ils tentent de survivre. Mais sans terre à cultiver et sans travail, les familles n'ont plus les moyens de se nourrir. Ibrahim raconte comment le conflit a détruit leur quotidien.
9: On nous empêche d'aller cultiver nos terres. Personne ne cultive. Les prix des denrées sont devenus trop élevés. Même si l'on trouve un petit travail, cela ne suffit plus pour acheter de quoi nourrir sa famille. Si vous quittez la ville, vous risquez d'être tué.
7: Yanni, jeune fille interrogée en langue Hausa, explique que les déplacements répétés rendent impossible toute stabilité.
10: Depuis plus de 15 ans, nous sommes obligés de fuir. Trouver de quoi manger est devenu très difficile. Nous ne pouvons plus envoyer les enfants à l'école, trouver du travail ou vivre normalement. Nous avons besoin d'aide.
7: La crise sécuritaire a

0: Plus de 800 000 femmes décrites dans ces zones, des femmes enceintes, des femmes allaitantes, qui sont aussi impactées par l'insécurité alimentaire et la malnutrition.
1: Quels sont les États les plus touchés et pourquoi?
0: Le Nord-Est, c'est-à-dire ce qu'on appelle les Bay States, Borno, Adamawa et Yobe, en plus du Nord-Ouest, qui sont les États de Sokoto, Katsina, Zamfara, un peu de Kebbi, il faut le dire, nord-ouest, nord-central, qui sont les plus impactés globalement si on prend sur l'ensemble du pays. Beaucoup de facteurs contribuent à ça, notamment l'insécurité.
1: À cette insécurité s'ajoutent les sécheresses, les inondations et la baisse des financements humanitaires, alors même que les besoins explosent.
0: Les moyens d'existence de ces populations au nord sont l'agriculture, l'élevage. Et avec les conflits, c'est les moyens-là qui sont les premiers à être impactés. Mais également, il faut parler des changements climatiques, de manque de production des petits producteurs dans ces zones à cause de manque d'accès à des terres fertiles. Donc, avec cette situation et les coupures budgétaires globales, quand on a vu le démantèlement de l'Agence américaine pour le développement international, USAID, et avec le retrait de ses financements qui représentaient la moitié presque des financements humanitaires au niveau mondial, la situation s'aggrave malheureusement, les besoins augmentent, mais les moyens de réponse, de financement réduisent également en même temps.
1: Face à l'ampleur des besoins, les acteurs humanitaires appellent le gouvernement nigérian et les partenaires internationaux à renforcer leur engagement afin de répondre à l'urgence, tout en investissant dans la sécurité alimentaire, la résilience des populations et la paix.
2: Le nord-est du Nigeria, frappé par une double crise sécuritaire et alimentaire, un sujet réparé par Augustine Asta. C'est la fin de ce journal. Retour de l'actualité en langue française à 13h, heure de Rome, pour un nouveau point sur l'actualité concernant le pape, le Vatican, l'Église et le monde. D'ici là, une très belle matinée à vous tous.
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5: Belle fête aux Claire et aux Suzanne. Nous sommes en 1194. Une petite fille vient de naître à Assise. Sa mère, Ortolana, a reçu une révélation du Seigneur lors de sa grossesse. « Femme, ne crains rien. Tu enfanteras sans danger une lumière dont le rayonnement fera resplendir davantage encore la clarté du jour elle-même. » La petite fille a donc été prénommée Claire. Elle grandit dans une famille aisée, avec un père chevalier, et passe une enfance pieuse en se souciant des plus pauvres. À l'âge de se marier, Claire refuse tous les prétendants, souhaitant se garder pour le Seigneur. Elle entend alors parler de François d'Assise et veut le rencontrer. En 1212, elle quitte la maison paternelle pour vivre dans la pauvreté et être consacrée à Dieu. François l'établit au couvent de Saint-Damien, où d'autres femmes se joignent à elle et forment l'ordre des pauvres dames, plus tard appelée les Clarisses. De nombreuses anecdotes miraculeuses parsèment sa vie, notamment celle où, en 1240, des troupes sont envoyées par l'empereur pour attaquer les villes loyales au pape. Le cloître Saint-Damien est envahi, alors que sœur Claire est à l'infirmerie, conservant avec elle le Saint-Sacrement. Elle supplie le Seigneur de protéger les habitants de la ville. À sa grande surprise, une voix d'enfant se fait entendre, promettant de protéger Assise. Les assaillants fuient alors rapidement, sans causer de dommages. Les sœurs qui partagent la vie de Sainte Claire témoignent de son habileté à enseigner et encourager les autres, tout en vivant selon les béatitudes énoncées par Jésus dans l'Évangile. Claire leur écrit son secret pour entrer dans ce bonheur. Regardez Jésus. Le contempler longuement, pauvre, crucifié, avec le désir de se laisser configurer à lui. Aujourd'hui, nous nous recueillons en écoutant une belle prière.

Père de Sainte-Claire. Va tranquille et en paix, ô mon âme bénie, car tu as un bon guide sur la route. Pars sans crainte, car celui qui t'a créé t'a aussi sanctifié. Il t'aime d'un tendre amour comme une mère aime ses enfants. Et toi, Seigneur, sois béni de m'avoir créé. »

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2: Adorons le Seigneur, le roi très haut et souverain, qui accueille Claire, sa servante, dans la joie de son royaume.

Lecture du livre du Cantique des Cantiques. Les torrents ne peuvent éteindre l'amour, les fleuves ne l'emporteront pas. Si quelqu'un offrait toutes les richesses de sa maison pour acheter l'amour, tout ce qu'il obtiendrait, c'est un profond mépris.

0: Notre Père, qui es aux cieux, que ton nom soit sanctifié, que ton règne vienne, que ta volonté soit faite sur la terre comme au ciel. Donne-nous aujourd'hui notre pain de ce jour. Pardonne-nous nos offenses, comme nous pardonnons aussi à ceux qui nous ont offensés. Et ne nous laisse pas entrer en tentation, mais délivre-nous du mal. Amen.
1: Dans ta miséricorde, Seigneur, tu as conduit Sainte Claire à l'amour de la pauvreté. À sa prière, accorde-nous de suivre le Christ avec la même pauvreté de cœur, afin de pouvoir te contempler dans le royaume des cieux. Par Jésus-Christ, ton Fils, notre Seigneur et notre Dieu, qui règne avec toi et le Saint-Esprit, maintenant et pour les siècles des siècles. Amen.

0: Bonjour à tous, à la une de l'actualité, les températures continuent de grimper en France. 24 nouveaux départements sont placés en vigilance orange canicule à partir de demain, notamment en région parisienne, dans le massif central et dans le sud-ouest. Ils sont 67 au total, le thermomètre va atteindre jusqu'à 40 degrés localement. Les fortes chaleurs fragilisent aussi la production nucléaire. EDF a enregistré un nouveau record d'indisponibilité de son parc le week-end dernier, avec 15% de puissance manquante. La sécheresse et la température élevée des cours d'eau obligent certains réacteurs à réduire, voire à stopper leur production. Cet été, jusqu'à 9 unités ont été ralenties et 3 arrêtées complètement. Le démarchage téléphonique change de règle à partir d'aujourd'hui. Les entreprises doivent désormais obtenir l'accord d'un consommateur avant de l'appeler pour lui proposer une offre commerciale. L'objectif, mettre fin aux appels non sollicités. Certaines exceptions sont possibles et des contournements restent tout de même envisageables. Les appels commerciaux ne vont pas disparaître totalement. Les Français plébiscitent les petits commerces. 3 consommateurs sur 4 estiment que les boutiques indépendantes offrent une meilleure expérience que les grandes enseignes, d'après une étude, Julie Pierret.
1: Oui, et l'ambiance compte beaucoup. Une boutique jugée particulièrement agréable pourrait pousser les clients à rester plus d'une demi-heure supplémentaire et à dépenser en moyenne 55 euros de plus par visite. Tout commence dès la vitrine. 67% des personnes interrogées disent avoir déjà renoncé à entrer dans un magasin parce que son extérieur ne leur donnait pas envie. Les clients recherchent avant tout un espace propre, bien rangé, une vitrine attractive et un magasin dans lequel il est facile de circuler. À l'inverse, certaines choses font rapidement fuir. Une musique trop forte, un vendeur trop insistant ou encore une odeur trop prononcée. Surtout, près de 90% des consommateurs assurent avoir davantage envie de revenir dans une boutique lorsque l'expérience y est particulièrement réussie.
0: Merci Julie pour ces précisions. On termine par du sport. La natation, c'est la deuxième journée au championnat d'Europe à Saint-Denis. Plusieurs Français vont viser une médaille ce soir. Pauline Mailleux sur 200 mètres d'eau, Maxime Grousset sur 50 mètres papillon, ainsi que Beryl Gastaldello et Marie Wattel sur 100 mètres nage libre. Les finales vont débuter à 18h30. Hier, la France a décroché l'argent avec le relais 4 fois 200 mètres nage libre masculin. Et Léon Marchand a parfaitement lancé son équipe avec un chrono de 1 minute 43 secondes et 76 centièmes. Voilà pour l'essentiel de l'actualité. Passez une très belle matinée.
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4: Bonjour, bonjour.
3: Bonjour et bienvenue dans l'atelier de poterie de Granoux. Lors de l'épisode précédent, le potier Jacquin avait commencé à nous parler de l'émaillage, opération qu'il affectionne plus particulièrement dans son activité. Explication.
5: Il faut que vous maîtrisiez le côté manuel, enfin la poterie, le travail de la terre, l'argile, le feu.
6: Travail du feu.
5: Travail du feu, ça. Puisque c'est votre four. L'autre travail où il faut arriver à bien maîtriser, c'est tout ce qui est l'émail.
6: Ce qui est, encore une fois, une application que j'affectionne, mais qui n'est pas la seule application possible.
5: Ça, c'est quelque chose qui vous emballe, ça, d'arriver à concevoir, à sortir une couleur. Et puis surtout, la joie, la satisfaction de voir ce que ça donne quand on le fourre, parce qu'on ne sait pas.
6: Exactement. Il y a toujours un petit moment d'excitation. On dit, est-ce que ça s'est bien passé? Il y a tellement de paramètres qui rentrent en jeu. Le tour de main du jour, qu'on soit potier ou autre, nous ne sommes pas d'humeur égale au quotidien. Et pour le coup, le tour de main du jour va être très important. Le temps qu'il va faire pour les cuissons, le nombre de pièces que l'on va mettre dans le four, vont jouer sur la répartition de la chaleur et donc la fusibilité de l'émail et donc le résultat, d'une part. Donc même avec des émaux que j'utilise depuis quelques années, je peux encore être surpris de voir que, bah tiens, si je le mets en haut du four, il va sortir plus mat, il va être un tout petit peu moins cuit, mais il est tout aussi, il trouve aussi son intérêt. Donc ce côté-là est intéressant. Et là où je voulais en venir, c'est qu'aussi, il est difficile de se lasser de ce métier de par le fait que ça englobe presque plusieurs métiers en un. Le travail de la terre et le travail de l'émail et de la cuisson, ce sont deux choses tout à fait différentes, mais absolument complémentaires et indispensables pour arriver à la finalité d'une pièce. Donc, selon mon humeur et selon mon envie du moment, je vais être plus amené à me focaliser sur le travail des formes, ou à d'autres moments, comme en ce moment, je suis plutôt dans une phase de recherche de couleurs. Et du coup, on peut passer beaucoup de temps. Par exemple, je vous disais tout à l'heure, j'ai passé toute la journée d'hier à faire des essais, faire des pesées précises de poudre minérale, appliquer précisément sur, en l'occurrence, je fais souvent deux pièces émaillées avec une même couleur que je vais placer à deux endroits différents du four pour essayer de ne pas passer à côté d'une couleur. C'est-à-dire que l'épaisseur de l'émail est importante et la place de la pièce également. Et sa composition. Donc j'ai des petits carnets, hein, c'est une petite cuisine, où je répertorie autant que possible ces différents facteurs. Et ensuite, on passe tout ça au four, et si tout va bien, on passe à la dégustation. Si et seulement si. Donc ce qui entraîne forcément des échecs. Hein,
5: Face avec des échecs, on arrive à... Si on sait en tirer les conclusions et capitaliser dessus, qu'on arrive à progresser et à avoir des résultats au final.
6: C'est la base de l'apprentissage.
5: Ouais, c'est l'apprentissage, hein, c'est comme ça qu'on y arrive. Hein, c'est...
6: Ce que je dis souvent, c'est que... Alors, effectivement, le moment de la cuisson, c'est décisif. Et finalement, on ne passe pas plus de temps sur une pièce réussie que sur une pièce ratée. Le tout... c'est effectivement savoir tirer les bonnes conclusions pour arriver à corriger le tir et arriver à aller dans la progression que l'on a envie d'atteindre. Donc ce travail de l'émail, oui, ouais, très
5: fascinant.
6: C'est
5: quelque chose qui vous intéresse beaucoup, vous.
6: Complètement.
5: C'est le travail de l'émail, c'est de travailler la matière, l'émail, ou c'est... Et également, c'est cette notion de création de couleurs, d'arriver à faire des couleurs, à jouer sur les couleurs, sur les teintes, sur...
6: Les couleurs. Alors, le processus, d'un premier temps, la transformation, encore une fois, d'un matériau sous forme de poudre, que l'on va monter à suffisamment haute température pour être vitrifié et donc utilisable. Donc, ce côté-là est intéressant. Mais pour moi, ce qui m'intéresse au-delà de ça, parce que le processus, une fois qu'on le connaît... Il reste le même.
5: C'est le même toujours.
6: Par contre, ce qui va être intéressant, c'est justement les surprises que peuvent offrir les mises au point de couleurs, sachant que les couleurs en céramique ne réagissent absolument pas comme des couleurs primaires. Les couleurs primaires, on sait ce que c'est, on l'a appris à l'école primaire, et du coup, on a une donne qui est là, figée et inaliénable. Le travail de l'émail, c'est encore différent. C'est-à-dire que on va faire nos essais de couleurs sur des petits tessons, des petits sujets, des petits bols, quelquefois. On va avoir une couleur qui, a priori, ne nous intéresse pas. Et puis une deuxième. Par contre, là où ça devient intéressant, c'est que ces deux couleurs qui, a priori, sont ni esthétiques, ni quelquefois agréables au toucher, si on les associe, c'est-à-dire si on les superpose avant cuisson, il se peut très bien que la compatibilité soit là et qu'on tombe sur quelque chose d'appréciable à l'œil de chacun. Ce qui va être appréciable pour moi, ne le sera pas forcément pour un autre, et ainsi de suite. Donc c'est ce côté-là, de se dire que finalement, encore une fois, le champ des possibles est là, pour le coup, absolument sans limite.
5: Sans limite, ouais.
6: D'une part, de par la diversité des matières premières utilisables, des poudres minérales, il en existe un panel très très large.
5: On arrive à voir toutes les couleurs, au final.
6: On peut faire le tour de l'arc-en-ciel.
5: Oui.
6: Et après, voilà, il y a d'une part la couleur, mais la couleur, ce n'est pas seulement le visuel, c'est aussi le toucher. Il y a des émaux qui vont avoir du relief, il y en a d'autres qui vont être plus soyeux au toucher, d'autres qui vont accrocher un petit peu plus, d'autres qui seront plus brillants, d'autres plus mats. Donc c'est beaucoup de paramètres dans les couleurs. Ce qui fait que, pour certains résultats, je vais pouvoir superposer 2, 3, 4 couleurs.
5: D'accord.
6: Pas trop non plus, parce
5: que... Oui, parce qu'après, trop...
6: Trop c'est trop.
5: Trop c'est trop, hein. Donc il faut trouver juste le bon milieu. Quoi.
6: Voilà. Mais le tout, c'est de passer par ces étapes d'expérimentation et savoir, quelquefois, sacrifier des pièces. Moi, mon centre d'intérêt principal, certes la forme a son importance, c'est sûr, mais... Ce qui va personnaliser une pièce et ce qui va l'habiller, c'est sa couleur. Ce qui fait que l'œil va être attiré sur une pièce ou non, c'est dans un premier temps la couleur. Et
7: Moi, je ne m'intéresse pas du tout à un côté figuratif, travailler au pinceau ou choses comme ça. Il y a des gens qui le font très bien, donc je les laisse faire leur travail et très bien le faire pour certains. Moi, je me situe plutôt dans l'expérimentation de l'émail par le biais de superposition des mots. C'est-à-dire que en superposant des couleurs, après cette première cuisson, donc je vais travailler au pistolet, comme un pistolet à peinture. Je vais passer une première couche, que je vais laisser sécher un certain temps, passer une deuxième, voire une troisième, voire une quatrième couche. Et ce qui est intéressant, c'est que tous ces éléments-là, superposés, vont se révéler à la cuisson et vont créer des choses que quelquefois on ne maîtrise pas.
8: Mais c'est, j'allais dire, voilà, parce que c'est la surprise une fois que ça sort du four.
7: Il y a toujours cette part de surprise. Et c'est ça qui est intéressant, justement. En fait, c'est oui, un peu paradoxal.
8: À chaque fois, c'est...
7: Il faut que ce soit maîtrisé, mais il y a cette part d'aléatoire où situe tout l'intérêt, justement, de cette technique. Dans l'approche de la création d'une couleur, dans la mise au point d'une couleur, il y a deux écoles. Il y a soit l'école très maîtrisée du calcul. Donc là, c'est sûr qu'on va, d'une part... éradiquer quasi totalement les risques d'échec. Par contre, moi, cette approche-là ne m'intéresse pas du tout. Parce que c'est trop maîtrisé. Et à la limite, je préfère une approche plus expérimentale.
8: Et puis sensitive aussi, enfin...
7: Complètement. Et qui est plus basée, entre guillemets, sur un genre de feeling, finalement. Alors, je vais passer peut-être par plus d'erreurs, et même c'est certain... que par une approche plus presque scientifique ou chimique, avec des calculs bien précis. Et à la limite, je préfère faire plus d'erreurs, mais être plus surpris par les bons résultats. Et à ce moment-là, piocher dans ce qui me convient le mieux.
8: Si c'est maîtrisé par le calcul, vous êtes plus que l'opérateur, en fin de compte. C'est-à-dire, vous avez bien calculé, et puis vous respectez votre recette. Alors que si vous laissez votre intuition, votre sensibilité... cette pièce, en fin de compte, au final, et la couleur que vous obtenez, elle est plus due à votre, à vous, personnalité. Ça, je pense que ça va plus typer la pièce, lui donner une autre vie, quoi, une certaine âme, je dirais même, plus que si c'est fait bien calculé.
7: Oui,
8: mécaniquement.
7: Oui, complètement. Et encore une fois, moi, ce qui m'intéresse, c'est cette part de non maîtrisable.
8: Oui, non maîtrisable.
7: Toutes les étapes de réalisation d'une pièce doivent être maîtriser. Mais à ce moment-là, il y a quelque chose qui n'est pas maîtrisable. Et c'est ce qui nous permet, nous potiers, d'être toujours impatients d'ouvrir le four. Si avant d'ouvrir le four, on savait très précisément ce à quoi s'attendre, on perd l'intérêt. Et à ce moment-là, il n'y a plus d'intérêt de faire ce métier-là.
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7: Donc là, le principe, il est assez simple, hein, sur le point de vue du principe. J'ai donc préparé ma balle d'argile au préalable, que je vais venir coller sur ce qu'on appelle la girelle, et que je vais mettre en rotation avec une pédale. Aujourd'hui, hein, on ne tourne plus au pied. Donc, première étape du tournage, c'est le centrage. Pour avoir une bonne base de travail, il faut avoir une balle d'argile qui tourne parfaitement au centre du tour. Donc c'est l'étape du tournage où je vais tourner le plus vite. Je vais monter un petit peu l'argile avec des pressions bien précises sur la matière, et ce qui va permettre de bien l'homogénéiser. Une fois que ma matière est bien homogénéisée et bien centrée, là j'ai une bonne base de travail et je peux commencer à donner petit à petit de la forme. Donc là, encore une fois, chaque potier a ses gestes particuliers et qui se trouvent dans le temps. Petit à petit, on arrive à trouver ses affinités avec la matière et on trouve ses gestes. Même si les grandes lignes de transformation sont les mêmes, on a chacun nos façons de les appliquer. Après, c'est l'affinité qui fait le reste et la pratique.
8: La sensibilité, la pratique.
7: Donc, j'ai centré ma balle d'argile. Dans un premier temps, dans un deuxième temps, je vais m'occuper du fond de la pièce. Donc là, pour celle-ci, je vais travailler à l'œil, hein, pour le coup. Donc, essayer d'avoir un fond bien régulier. Là, je vais avoir un petit demi-centimètre de fond d'épaisseur. Donc ça, ça se fait aussi au coup d'œil. On peut contrôler avec une petite pointe, si on n'est pas sûr de soi. Mais avec l'habitude, logiquement, on ne contrôle plus.
8: Et vous remouillez donc régulièrement, c'est pour éviter que l'argile sèche
7: Alors l'argile, comme je le disais, elle contient déjà de l'eau au départ, plus ou moins en fonction des pièces que je veux réaliser. Mais pour pouvoir la travailler lors de la rotation de l'argile, je vais bien mouiller la matière et l'argile va glisser entre les mains sans souci.
8: Faut pas trop la mouiller, ni pas assez, je suppose. Il va falloir trouver le bon compromis.
7: C'est exactement ça. Et tout à l'heure, je parlais d'efficacité en termes de tournage. C'est pas seulement dans un contexte, entre guillemets, productivité. C'est aussi pour éviter de trop fragiliser la matière. Si on la reprend indéfiniment, on va se retrouver avec ce qu'on appelle de la barbotine et une matière qui ne tiendra plus. Donc il faut être efficace sur le tournage. Et encore une fois, ce n'est qu'une étape parmi d'autres, même si c'est la plus visuelle et instantanée. Et presque, quand on voit une pièce qui sort du tour, on a l'impression, et c'est une réflexion que les gens me font souvent, « Ah ben ça va vite !» Sauf que ce n'est qu'une étape parmi d'autres, encore une fois.
5: C'est un geste ancestral que vous pratiquez.
7: Complètement.
5: Depuis les millénaires, le geste est toujours le même.
7: Mm-hmm. Les moyens techniques ont évolué, eux, oui. C'est-à-dire le matériel.
5: Oui.
7: Par contre, la technicité, elle, est restée la même, c'est-à-dire par le biais de la transformation de la matière et la gestuelle du potier par le biais du tour, depuis l'apparition et la construction des premiers tours de potier, quel que soit leur degré de sophistication, la transformation, elle, reste la même. Ouais. Effectivement, les techniques anciennes, nous, finalement, on ne fait que reprendre ces grandes lignes ancestrales. Mm-hmm. Donc il y a ce côté effectivement fascinant de se dire qu'aujourd'hui, des millénaires plus tard, on est encore, et quelquefois péniblement, en train d'essayer de reproduire ce que les anciens avaient fait avec oui. Des moyens nettement plus archaïques.
8: C'est toujours beau de voir quelqu'un qui part d'une boule, là, d'une boule d'argile, qui pose ça, puis en un tour de main, il...
7: Oui, non mais c'est vrai, ouais. Le tour impose au point de départ une forme sphérique, mais ça ne veut pas dire que la pièce finie le sera forcément.
3: Sur ces paroles, nous refermons la porte de l'atelier de poterie de Granou pour les réouvrir très prochainement. Au revoir et à très bientôt.
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1: Bonjour à tous et bienvenue dans ce deuxième numéro de cette série. Aujourd'hui, on entend parler d'astrologie, de tarot, d'énergie, de rituels ou encore de connexion spirituelle pour certains. Ce sont des curiosités, pour d'autres de vrais repères, mais que cache vraiment l'occultisme? Est-ce aussi inoffensif qu'on le pense et surtout quelles en sont les conséquences, parfois invisibles mais bien réelles? Dans ce deuxième entretien, j'interroge Alberto Malouf, que vous avez découvert hier durant quelques minutes. Je rappelle qu'il est médecin urgentiste franco-libanais et puis cofondateur de NDML, l'association Notre-Dame, Mère de la Lumière. Bonjour Alberto Malouf.
2: Bonjour.
1: Alors, la question et les questions sont sérieuses aujourd'hui, hein, oui. Puisqu'on ouvre une porte, celle de l'occultisme. Donc, je parle peut-être de médiumnité, de voyance, de spiritisme. Au fond, qu'en est-il? C'est quoi, en résumé, dans ces premières minutes, oui. L'occultisme?
2: Alors, l'occultisme, ça vient du latin occultus, qui veut dire ce qui est caché, ce qui est secret. Et en fait, c'est une espèce de courant de pensée, un moyen de savoir un peu ce qui se passe dans le monde invisible. Donc, ça peut être lié à différentes pratiques, énergie, etc., l'astrologie, la magie, vous avez cité pas mal de ces choses-là. Et la question, c'est quels sont les risques? Parce qu'en fait, peut-être vous ne le saviez pas, mais la Bible en parle. On peut le lire ça dans le livre du Deutéronome, au chapitre 10, où le bon Dieu nous met en garde face à ces pratiques et nous demande de ne pas les réaliser parce qu'elles ouvrent une porte, pour le coup, à l'esprit du mal dans notre vie. Et quand l'esprit du mal a une influence dans notre vie, bah évidemment, comme nous dit Jésus, c'est pas pour nous faire du bien, c'est pour nous lier un peu plus et pour que notre vie soit moins libre. Donc c'est important d'en parler, non pas pour avoir peur, mais pour qu'on puisse savoir ce qui est bon de ce qui ne l'est pas.
1: Alors, ces pratiques attirent beaucoup aujourd'hui à Alberto Malouf, y compris chez les jeunes. Qu'est-ce que ça vient combler, au fond, ces pratiques, et vous avez parlé de portes, hein, oui. Qui séduisent. Voilà, on parle de séduction. Hein.
2: Évidemment, on voit que la jeunesse a envie de réponses. Donc, à une période où on donnait des réponses avec l'aide de Dieu, mais dans un monde qui de plus en plus met Dieu à la porte, les questions existentielles sont toujours là. Et les jeunes en ont. On a beau les étouffer, elles sont là. Donc qu'est-ce qu'ils vont faire? Ils vont faire toutes sortes de recherches et sur quoi ils vont tomber? Eh bien souvent, par exemple, ils vont perdre un être proche, ils vont essayer de faire du spiritisme, ils vont essayer de rentrer en contact avec les personnes défuntes, ils vont invoquer les esprits, ils vont essayer d'acquérir certains pouvoirs surnaturels, parce qu'on le voit un peu partout. Et on pourrait dire qu'ils vont le faire au début peut-être pour s'amuser, mais ils vont se rendre compte que ça marche. D'ailleurs, moi, j'ai témoigné auprès de nombreux jeunes, hein, des centaines, des milliers de jeunes, et on voit bien qu'ils sont les premiers à nous dire « Mais moi, j'ai fait tourner les tables, j'ai invoqué les esprits, mais ça s'est réellement passé. » Alors, c'était quoi? Ils ne savent pas, ils sont parfois choqués que, eh bien, il y a eu une réponse, il s'est passé quelque chose. Et l'Église, bien sûr, a une réponse, la Bible a une réponse, et c'est cette mise en garde parce que, en effet, les conséquences peuvent être parfois extrêmement graves.
1: Vous avez des exemples?
2: Oui. Il y a des personnes, par exemple, qui vont voir des voyants, soit pour pouvoir rentrer en contact avec une personne défunte de leur famille, etc. Et chose incroyable, cette personne, cette voyante, va pouvoir dire des choses vraies sur la vie. Et donc, les personnes sont en quelque sorte étonnées. Mais comment cette personne peut savoir des choses sur ma vie? C'est pas possible, c'est pas rationnel. Elle ne me connaît pas, je la connais pas. Elle m'a révélé des secrets familiaux. Elle m'a décrit exactement la personne que j'aimais et qui est défunte. Alors, donc là, on rentre dans le surnaturel. La question, c'est que cette révélation, comme nous dit d'ailleurs la Bible, ne vient pas du Saint-Esprit, ne vient pas de Dieu, elle vient de l'esprit du mal, qui a aussi une certaine connaissance du monde réel, créé, parce qu'il est au milieu de nous. Et donc, bien, il va jouer sur ça pour créer un lien entre la personne et le voyant, et lui ensuite pouvoir avoir plus de place sur l'âme et sur la vie des personnes. Et où est-ce que, jusqu'où ça va? Eh bien, ça peut aller jusqu'à des malédictions, c'est-à-dire que le diable va, par son influence, apporter des maladies étonnantes, des accidents étonnants, voire même provoquer jusqu'à la mort. On a des témoignages, je peux vous donner le témoignage d'une personne. Elle avait un voyant, et donc elle y allait régulièrement. Et à un moment donné, ce voyant qui aider, il se passait des choses, il disait des choses vraies, soi-disant, lui a dit, bah voilà, ton fils va mourir dans l'année d'un accident. Alors, il faut savoir que le diable ne peut pas connaître l'avenir. Dieu seul est l'alpha et l'oméga. Mais par contre, s'il a un projet de destruction sur votre vie, il peut très bien vous le dire. Donc, il a dit, voilà, votre fils va mourir. Et cette femme a reçu cette parole de malédiction comme une parole de vérité, comme toutes les autres paroles qu'elle avait reçues, parce qu'il lui avait décrit, il lui avait dit des choses vraies. Alors pourquoi cette parole ne serait pas ? Elle la reçoit, elle y adhère pleinement, et donc elle adhère à cette parole, cette malédiction. La Bible nous dit que la vie et la mort sont au pouvoir de la langue. Lorsque le prêtre nous bénit au nom du Seigneur, nous recevons une véritable bénédiction. Et lorsque l'ennemi de nos âmes nous maudit, et que nous ne sommes pas protégés, que nous lui avons ouvert des portes, alors nous recevons de plein fouet cette malédiction. Et que s'est-il passé ? Eh bien, en effet, son fils est mort d'un accident dans l'année, comme ça avait été annoncé. Mais pourquoi ? Non pas parce qu'il le savait d'avance, mais parce qu'en ayant adhéré, les malédictions ont atteint leur but jusqu'à la mort. Et donc, il faut comprendre que c'est une réalité spirituelle. J'ai beaucoup travaillé avec des exorcistes, j'étais présent lors d'exorcismes, etc. Et donc, j'ai pu me former auprès, on va dire, des personnes mandatées par l'Église à toutes ces réalités spirituelles dont on parle peu. Et donc, c'est très important de comprendre comment ça fonctionne. Il y a des lois spirituelles, comme il y a un stop ou un feu rouge et il ne faut pas y aller parce qu'on est à risque d'accident. Et bien, dans le monde spirituel, c'est la même chose. C'est pour ça que l'Église nous met en garde et nous demande, bien sûr, de ne pas entrer dans ces sentiers-là.
1: Alors, si on est entré dans ces sentiers-là, que faire pour s'en sortir ? Vous avez parlé aussi de ces formations que vous avez suivies auprès d'exorcistes. Vous avez parlé aussi à l'instant avec, et merci pour ce témoignage, qui montre aussi la dangerosité et la gravité aussi de malédiction. Pour toute malédiction, pour tout sort, sortilège, il faut passer inévitablement, consulter comme on consulterait un chirurgien ou un dentiste pour des maux. Faut-il consulter et passer par la case exorciste ?
2: Alors oui, tout à fait. Alors pourquoi ? Alors premièrement, souvent quand on dit exorciste, tout de suite on a très peur, parce qu'on pense tout de suite au cas de possession. Alors il faut savoir que le diable peut avoir différentes influences, et pas seulement un cas de possession où il habite le corps de la personne, même si c'est une réalité spirituelle, ça peut arriver. En fait, le but de l'exorciste et de son équipe est de vous aider à discerner. Ils vont poser un diagnostic, si je peux dire, spirituel. Ça ne veut pas dire que si vous allez voir un exorciste, c'est parce que vous êtes tout de suite possédé. Non. Quand vous allez voir un médecin, c'est lui qui va vous dire ce que vous avez. Quand vous allez voir l'exorciste, de la même manière, vous y allez pour un discernement. Et donc, ils sont là pour vous écouter, comprendre ce qui s'est passé, et ensuite vous proposer un chemin de guérison et de délivrance. Donc, il faut savoir que il y a différents cas d'atteinte. Il peut y avoir la tentation simple, il peut y avoir des cas d'obsession. C'est des tentations extérieures à vous, mais qui sont obsédantes. Vous avez des pensées vraiment intrusives. Il y a des cas d'infestation, par exemple dans certains objets ou dans des maisons, etc. Il y a des bruits bizarres, et donc c'est aussi l'Église qui doit gérer ce genre de choses-là. Il y a les cas aussi de vexation, on peut le voir dans la vie des saints, où parfois le diable directement s'attaque à la personne, il a mis le feu au lit du saint curé d'Ars, etc. Donc le saint Padre Pio, pour ceux qui connaissent l'histoire.
1: Sainte Mariam, la petite arabe.
2: Sainte Mariam, la petite arabe, exactement. Et puis il y a le cas de possession, où il habite le corps de la personne et l'amène à faire des choses avec son corps. Alors, ce qui est clair, c'est que l'Église a autorité. Alors c'est déjà très important d'avoir la paix et d'être confiant, il y a une solution et Jésus-Christ est très clair et très ferme. Luc chapitre 10, Jésus nous dit ceci: « J'ai mis sous vos pieds serpent, scorpion et toute la puissance de l'ennemi et rien ne pourra vous nuire. » Donc Jésus-Christ est très clair, lorsqu'on vit en lui, qu'on est en Église et qu'on reçoit les sacrements, les bénédictions de l'Église, rien ne pourra nous nuire. C'est-à-dire que toutes les malédictions sont brisées par le sang de notre Seigneur. Donc qu'est-ce qu'il faut faire ? Aller voir un exorciste, évidemment, se confesser de toutes les pratiques que vous avez faites. Même, certains disent, mais je ne savais pas. Vous savez, si un enfant qui ne sait pas qu'il met la main dans le feu, ça va le brûler, mais s'il la met quand même, même s'il n'a pas le savoir, que va-t-il arriver ? Il va être brûlé. C'est la même chose dans le monde spirituel. Ce n'est pas parce que vous ne saviez pas qu'il ne se produit rien. C'est une réalité spirituelle. Donc, il faut aller voir le prêtre pour se confesser, et le prêtre exorciste qui va vous priez pour vous, ferez peut-être une prière simple de délivrance, voire même le grand exorcisme, si en effet vous avez besoin d'un exorcisme. Et c'est lui qui le jugera bon. Voilà, donc en tout cas, beaucoup de confiance pour tous ceux qui sont allés voir des voyants, des magnétiseurs, de toutes sortes de pratiques, de guérisseurs, de magie, d'astrologie, etc. Je vous encourage seulement, avec simplicité, on ne peut pas rentrer dans le détail de toutes ces pratiques, mais je vous le dis vraiment au nom du Seigneur, et c'est parce que c'est le message de l'Église et du Christ lui-même. Allez vous confesser de ces choses-là avec simplicité de cœur. Et si vous avez besoin, allez voir un exorciste qui va vous conseiller et prier pour vous.
1: Alors, puisque vous parlez aussi d'exorciste, il est important aussi de rappeler que normalement, dans tous les diocèses, il y a un exorciste qui est présent. Donc, chers auditeurs, si vous connaissez autour de vous ou pour vous-même et ces difficultés, ou un grand questionnement sur ce qui vient d'être évoqué pendant ces quelques minutes, n'ayez pas peur, ayez confiance, allez frapper à la paroisse d'une église, n'importe laquelle, posez vos questions, mais posez surtout vos questions, voilà, et n'ayez pas peur. Merci pour cette intervention du jour, c'est court, mais vous avez été précis, Alberto Malouf. Je vous propose demain un autre rendez-vous, on ouvre une autre porte, je n'en dis pas plus, je veille un petit peu la curiosité aussi des auditeurs qui sont à l'écoute aujourd'hui et toute cette semaine. Merci, à demain, même lieu, même heure.
2: Merci à vous.

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2: Aujourd'hui, nous abordons un drôle de trio, Robert, Clara Schumann et Brahms. Pour beaucoup, Clara Schumann est la femme de Robert Schumann. Pourtant, elle a une vie propre, importante mais compliquée. Elle a été enfant prodige, interprète, compositrice, muse, en clair, une des figures phares de la vie musicale au XIXe siècle. Mais avoir 10 enfants dans l'environnement très macho du XIXe avait un impact lourd. Clara est née le 13 septembre 1819, souffre du divorce de ses parents quand elle a 5 ans, et le piano sera son moyen de communiquer. Son premier concert a lieu au Gewandhaus de Leipzig quand elle a 10 ans, et elle est vite célèbre dans toute l'Europe, admirée par Paganini, Mendelssohn, Liszt, Chopin, qu'elle rencontre à 12 ans à Paris. Liszt craint même la concurrence. Il dit « Son talent me charma, il y a chez elle une supériorité réelle, un sentiment profond et vrai, une élévation constante. » Il lui dédie d'ailleurs les études d'après Paganini.

Il admire ses compositions. Elles sont vraiment très remarquables, surtout pour une femme. Il y a 100 fois plus d'inventions et de sentiments réels que dans toutes les fantaisies passées et présentes chez Thalberg. Un solide antiféminisme d'ailleurs, qui ressort lors de l'exécution de son concerto pour piano opus 7, créé le 9 novembre 1835, toujours au Gewandhaus de Leipzig.

La critique est cinglante et injuste. Il ne saurait être question à proprement parler d'une recension, puisque nous avons affaire à l'œuvre d'une femme, écrit Carl Ferdinand Becker dans la revue musicale, pourtant tenue par son mari, par Robert Schumann, qui apparemment n'a pas protesté. Elle abandonnera de fait la composition et son mariage, obtenu de haute lutte contre son père, n'arrangera rien. Elle renonce. Elle dit elle-même « Il fut un temps où je croyais posséder un talent créateur, mais je suis revenue de cette idée. Une femme ne doit pas prétendre composer. Aucune encore n'a été capable de le faire. Pourquoi serais-je une exception ? Il serait arrogant de croire cela. C'est une impression que seul mon père m'a autrefois donnée. » Pourtant, Schumann l'encourage à écrire des Lieder, qui paraissent en même temps que les siens, mais curieusement, sans indication de l'auteur. Donc ce sont des œuvres de l'un et de l'autre. Fanny Mendelssohn exprimera bien le problème. Que du reste, votre misérable nature de femme vous soit rappelée tous les jours, à chaque pas de votre vie, par les seigneurs de la création, serait un point qui pourrait vous mettre en fureur et vous faire perdre toute féminité, si le mal ne s'en trouvait pas ainsi empiré. Robert Schumann a composé sur des thèmes à elle, ainsi les Davidsbündler Tänze

Il lui dédicace la bien-aimée lointaine sur un thème de Beethoven. Il lui avait écrit « À l'écoute de ta romance, j'ai entendu que nous devions nous marier. Je te dois toute ma musique. » Mariée, elle découvre que c'est compliqué. Il n'y a qu'un seul piano dans la maison. « Mon piano relégué au second plan », écrit Clara, qui s'en cognera la tête contre les murs. Finalement, comme l'a dit une critique, l'histoire de Clara Schumann est celle d'un amour fou qui n'empêcha ni Robert Schumann, son mari, de sombrer dans la folie, ni Clara de sacrifier son art pour lui. C'est vrai que ça a été compliqué. 8 enfants, 2 fausses couches très tardives sur 13 ans de vie conjugale. La succession des grossesses pèse financièrement et moralement sur le ménage. Et sur la carrière de Clara, qui, pour gagner de l'argent, voyage et se produit sur scène alors qu'elle est enceinte. D'ailleurs, il y a sans doute un certain éloignement entre les deux, car Robert choisit de dédicacer sa dernière œuvre, Les Chants de l'Aube, à la poétesse Bettina von Arnim. Après la mort de Robert, Clara reprend les tournées pour nourrir sa famille. Et c'est une de ses filles aînées, Marie, qui assure le rôle de mère, dont elle s'occupe aussi. Robert et Clara avaient un ami fidèle en la personne de Johannes Brahms, secrètement amoureux de Clara, dont elle dit qu'il lui révèle le paradis. Que faut-il entendre? On n'en sait trop rien. Il soutient Robert, s'occupe des enfants. En fait, durant leurs 42 ans d'étroite amitié, Clara et Brahms passeront peu de temps ensemble. Ils se rejoignent pour des concerts et réservent jalousement quelques moments estivaux de repos familial. Ils parcourent le monde, mais chaque fois qu'il l'appelle, elle accourt. Ainsi, le 10 avril 1868, pour la première audition du Requiem allemand, que le compositeur dédie d'ailleurs à Robert. Alors qu'ils vivent l'une de leurs plus sérieuses disputes, il lui écrit humblement de venir. Et avant de diriger son œuvre, il remonte la nef de la cathédrale avec Clara à son bras. On dirait un vrai ménage. Ils affichent au monde que ce requiem a été écrit dans la pensée du défunt, Robert Schumann.

Clara assistera à la plupart des créations des œuvres de Brahms. Et en tant que pianiste, elle en a elle-même créé un bon nombre. Elle est sa première lectrice, déchiffreuse, pourrait-on dire. Quand Brahms fait lire en priorité ses partitions à une autre femme, elle est folle de jalousie. Brahms assistera en 1896 à l'enterrement de sa vieille amie. Et il écrit « J'ai porté en terre aujourd'hui la seule personne que j'ai vraiment aimée. » Et il mourra 11 mois plus tard.

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2: Chaque histoire compte vraiment. Non, ce n'est pas une phrase d'introduction pour mon émission, mais c'est le nom d'une association incroyable dont va nous parler Donatienne, qui est venue à nos studios. Bonjour Donatienne.
3: Bonjour Christelle.
2: Alors Donatienne, je vous présente un petit peu. Vous êtes mayennaise, 4 enfants, donc une famille quand même nombreuse. Vous habitez à Bazougers et vous avez un nombre d'engagements absolument étonnant. Le principal, quand même, c'est cette association. Chaque histoire compte vraiment. Est-ce que vous pouvez nous en parler un peu plus de cette association ?
3: Bien sûr, avec plaisir. Donc, je fais partie de cette association qui a été créée par Anne-Dauphine Julien, qui met en lien des personnes âgées avec des élèves de première qui, pendant un an, se rencontrent et échangent sur leur vie. Et pendant l'année, les élèves écrivent la vie de la personne à la première personne du singulier et écrivent leur récit de vie. Donc le livre est édité à la fin de l'année avec une grande cérémonie de remise de livre. Et voilà, et un grand moment avec beaucoup d'émotions.
2: C'est incroyable quand même.
3: Oui.
2: Et donc tout le monde est volontaire, bien sûr. Les personnes âgées qui veulent bien parler de leur vie.
3: Exactement.
2: Et ces élèves de première qui acceptent de recueillir. Alors, comment est-ce qu'ils recueillent ? Ils enregistrent ou ils écrivent ?
3: Ça dépend. Chacun sa méthode. On leur conseille plutôt d'écrire, mais il y en a certains qui préfèrent enregistrer et écrire après.
2: Ouais.
3: C'est beaucoup de travail quand même. Voilà, et je reconnais que je suis admirative de ce qu'ils font, ce qu'ils fournissent comme travail, surtout qu'en plus, on a nos rencontres, nous, tous les 15 jours avec les élèves pour savoir comment se passe la rencontre avec les personnes, avec les résidents, et savoir si l'écriture se passe bien. Donc voilà, donc je suis en binôme avec Catherine Jabé, et on est toutes les deux à accompagner ces élèves-là, à les coacher pendant toute l'année.
2: Et donc, ils se rencontrent, la personne âgée et le jeune écrivain, la jeune écrivaine, se rencontrent une fois par semaine ?
3: Une fois par semaine.
2: Pendant une heure ?
3: Voilà, pendant au moins une heure. Mmh. Ensuite, il y en a qui s'entendent tellement bien que ça dure un petit peu plus longtemps. Il y en a qui organisent des week-ends. Il y en a qui déjeunent régulièrement ensemble. Et même ceux de l'année dernière continuent à aller déjeuner chez certaines personnes encore toutes les semaines. Donc, le lien est là. C'est le but premier, c'est de créer un lien. Entre les générations.
2: Entre les générations, oui.
3: Donc voilà, et quand on voit que le lien est là, la plupart du temps c'est le cas.
2: C'est incroyable.
3: Ouais.
2: Et Anne-Dauphine Julien a créé ça il y a combien d'années
3: à peu près ? Ça doit faire 4-5 ans. En fait, elle s'est rendue compte que pendant le Covid,

0: D'un côté, il y avait des personnes qui étaient en EHPAD et qui se sentaient très seules. Mmh. Et d'un autre côté, les jeunes qui disaient que le confinement avait été ce qu'il y avait de plus horrible dans leur vie. Et du coup, elle s'est dit, il faut faire rencontrer ces deux générations. Mmh. Mmh. Voilà, pour qu'elles puissent essayer de leur faire comprendre qu'en fait, il y a pire qu'un confinement, même si ça n'a pas été toujours simple pour tout le monde. Mmh. Mais voilà, que les personnes qui avaient vécu vraiment des drames, des guerres, voilà, pouvaient parler à ces jeunes. Et dans l'autre sens, voilà, que les jeunes... et aussi leur point de vue, leurs inquiétudes sur le nouveau monde, et qu'ils puissent partager comme ça entre les générations.
1: Alors l'édition se fait à comment ? À compte d'auteur ou quand vous dites le livre est édité ?
0: Oui, le livre est édité. Je n'ai pas la maison d'édition avec moi, mais oui, en effet, une maison d'édition qui accepte de faire ça, qui a directement signé avec Anne Dauphine Julien en disant on adore le projet. Voilà, donc on vous suit.
1: Ah oui, elle a vraiment utilisé en fait sa célébrité pour.
0: Oui,
1: pour réussir dans beaucoup de domaines.
0: Oui, je peux pas vous dire si c'était un lien professionnel qu'il y avait avec cette maison d'édition. En tout cas, le projet leur a plu.
1: Oui, c'est ça. Mais enfin, son nom est connu, son expérience est connue. Et cette année, par exemple, il y a combien de personnes âgées et combien de binômes qui fonctionnent cette année ?
0: À Laval.
1: À Laval, par exemple.
0: À Laval, donc on en a cette année 8, 7 avec Saint-Julien. Et une qui se trouve dans un EHPAD à Caussey-le-Vivien.
1: Et ça pourrait être ouvert à toutes les EHPAD ?
0: Oh, ça pourrait être ouvert à toutes les écoles et toutes les EHPAD. Voilà, il faut juste des bénévoles. Mais sinon, ça pourrait être ouvert à toutes les EHPAD et toutes les écoles, oui.
1: Et alors, il y a des relectures de ce qui est écrit par les élèves de première.
0: Oui.
1: Ils sont guidés un peu. Il y a beaucoup de garçons qui font ça ou beaucoup de filles ?
0: Il y a plus de filles. Ouais, il y a plus de filles qui sont littéraires. Maintenant, les garçons qu'on a eus sont très surprenants parce qu'ils ont vraiment un style particulier et c'est très sympa aussi de les avoir. Et il y a des relecteurs. Oui, il y a des relecteurs pour chaque élève. Chaque élève a un relecteur qui commence à les relire. Enfin, il y a les lire entre, je dirais, entre la Toussaint et les vacances de février. Mmh. Voilà. Jusqu'à fin mars, jusqu'à la fin de l'écriture. Et voilà, et ils sont là pour corriger, ils ne sont pas là pour modifier. Oui. Ils sont là vraiment pour les fautes d'orthographe et pour donner des idées quand il y a trop de répétitions ou des choses comme ça.
1: Mmh. Oui, une mauvaise syntaxe ou des choses comme ça, oui. Et au niveau de la France, cette association existe par exemple dans chaque département, vous le savez ou à peu près ?
0: De plus en plus, ça a commencé en fait à Versailles et puis ça s'est un peu développé dans la région de Lyon vers l'ouest. Donc ça a commencé par Le Mans. L'année dernière, il y a eu Laval. Maintenant, il y a Rennes aussi et Nantes. Et voilà, il s'est allé aussi jusqu'à Bordeaux. Donc, il y en a un petit peu partout. Et on est à 750
1: ouvrages.
0: Oui, voilà. 750 ouvrages, oui.
1: Et alors, qui peuvent être édités à quel nombre d'ouvrages on peut
0: alors,
1: demander,
0: il y en a 6 d'édités. Il y en a 5
1: pour
0: la personne âgée et 1 pour l'écrivain.
1: Ah oui, bien sûr.
0: Voilà. Et ensuite, alors ça, ce sont ceux qui sont offerts. Et ensuite, on peut en acheter plusieurs.
1: Oui,
0: voilà.
1: C'est ça. Donc, vous vous occupez de cette association, mais je sais que vous êtes aussi très prise par ailleurs dans votre vie. Il y a d'abord, évidemment, vos enfants.
0: Ah oui, ça, j'ai la chance d'être...
1: Vous êtes une mère au foyer.
0: Oui.
1: Vous habitez à la campagne, vous avez quand même pas mal de routes.
0: Oui.
1: Et vous êtes très investie, par exemple, dans votre paroisse.
0: Oui, oui, dans notre paroisse. On a besoin de même chose de bénévoles. Donc, j'ai la chance de m'occuper des enfants, de les accompagner dans le collège Notre-Dame de Ménédumène, de les accompagner pour la profession de foi et pour la confirmation depuis cette année. Mmh. Et puis, avec mon mari, on a commencé à accompagner les catéchumènes il y a 3 ans maintenant.
1: Il y a beaucoup de catéchumènes adultes.
0: Eh ben, ça a commencé par un donc qui a été baptisé à Pâques l'année dernière, et là cette année on en a 4. Donc on recommence une nouvelle.
1: Grande augmentation, comme partout.
0: Voilà, exactement. Oui, oui. Donc ça, on est très heureux. Et puis on s'occupe aussi de la formation des confirmants.
1: Oui, ça fait quand même un gros travail. Hein. Ça, vous êtes très occupés.
0: C'est du temps.
1: Oui, c'est du temps.
0: C'est très très riche.
1: Oui.
0: Très, très belles rencontres, ce sont que des rencontres et des cœurs à cœur avec les gens, voilà, qu'on ne connaît pas. Et voilà, on a des liens très forts avec ces personnes-là.
1: Mmh. Vous êtes plusieurs à vous occuper des catéchumènes ou simplement vous et votre mari ?
0: Non, on est plusieurs. Oui. On est plusieurs. D'abord, on avait monté un groupe avec des Lavalloises qui entouraient notre premier catéchumène qui connaissait avant nous. Mmh. Et c'était le père Franck qui nous avait appelé à compléter ce groupe-là. Et cette année, on s'est mis en binôme avec un couple de la paroisse, plus une confirmant qu'on prépare, mmh. qui accompagne maintenant les catéchumènes. Et voilà. Et le père Gérard, qui vient d'arriver, met plein de choses en place. Donc ça, c'est assez sympa. Il y a des rencontres personnalisées maintenant aussi pour accompagner les catéchumènes à côté. Mmh. Donc... Voilà,
1: et vous avez aussi participé, il y a eu des belles émissions sur cette catéchèse, à la catéchèse du Bon Berger, c'est ça ?
0: Oui, exactement, avec Clotilde Coursier. Mm-hmm. Oui. Ma fille Sybille a été dans ce groupe du Bon Berger pendant 4 ans, et ça lui a apporté...
1: une grande richesse.
0: Une grande richesse. Ah, ouais. Et ça a fait grandir son cœur.
1: Ah, oui.
0: Ça fait grandir son cœur vraiment. Voilà, c'est une méthode qui est assez incroyable.
1: Oui, on en parle. Je trouve qu'on en reparle de plus en plus. Oui, c'est quand même basé beaucoup sur l'amour. Hein.
0: Oui, ouais. Beaucoup sur l'amour et voilà, et sur l'écoute de son cœur. En fait, on écoute la parole et on écoute ce qui se passe au fond de son cœur. Mmh.
1: Même pour des petits.
0: Même pour des petits. Et ils sont incroyables.
1: Oui, peut-être plus pour les petits. D'ailleurs, ouais. Ils savent peut-être plus s'écouter.
0: Oui.
1: Ouais. Ah ouais, c'est vraiment une très belle méthode, moi, je trouve. Et sinon, on pourra en parler dans une émission ultérieure, Art, Culture et Patrimoine. Vous êtes passionné pour le théâtre de l'école de la Bazouge de Chéméré, qui fait partie des locaux de l'école. On avait fait une émission avec la directrice de cette école.
0: Emmanuel Kovacic.
1: Emmanuel Kovacic. Et là, dans notre émission Art, Culture et Patrimoine, on va en reparler beaucoup plus en détail parce que les travaux ont commencé et puis on va re-raconter un peu l'histoire incroyable de ce théâtre. Et pour terminer, peut-être, oui, dans tous vos engagements, je pose souvent la question, qu'est-ce qui vous semble le plus lourd, le plus difficile, le plus tiraillant, et qu'est-ce qui vous donne le plus de joie quand vous faites le panorama un peu de votre des engagements de votre vie?
0: Le plus difficile, c'est de savoir où il faut être au bon moment. Voilà, savoir où sont les priorités. Et ça, je sais que c'est un gros tiraillement parce que pour moi, ça reste de toute façon ma priorité reste mes enfants. Mmh. Mais je suis très attirée par le service et les engagements. Donc savoir où est sa place, c'est ce qui est le plus difficile, et savoir discerner
1: les priorités pour organiser son emploi du temps et son oui
0: exactement.
1: Et ce qui vous donne le plus de joie dans le service,
0: c'est le service et ce sont les rencontres. Ah ouais. les rencontres de chaque personne, de leur vie, tout le monde, chacun a sa vie, a son histoire, et a quelque chose à apporter au monde. Et je trouve qu'on est dans un monde qui est de plus en plus seul. Et moi, je voudrais en fait que tout le monde recrée des liens.
1: Se parle et se oui. raconte. Et
0: exactement. Et oui. s'aime. Et mmh. s'aime surtout dans les... Voilà, même s'il y a des défauts, même si la personne n'est pas parfaite, même si c'est pas... Voilà, oui. N'importe quoi, même catégorie, même n'importe quoi, même métier, même... mais que les gens s'aiment malgré tout.
1: C'est une belle phrase de conclusion. Merci beaucoup, Donna Sienne, et on se retrouvera sur nos ondes pour d'autres émissions. Merci encore et à bientôt.
0: Au revoir. Merci beaucoup.

0: Bonjour à tous, à la une de l'actualité, les températures continuent de grimper en France. 24 nouveaux départements sont placés en vigilance orange canicule à partir de demain, notamment en région parisienne, dans le massif central et dans le sud-ouest. Ils sont 67 au total, le thermomètre va atteindre jusqu'à 40 degrés localement. Les fortes chaleurs fragilisent aussi la production nucléaire. EDF a enregistré un nouveau record d'indisponibilité de son parc le week-end dernier, avec 15% de puissance manquante. La sécheresse et la température élevée des cours d'eau obligent certains réacteurs à réduire, voire à stopper leur production. Cet été, jusqu'à 9 unités ont été ralenties et 3 arrêtées complètement. Le démarchage téléphonique change de règle à partir d'aujourd'hui. Les entreprises doivent désormais obtenir l'accord d'un consommateur avant de l'appeler pour lui proposer une offre commerciale. L'objectif, mettre fin aux appels non sollicités. Certaines exceptions sont possibles et des contournements restent tout de même envisageables. Les appels commerciaux ne vont pas disparaître totalement. Les Français plébiscitent les petits commerces. 3 consommateurs sur 4 estiment que les boutiques indépendantes offrent une meilleure expérience que les grandes enseignes, d'après une étude Julie Pierret.
1: Oui, et l'ambiance compte beaucoup. Une boutique jugée particulièrement agréable pourrait pousser les clients à rester plus d'une demi-heure supplémentaire et à dépenser en moyenne 55 euros de plus par visite. Tout commence dès la vitrine. 67% des personnes interrogées disent avoir déjà renoncé à entrer dans un magasin parce que son extérieur ne leur donnait pas envie. Les clients recherchent avant tout un espace propre, bien rangé, une vitrine attractive et un magasin dans lequel il est facile de circuler. À l'inverse, certaines choses font rapidement fuir. Une musique trop forte, un vendeur trop insistant ou encore une odeur trop prononcée. Surtout, près de 90% des consommateurs assurent avoir davantage envie de revenir dans une boutique lorsque l'expérience y est particulièrement réussie.
0: Merci Julie pour ces précisions. On termine par du sport. La natation, c'est la deuxième journée au championnat d'Europe à Saint-Denis. Plusieurs Français vont viser une médaille ce soir. Pauline Mailleux sur 200 mètres d'eau, Maxime Grousset sur 50 mètres papillon, ainsi que Beryl Gastaldello et Marie Wattel sur 100 mètres nage libre. Les finales vont débuter à 18h30. Hier, la France a décroché l'argent avec le relais 4 fois 200 mètres nage libre masculin. Et Léon Marchand a parfaitement lancé son équipe avec un chrono de 1 minute 43 secondes et 76 centièmes. Voilà pour l'essentiel de l'actualité. Passez une très belle matinée.
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4: Nous nous retrouvons au cœur d'un ensemble de bâtiments ici, dans ce magnifique monastère Notre-Dame, dit de la Coudre. Nous allons rencontrer les sœurs cisterciennes trappistines. Les sœurs sont bien des moniales qui vivent selon la règle de Saint-Benoît et vivent ainsi selon 2 axes fondamentaux, ora et labora, en d'autres termes, prière et travail. Entre les offices, il y en a 7 dans la journée, et fromage, en passant par le travail du cuir ou les flancs, les sœurs de la Coudre ne chôment pas. Et c'est une joie de les rencontrer dans cet écrin magnifique afin de découvrir comment elles parviennent à concilier une vie de prière tout entière tournée vers le Seigneur et une vie de travail qui leur permet de vivre, bien sûr, mais aussi de transmettre, de participer à la mission évangélisatrice de l'Église tout entière. Alors, entrons dans cette cour. Nous voici dans la place. Sœur Myriam, bonjour.
5: Bonjour.
4: Merci de nous accueillir dans ce lieu qui est un lieu de silence, qui est propice au silence, qui est sans doute le cœur de votre vocation, mais il y a bien plus encore ici. Et alors, je suis très étonnée en rentrant déjà de trouver un lieu qui est en parfait état. C'est magnifique. Bon, en plus, il y a du soleil, mais c'est magnifique. Depuis quand ce monastère existe-t-il ?
5: Alors, nous sommes arrivés à Laval en 1816, en venant de l'Allemagne, de Darfeld, après la Révolution, dont le monde monastique religieux avait fait tout un périple à travers l'Europe centrale. À leur retour, des religieux et des religieuses se sont installés à Darfeld, dans l'ouest de l'Allemagne, et donc elles sont restées là un certain nombre d'années. Et quand le climat politique a été bon en France, elles sont revenues et on a été un des premiers monastères cisterciens féminins à revenir en France. Donc en 1816, mais ce n'était pas à la Coudre, c'était à Sainte-Catherine de l'autre côté de Laval.
4: Alors Sainte-Catherine, c'est du côté de Grenoux, c'est ça ? C'est là où, quand on lit l'histoire de Thérèse Rondeau, Elle a été baptisée, là, un petit peu en catimini, d'ailleurs, juste après la Révolution française.
5: Mais alors, très vite, la ligne de chemin de fer est passée à travers notre propriété. Donc, à ce moment-là, les sœurs ont acheté cette petite ferme qui était ici, à La Coudre.
4: Et puis, La Coudre, c'est dû au Coudrier.
5: C'est dû au Coudrier. C'est un lieu où il y a beaucoup de noisetiers, d'où le nom de La Coudre. Et les moines de Port du Salut, qui étaient donc tout proches de nous, qui étaient arrivés en 1815, nous ont aidés à construire ce monastère, qui a été construit pour être un monastère. C'est pour ça qu'il est si beau et si fonctionnel.
4: Et si grand, et si grand. Et alors, lorsque vous étiez au prieuré Sainte-Catherine, qui n'existe plus, je crois, qui a été détruit.
5: Il a été détruit, oui.
4: Là, vous étiez déjà, enfin, vous n'étiez pas encore là, sœur Myriam, mais vous étiez déjà des sœurs de l'ordre de Cîteaux,
5: oui.
4: Donc des cisterciennes qui sont devenues des trappistines suite à une réforme, je crois, au XVIIe siècle de l'abbé Rancé, c'est
5: oui,
4: ça?
5: C'est ça, suite à la réforme de l'abbé de Rancé, donc de la Trappe, d'où le nom trappiste, trappistine. Mais en fait, nous sommes des cisterciens. Ce nom de trappistine n'existe pratiquement plus. En France, nous devons être 8 ou 10 monastères de moniales cisterciennes et autant de moines. Nous sommes un ordre mixte, donc moines cisterciens, moniales cisterciennes. Et effectivement, l'ordre cistercien est né en Bourgogne, à Cîteaux, avec la règle de Saint-Benoît, puisqu'on voulait reprendre dans son authenticité la règle qui était donc vécue à Cluny. Et Robert, Albéric et Étienne, donc les fondateurs de l'ordre cistercien, sont entrés à Cîteaux très pauvrement. Et en fait, Cîteaux s'est beaucoup développé grâce à l'entrée de Saint-Bernard de Clairvaux.
4: Je disais il y a un instant qu'on est vraiment entre ville et campagne.
5: C'est-à-dire qu'on était en pleine campagne quand on est arrivé, mais beaucoup de gens nous ont rejoints dans le lotissement qui est derrière chez nous, parce que justement, pour être un peu en paix, proche de l'abbaye, proche de nous. Mais on a quand même 25 hectares de terre à l'intérieur. Donc quand on est à l'intérieur de l'abbaye, on n'entend rien.
4: Et alors, vous vous êtes installée ici. En venant de Sainte-Catherine, je crois que vous aviez une école pour filles pauvres. En revanche, en arrivant ici, donc dans les années 1850 et quelques...
5: 1858.
4: Et là, vous avez complètement changé d'activité. Vous avez cessé cette école et vous êtes devenue un petit peu des sœurs rurales.
5: C'était pas une activité, notre école. C'était une façon de pouvoir nous introduire après la Révolution. Il fallait qu'on ait une œuvre sociale. Sinon, je crois qu'on n'aurait pas été acceptés. Mais quand ça a été possible, on est redevenu contemplative, donc cloîtré, et à ce moment-là, nous n'avons plus d'école. Nous avons fabriqué très vite du fromage dès 1870, donc ça fait 155 ans.
4: Comme les moines du Port du Salut.
5: Voilà,
4: vous faisiez du Port Salut?
5: Nous faisions du Port Salut, mais avec une autre marque qui s'appelait Véritable Trappe. Voilà.
4: J'ai vu que les trois guerres que vous avez traversées, vous avez été hospice en 1870, et puis pendant la Première Guerre mondiale, vous avez été hôpital, vous avez accueilli des blessés. Et puis la Deuxième Guerre mondiale, vous avez accueilli des blessés. Et puis le séminaire de Laval.
5: Voilà. Ils sont restés toute la durée de la guerre. Donc le monastère était séparé en deux. Les séminaristes d'un côté, les sœurs de l'autre. Et les sœurs se faisaient un plaisir de nourrir les séminaristes, à leur dépens d'ailleurs.
4: Mais ça devait être aux petits oignons.
5: Mais c'était très fraternel. Et les prêtres qui sont passés ici, il n'y en a plus beaucoup maintenant, mais gardent un très très bon souvenir de leur passage chez nous.
4: Alors nous voici donc dans cette cour intérieure, qui est magnifique. Oui. La cour d'entrée, mais la cour intérieure, c'est le cloître, j'imagine.
5: C'est le cloître, et puis vous allez voir, au milieu du cloître, il y a notre cimetière, mais qui est aussi une cour intérieure, mais spéciale.
4: Ah ben alors, je vous laisse me guider pour un peu découvrir ce lieu, havre de paix.
5: Est-ce que vous préférez qu'on commence par l'église?
4: Très bien. Donc c'est ce qu'on appelle l'église abbatiale?
5: C'est ça, c'est l'église abbatiale, où donc tous les jours, on a nos 7 offices.
4: Alors nous entrons dans cette abbatiale qui est très grande.
5: Donc c'est une église qui date aussi de l'origine, mais on a fait un tête-à-queue en 1994 parce que nous étions derrière. Et cette partie de l'église là où on est servait à la paroisse d'Avenir pour sa messe du samedi soir et du dimanche. Et en 1994, la paroisse d'Avenir ne venant plus, on a récupéré les lieux et on a fait un tête-à-queue. Et maintenant, c'est beaucoup plus sympathique parce qu'on peut ainsi mettre les gens derrière nous, alors qu'avant, ils étaient sur le côté, on ne se voyait pas. Et on a refait le sanctuaire il y a quelques années simplement aussi pour faire venir un peu de lumière parce qu'il était un peu sombre. Et donc, notre architecte a trouvé cette idée par le plafond de faire venir la lumière Et c'est très beau.
4: Avec une charpente en espèce de, un peu comme une carène de bateau.
5: C'est une carène de bateau, une charpente en châtaignier. Et si bien que depuis que c'est fait, il n'y a jamais eu une toile d'araignée.
4: Parce que les araignées n'aiment pas les châtaigniers. Je vous suis souvent dans les églises cisterciennes ou les monastères cisterciens. Il y a souvent trois ouvertures au chevet de l'église qui symbolisent la Trinité, mais là, il n'y a pas, parce qu'il y a un bâtiment derrière.
5: Il y a un bâtiment derrière et puis elle est trop étroite, voyez. Pour faire trois fenêtres, ça aurait été un peu compliqué. Et puis derrière, c'est le chapitre que vous allez découvrir aussi. Donc, c'était pas possible de donner de la lumière par ces fenêtres. On a donc imaginé le plafond.
4: Qui est vraiment magnifique.
5: Donc, 7 fois par jour, on se retrouve dans cette église, donc à 4h du matin. À 7h, on a l'aude Eucharistie. À 9h, au début du travail. À 12h15, à la fin du travail. À 14h15, début du travail de l'après-midi. 17h30, les vêpres. Et 19h30, l'office de compli qui termine la journée. On approche du cœur du sanctuaire et vous voyez à l'étage une tribune. Ce n'est pas la tribune de l'orgue qui est au fond de l'église.
4: Pour les sœurs malades?
5: C'est ça. C'est une tribune, la tribune de l'infirmerie où les sœurs âgées malades qui ne peuvent pas descendre peuvent venir pour assister participer aux offices avec nous. Oui.
4: Alors nous sortons de l'abbatiale pour nous diriger vers le cloître. Le cloître est un lieu de promenade en même temps que de prière. On peut prier tranquillement en faisant le tour du cloître.
5: Le cloître est un lieu d'intériorité, d'intériorisation, parce qu'on ne parle jamais dans le cloître, sauf effectivement quand c'est nécessaire.
4: Sauf aujourd'hui.
5: Le cloître est le lieu de passage des sœurs pour aller d'un endroit à l'autre. Et il est très intériorisant, il nous prépare justement quand on va à l'église, il nous met dans ce climat de silence qui nous prépare à la prière. Et puis c'est un lieu de circulation, comme disait Thomas Merton, je crois, qui disait que c'est une allée sans fin ouverte sur le ciel seulement. Effectivement, le cloître, c'est un quadrilatère, et si vous regardez, on tourne tout autour du cloître, et à l'intérieur, si les portes ne sont pas ouvertes, on a comme ouverture que le ciel.
4: Alors en fait, vous avez deux cloîtres, parce que là, on est à l'étage.
5: Voilà, nous avons deux cloîtres, un cloître fermé et un cloître ouvert, parce qu'il y a une dénivellation de terrain, et ici, on est au rez-de-chaussée, là-bas, on est au premier étage.
4: Et alors, on est en train de regarder par une ouverture de ce cloître. Nous avons vu sur le cimetière de la communauté, où reposent les sœurs.
5: Toutes les sœurs depuis 1816, puisqu'on a ramené tous les corps de celles qui étaient au cimetière de Sainte-Catherine, si bien qu'elles sont 403, je crois, dans ce cimetière. On les met deux par deux maintenant.
4: Ouais, ça fait du monde pour les grandes communions des saints. Oui. Et vous-même aujourd'hui, il y a combien de moniales aujourd'hui à la coude?
5: 43 aujourd'hui, 43 présentes, oui. Et alors ce cloître nous emmène donc dans les principaux lieux, donc le chapitre.
4: C'est le lieu où se réunissent les sœurs pour décider des grands axes de l'avenir de la communauté?
5: C'est d'abord un lieu où tous les matins on se retrouve pour lire un chapitre de la règle de Saint-Benoît. Et l'abbesse fait un commentaire de cette règle pour aujourd'hui, parce que c'est écrit au VIe siècle, donc les expressions ne sont pas forcément toutes compréhensibles aujourd'hui. Donc il faut les interpréter pour aujourd'hui. Et c'est là aussi, donc, elle fait le dimanche un commentaire de la liturgie. Et sinon, c'est ici effectivement que se prennent les grandes décisions. Par exemple, le vote pour l'élection d'une abbesse, c'est ici que ça se passe.
4: Nous sommes dans une grande démocratie.
5: Un vote pour l'admission à une profession temporaire ou une profession solennelle, c'est ici aussi que ça se passe. Ou alors si on a des votes même pour des questions économiques, par exemple un emprunt qu'on veut faire, la communauté vote.
4: Quand ça engage vraiment
5: la communauté, tous les lieux de grandes décisions se font ici.
4: Alors là, nous sommes dans des lieux de clôture, c'est-à-dire que le public n'y a pas accès, le cloître non plus. Voilà, c'est ça.
5: Sauf les journées du patrimoine.
4: Et on retrouve la même charpente que dans l'abbatiale, puisqu'on est dans le prolongement de l'abbatiale.
5: C'est ça.
4: Nous arrivons dans cette salle de conférence. En effet, il y a de quoi s'asseoir et prendre des notes un peu partout.
5: Donc, c'est le lieu des sessions et de la formation continue de la communauté. Régulièrement, chaque trimestre, nous avons une session, soit biblique, soit théologique, soit anthropologique. Enfin, tous les sujets sont bons. Et une fois par trimestre. Donc, c'est comme ça que nous allons avoir une session sur le mystère du Christ souffrant.
4: Alors, à tort, j'ai dit que nous venions d'arriver dans la bibliothèque, mais pas du tout. Vous venez de me corriger.
5: Nous sommes dans le scriptorium. Le scriptorium, au XIe siècle, c'était le lieu où les scribes écrivaient. Mais le scriptorium, aujourd'hui, c'est le lieu de méditation, de lectio divina, où chaque matin, surtout, entre l'intervalle entre la fin des vigiles, entre 5h et 7h, et les laudes, donc on a un long temps de silence, où chacune peut venir méditer, prier, avec sa Bible ou avec des livres spirituels. C'est un moment très important pour nous, le temps du matin dans ce scriptorium. Tout est en parfait état parce que depuis 35 ans ou 40 ans même, on restaure le monastère par tranches. C'est comme ça qu'on a commencé par l'infirmerie en 1987-1989, en faisant des emprunts bien sûr parce que on n'avait pas forcément l'argent. Et quand un emprunt était remboursé, on recommençait et on refaisait une autre tranche, etc. Ça nous a permis de restaurer le monastère. Et c'est pour ça que vous le voyez en bon état. Et maintenant, on essaie de l'entretenir. Et puis, à travers les fenêtres, vous avez une idée du parc, le jardin potager avec la serre.
6: Qui vous nourrit complètement?
5: Oh non, non, ce serait trop de travail. Parce que nous avons quand même un atelier qui prend beaucoup de force vive avec la fabrication des poudres d'entremets. Donc, on donne la priorité à notre atelier.
6: Les fameux flans de la coudre. Ouais. On en reparlera dans une autre émission de ces flans. Oui, c'est aujourd'hui votre première source de revenus, j'imagine.
5: C'est notre première source de revenus, oui. La communauté vit vraiment des flans, oui.
6: Ah, ce jardin est magnifique. En plus, là, j'avoue qu'il est sous le soleil. Donc,
5: il est sous le soleil. Et au-delà du mur, là-bas, vous avez notre plantation de petites forêts. On a 10 hectares qu'on a plantés en forêt.
6: Et avant, il y avait, c'était quoi? Vous aviez des animaux?
5: C'était des champs. Non, quand je suis arrivée, il y avait des animaux, mais on les a vite perdus et on a loué les terres qui étaient au-dessus du mur, là, pour occuper les terrains. Et puis finalement, on a reboisé nous-mêmes.
6: C'est magnifique. Et là, si je viens à l'hôtellerie, si je viens faire une retraite, est-ce que je peux me promener aussi dans votre parc? Non. Et on était aussi dans la clôture, aussi dans le jardin, et donc c'est vraiment votre domaine privé.
5: On va aller jusqu'au noviciat, peut-être.
6: Le noviciat, ce sont les sœurs qui rentrent, qui étaient postulantes, qui prennent l'habit, oui. Et qui ensuite ont combien d'années de formation?
5: Oh, 5 ou 6 ans. Les vœux temporaires, c'est au bout de 4 ans, et puis après, les vœux solennels, c'est au bout de pratiquement 7 ans. J'aurais bien fait un petit arrêt ici pour aller voir les cellules, ça vous intéresse?
6: Ah, très bien, oui, bien sûr. Avec un grand escalier en bois.
5: D'origine.
6: D'origine, oui, c'est ça, on n'est pas du tout dans le même bois que les autres parquets du monastère, donc là on sent que c'est, oui, ça grince.
5: Ça grince, c'est pas très régulier. Et alors là, vous voyez au milieu de l'escalier, il y a une corde. Avant qu'il y ait des téléphones et des internets et tout ce que vous voulez, on appelait les sœurs avec la cloche. Oui. Donc il y avait autant de cloches.
6: Cloche pour le déjeuner, cloche pour les offices.
5: Non. Oui, il y avait ça, mais ça c'est à l'église. Oui. Tandis qu'à l'intérieur de la communauté, quand on voulait joindre une sœur, un coup c'était la mère abbesse, 2 coups c'était la prieure, 3 coups c'était...
6: À 43 sœurs, ça peut faire beaucoup de formules. C'est du morse.
5: Quand on arrivait à 7 ou 8 coups pour une sœur, ça, fallait les compter, hein.
6: Et donc avant c'était on imagine bien des dortoirs et maintenant donc chaque sœur a sa cellule.
5: Voilà. Ce qui aide quand même au sommeil parce que autrefois dans les dortoirs on entendait la voisine ronfler.
6: Oui. Chaque sœur a sa cellule.
5: Ils sont vraiment très sobres. Vous voyez, il y a juste un lit, un lavabo, un placard. Il n'y a pas de table puisque nos lectures se font au scriptorium. C'est simplement pour dormir. Très sobre.
6: Sobre, rustique.
5: Parce qu'il y a ce qu'il faut quand même. Il y a de l'eau,
6: oui,
5: il y a du chauffage.
6: Et puis le soleil. Le soleil. Il y a le soleil. Il rentre après avec ses jolies fenêtres en ogive, oui. Ils sont très très jolies. Et alors, quand vous recevez des personnes pour l'hôtellerie, est-ce que vous allez nous en
5: parler? Ah, c'est à l'hôtellerie.
6: Il y a une hôtellerie du même style, en fait. Ce sont
5: elle est bien aménagée, l'hôtellerie.
6: Oui, mais ce sont des chambres rustiques aussi.
5: Moi, je dirais pas que c'est rustique. Dans les chambres d'hôtellerie, il y a une table, il y a un fauteuil, il y a plus que ça.
6: D'accord.
5: On va voir tout à l'heure.
6: Et toujours cette vue sur le cloître qui revient et on fait tout le tour du monastère. Avec cette vue magnifique sur le cloître et sur le cimetière des sœurs. On est revenu dans le cloître, puisque c'est vraiment la partie centrale qui dispatche un petit peu partout.
5: À la ressemblance de ce qui est en communauté, nous avons aussi un petit scriptorium pour les jeunes qui viennent et qui sont entre elles, à cause de leur formation. Et il faut aussi qu'elles s'habituent tout doucement à la vie de la communauté, donc ça se fait en douceur.
6: Est-ce que c'est indiscret de vous demander aujourd'hui combien il y a de novices?
5: Alors aujourd'hui, il y a 3 jeunes professes qui arrivent en fin de parcours et qui vont faire leur profession solennelle, je pense. Et puis on a des jeunes qui passent, mais pour le moment, il n'y a pas encore de novices.
6: Il n'y a pas encore d'entrée,
5: comme on dit. Non.
6: Très bien. Nous entrons dans le réfectoire.
5: Alors c'est ici donc que les sœurs prennent leur repas tous les jours. petit déjeuner, déjeuner, dîner. Nous prenons nos repas toujours en silence, matin et soir en silence complètement. Et le midi, nous avons la lecture. Alors on commence toujours par un extrait d'évangile du jour, et puis après les titres des journaux, les grands titres. Il y a une sœur qui dépouille les journaux et qui nous lit toutes les choses importantes. Et ensuite, on a un livre en continu jusqu'à la fin. Donc, c'est très variable. Ça peut être une biographie, ça peut être un livre plus spirituel, ça peut être aussi quelque chose de plus technique. On essaie de varier pour que tout le monde puisse s'y retrouver.
4: Très bien. Et donc, avec une sorte de chair, justement, pour
5: celle qui lit. Chacune a sa semaine, oui. Et puis alors là, vous voyez, nous sommes toujours en self-service, donc les plats sont déposés et chacune vient se servir.
6: Vous faites vous-même la cuisine et tout?
5: Non, nous ne pouvons plus faire la cuisine parce que justement notre atelier d'entremets prend tellement de force vive qu'on a préféré faire appel à une société de restauration avec deux cuisiniers sur place qui se remplacent. Et nous, ça nous permet d'assumer complètement par nous-mêmes tout notre atelier d'entremets.
4: Alors nous arrivons, après un petit séjour dans un ascenseur, à l'infirmerie.
5: Donc là, vous avez la salle de soins de la sœur infirmière, avec à côté sa chambre où elle les appelle de nuit. Et sinon, nous avons donc 15 sœurs qui sont dans ces chambres d'infirmerie.
6: Et qui peuvent appeler à tout instant.
5: Qui peuvent appeler à tout instant. Elles ont donc leur petit réfectoire. Pour celles qui ne peuvent plus descendre dans le réfectoire de communauté. Et puis, il y a un solarium où elles peuvent pas faire du bronzing, mais au moins se détendre.
6: Sœur Teresa, vous êtes ici depuis combien de temps à la Coudre?
5: 1949.
6: Quelques années après la Seconde Guerre mondiale.
5: Et Sœur Teresa, elle a été longtemps dans notre fondation du Cameroun.
6: Et après, vous êtes revenue à la Coudre.
5: Oui.
6: Et là, en effet, vous êtes bien dans ce petit solarium où vous voyez toute l'activité du monastère.
7: Tandis que dans ma chambre, je n'ai que le cimetière.
6: Mais il est très beau.
7: C'est fort possible, mais enfin.
6: Mais c'est un cimetière.
4: On a parlé du Cameroun, donc j'imagine que c'est une fondation de la Coudre. Et j'ai vu, en effet, vous avez fondé dès le départ, parce que dès le milieu du 19e siècle, il y a eu des fondations un peu partout.
5: Alors, nous avons fondé d'abord à Upsy, dans les Vosges, Clairefontaine, Belleval, Igny,
6: Campénéac
5: en Bretagne. Nous avons fondé aussi, avec Upsy, nous avons fondé le Japon en 1898, Tenshien, qui a essaimé.
6: Et le dernier. Vous avez encore des contacts avec l'abbaye
5: du
6: Japon?
5: Ah oui, tout à fait, oui. De toute façon, entre monastères, on a beaucoup de contacts parce qu'il y a des réunions au niveau des régions, mais il y a aussi des chapitres généraux tous les 3 ans.
6: Alors, vous êtes allé au Japon?
5: Je suis allé au Japon pour le centenaire de la fondation. Donc, il y a 5 monastères maintenant au Japon et un en Corée.
6: Si on réunit tous les monastères qui sont issus de la Coudre, ça fait à peu près combien de moniales?
5: Oh, ça, je ne saurais pas vous dire.
6: À peu près, non. Ce sont des monastères d'une vingtaine de moniales.
5: Aujourd'hui, peut-être, mais ça a été beaucoup plus nombreux. Hein. Quand on a essaimé, ça grossit très vite. Mais maintenant, c'est plus des communautés entre 20-30.
6: Et puis, ça peut revenir.
5: Oui.
6: Il y a un regain dans l'Église catholique. Oui.
5: Ils passent beaucoup de jeunes à l'hôtellerie et qui viennent pour réfléchir, pour prendre du recul, pour donner sens à leur vie, chercher un sens, voilà.
4: Alors l'hôtellerie, justement, elle est très dynamique. Très, très dynamique. Quand on regarde un petit peu le programme, vous organisez des week-ends pour femmes, des week-ends pour jeunes, des week-ends de discernement.
5: On n'organise pas vraiment, sauf les week-ends de discernement. Alors oui, c'est nous qui organisons cela. Mais les autres, ce sont des groupes qui viennent eux-mêmes et qui demandent à se réunir chez nous dans un cadre monastique, en suivant la prière de la communauté et en demandant souvent qu'une sœur intervienne. Mais c'est pas nous qui organisons tout ça.
4: Alors, si je veux venir, je suis seule et j'ai envie un peu de me ressourcer ou de me poser des questions, je peux venir seule, mais on va me laisser toute seule dans mon coin ou est-ce que je vais pouvoir parler à des sœurs qui vont peut-être m'aider, me guider?
5: C'est selon le désir de chacun. Il y en a qui viennent vraiment pour être seuls et puis on les laisse en paix, les repas sont en silence d'ailleurs, les repas des retraitants. Mais il y en a aussi qui ont envie de parler avec une sœur et à ce moment-là, on leur propose différents noms. La sœur hôtelière en premier. Et puis d'autres qui se gèrent eux-mêmes en tant que groupe, donc qui ont leur accompagnateur. Ou... Vous voyez, on vient d'avoir les équipes Notre-Dame de Vitré, donc qui avaient leur propre prêtre accompagnateur. Vous voyez.
4: Alors nous arrivons dans ce fameux lieu d'accueil des hôtes, donc l'hôtellerie, où vous êtes accueillis si vous venez seul ou en groupe. Ou...
5: Voilà, tout à fait. Donc il y a un hall d'accueil ici. À côté, vous avez la salle à manger, qui est coupé en deux parce que là, en ce moment, on a deux groupes.
6: Oui, ce qui permet une certaine discrétion entre chaque groupe.
5: Discrétion, puis surtout, s'il y en a qui veulent parler, c'est dans une salle, s'il y en a qui veulent rester en silence, c'est dans l'autre. Et quand il y a un grand groupe, on ouvre la cloison. Et nous avons avec ça 10 chambres, ici 11 chambres. On en a 15 au total avec tous les sanitaires complets. Et dans ce qui s'appelle le patio, qui était notre première hôtellerie, on a encore 15 chambres. Mais là, il n'y a que les lavabos dans les chambres. D'accord. Alors qu'ici, il y a tout le confort.
6: Alors, nous arrivons dans les chambres de l'hôtellerie. Là, on ne parle pas de cellules. On parle de chambres vraiment d'accueil qui sont, oui, évidemment, très confortables, très, très confortables. Donc, avec en effet un petit bureau, une table, un fauteuil et même tous les sanitaires qu'il faut, douche, lavabo, tout pour passer un moment au calme et en même temps sans sacrifier au confort.
5: C'est pas un grand confort, mais c'est juste ce qu'il faut pour être bien, se détendre, quoi.
6: Et les retraitants, en général, participent aux offices, ils sont...
5: Oui, en général, ils viennent pour participer avec nos offices, mais ils choisissent. On fait en sorte qu'il y ait vraiment une grande liberté pour que ça puisse correspondre à chaque demande.
6: Après avoir fait le tour de ce très beau monastère, il me reste une interrogation encore. Ce que vous pouvez, vous, Monial, retirer du monde, enfin en tout cas avec une vocation contemplative, même si vous avez beaucoup de contacts avec l'extérieur, ce que vous pouvez apporter au monde tout en étant cloîtré, votre prière bien entendu, mais j'imagine que ça va au-delà.
5: Moi, je crois beaucoup à la conversion profonde de chaque personne. Et je pense qu'en entrant au monastère, on a un désir profond de Dieu. Et on se rend compte très vite que pour chercher Dieu, pour le trouver, il faut d'abord se convertir soi-même et orienter toute sa vie vers plus grand que nous. Et cela se fait à travers la prière, à travers la lecture, l'écoute de la parole, mais aussi dans une communauté bien précise où on apprend à vivre ensemble, où on apprend ce que sont les relations fraternelles, ce qu'est le combat de chaque jour contre les pensées, contre l'égoïsme et la jalousie, enfin tout ce qui peut animer une personne. C'est le combat spirituel et le cadre est vraiment très propice à cette conversion profonde de chacun. Et moi, je crois beaucoup que si chacune, chacun et chaque chrétien se convertit, on entraîne le monde. Mais il y a aussi la prière plus directe pour le monde, bien sûr. La prière d'intercession, la prière de louange, où tous les jours, dans notre prière commune, on nomme les grandes intentions du monde. Vous voyez, la guerre en Ukraine, le Proche-Orient, les cataclysmes, tout ce qui peut se passer. La souffrance des hommes, la souffrance physique, morale, les tensions, vous voyez, tout ça, on le porte dans notre prière.
6: On a évidemment, comme je vous le disais au début, pas beaucoup abordé vos activités, puisque sur notre antenne, on en reparlera. Donc, de ce que vous faites, entre les flancs, on en a parlé un petit peu. Je crois que vous avez un atelier de cuir. Vous faites aussi de l'affinage de fromage. Et l'occasion aussi de dire que vous avez une boutique d'artisanat monastique qui est quand même très importante. Et là, on retrouve évidemment tout ce qu'on peut trouver dans une librairie religieuse, mais pas seulement. Merci beaucoup, Sœur Myriam. Merci beaucoup de nous avoir accueillis dans cette magnifique abbaye. De la Coudre.
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0: Au nom du Père, et du Fils, et du Saint-Esprit. Amen. Chers auditeurs de Radio Fidélité Mayenne, bonjour. Nous sommes heureux de vous accueillir par la voix de la radio à participer au chapelet de la Divine Miséricorde Sœur Faustine. Nous nous associons à toutes vos prières pour vous-même, pour vos proches, pour le monde. Notre Père qui es aux cieux, que ton nom soit sanctifié, que ton règne vienne, que ta volonté soit faite sur la terre comme au ciel.
1: Donne-nous aujourd'hui notre pain de ce jour. Pardonne-nous nos offenses, comme nous pardonnons aussi à ceux qui nous ont offensés. Et ne nous laisse pas entrer en tentation, mais délivre-nous du mal. Amen.
0: Je vous salue, Marie, pleine de grâce. Le Seigneur est avec vous. Vous êtes bénie entre toutes les femmes, et Jésus, le fruit de vos entrailles, est béni.
1: Sainte Marie, Mère de Dieu, priez pour nous, pauvres pécheurs, maintenant et à l'heure de notre mort. Amen.
0: Je crois en Dieu, le Père Tout-Puissant, Créateur du ciel et de la terre, et en Jésus-Christ, son Fils unique, notre Seigneur, qui a été conçu du Saint-Esprit, est né de la Vierge Marie, a souffert sous Ponce Pilate, a été crucifié, est mort et a été enseveli, est descendu aux enfers le troisième jour, est ressuscité des morts, est monté aux cieux, est assis à la droite de Dieu, le Père Tout-Puissant, d'où il viendra juger les vivants et les morts.
1: Je crois en l'Esprit Saint, à la Sainte Église catholique, à la communion des saints, à la rémission des péchés, à la résurrection de la chair, à la vie éternelle. Amen.
0: Gloire au Père, au Fils et au Saint-Esprit.
1: Comme il était au commencement, maintenant et toujours, et dans les siècles des siècles. Amen.
0: En ce mardi 11 août, où l'Église célèbre la mémoire de Sainte Claire, nous souhaitons bonne fête à toutes celles qui portent le prénom de Claire. Nous recommandons tout d'abord à la divine miséricorde de notre Seigneur Jésus-Christ, le pape Léon XIV, notre évêque Mathieu Dupont, tous les évêques, les prêtres, les religieux et religieuses, les diacres, les séminaristes et tous les laïcs. En ce temps de canicule et de sécheresse, nous implorons particulièrement le secours de la divine miséricorde de notre Seigneur pour les personnes les plus vulnérables, de par leur profession, agriculteurs, maçons, restaurateurs, boulangers, et de par leurs problèmes de santé. Nous implorons également le secours de sa divine miséricorde pour la paix dans les familles, les divers lieux de vie sociaux, professionnels, culturels, religieux, ainsi que dans toutes les nations. Et nous remercions notre Seigneur pour toutes les grâces obtenues par la prière, la charité, la bienveillance. Nous recommandons à sa divine miséricorde toutes les personnes souffrantes que nous connaissons. Bibiane, Brigitte, Michel, Anne, Gérard, Bertrand. Premier jour, aujourd'hui, amène-moi l'humanité entière, particulièrement les pécheurs. Immerge-les dans l'immensité de ma miséricorde. Tu me consoleras ainsi de cette amère tristesse dans laquelle me plonge la perte des âmes. Très miséricordieux Jésus, dont le propre est d'avoir pitié de nous et de nous pardonner, ne regardez pas nos péchés, mais la confiance que nous avons en votre infinie miséricorde. Recevez-nous dans la demeure de votre cœur très miséricordieux et ne permettez pas que nous en sortions pour l'éternité. Nous vous en supplions par l'amour qui vous unit au Père et au Saint-Esprit. Père éternel, jetez un regard de miséricorde sur l'humanité entière, et plus particulièrement sur les pauvres pécheurs enfermés dans le cœur très miséricordieux de Jésus. Par sa douloureuse passion, faites-nous miséricorde, afin que soit glorifiée votre toute-puissante miséricorde dans les siècles des siècles. Amen. Père éternel, je t'offre le corps, le sang, l'âme et la divinité de ton Fils bien-aimé, notre Seigneur Jésus-Christ.
1: En réparation de nos péchés et de ceux du monde entier.
0: Par sa douloureuse passion.
1: Sois miséricordieux pour nous et pour le monde entier.
0: Par sa douloureuse passion.
1: Sois miséricordieux pour nous et pour le monde entier.
0: Par sa douloureuse passion.
1: Sois miséricordieux pour nous et pour le monde entier.
0: Par sa douloureuse passion.
1: Sois miséricordieux pour nous et pour le monde entier.
0: Par sa douloureuse passion.
1: Sois miséricordieux pour nous et pour le monde entier.
0: Par sa douloureuse passion.
1: Sois miséricordieux pour nous et pour le monde entier.
0: Par sa douloureuse passion.
1: Sois miséricordieux pour nous et pour le monde entier.
0: Par sa douloureuse passion.
1: Sois miséricordieux pour nous et pour le monde entier.
0: Par sa douloureuse passion.
1: Sois miséricordieux pour nous et pour le monde entier.
0: Par sa douloureuse passion.
1: Sois miséricordieux pour nous et pour le monde entier. Deuxième jour. Aujourd'hui, amène-moi les âmes sacerdotales et religieuses et plonge-les dans mon insondable miséricorde. Elles m'ont donné la force de supporter mon amère passion. Par elles, comme par des canaux, Ma miséricorde s'écoule sur l'humanité. Très miséricordieux Jésus, de qui provient tout ce qui est bon. Multipliez vos grâces en nous, afin que nous accomplissions dignement les actes de miséricorde et que notre prochain en glorifie le Père de miséricorde qui est aux cieux. Père éternel, jetez un regard de miséricorde sur ce groupe d'élus au cœur de votre vigne, les âmes sacerdotales et religieuses. Accordez-leur les bienfaits de votre bénédiction. Par amour pour le cœur de votre Fils, qui est leur demeure, concédez-leur le pouvoir de votre lumière, afin qu'elles puissent guider les autres sur le chemin du salut et qu'elles puissent toutes ensemble rendre hommage à votre insondable miséricorde pour l'éternité. Amen. Père éternel, je t'offre le corps et le sang, l'âme et la divinité de ton Fils bien-aimé, notre Seigneur Jésus-Christ.
0: En réparation de nos péchés et de ceux du monde entier.
1: Par sa douloureuse passion.
0: Sois miséricordieux pour nous et pour le monde entier.
1: Par sa douloureuse passion.
0: Sois miséricordieux pour nous et pour le monde entier.
1: Par sa douloureuse passion.
0: Sois miséricordieux pour nous et pour le monde entier.
1: Par sa douloureuse passion.
0: Sois miséricordieux pour nous et pour le monde entier.
1: Par sa douloureuse passion.
0: Sois miséricordieux pour nous et pour le monde entier.
1: Par sa douloureuse passion.
0: Sois miséricordieux pour nous et pour le monde entier.
1: Par sa douloureuse passion.
0: Sois miséricordieux pour nous et pour le monde entier.
1: Par sa douloureuse passion.
0: Sois miséricordieux pour nous et pour le monde entier.
1: Par sa douloureuse passion.
0: Sois miséricordieux pour nous et pour le monde entier.
1: Par sa douloureuse passion.
0: Sois miséricordieux pour nous et pour le monde entier.

0: Troisième jour, aujourd'hui amène-moi toutes les âmes pieuses et fidèles et plonge-les dans l'océan de ma miséricorde. Ces âmes me consolèrent sur le chemin du calvaire. Elles furent cette goutte de consolation dans un océan d'amertume. Très miséricordieux Jésus, qui accordez surabondamment le trésor de votre miséricorde à tous, recevez-nous dans la demeure de votre cœur très compatissant et ne nous en laissez pas sortir pour l'éternité. Je vous en supplie par cet inconcevable amour dont brûle votre cœur pour le Père céleste. Père éternel, jetez un regard de miséricorde sur les âmes fidèles, héritage de votre Fils. Par sa douloureuse passion, accordez-leur votre bénédiction et entourez-les de votre incessante protection, afin qu'elles ne perdent l'amour ni le trésor de la sainte foi, mais qu'elles glorifient votre infinie miséricorde avec le cœur des anges et des saints pour l'éternité. Amen. Père éternel, je t'offre le corps, le sang, l'âme et la divinité de ton Fils bien-aimé, notre Seigneur Jésus-Christ.
1: En réparation de nos péchés et de ceux du monde entier.
0: Par sa douloureuse passion.
1: Sois miséricordieux pour nous et pour le monde entier.
0: Par sa douloureuse passion.
1: Sois miséricordieux pour nous et pour le monde entier.
0: Par sa douloureuse passion.
1: Sois miséricordieux pour nous et pour le monde entier.
0: Par sa douloureuse passion.
1: Sois miséricordieux pour nous et pour le monde entier.
0: Par sa douloureuse passion.
1: Sois miséricordieux pour nous et pour le monde entier.
0: Par sa douloureuse passion.
1: Sois miséricordieux pour nous et pour le monde entier.
0: Par sa douloureuse passion.
1: Sois miséricordieux pour nous et pour le monde entier.
0: Par sa douloureuse passion.
1: Sois miséricordieux pour nous et pour le monde entier.
0: Par sa douloureuse passion.
1: Sois miséricordieux pour nous et pour le monde entier.
0: Par sa douloureuse passion.
1: Sois miséricordieux pour nous et pour le monde entier. Quatrième jour. Aujourd'hui, amène-moi les païens et ceux qui ne me connaissent pas encore. Je pensais aussi à eux durant ma douloureuse passion, et leurs ailes futures consolaient mon cœur. Plonge-les dans l'immensité de ma miséricorde. Très compatissant Jésus, qui êtes la lumière du monde, recevez dans la demeure de votre cœur très compatissant les âmes des païens et de ceux qui ne vous connaissent pas encore. Que le rayon de votre grâce les illumine, afin qu'elles aussi glorifient avec nous les merveilles de votre miséricorde, et ne les laissez pas sortir de la demeure de votre cœur très compatissant. Père éternel, jetez un regard de miséricorde sur les âmes des païens et de tous ceux qui ne vous connaissent pas encore, mais qui sont enfermés dans le cœur très compatissant de Jésus. Attirez-les vers la lumière de l'Évangile. Elles ne savent pas combien est grand le bonheur de vous aimer. Faites donc qu'elles aussi puissent glorifier la munificence de votre miséricorde dans les siècles des siècles. Amen. Père éternel, je t'offre le corps et le sang, l'âme et la divinité de ton Fils bien-aimé, notre Seigneur Jésus-Christ.
0: En réparation de nos péchés et de ceux du monde entier.
1: Par sa douloureuse passion.
0: Sois miséricordieux pour nous et pour le monde entier.
1: Par sa douloureuse passion.
0: Sois miséricordieux pour nous et pour le monde entier.
1: Par sa douloureuse passion.
0: Sois miséricordieux pour nous et pour le monde entier.
1: Par sa douloureuse passion.
0: Sois miséricordieux pour nous et pour le monde entier.
1: Par sa douloureuse passion.
0: Sois miséricordieux pour nous et pour le monde entier.
1: Par sa douloureuse passion.
0: Sois miséricordieux pour nous et pour le monde entier.
1: Par sa douloureuse passion.
0: Sois miséricordieux pour nous et pour le monde entier.
1: Par sa douloureuse passion.
0: Sois miséricordieux pour nous et pour le monde entier.
1: Par sa douloureuse passion.
0: Sois miséricordieux pour nous et pour le monde entier.
1: Par sa douloureuse passion.
0: Sois miséricordieux pour nous et pour le monde entier.

0: Cinquième jour. Aujourd'hui, amène-moi les âmes des hérétiques et des apostats. Plonge-les dans l'immensité de ma miséricorde. Dans mon amère passion, elles me déchiraient le corps et le cœur, c'est-à-dire mon Église. Lorsqu'elles reviendront à l'unité dans l'Église, alors se cicatriseront mes plaies. Et de cette façon, elles me soulageront dans ma passion. Très miséricordieux Jésus, qui êtes la bonté même, vous ne refusez pas la lumière à ceux qui vous la demandent. Recevez dans la demeure de votre cœur très compatissant les âmes des hérétiques et des apostats. Par votre lumière, amenez-les à l'unité de l'Église. Ne les laissez sortir de la demeure de votre cœur très compatissant, mais faites qu'elles aussi glorifient la munificence de votre miséricorde. Père éternel, jetez un regard miséricordieux sur les âmes des hérétiques et des apostats, qui, persistant obstinément dans leurs erreurs, gaspillèrent vos bontés et abusèrent de vos grâces. Ne regardez pas leurs fautes, mais l'amour de votre Fils et son amère passion, qu'il souffrit également pour elles, puisqu'elles aussi sont enfermées dans le cœur très compatissant de Jésus. Faites qu'elles aussi glorifient votre immense miséricorde dans les siècles des siècles. Amen. Père éternel, je t'offre le corps, le sang, l'âme et la divinité de ton Fils bien-aimé, notre Seigneur Jésus-Christ.
1: En réparation de nos péchés et de ceux du monde entier,
0: par sa douloureuse passion,
1: sois miséricordieux pour nous et pour le monde entier.
0: Par sa

0: Pour nous et pour le monde entier.
1: Par sa douloureuse passion.
0: Sois miséricordieux pour nous et pour le monde entier.
1: Par sa douloureuse passion.
0: Sois miséricordieux pour nous et pour le monde entier. Sixième jour. Aujourd'hui, amène-moi les âmes douces et humbles, ainsi que celles des petits-enfants, et plonge-les dans ma miséricorde. Ce sont elles qui ressemblent le plus à mon cœur. Elles m'ont réconforté dans mon amère agonie. Je les voyais veiller sur mes autels comme des anges terrestres. Sur elles, je verse des torrents de grâce. Ma grâce ne peut être reçue que par les âmes pleines d'humilité. Ce sont ces âmes-là en qui je mets ma confiance. Très miséricordieux Jésus qui avait dit vous-même, apprenez de moi que je suis doux et humble de cœur. Recevez dans la demeure de votre cœur très compatissant les âmes douces et humbles ainsi que celles des petits-enfants. Ces âmes-là plongent dans le ravissement le ciel entier et sont particulièrement aimées du Père des cieux. Elles forment un bouquet de fleurs devant le trône divin dont Dieu seul respire le parfum. Ces âmes-là demeurent pour toujours dans le cœur très compatissant de Jésus, chantant sans cesse l'hymne de l'amour et de la miséricorde pour l'éternité. Père éternel, jetez un regard de miséricorde sur les âmes douces et humbles, ainsi que sur celles des petits-enfants demeurant dans le cœur très compatissant de Jésus. Ce sont ces âmes-là qui ressemblent le plus à votre Fils. Le parfum de ces âmes monte de la terre et s'élève jusqu'à votre trône. Père de miséricorde et de toute bonté, je vous implore par l'amour et la prédilection que vous avez pour ces âmes de bien vouloir bénir le monde entier, afin que toutes les âmes puissent chanter ensemble la gloire de votre miséricorde pour l'éternité. Amen. Père éternel, je t'offre le corps et le sang, l'âme et la divinité de ton Fils bien-aimé, notre Seigneur Jésus-Christ.
1: En réparation de nos péchés et de ceux du monde entier.
0: Par sa douloureuse passion.
1: Sois miséricordieux pour nous et pour le monde entier.
0: Par sa douloureuse passion.
1: Sois miséricordieux pour nous et pour le monde entier.
0: Par sa douloureuse passion.
1: Sois miséricordieux pour nous et pour le monde entier.
0: Par sa douloureuse passion.
1: Sois miséricordieux pour nous et pour le monde entier.
0: Par sa douloureuse passion.
1: Sois miséricordieux pour nous et pour le monde entier.
0: Par sa douloureuse passion.
1: Sois miséricordieux pour nous et pour le monde entier.
0: Par sa douloureuse passion.
1: Sois miséricordieux pour nous et pour le monde entier.
0: Par sa douloureuse passion.
1: Sois miséricordieux pour nous et pour le monde entier.
0: Par sa douloureuse passion.
1: Sois miséricordieux pour nous et pour le monde entier.
0: Par sa douloureuse passion.
1: Sois miséricordieux pour nous et pour le monde entier.

0: Septième jour. Aujourd'hui, amène-moi les âmes qui vénèrent et glorifient particulièrement ma miséricorde et plonge-les en elles. Ces âmes-là ont le plus partagé les souffrances de ma passion. Ce sont elles qui ont pénétré le plus profondément en mon âme. Elles sont le vivant reflet de mon cœur compatissant. Ces âmes brilleront d'un éclat particulier dans la vie future. Aucune n'ira en enfer. Je défendrai chacune d'elles en particulier à l'heure de la mort. Père éternel, daignez jeter un regard de miséricorde sur les âmes qui célèbrent et vénèrent votre plus grand attribut, votre infinie miséricorde. Enfermées dans le cœur très compatissant de Jésus, elles sont un vivant évangile. Leurs mains sont pleines d'actes de miséricorde, comblées de joie. Elles chantent l'hymne de la miséricorde du Très-Haut. Je vous en supplie, manifestez-leur votre miséricorde selon l'espoir et la confiance qu'elles ont mis en vous. Que s'accomplisse en elles la promesse de Jésus qui a dit « Je défendrai leur vie durant comme ma propre gloire les âmes qui vénéreront mon infinie miséricorde. Je les défendrai tout particulièrement à l'heure de la mort. » Père éternel, je t'offre le corps, le sang, l'âme et la divinité de ton Fils bien-aimé, notre Seigneur Jésus-Christ.
1: En réparation de nos péchés et de ceux du monde entier.
0: Par sa douloureuse passion.
1: Sois miséricordieux pour nous et pour le monde entier.
0: Par sa douloureuse passion.
1: Sois miséricordieux pour nous et pour le monde entier.
0: Par sa douloureuse passion.
1: Sois miséricordieux.

0: miséricordieux pour nous et pour le monde entier.
1: Par sa douloureuse passion.
0: Sois miséricordieux pour nous et pour le monde entier.
1: Par sa douloureuse passion.
0: Sois miséricordieux pour nous et pour le monde entier.
1: Par sa douloureuse passion.
0: Sois miséricordieux pour nous et pour le monde entier.
1: Par sa douloureuse passion.
0: Sois miséricordieux pour nous et pour le monde entier.
1: Par sa douloureuse passion.
0: Sois miséricordieux pour nous et pour le monde entier.
1: Par sa douloureuse passion.
0: Sois miséricordieux pour nous et pour le monde entier.
1: Par sa douloureuse passion.
0: Sois miséricordieux pour nous et pour le monde entier. Huitième jour. Aujourd'hui, amène-moi les âmes qui sont au purgatoire et plonge-les dans l'abîme de ma miséricorde. Que les flots de mon sang rafraîchissent leurs brûlures. Toutes ces âmes sont très chères, mais elles me rendent justice. Il est en ton pouvoir de leur apporter quelque soulagement. Puise dans le trésor de mon Église toutes les indulgences et offre-les en leur nom. Oh, si tu connaissais leurs souffrances, tu offrirais sans cesse en leur nom l'aumône de tes prières et tu paierais leurs dettes à ma justice. Très miséricordieux Jésus, qui avait dit vouloir vous-même la miséricorde, voici que j'amène à la demeure de votre cœur très compatissant les âmes du purgatoire qui vous sont très chères, mais qui pourtant doivent rendre des comptes à votre justice. Que les flots de sang et d'eau jaillis de votre cœur éteignent les flammes du feu purificateur, afin que là aussi soit glorifiée la puissance de votre miséricorde. Père éternel, daignez jeter un regard de miséricorde sur les âmes souffrantes au purgatoire, enfermées dans le cœur très compatissant de Jésus. Je vous implore, par la douloureuse passion de Jésus, votre Fils, et par toute l'amertume dont son âme très sainte fut inondée, de manifester votre miséricorde aux âmes qui sont soumises à votre justice sans défaut. Que votre regard ne tienne compte que des mérites des plaies de Jésus, votre très cher Fils, car nous croyons que votre bonté et votre pitié est infinie. Père éternel, je t'offre le corps et le sang, l'âme et la divinité de ton Fils bien-aimé, notre Seigneur Jésus-Christ.
1: En réparation de nos péchés et de ceux du monde entier.
0: Par sa douloureuse passion.
1: Sois miséricordieux pour nous et pour le monde entier.
0: Par sa douloureuse passion.
1: Sois miséricordieux pour nous et pour le monde entier.
0: Par sa douloureuse passion.
1: Sois miséricordieux pour nous et pour le monde entier.
0: Par sa douloureuse passion.
1: Sois miséricordieux pour nous et pour le monde entier.
0: Par sa douloureuse passion.
1: Sois miséricordieux pour nous et pour le monde entier.
0: Par sa douloureuse passion.
1: Sois miséricordieux pour nous et pour le monde entier.
0: Par sa douloureuse passion.
1: Sois miséricordieux pour nous et pour le monde entier.
0: Par sa douloureuse passion.
1: Sois miséricordieux pour nous et pour le monde entier.
0: Par sa douloureuse passion.
1: Sois miséricordieux pour nous et pour le monde entier.
0: Par sa douloureuse passion.
1: Sois miséricordieux pour nous et pour le monde entier.

0: Neuvième jour. Aujourd'hui, amène-moi les âmes indifférentes et froides et plonge-les dans l'abîme de ma miséricorde. Ce sont ces âmes-là qui blessent le plus douloureusement mon cœur. Ce sont elles qui, au jardin des Oliviers, m'inspirèrent la plus grande aversion. C'est à cause d'elles que j'ai dit « Mon Père, s'il est possible que cette coupe passe loin de moi, pour elle, l'ultime planche de salut est de recourir à ma miséricorde. » Très compatissant Jésus, qui n'êtes que pitié, j'amène à la demeure de votre cœur très compatissant les âmes indifférentes et froides. Que ces âmes, dont la froideur cadavérique vous emplit de répulsion, retrouvent la flamme de la vie au feu de votre pur amour. Très compatissant Jésus, usez de la toute-puissance de votre miséricorde, entraînez-les dans le brasier même de votre amour et communiquez-leur le feu de l'amour divin, car vous pouvez tout. Père éternel, jetez un regard de miséricorde sur les âmes indifférentes qui sont cependant enfermées dans le cœur très compatissant de Jésus. Père de miséricorde, je vous supplie par la passion amère de votre Fils et par son agonie de 3 heures sur la croix, permettez que ces âmes-là célèbrent aussi l'abîme de votre miséricorde. Père éternel, je t'offre le corps, le sang, l'âme et la divinité de ton Fils bien-aimé, notre Seigneur Jésus-Christ.
1: En réparation de nos péchés et de ceux du monde entier,
0: par sa douloureuse passion,
1: sois miséricordieux pour nous et pour le monde entier.
0: Par sa douloureuse passion,
1: sois miséricordieux pour nous et pour le monde entier.
0: Par sa douloureuse passion,
1: sois miséricordieux pour nous et pour le monde entier.
0: Par sa douloureuse passion,
1: sois miséricordieux pour nous et pour le monde entier.
0: Par sa douloureuse passion,
1: sois miséricordieux pour nous et pour le monde entier.
0: Par sa douloureuse passion,
1: sois miséricordieux pour nous et pour le monde entier.
0: Par sa douloureuse passion,
1: sois miséricordieux pour nous et pour le monde entier.
0: Par sa douloureuse passion,
1: sois miséricordieux pour nous et pour le monde entier.
0: Par sa douloureuse passion,
1: sois miséricordieux pour nous et pour le monde entier.
0: Par sa douloureuse passion,
1: sois miséricordieux pour nous et pour le monde entier.
0: Dieu saint, Dieu fort, Dieu éternel, prends pitié de nous et du monde entier. Dieu saint, Dieu fort, Dieu éternel, prends pitié de nous et du monde entier. Dieu saint, Dieu fort, Dieu éternel, prends pitié de nous et du monde entier. Jésus, j'ai confiance en toi. Jésus, j'ai confiance en toi. Jésus, j'ai confiance en toi. Ô sang et eau qui avez jailli du cœur de Jésus, comme source de miséricorde pour nous, j'ai confiance en vous. Sainte Claire,
1: priez pour nous.
0: Sainte Faustine,
1: priez pour nous.
0: Saint Jean-Paul II,
1: priez pour nous.
0: Tous les saints miséricordieux du ciel,
1: priez pour nous.
0: Thérèse Rondeau,
1: intercédez pour nous.
0: Au nom du Père, et du Fils, et du Saint-Esprit. Amen. Chers auditeurs de Radio Fidélité Mayenne, nous vous remercions par la voix de la radio d'avoir participé au chapelet de la Divine Miséricorde de Sœur Faustine. Nous vous souhaitons une agréable journée et vous disons à mardi prochain sur notre antenne.

0: Voici la Vierge sage, Sainte Claire. Elle est au nombre des jeunes filles prévoyantes, sa lampe allumée, elle est sortie à la rencontre du Christ. Au nom du Père et du Fils et du Saint-Esprit.
1: Amen.
0: La grâce de Jésus le Christ notre Seigneur, l'amour de Dieu le Père et la communion de l'Esprit Saint soient toujours avec vous. Bienvenue aux personnes de l'autre Cancer Espérance et à tous ceux qui nous rejoignent aujourd'hui. Nous fêtons Sainte Claire, Claire d'Assise. 1193-1253, elle avait 18 ans quand elle pria Père François de lui faire partager son genre de vie et qu'il la fit habiter dans une maison délabrée près de l'église Saint-Damien aux portes d'Assise. Sa sœur Agnès et quelques autres jeunes filles vinrent se joindre à elle pour y vivre dans la pauvreté la plus totale. Ce fut l'origine d'un second ordre franciscain, celui des pauvres dames ou Clarisses. Bien, prions pour les Clarisses et aussi pour toutes les personnes qui sont sous le patronage de Sainte-Claire, peut-être y a-t-il ici dans l'Assemblée. En tout cas, on leur souhaite une belle fête. Et entrons dans la célébration de cette Eucharistie en reconnaissant nous-mêmes que nous avons péché aussi contre cet amour de Dieu et dans le don de nous-mêmes au Seigneur. Je confesse à Dieu Tout-Puissant

0: Que Dieu Tout-Puissant nous fasse miséricorde, qu'il nous pardonne nos péchés et nous conduise à la vie éternelle.
1: Amen.

Lecture du livre du prophète Ézéchiel. Voici les paroles que dit le Seigneur. Toi, fils d'homme, écoute ce que je te dis. Ne sois pas rebelle, comme cette engeance de rebelle. Ouvre la bouche et mange ce que je te donne. Alors j'ai vu une main tendue vers moi, tenant un livre en forme de rouleau. Elle le déroula devant moi. Ce rouleau était écrit au dedans et au dehors, rempli de lamentations, plaintes et clameurs. Le Seigneur me dit, « Fils d'homme, ce qui est devant toi, mange-le, mange ce rouleau, puis va, parle à la maison d'Israël. » J'ouvris la bouche, il me fit manger le rouleau et il me dit, « Fils d'homme, remplis ton ventre, rassasie tes entrailles avec ce rouleau que je te donne. » Je le mangeai, et dans ma bouche il fut doux comme le miel. Il me dit alors, « Debout, fils d'homme, va vers la maison d'Israël, et dis-lui mes paroles. » Parole du Seigneur.

Ne trouve dans la voie de tes exigences plus de joie que dans toutes les richesses. 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

Mon bonheur, c'est la loi de ta bouche, plus qu'un monceau d'or ou d'argent. Qu'elle est douce à mon palais, ta promesse, le miel a moins de saveur dans ma bouche.

Les exigences resteront mon héritage, la joie de mon cœur. La bouche grande ouverte, j'aspire, assoiffé de tes volontés.

À ce moment-là, les disciples s'approchèrent de Jésus et lui dirent : Qui donc est le plus grand dans le royaume des cieux ? Alors Jésus appela un petit enfant, il le plaça au milieu d'eux et il déclara : Amen, je vous le dis, si vous ne changez pas pour devenir comme les enfants, vous n'entrerez pas dans le royaume des cieux. Mais celui qui se fera petit comme cet enfant, celui-là est le plus grand dans le royaume des cieux. Et celui qui accueille un enfant comme celui-ci en mon nom, il m'accueille, moi. Gardez-vous de mépriser un seul de ces petits, car je vous le dis, leurs anges dans les cieux voient sans cesse la face de mon Père qui est aux cieux. Quel est votre avis ? Si un homme possède 100 brebis et que l'une d'entre elles s'égare, ne va-t-il pas laisser les 99 autres dans la montagne pour partir à la recherche de la brebis égarée? Et s'il arrive à la retrouver, amen, je vous le dis, il se réjouit pour elle plus que pour les 99 qui ne se sont pas égarés. Ainsi, votre Père qui est aux cieux ne veut pas qu'un seul de ses petits soit perdu.

Frères et sœurs, que nous faut-il retenir de la parole de Dieu, plus particulièrement d'Évangile? Il me semble que l'Évangile nous présente trois dispositions bien utiles pour notre vie chrétienne. Ça commence par une demande des disciples de Jésus, à Jésus. Qui donc est le plus grand dans le royaume des cieux? C'est intéressant de se poser la question quand même du royaume des cieux, eux ils y croient. Et Jésus répond d'abord par une parabole en acte sur l'enfant spirituel. Ensuite, il mentionne une référence aux anges gardiens, les petits enfants. Et enfin, il en vient à la parabole du bon berger en quête de la brebis perdue. Trois approches. La spiritualité de l'enfant spirituel, on pense à Sainte Thérèse d'Enfant Jésus. Ensuite, l'aide spirituelle qui nous est apportée par nos anges gardiens. Et les anges gardiens peuvent aussi avoir l'aspect du prochain. Et enfin, Jésus, le bon berger, à la recherche de sa brebis perdue. Mais qu'est-ce que Jésus veut nous faire comprendre dans ces trois approches complémentaires ? Il me semble que c'est le dernier verset d'Évangile qui nous en donne le sens. « Votre Père qui est aux cieux ne veut pas qu'un seul de ses petits soit perdu. » Pour cela, le Père envoie son Fils, qui est bon berger, Jésus, à nous d'avoir les bonnes attitudes pour accueillir son salut. Alors, comment se laisser rejoindre dans les bonnes habitudes ? Il faut d'abord se reconnaître enfant de Dieu, dépendant de l'amour du Père des cieux. Jésus dit bien, celui qui se fera petit, comme cet enfant, qui se fera. Le grand dans la Bible, c'est l'orgueilleux, le suffisant. Les disciples de Jésus étaient préoccupés de savoir lequel d'entre eux serait le plus grand dans le royaume des cieux. Demeurer enfant toute sa vie est d'ailleurs assez fréquent. Mais devenir enfant est beaucoup plus difficile. Car il faut être d'abord devenu adulte, puis ensuite, par un long processus de purification et de détachement, acquérir à nouveau les qualités de l'enfance. Ces qualités sont celles de la simplicité, de l'humilité, de la pureté de cœur, la spontanéité, l'ouverture, la vérité. Jésus invite ses disciples, nous invite tous, à devenir comme des petits-enfants, c'est-à-dire comme lui-même, l'enfant bien-aimé du Père, en sachant non seulement faire passer l'attention à la brebis perdue, avant nos propres intérêts, mais aussi nous réjouir lorsque la brebis perdue était retrouvée. Conversion, les catéchumènes, etc. Sainte Claire en est un exemple évangélique. Sa rencontre personnelle de Jésus n'a pas lieu dans une sorte d'intériorité abstraite. Elle a lieu très concrètement au cœur de la société de son époque. C'est au cœur de la relation et de la fidélité chrétienne que Sainte Claire découvre, comme dans un miroir, le visage de Jésus, humble et pauvre, offrant son amour et accueillant le nôtre. Le maître du ciel et de la terre, dit-elle, s'est fait pauvre. Pauvre à sa naissance, fut déposé dans une mangeoire, et pauvre il vécut, pauvre il mourut. Et la pauvreté de Jésus, c'est ce qui la touche. C'est son intuition première qui a touché son cœur. Claire s'est retirée dans un monastère, mais c'est pour vivre davantage ce mystère d'amour et pour en rayonner la lumière. Et le monde ne s'y est pas trompé, car c'est très rapidement, sa sainteté était reconnue dans l'Église et dans le monde. Et prions Sainte Claire de trouver ce chemin de la pauvreté du cœur pour rencontrer le Seigneur. Amen.

Et béni Seigneur, Dieu de l'univers, nous avons reçu de ta bonté le pain que nous te présentons, fruit de la terre et du travail des hommes. Il deviendra pour nous le pain de la vie.

0: Et béni, Seigneur Dieu de l'univers, nous avons reçu de ta bonté le vin que nous te présentons, fruit de la vigne et du travail des hommes. Il deviendra pour nous le vin du royaume éternel.
1: Béni soit Dieu.

Exauce nos prières, Dieu notre Sauveur, afin qu'en célébrant dans la joie la mémoire de Sainte Claire, nous apprenions à te servir avec un cœur, un amour sincère, par Jésus-Christ, ton Fils notre Seigneur, qui vit et règne avec toi dans l'unité du Saint-Esprit, Dieu pour les siècles des siècles.

vraiment, il est juste et bon pour ta gloire et notre salut de t'offrir notre action de grâce toujours et en tout lieu, Seigneur, Père très saint, Dieu éternel et tout-puissant. Nous célébrons les prévenances de ton amour pour tant d'hommes et de femmes parvenus à la sainteté en se donnant au Christ à cause du royaume des cieux. Par ce mystère d'alliance, tu veux que notre condition humaine retrouve sa splendeur première et que dès ici-bas, nous ayons un avant-goût des biens que tu nous donneras dans le monde à venir. C'est pourquoi avec les saints et tous les anges, nous te louons et sans fin nous proclamons.

Toi qui es vraiment saint, toi qui es la source de toute sainteté, Seigneur, nous te prions. Sanctifie ces offrandes en répandant sur elles ton esprit, qu'elles deviennent pour nous le corps et le sang de Jésus, le Christ, notre Seigneur. Au moment d'être livré et d'entrer librement dans sa passion, il prit le pain, il rendit grâce, il le rompit et le donna à ses disciples en disant « Prenez et mangez-en tous, ceci est mon corps livré pour vous. »

De même, après le repas, il prit la coupe. De nouveau, il rendit grâce et la donna à ses disciples en disant « Prenez et buvez-en tous, car ceci est la coupe de mon sang, le sang de l'Alliance nouvelle et éternelle qui sera versé pour vous et pour la multitude en rémission des péchés. Vous ferez cela en mémoire de moi. »

0: en faisant ainsi mémoire de la mort et de la résurrection de ton Fils, nous t'offrons, Seigneur, le pain de la vie et la coupe du salut, et nous te rendons grâce, car tu nous as estimés dignes de nous tenir devant toi pour te servir. Humblement, nous te demandons qu'en ayant part au corps et au sang du Fils, nous soyons rassemblés par l'Esprit Saint en un seul corps.
1: Souviens-toi, Seigneur, de ton Église répandue à travers le monde. Fais-la grandir dans ta charité, en union avec notre pape Léon, notre évêque Matthieu et tous les évêques, les prêtres et les diacres.
2: Souviens-toi aussi de nos frères et sœurs qui se sont endormis dans l'espérance de la résurrection, en particulier de sœur Marie-Agnès Véron et des défunts des familles Manier, Bossard et Guillemin. Et souviens-toi dans ta miséricorde de tous les défunts. Accueille-les dans la lumière de ton visage. Sur nous tous, enfin, nous implorons ta volonté. Permets qu'avec la Vierge Marie, la bienheureuse Mère de Dieu, avec Saint Joseph, son époux, les apôtres, Sainte Claire et tous les saints qui ont fait ta joie au long des âges, nous ayons part à la vie éternelle et que nous chantions ta louange et ta gloire par ton Fils Jésus le Christ.

0: comme nous l'avons appris du Sauveur et selon son commandement, nous osons dire « Notre Père, qui es aux cieux, que ton nom soit sanctifié, que ton règne vienne, que ta volonté soit faite sur la terre comme au ciel. Donne-nous aujourd'hui notre pain de ce jour. Pardonne-nous nos offenses, comme nous pardonnons aussi à ceux qui nous ont offensés. Et ne nous laisse pas entrer en tentation, mais délivre-nous de tout mal, Seigneur, et donne la paix à notre temps. Soutenus par ta miséricorde, nous serons libérés de tout péché, à l'abri de toute épreuve. Nous qui attendons que se réalise cette bienheureuse espérance, l'avènement de Jésus-Christ, notre Sauveur. Seigneur Jésus-Christ, tu as dit à tes apôtres, « Je vous laisse la paix, je vous donne ma paix. Ne regarde pas nos péchés, mais la foi de ton Église. Pour que ta volonté s'accomplisse, donne-lui toujours cette paix et conduis-la vers l'unité parfaite. Toi qui vis et règnes pour les siècles des siècles.
1: Amen.
0: La paix du Seigneur soit toujours avec vous.
1: Et avec votre esprit.
0: Charité du Christ, donnez-vous la paix.

0: Voici l'agneau de Dieu, voici celui qui enlève les péchés du monde, heureux les invités au repas des noces de l'agneau.
1: Seigneur, je suis.

0: En participant au don que tu nous as fait, Seigneur notre Dieu, nous avons renouvelé nos forces et nous te supplions encore qu'à l'exemple de Sainte Claire, portant dans notre corps la mort de Jésus, nous cherchions à nous attacher à toi seul, par le Christ notre Seigneur.
1: Amen.

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2: Belle fête aux Claire et aux Suzanne. Nous sommes en 1194. Une petite fille vient de naître à Assise. Sa mère, Ortolana, a reçu une révélation du Seigneur lors de sa grossesse. « Femme, ne crains rien. Tu enfanteras sans danger une lumière dont le rayonnement fera resplendir davantage encore la clarté du jour elle-même. » La petite fille a donc été prénommée Claire. Elle grandit dans une famille aisée, avec un père chevalier, et passe une enfance pieuse en se souciant des plus pauvres. À l'âge de se marier, Claire refuse tous les prétendants, souhaitant se garder pour le Seigneur. Elle entend alors parler de François d'Assise et veut le rencontrer. En 1212, elle quitte la maison paternelle pour vivre dans la pauvreté et être consacrée à Dieu. François l'établit au couvent de Saint-Damien, où d'autres femmes se joignent à elle et forment l'ordre des pauvres dames, plus tard appelée les Clarisses. De nombreuses anecdotes miraculeuses parsèment sa vie, notamment celle où, en 1240, des troupes sont envoyées par l'empereur pour attaquer les villes loyales au pape. Le cloître Saint-Damien est envahi, alors que sœur Claire est à l'infirmerie, conservant avec elle le Saint-Sacrement. Elle supplie le Seigneur de protéger les habitants de la ville. À sa grande surprise, une voix d'enfant se fait entendre, promettant de protéger Assise. Les assaillants fuient alors rapidement, sans causer de dommages. Les sœurs qui partagent la vie de Sainte-Claire témoignent de son habileté à enseigner et encourager les autres, tout en vivant selon les béatitudes énoncées par Jésus dans l'Évangile. Claire leur écrit son secret pour entrer dans ce bonheur. Regardez Jésus, le contempler longuement, pauvre, crucifié, avec le désir de se laisser configurer à lui. Aujourd'hui, nous nous recueillons en écoutant une belle prière de Sainte Claire. Va tranquille et en paix, ô mon âme bénie, car tu as un bon guide sur la route. Pars sans crainte, car celui qui t'a créé t'a aussi sanctifié. Il t'aime d'un tendre amour comme une mère aime ses enfants. Et toi, Seigneur, sois béni de m'avoir créé. »

0: Bonjour à tous, à la une de l'actualité, les températures continuent de grimper en France. 21 nouveaux départements seront placés en vigilance orange canicule, notamment en région parisienne, dans le massif central et dans le sud-ouest. Ils sont 67 au total, le thermomètre va atteindre jusqu'à 40 degrés localement. Deux policiers municipaux ont été blessés hier soir dans le centre de Toulouse après avoir été attaqués à l'arme blanche par un homme qui a finalement été maîtrisé. Le ministre de l'Intérieur, Laurent Nunez, leur a adressé son soutien. Le maire de la ville indique que des propos à caractère terroriste ont été signalés, mais les circonstances et les motivations de l'agression restent à déterminer. Un homme de 52 ans et sa fille de 9 ans ont été retrouvés morts hier soir à leur domicile dans le Pas-de-Calais. C'est la mère de l'enfant de retour du travail qui a alerté les secours. Selon une source proche de l'enquête, l'hypothèse privilégiée est celle d'un infanticide suivi d'un suicide. Une enquête est menée par la gendarmerie d'Arras et du Pas-de-Calais. La justice rejette une partie des dépenses de campagne de Jordan Bardella aux Européennes 2024. Plus de 235 000 euros ne seront pas remboursés par l'État. Parmi les frais rejetés, 400 euros de kits de dégustation de vin achetés en Gironde et une bouteille de champagne à 88 euros offerte aux dirigeants du parti espagnol Vox. Pour les juges, ces dépenses n'avaient pas de finalité électorale. Et le gaz va coûter plus cher à la rentrée. Le prix de référence augmentera de 5,6% au 1er septembre. Une hausse qui concernera environ 6 millions de ménages en France. Julie Pierry.
1: Oui, soit près de 60% des abonnés résidentiels au gaz. Dans le détail, le prix repère va atteindre un petit peu plus de 172 euros TTC le mégawattheure. Sont concernés les clients qui ont souscrit une offre indexée sur ce tarif. En revanche, ceux qui disposent d'un contrat préfixe ne subiront pas directement cette nouvelle augmentation. Et cette hausse intervient après une première progression d'un peu moins de 7,5% le mois dernier. La commission de régulation de l'énergie l'explique entièrement par l'envolée des prix du gaz sur les marchés internationaux. En cause notamment le conflit au Moyen-Orient et le blocage du détroit d'Ormuz par l'Iran. Un passage stratégique pour les hydrocarbures mondiaux.
0: Merci Julie. Depuis le mois de février, le cours de référence du gaz européen a quasiment doublé avec une hausse de 93%. Et puis côté sport, les championnats d'Europe de natation se poursuivent aujourd'hui à Saint-Denis. Les Bleus peuvent décrocher plusieurs médailles, notamment avec Maxime Grousset en finale du 50 mètres papillon. Léon Marchand pourrait également être engagé en finale du relais mix aux 4 nages. Les finales sont à suivre à partir de 18h30 sur France 2. Voilà pour l'essentiel de l'actualité. Bonne journée à tous.
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4: L'évocation de la vie au pensionnat de l'Ave Maria de la Chapelle au Ribou continue. Nous en sommes à l'influence religieuse. Nous avons toute liberté d'adhérer ou non aux groupements religieux instaurés au pensionnat, le plus ancien étant les Enfants de Marie, dont l'admission a lieu le 8 décembre en la fête de l'Immaculée Conception. Des réunions peu fréquentes permettent aux adhérentes une réflexion sur les vertus mariales et sur le devoir de les faire fleurir en elles. La pureté, l'humilité, l'obéissance. Le cahier des enfants de Marie, soigneusement rempli de 1940 à 1959, montre que les adhérentes sont peu nombreuses et la liste est de plus en plus courte au fur et à mesure que passent les années. Il faut, dans un premier temps, être aspirante pendant 1 ou 2 ans avant d'être admise définitivement. Une aspirante fit preuve d'un certain courage pour refuser une année son admission définitive, trouvant le groupement sans intérêt et refusant de se laisser influencer. La réunion de 1943 traite des mauvais et bons effets de la sensibilité. Trop de sensibilité engendre le trouble et porte à la rêverie. Il faut en empêcher le débordement. Il faut lui donner un aliment convenable, l'amour de Dieu et l'amour du prochain. Il faut suivre la raison qui doit régler et dominer la sensibilité. Pour les cérémonies religieuses des fêtes de la Sainte Vierge, les enfants de Marie arborent fièrement sur la poitrine la médaille de l'Immaculée Conception accrochée à un ruban bleu pâle, dans lequel la dite médaille est enroulée soigneusement après la cérémonie jusqu'à la fête suivante. Les croisées avec sœur Suzanne et les cadettes avec sœur Marie-Georgette semblent des mouvements plus modernes et plus dynamiques. Mais les manifestations qui, sans conteste, touchent le plus notre sensibilité et nous émeuvent, sont les processions des rogations et de la fête Dieu. Qu'ils sont merveilleux ces petits matins frais, mais déjà ensoleillés, où nous partons 3 jours de suite, en mai, sur les chemins humides de campagne, psalmodiant les litanies des saints. Sancta Maria, ora pro nobis. Sancte Barnaba, ora pro nobis. Sancte Luca, ora pro nobis. Sancta Cecilia, ora pro nobis. Suis monsieur le curé, en surplis plissé, flanqué d'enfants de chœur en soutane rouge. Nous nous arrêtons au lieu prévu pour la bénédiction des champs et des récoltes. Le goupillon asperge l'eau bénite à droite, à gauche, en avant, en arrière. Longavette reste toujours la station que nous préférons. Le deuxième jour nous emmène sur la route de Vilaine jusqu'à la croix du Gibet et le troisième jour vers la gare à la croix de la Vannerie. À la fin du printemps et à l'approche des grandes vacances, revient la plus colorée, la plus odorante de nos fêtes religieuses. Les roses, les pivoines, les lys en pleine maturité répandent leur parfum et perdent leurs pétales dans les jardins du pensionnat. Les marguerites blanchissent les champs. Coquelicots et boutons d'or colorent les fossés. Nous moissonnons tout cela et, comme en une cérémonie sacrificielle, nous séparons les délicats pétales, les précieuses étamines, dans des cartons séparés, classés par couleur. Nos doigts se poudrent du jaune des cœurs de marguerite. Sœur Paul s'affaire pour colorer des sciures de bois. Nous guettons le ciel, craignant les nuages et la pluie. 2 jours avant la fête Dieu, des lignes et des courbes au graphisme indéfini se rejoignent sur le sol fraîchement ratissé de la cour d'honneur. Sœur Paul a entrepris son nouveau chef-d'œuvre. D'un repas à l'autre, en entrant au réfectoire, nous voyons se préciser les contours. Elle les marque en noir, au charbon de bois, ce qui évite ensuite le mélange des couleurs au moindre souffle de vent. Nous l'aidons ensuite à remplir chaque case de fragiles pétales aux délicates nuances. Le tapis terminé, le visage de sœur Paul se fige d'inquiétude en attendant le jugement de sœur Marie-Thérèse qui l'a autrefois précédée dans cet exercice. Sœur Marie-Thérèse, les poignets croisés sur le ventre, observe en plissant légèrement les yeux. Elle approuve ou corrige en redressant une courbe, rassemblant quelques pétales. Une année, avec son habituelle spontanéité, de son ton le plus froid, elle laisse tomber un jugement définitif devant une sœur Paul pétrifiée.
5: « C'est le clou, j'ai jamais vu si moche !»
4: Mais nous, les pensionnaires, groupés sous la galerie avec les autres paroissiens, nous sommes toujours persuadés quand monsieur le curé arrive sous son dais brodé d'or et dépose l'ostensoir sur l'autel préparé par sœur Julienne que notre reposoir est le plus beau de tout le village. Nous prenons part à une inhabituelle procession après les années d'occupation lorsque Notre-Dame de Boulogne traverse la France, statue blanche dans une barque blanche. Nous l'accompagnons de la chapelle au Ribou jusqu'à Marcillier, avec force prière et cantique. Une fois par quinzaine, une tacite obligation nous est faite de la confession. Pendant l'étude du soir, monsieur le curé s'enferme dans le traditionnel confessionnal à clé de bois au fond de la chapelle. La religieuse surveillante fait signe à 3 ou 4 élèves du premier rang d'y monter et ainsi, à tour de rôle, au fur et à mesure des retours, jusqu'à ce que toute la classe y soit passée. Après un rapide examen de conscience, agenouillés sur les derniers bancs de la chapelle, nous nous glissons sous le rideau du confessionnal. Un double glissement du volet de bois pour la pénitente pardonnée et pour celle qui attend. Et le rituel commence. Pardonnez-moi, mon Père, parce que j'ai péché. Nous énonçons nos pauvres fautes inintéressantes, péchés de paresse, de gourmandise, d'orgueil. Monsieur le curé nous débite un bref discours, le même pour toutes, nous pénalise d'un pater et de 3 ave que nous récitons devant la statue de la Vierge avant de regagner l'étude. Que se passerait-il si, avant le supériorat de sœur Marie-Thérèse, l'une d'entre nous restait assise à sa place en étude, refusant de monter à confesse ? Probablement pas de scandale, mais une convocation par la responsable de classe ou la supérieure, pour essayer de comprendre quel blocage provoque, chez la pensionnaire, le refus de libérer sa conscience. Pas une obligation, donc, mais une habitude à laquelle il n'est pas question d'échapper.
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1: Un livre, une histoire, aujourd'hui, La quête du Christ historique d'Anthony Giambrone aux éditions Les Belles Lettres en 2024. Il s'agit de la traduction française d'un ouvrage publié aux États-Unis en 2022. Et en effet, l'auteur est un exégète américain, Anthony Giambrone, dominicain, vice-directeur de l'école biblique et archéologique française de Jérusalem. Son enseignement en Israël, à Rome et aux États-Unis, et ses nombreuses publications portent sur la valeur scientifique du Nouveau Testament. Alors, il s'agit d'un gros livre, puisque avec les index, il compte un peu plus de 500 pages. Un livre qu'il faut qualifier de difficile, mais j'ajoute immédiatement de passionnant, pour qui s'intéresse à la question de savoir ce que les évangiles nous rapportent de la vie de Jésus et les découvertes d'une recherche archéologique toujours approfondie, et également tout ce que la science, à la fois exégétique, mais aussi historique, peut nous apporter sur la connaissance de Jésus. Alors, un livre difficile, je n'hésite pas à le dire, et il faut ajouter que pour nous aider à lire ce livre, qui est composé de 15 chapitres, qui sont autant d'articles publiés par l'auteur dans différentes revues, d'intérêt tout à fait passionnant, on a une belle préface de Régis Burnet, qui est lui-même exégète et qui enseigne à l'université de Louvain et qui d'ailleurs anime une émission sur KTO. Et Régis Burnet nous dit lui-même que pour un lecteur francophone, ce livre peut être une lecture déroutante parce qu'effectivement, en France, on n'est pas habitué au débat que nous présente l'auteur. Alors, Régis Burnet nous aide dans cette lecture, je n'hésite pas à le dire, puisque il s'agit, je cite Régis Burnet, de tenter de surmonter le fossé entre théologiens et exégètes, dont on a bien l'impression qu'ils ne sont plus capables de se parler. Alors que l'exégèse du XXe siècle s'est présentée comme une séparation entre théologie et histoire, elle procéda en fait à un changement radical de théologie. Donc on est au carrefour de trois disciplines passionnantes, l'histoire, la théologie et l'exégèse. Et Régis Burnet, si j'ose dire, met les pieds dans le plat, mais en réalité, c'est l'auteur Anthony Giambrone qui met les pieds dans le plat, et je prends cette expression un peu triviale, un peu populaire, parce qu'à certains égards, l'ouvrage dit les choses de manière brutale et pas de manière feutrée ni tout à fait ecclésiastique, bien que l'auteur soit un dominicain, puisque l'exégèse a abandonné la christologie chalcédonienne de l'union de deux natures en Jésus. Voilà. Et c'est bien sûr ce thème extrêmement intéressant de Jésus, vrai Dieu et vrai homme. Et si Jésus est vrai Dieu et vrai homme, on va faire cette séparation. Alors, il y a tout un courant exégétique qui commence un peu au XVIIIe, qui s'épanouit au XIXe siècle dans une exégèse libérale et notamment de type protestante, où on va chercher un Jésus de l'histoire. Voilà, le Jésus d'histoire comme personnage historique, donc qui répondrait un petit peu à la question de qui est Jésus en tant qu'homme véritable, vrai homme, dans une sorte de monophysisme, si j'ose dire, c'est-à-dire une seule nature. Et puis, cette exégèse aboutit à un certain nombre d'impasses, que souligne d'ailleurs l'auteur et Régis Burnet lui-même, et on va arriver presque à une sorte de négation du Jésus historique. Donc on va se rabattre sur la deuxième dimension de Jésus, vrai Dieu, et on va revenir sur une sorte de Christ de la foi pour examiner ce message. Alors, je résume peut-être de manière un peu brutale. Mais il s'agit de rétablir, notamment en milieu catholique, c'est ce lien entre l'histoire, et j'avoue, en tant qu'historien moi-même, avoir été tout à fait intéressé et séduit par un certain nombre de propos de l'auteur, et puis la théologie, l'exégèse, c'est-à-dire la lecture qu'il convient de faire du Nouveau Testament et l'enseignement théologique qu'on peut en tirer. Donc, la préface de Régis Burnet me paraît tout à fait pertinente et relève d'une sorte de discours de la méthode. Et puis, il y a l'introduction de l'auteur lui-même qui indique qu'effectivement, il s'agit d'un certain nombre d'articles et qu'il vise, lui, à arriver à une science, une connaissance de Jésus, une connaissance de Jésus, une science de Jésus, où il cite d'ailleurs, et c'est assez intéressant, il est américain, il cite Saint-Louis-Marie Grignon de Montfort dans L'amour de la sagesse éternelle, cette science suréminente de Jésus, dit Saint-Louis-Marie de Montfort, cité par Jean Braun, qui est la plus noble, la plus douce, la plus utile et la plus nécessaire de toutes les sciences et connaissances du ciel et de la terre. Voilà. Parce qu'elle a pour objet ce qu'il y a de plus noble et de plus sublime, la sagesse incréée et incarnée, c'est-à-dire Jésus. Donc, la science de Jésus, c'est la connaissance que nous avons de Jésus. Qu'est-ce qu'on peut dire de lui? Alors vous voyez, aux trois niveaux que j'indiquais tout à l'heure, au niveau historique, au niveau exégétique et donc au niveau théologique. Donc la connaissance que nous avons de Jésus. Et l'auteur avoue qu'il ne respecte pas l'expression de Saint-Louis Grignon de Montfort, parce qu'il y a la connaissance que nous avons de Jésus, et puis il y a la science de Jésus qui, et c'est j'ai découvert beaucoup de choses grâce à ce livre, la connaissance que Jésus possède de lui-même. Et là, il y a énormément de choses passionnantes et intéressantes dans ce livre. Voilà. La science du Christ, c'est une question classique, et notamment au Moyen-Âge, parce que l'auteur s'intéresse effectivement à cette humanité salvifique du Christ, et La réflexion de l'auteur, je le cite, c'est la redécouverte de la révélation d'un Jésus scandaleusement humain et lecteur des Écritures. Alors là, c'est passionnant parce que il y a toutes sortes d'articles qui nous donnent, et on est parfois un peu ignorant et insuffisant dans ce domaine, qui nous donnent tout ce contexte juif de l'époque, de la lecture de l'Ancien Testament. Jésus est juif, pleinement juif, il connaît très très bien les textes bibliques, les commentaires, et là l'auteur nous éclaire de sa science, c'est absolument merveilleux. Régis Burnet signale d'ailleurs dans son introduction l'immense et vaste culture de notre auteur. Alors, je me permets de donner le plan de l'ouvrage. La première partie s'attache au fondement historique, le premier chapitre revient sur le texte du Concile Dei Verbum, livrez toujours sur Jésus des choses vraies et sincères. Donc il y a une rigueur historique tout à fait passionnante, alors avec cinq chapitres qui méritent toute notre attention, notamment les fameuses recherches allemandes sur le Jésus de l'histoire, mais aussi la commémoration des miracles dans le monde des évangiles. Hein, alors la question du miracle est fondamentale, parce que si Jésus n'est qu'un homme, il n'a pas fait de miracle. Et il y a toute une exégèse qui tend à éliminer le surnaturel, le miraculeux. L'auteur replace ces miracles dans le cadre des sanctuaires de guérison, de l'usage d'offrir des ex-voto, du souvenir des guérisons, et il revient sur les lieux de guérison dans les évangiles. C'est absolument passionnant. Tout ce cadre historique, et notamment juif, qui parfois nous échappe. La deuxième perspective, c'est effectivement sur les perspectives théologiques, sur, et il revient longuement sur le monothéisme juif à l'époque du Second Temple, hein, c'est le chapitre 8, ce qui n'empêche pas bien sûr l'auteur de refuser toutes sortes de simplifications, d'opposition entre le christianisme et le judaïsme, le judaïsme n'est pas unifié, opposer le judaïsme à l'hellénisme, tous ces milieux sont dans une interpénétration absolument phénoménale, que l'auteur d'ailleurs nous décrit, et c'est très très très intéressant, parce qu'effectivement, par exemple, il nous indique que la séparation entre juifs et chrétiens, elle est très tardive. Donc il y a tout ce contexte juif, à la fois des textes, mais aussi des commentaires, des traditions juives qui sont évoquées. Et puis bien sûr, troisième partie, Jésus et les Écritures. Alors là, je l'avoue qu'il y a des chapitres absolument passionnants, c'est-à-dire Jésus, lecteur du texte biblique, juif bien évidemment, et qui va trouver là la pleine réalisation, affirmation, découverte de ce qu'il est lui-même. Par exemple, alors, le livret. Évidemment, chaque chapitre est difficile. Il faut vraiment prendre son temps. Les références sont données. On peut même parfois en vérifier quelques-unes. J'avoue que le commentaire dans le chapitre 13 du rapport avec la transfiguration de Jésus, avec la question dans Marc, pourquoi les scribes disent-ils que le prophète Élie doit venir d'abord après la transfiguration? Et là, il y a un commentaire absolument splendide de cette formule, et en particulier, et là j'avoue, de la blancheur des vêtements de Jésus, des vêtements sacerdotaux, et le retour sur les vêtements brillants, à la fois dans l'Antiquité, mais aussi dans la tradition juive. J'avoue avoir même, alors il y a tous les textes sont donnés, c'est merveilleux, et j'ai même découvert que Adam lui-même, dans sa gestion du paradis, dans sa gestion, on va dire, sacerdotale, le paradis est une sorte de sanctuaire dont Adam est le ministre sacerdotal, aurait été couvert de ces vêtements de lumière qui, effectivement, contrastent ensuite avec les vêtements de peau revêtus après le péché originel. Donc, et là, sont mobilisés des dizaines de textes juifs qui nous permettent d'entrer dans cette intelligence. Donc un ouvrage, j'hésite pas à le dire, difficile, mais on peut aussi choisir ce que l'on lit et qui nous aide à mieux articuler ces rapports entre exégèse, histoire et théologie, et qui, dans le cadre des deux natures du Christ, nous évite d'opposer bêtement le Jésus humain de l'histoire du Christ de la foi, parce que c'est le même Christ, et j'ajoute, c'est le même lecteur des Écritures juives, révélé d'ailleurs par des apôtres et des disciples eux-mêmes juifs. Donc, un ouvrage passionnant, je répète, quand même difficile, aux éditions Les Belles Lettres, d'Anthony Jean Brown, dominicain, La quête du Christ historique.

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1: Tu es belle, ma bien-aimée, tu es belle, ma tourterelle, ma douce colombe. Voilà ce qui pourrait souvent habiter notre cœur pour notre voisin, notre voisine. Tu es beau, mon petit agneau, tu es belle, ma petite agnelle. Est-ce que j'ai entendu d'abord cette parole de Dieu pour moi? Tu es belle, ma bien-aimée, tu es beau, mon bien-aimé, mon petit garçon, tu es belle, ma petite fille. Est-ce que je l'ai entendu? Est-ce que j'ai entendu cette révélation de la beauté intérieure que Dieu a mise en moi? Car après, je pourrais aussi, et sans que ce soit ambigu, dire « Tu es belle, ma bien-aimée. Tu es belle de la beauté de Dieu. » Si je ne le dis pas sur ces termes, qui seront souvent difficiles à entendre, par contre, mon regard peut l'exprimer. Mes gestes peuvent l'exprimer, mon écoute peut l'exprimer. Est-ce que je vois dans la personne qui est en face de moi la beauté que Dieu y a mise? Car alors, je ne vais plus la harceler, je ne vais plus la dominer, l'écraser, je ne vais plus lui faire des tas de reproches, car j'aurai un respect profond pour sa valeur, pour la princesse qui est en elle. Et si je ne suis pas d'accord avec tel ou tel de ses comportements ou de ses paroles, je lui dirai, mais toujours, avec en soubassement, ce regard de lumière sur ce qu'elle est ou ce qu'il est vraiment. Tu es belle, ma bien-aimée. Tu es beau, mon petit prince. Tu es beau, mon petit prince. Il y a en chacun de nous un petit prince et une petite princesse revêtus des habits de lumière de la beauté que Dieu lui donne.
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4: Nous recevons aujourd'hui Flore Boussier, qui a ouvert une pâtisserie végétale qui porte le joli nom de L'Embellie à Laval et qui est située à l'angle de la Grande Rue et de la rue du Val-de-Mayenne. Flore Boussier, bonjour.
5: Bonjour.
4: Parlez-nous un peu de votre parcours.
5: Alors, pour mon parcours, donc je suis Flore Boussier, j'ai 37 ans, je suis maman de deux petites filles de 7 et 9 ans. Et en fait, j'ai fait des études supérieures, donc j'ai un master RH international anglais-arabe appliqué que j'ai eu à l'université de Nantes puis de Clermont-Ferrand. Et j'ai travaillé toute une partie de ma carrière dans de grands groupes internationaux, en France et à l'étranger, donc en RH et en communication. Et finalement, ma dernière expérience professionnelle était dans un grand groupe industriel laitier.
4: À Laval ?
5: À Laval. Et j'ai pris conscience de beaucoup de choses, on va dire. Et j'ai eu le souhait, en fait, de me tourner vers quelque chose de beaucoup plus humain, avec une échelle moindre, qui ait du sens et qui soit beaucoup plus respectueux de l'environnement.
4: D'accord. Et donc, comment est-ce que vous avez opéré ce changement de profession ?
5: Tout d'abord, je me suis inscrite à un CAP pâtissier que j'ai passé donc il y a 3 mois. Donc j'ai eu mon CAP.
4: Ah, c'est tout récent.
5: Oui, j'ai eu mon CAP il y a 3 mois. Donc j'étais au lycée Robert Buron. Merci. Lycée Robert Buron à Laval, dans le cadre d'une formation du Greta du Maine.
4: Donc pour les adultes.
5: Exactement. Donc je suis retournée en cours avec des petits jeunes pendant 1 an. Et du coup, j'ai eu mon CAP, j'ai été major de promo avec plus de 17 de moyenne. Donc j'ai eu mon CAP il y a 2 mois. Et donc j'ai ouvert 5 jours après ma pâtisserie végétale au centre-ville de Laval.
4: Eh ben, c'est un joli parcours. Et pourquoi la pâtisserie alors?
5: Et si vous voulez, à l'origine, je voulais ouvrir un salon de thé. Et de fil en aiguille, pour pouvoir proposer des pâtisseries, il faut avoir... Donc c'est un métier qui est réglementé. Et donc du coup, il faut avoir un diplôme. Donc il a fallu passer par ce diplôme. Donc comme je disais au début, je voulais ouvrir un salon de thé, puis finalement ça a un petit peu décalé, on est plutôt parti sur une pâtisserie d'hôte, donc un concept de pâtisserie d'hôte, c'est-à-dire une pâtisserie ouverte avec un labo ouvert, et les gens rentrent dans la pâtisserie et prennent le thé, donc un peu comme un salon de thé, mais avec le laboratoire de pâtisserie qui est ouvert, des vraies pâtisseries artisanales faites sur place et devant les gens.
4: Alors, quelle ambiance avez-vous choisi pour cette pâtisserie? Est-ce que c'est un lieu pour les familles?
5: Alors c'est un lieu qui est très familial, on a des jeux pour les enfants, pour les tout-petits, c'est-à-dire qu'on peut venir prendre le goûter, On peut venir prendre le déjeuner, le petit déjeuner le matin, le déjeuner le midi. On peut venir manger tout au long de la journée. Il y a du sucré, il y a du salé. Et du coup, il y a cet espace qui est créé pour les enfants. Il y a une table allongée aussi. Il y a un petit réducteur. Enfin, c'est anecdotique, mais on a des accessoires, un petit réducteur dans la toilette pour les enfants. Et puis, il y a une borne aussi pour accueillir tout le monde, puisque l'idée d'une pâtisserie végétale, c'est une pâtisserie qui est inclusive. Et donc, du coup, dans l'inclusivité, on a aussi tout un accès qui est fait pour les personnes à mobilité réduite pour que tout le monde puisse venir profiter et passer un bon moment à l'Embellie.
4: C'est vraiment un endroit qui accueille tout le monde. Alors, vous proposez du 100% végétal ou vegan. Pouvez-vous nous expliquer ce que cela signifie exactement végétal ?
5: Alors, avant de vous expliquer ce qu'est le végétal, je vais vous poser une question.
4: Allez-y.
5: Est-ce que quand vous étiez petite, vous avez un jour été privée de dessert ?
4: Ah ben évidemment.
5: Eh bien, ce que vous avez vécu quand vous étiez petite, aujourd'hui, il y a plus d'un Français sur deux qui le vit au quotidien. Parce qu'il est intolérant au lactose, parce qu'il est allergique aux œufs, parce qu'il suit une religion. Il ne peut pas consommer
4: tel ou tel produit,
5: l'œuf mélangé avec du lait, on ne peut pas consommer de gélatine de bœuf ou de porc. Voilà, il y a des gens qui sont véganes aussi, qui ont un mode de vie qui respecte les animaux, donc qui ne mangent pas de produits d'origine animale. Il y a des gens qui sont soucieux de l'environnement, donc qui font attention à l'impact carbone des choses qu'ils mangent. Et il y a aussi des gens qui font attention à leur santé. Il y en a beaucoup à faire attention, le diabète, le cholestérol, voilà. Donc aujourd'hui, en fait, la pâtisserie végétale, c'est une pâtisserie qui a tout bon. C'est une pâtisserie qui est plus respectueuse de l'environnement, c'est une pâtisserie qui respecte le vivant, puisqu'il n'y a aucun produit d'origine animale dans nos pâtisseries, il n'y a pas d'œuf, il n'y a pas de lait, il n'y a pas de beurre, pas de gélatine, pas de miel, on va en parler tout à l'heure. Et les graisses végétales sont aussi des graisses qui ne sont pas des graisses saturées, donc qui sont meilleures pour l'organisme que les graisses saturées qu'on peut retrouver dans le beurre, par exemple. Donc c'est meilleur pour la santé aussi, c'est meilleur pour l'environnement. La pâtisserie végétale émet 60% de CO2 de moins que la pâtisserie traditionnelle. Donc aujourd'hui, en fait, tous les gens, pour en revenir aux gens qui sont aujourd'hui privés de dessert, plus d'un Français sur deux, tous ces gens aujourd'hui ne peuvent plus consommer de la pâtisserie traditionnelle parce qu'ils contiennent des produits d'origine animale. Donc nous, ce qu'on fait aujourd'hui à l'Embellie, c'est qu'on lève la punition. On permet à tout le monde de manger de la pâtisserie parce qu'elle est plus saine, parce qu'elle respecte l'animal, parce qu'elle supprime des allergènes.
4: Ça, c'est une bonne nouvelle. Donc oui, pour le miel, quid du miel ?
5: Alors le miel, en fait, oui, c'est un produit qui... On peut se poser des questions. Autant le lait, c'est assez clair.
4: Évident, oui.
5: Les œufs, etc. Mais le miel, c'est aussi un produit qui est fabriqué par des animaux. Voilà. Donc, j'ai fait un choix de supprimer également le miel, qui est d'ailleurs au passage, qui est d'ailleurs déconseillé aux nourrissons. Hein. Donc,
4: oui.
5: Voilà, on est aussi sur un produit qui peut être un petit peu allergisant.
4: Mais c'est vrai qu'on dit qu'il faut consommer le miel après un an.
5: Oui, c'est ça.
4: Est-ce qu'on peut obtenir les mêmes saveurs que dans une pâtisserie traditionnelle ?
5: Alors moi, ce que je garantis aujourd'hui dans mes pâtisseries, c'est que le goût soit au moins égal aux pâtisseries traditionnelles.
4: Voire meilleur alors ?
5: Voire meilleur, voilà. Après, il ne faut pas oublier non plus que c'est quand même un endroit qui est plutôt modeste. J'ai eu mon CAP il y a 3 mois, donc je propose des choses qui sont simples mais bonnes. J'ai le souhait aussi de proposer de la pâtisserie traditionnelle française, donc on n'est pas sur des créations, on est vraiment sur des choses qui existent. Et c'était mon souhait aussi de pouvoir proposer des choses, des basiques, auxquels les gens n'avaient plus accès.
4: Et qui vont reconnaître.
5: Voilà, parce que finalement, les gens qui sont privés de pâtisserie traditionnelle, qu'est-ce qu'ils veulent ? Ils ne veulent pas quelque chose d'extraordinaire avec des goûts un petit peu improbables. Ils veulent

0: La menace d'une reprise des combats au Tigré dans le nord de l'Éthiopie se rapproche. Ce matin, les autorités régionales ont accusé le gouvernement fédéral d'avoir mené des frappes de drones hier. Les précisions d'Augustine Passy.
1: Le Front de libération du peuple du Tigré assure que les frappes de drones conduites hier ont causé des pertes humaines sans donner de chiffres. Des drones vraisemblablement envoyés par l'armée fédérale, qui est la seule entité à en être équipée dans le pays, se sont en effet abattus hier matin sur une école servant de base militaire aux forces de défense du Tigré, le bras armé du premier parti de cette région septentrionale d'Éthiopie. L'attaque est intervenue à Merewa, dans le sud du Tigré, près de la frontière avec la région de l'Amara. Elle s'inscrit dans une escalade qui s'est accélérée début août, des combats ayant éclaté cette fois au nord-ouest de la région, à la frontière avec le Soudan. L'accord de paix de Pretoria, qui a mis fin à la guerre en novembre 2022, ne semble plus tenir qu'à un fil. Un chercheur éthiopien m'expliquait même, sous couvert d'anonymat, que les hostilités pourraient reprendre à plus large échelle dans les prochains jours, voire en septembre, à la fin de la saison des pluies. Les averses affectent en effet le fonctionnement des drones. Augustine Passy pour Radio Vatican.
0: En République démocratique du Congo, l'épidémie d'Ebola franchit le cap des 2000 morts. Le taux de mortalité de la flambée actuelle est estimé à presque 46%. Des essais du vaccin Ervebo ont été lancés, seul vaccin homologué contre Ebola, faute de vaccin spécifique contre le variant qui sévit actuellement en RDC. Depuis Bagdad, le nouveau patriarche chaldéen alerte sur l'impact du conflit entre les États-Unis et l'Iran sur l'économie irakienne. Paul III Nona affirme que la population subit concrètement les conséquences dans sa vie quotidienne, en particulier les jeunes. En Syrie, le président déchu Bachar el-Assad a été condamné à la peine de mort par coutumasse. Décision d'un tribunal syrien qui a reconnu l'ancien dirigeant coupable de crimes de guerre et de crimes contre l'humanité commis durant la guerre civile. Ce dernier est toujours exilé en Russie avec sa famille. Le Liban franchit une étape historique et abolit la peine capitale. La loi a été adoptée ce matin par le Parlement, faisant passer le Liban d'un moratoire de fait sur cette loi à une abolition complète. Les tribunaux libanais ne pourront désormais plus prononcer de condamnation à mort. Partons à présent en Colombie, où les opérations de sauvetage se poursuivent au lendemain du violent séisme qui a frappé l'ouest du pays. Plusieurs grandes villes densément peuplées situées au centre du pays ont subi des dégâts considérables. Le bilan provisoire est d'au moins 132 morts et 570 blessés. La conférence épiscopale colombienne a exprimé sa solidarité et ses prières envers les victimes, les disparus, les blessés et les familles touchées. Depuis Bogota, où les secousses se sont également faites ressentir, l'archevêque métropolitain de la ville, le cardinal Luis José Rueda Aparicio, appelle le pays à apporter une réponse unie à la crise.
2: Les grandes villes, mais aussi les petites villes et les villages sont touchés. Les églises paroissiales, les hôpitaux, les écoles, les habitations, même les voies de communication sont touchées. C'est une épreuve, mais c'est aussi l'occasion pour nous de nous rassembler. Au cœur de la crise, au milieu des alertes, on cherche à se rassembler pour sauver des vies face aux difficultés causées par ce séisme. Au cœur de la crise que nous traversons, nous voulons trouver ce terrain d'entente pour continuer à avancer ensemble, pour stimuler et nourrir une espérance concrète, créative et solidaire. C'est un moment de co-responsabilité pour que nous recherchions le bien commun, pour que nous surmontions toutes sortes de divisions et pour que nous nous regardions avec un regard fraternel, de telle sorte que la tragédie devienne une occasion pour nous de reconstruire, non seulement reconstruire les murs de nos maisons, ce que nous devons faire, mais surtout nous reconstruire du fond du cœur en tant que société unie, aimée de Dieu. C'est vraiment l'occasion pour nous de nous rassembler.
3: Para buscar el punto de encuentro.
0: Des propos recueillis par la rédaction hispanophone de Radio Vatican. Les banques alimentaires ont lancé des campagnes de collecte d'aide destinées aux survivants. La Chine s'oppose à la participation de Taïwan au Forum des îles du Pacifique. Pour Pékin, cela risque de nuire au développement sain et stable de ses relations avec Taïwan, dont elle revendique la souveraineté. La Chine avait réussi à écarter Taipei du Forum de l'année dernière, alors organisé par les îles Salomon, favorable à Pékin. Ce n'est plus le cas cette année. Explication avec Suzanne Duroy.
4: Paradis perdu dans l'océan, le micro-État de Palau s'apprête à accueillir le Forum des îles du Pacifique. L'événement est prévu fin août, mais déjà les tensions politiques émergent. Aujourd'hui, Pékin s'est dit opposé à la présence de Taïwan. Cela supposerait que ce territoire est un État à part entière, ce qui est contraire au principe d'une seule Chine souhaité par Pékin.

0: L'année dernière, Pékin avait eu le dernier mot, mais cette fois, l'hôte de l'événement est un allié de Taïwan et l'un des rares à le reconnaître officiellement comme un pays. Sous son gouvernement actuel, les relations avec Taïwan se sont resserrées et Palaos pourrait voir d'un très mauvais œil les tentatives de Pékin pour isoler Taïwan. À Taipei, Suzanne Duroy pour Radio Vatican.
1: La mobilisation estudiantine se poursuit en Inde et bascule dans la violence. Hier, une nouvelle manifestation estudiantine a dégénéré à Ranchi, dans l'est du pays. Des milliers de jeunes protestent depuis près de 3 semaines contre les fraudes au concours de recrutement de la fonction publique. À la différence du parti des cafards à Delhi, qui visait le pouvoir fédéral, ces manifestants sont tournés contre le gouvernement local à Ranchi. Malgré les près de 500 arrestations, le mouvement persiste. Le pape fort attendu en France en témoigne. Avec quelle rapidité les places pour les différents événements de sa venue ont été réservées hier. Le Stade de France et ses 80 000 places sont complets pour la veillée de prière des jeunes autour de Léon XIV. Il est encore possible de s'inscrire pour la grande messe. Place de la Concorde est sur les Champs-Élysées et celle de Metz. À Lourdes, l'inscription n'est pas obligatoire, mais il est vivement conseillé de le faire tout de même. Enfin, chers auditeurs, si vous ne l'avez pas déjà fait, écrivez-nous. Nous accueillerons avec plaisir vos retours sur nos journaux de Radio Vatican. Faites-en nous part par mail à français@vaticannews.va ou bien par message sur notre page Instagram vaticannews-fr. Merci d'avance. Et c'est la fin de notre journal. Merci pour votre fidélité. Prochain rendez-vous avec l'actualité en français demain matin, 8h30, heure de Rome. 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Je vous souhaite à toutes une excellente journée.
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3: On vit toute cette semaine le jubilé du monde éducatif sur KTO Radio et on vous propose de prendre un peu de hauteur ce matin et de questionner les défis auxquels sont confrontés les enseignants et les éducateurs chrétiens. On reçoit pour l'occasion le frère André-Pierre Gauthier en studio. Bonjour.
4: Et bonjour.
3: Merci d'être avec nous. Vous êtes membre de la congrégation des frères des écoles chrétiennes, directeur du centre universitaire Jean-Baptiste de La Salle à l'Institut catholique de Paris, un lieu de recherche et de formation ancré dans la tradition éducative lassallienne. On prend un peu de hauteur ce matin et on peut dire que le pape Léon XIV nous a aidés à prendre de la hauteur avec la publication mardi dernier d'une lettre apostolique dessinée de nouvelles cartes de l'espérance destinées au monde éducatif. Vous l'avez lu ?
4: Je l'ai lu, oui. Je l'ai relu et avec action de grâce et béatitude, oui.
3: Qu'est-ce que vous en avez pensé ?
4: J'ai pensé que le pape Léon est en train de déplacer un peu la question et je m'en réjouis vraiment. Il déplace la question sur la manière d'aborder le rôle de l'école et surtout le rôle de l'éducateur au sein de la structure scolaire.
3: Et ça tombe bien, c'est le cadre de cette interview. Frère André-Pierre Gauthier, le Saint-Père, invite dans cette lettre à utiliser les charismes éducatifs comme une réponse aux besoins de chaque époque, à s'appuyer sur les charismes comme celui de Saint Don Bosco ou encore de Jean-Baptiste de La Salle. Justement, quels sont les charismes éducatifs spécifiques de ces deux grands saints?
4: Oh, ces deux grands saints sont des cousins, presque des frères. Comme beaucoup de charismes éducatifs, les grands fondateurs, fondatrices sont toujours partis des besoins des jeunes. Et je crois que le pape Léon XIV a très très bien compris qu'aujourd'hui, dans une société qui est en recherche, dans un contexte où les jeunes eux-mêmes sont nécessairement en recherche, il faut que nous soyons d'abord avec eux des chercheurs.
3: La place, le rôle des éducateurs et des enseignants dans nos sociétés est dévoyé selon vous ?
4: Le rôle des éducateurs et des enseignants n'est pas dévoyé. Ils font un travail, nous faisons, je suis enseignant aussi, nous faisons un travail, je crois, assez remarquable. Mais il faut reconnaître que nous avons peut-être perdu, y compris au sein de l'Église catholique, nous avons perdu le charisme propre de ce que nous donnent nos grandes traditions. C'est-à-dire, qu'est-ce que l'école ? Qu'est-ce qu'un enseignant ? Qu'est-ce qu'éduquer ? Qu'est-ce qu'un jeune ? Repartir des choses les plus élémentaires et de se dire que c'est à partir de là, de choses très très simples, que l'on peut reconstruire un discours et une pratique éducative un peu mieux adaptée pour rencontrer les jeunes d'aujourd'hui.
3: Comment vous expliquez cet essoufflement ?
4: cet essoufflement. Bah, beaucoup de pans de notre société sont essoufflés parce que chaque moment d'évolution profonde, et nous en vivons un assez étonnant, chaque moment fait que le risque est de se recroqueviller sur ce que l'on sait faire et de ne pas trop sortir aux périphéries de notre centre de gravité. Bon, c'est vrai des enseignants, c'est vrai de moi de temps en temps. On préfère être dans la répétition, dans l'habitude, que dans la créativité, le risque.
3: Et parmi la diversité des charismes, quel rôle occupent les parents, la famille dans cet écosystème éducatif ?
4: Alors, c'est une grosse question. Aujourd'hui, nous devons nous réconcilier. Nous sommes peut-être appelés à nous réconcilier avec les parents et les familles, parce que, de fait, toutes les grandes inventions scolaires, je pense à notre fondateur, Saint Jean-Baptiste de La Salle, sont parties non pas d'une critique des familles, mais d'un constat que les familles toutes seules sont épuisées, que nombre de familles n'en peuvent plus ou ne peuvent pas éduquer, et que le rôle de l'école catholique, de l'école en général et de l'école catholique en particulier, est d'être vraiment partenaire de la famille au sens d'un soutien fraternel. Alors c'est vrai qu'aujourd'hui, nous avons peut-être perdu cette idée, et nous aimons rappeler que s'il n'y avait pas, si tous les parents étaient, comme l'on dit, à la hauteur de leurs responsabilités éducatives, nous n'aurions pas besoin d'école catholique.
3: Et Léon XIV parle également de l'éducation comme d'une tâche d'amour. Il faut aimer pour éduquer ?
4: Il faut aimer pour éduquer, il faut simplement reprendre la geste de Jésus dans l'évangile, la grande histoire de Jésus qui commence par poser un regard d'amour avant la première parole. Pour l'éducateur, c'est sa présence qui fait sens. Avant toute parole, il y a un adulte qui est là pour les jeunes, qui est là auprès des jeunes, et le fait qu'il soit là, c'est déjà une parole de sens.
3: Donc cette lettre apostolique, cette réflexion publiée mardi dernier par le pape actualise la déclaration conciliaire Gravissimum Educationis, publiée il y a tout juste 60 ans. Qu'est-ce qui en fait un document toujours d'actualité ?
4: Alors cette déclaration conciliaire est assez exceptionnelle parce qu'elle rompait de fait, même si parfois l'Église dit que les papes ne font que poursuivre l'enseignement de leurs prédécesseurs, la déclaration conciliaire rompait de façon assez significative avec la première grande déclaration du pape Pie XII sur l'éducation catholique, sur l'école catholique, et de fait cette déclaration a été... à cette encyclique a été perçue comme une respiration assez extraordinaire qui ouvrait de nouveau l'éducation à son cœur, c'est-à-dire pas d'abord prolonger une institution ou prolonger des habitudes qui étaient pour la plupart d'ailleurs de bonnes habitudes, mais repartir des besoins du monde contemporain, repartir de ce qu'est un jeune et repartir de ce qu'est un enseignant, c'est-à-dire rappeler, on en a besoin sans cesse, rappeler à un enseignant ce que cela veut dire être au présent des jeunes et être comme un présent pour les jeunes.
3: Et l'un des enjeux soulevés par Paul VI dans cette déclaration conciliaire que Léon XIV reprend d'ailleurs, c'est la crainte d'une éducation qui pourrait devenir fonctionnelle, devenir un instrument économique. Cela pose la question du rôle même de l'éducation accordée aujourd'hui dans nos sociétés. Comment est considéré l'acte éducatif, l'acte d'apprendre aujourd'hui ? Qu'est-ce qu'on en attend ?
4: Bien évidemment, tout le monde en attend à peu près la même chose, c'est d'ailleurs des performances académiques. Et c'est légitime, à commencer par les parents, par les jeunes eux-mêmes, par les enseignants.
3: Oui.
4: Tout à fait. Et ça, c'est totalement légitime. Et c'est justement à ce moment-là qu'intervient la parole de l'Église, qu'interviennent les paroles congréganistes pour nous dire quelque chose qui pourrait être mal entendu, à savoir que ce qui est premier à l'école, dans l'acte éducatif, ce n'est pas d'abord la transmission académique, mais c'est d'abord la relation créée avec le jeune. Et il faut oser dire, même si c'est un peu décalé aujourd'hui, que ce qui est premier à l'école, c'est la relation, et que ce qui est second, sans être secondaire, c'est la transmission des savoirs et des connaissances. Et cela, c'est un discours que l'on entend peu, parce qu'il va bien sûr à contre-courant de la performance académique qui est attendue.
3: On considère trop l'éducation aujourd'hui comme une course à la rentabilité, au profit ?
4: Bien sûr, mais c'est légitime tout cela. Moi je crois que si l'Église a une parole sur quelque sujet de société que ce soit, et en particulier sur l'éducation, si l'Église a une parole, ce doit être une parole de bienveillance, c'est-à-dire accepter qu'il y a des contraintes légitimes, qu'il y a des attentes légitimes, et que le rôle de l'Église n'est pas de condamner ses attentes, ou ses envies, ou ses désirs, mais de les orienter, ou de les éclairer. Ce qui est exactement ce que fait Léon XIV dans sa lettre apostolique.
3: Et Pourquoi c'est important de préserver ce regard chrétien qui offre autre chose justement que cette recherche éducative au profit de la rentabilité?
4: Bah, c'est essentiel parce qu'il y va du bonheur des enseignants, des éducateurs et du bonheur des jeunes, pour une part. C'est vrai que l'école n'est pas d'abord un lieu de loisirs, de bonheur à bas coût, mais c'est un lieu où l'on peut vraiment découvrir que dans la relation, que dans des yeux qui brillent, que dans une compréhension meilleure des réalités de ce monde, quelque chose se joue de l'humain. Donc si nous maintenons cette course à la rentabilité académique, excusez l'expression, nous risquons de perdre ce qui est essentiel, à savoir le bonheur que chacun d'entre nous cherche à ressentir à certains moments de son métier, à certains moments de son adolescence, de son enfance ou de son entrée dans l'âge adulte.
3: C'est peut-être là où aujourd'hui, selon vous, l'enjeu principal qu'il faut peut-être retrouver.
4: Je crois que vous avez raison, c'est pas le seul enjeu, mais c'est un enjeu premier. Premier au sens essentiel. C'est-à-dire qu'une fois que cet enjeu-là est bien perçu par les adultes, par les parents, s'ils l'acceptent, après, nous allons pouvoir décliner des choses, nous allons pouvoir décliner des pédagogies, décliner des attitudes, des postures, qui vont être gagnant-gagnant et pour les jeunes, et pour les familles, et pour l'institution.
3: Là, on parle d'une implication peut-être parfois un peu théorique, mais ça répond pas toujours aux réalités du terrain des enseignants, des éducateurs. Qu'est-ce que ça veut dire être professeur, être encadrant chrétien aujourd'hui ?
4: Être professeur, être encadrant chrétien, c'est d'abord un regard. C'est un regard sur le jeune, un regard sur le collègue, un regard sur l'institution. Vous savez, le christianisme, c'est d'abord une affaire de regard. Ensuite, c'est une affaire de parole. Et c'est vrai que dans la formation aujourd'hui que nous envisageons d'apporter à ces futurs enseignants, ou la formation continue des enseignants déjà en poste, par exemple ce que nous faisons à l'Institut catholique de Paris, à la faculté d'éducation, dans le centre Jean-Baptiste de La Salle, c'est bien ça qui est en jeu. C'est aider les enseignants, ces adultes, femmes et hommes, à être fiers, à retrouver parfois la fierté de leur métier et de le vivre comme l'expression profonde d'une identité humaine.
3: Parlez-nous encore un peu de ces attentes. Qu'est-ce qu'ils attendent, ces enseignants, ces éducateurs ? Plus de soutien, plus de formation, plus d'accompagnement ?
4: C'est complexe, oui. Plus de soutien, bien sûr, mais ça, c'est toujours c'est un besoin quotidien, parce que le métier d'enseigner ou d'éduquer pour les cadres éducatifs est un métier extrêmement compliqué, extrêmement complexe, parce que chaque jeune doit être pris comme une personne, et chaque jeune a ses réactions, et chaque situation a ses complexités. Donc, le soutien est absolument essentiel. Mais la très grande majorité de ceux qui s'engagent aujourd'hui dans ces métiers de l'enseignement ou de l'éducation sont portés par des valeurs, sont portés même parfois par une passion. Ce qui peut leur manquer, ce sont les mots que l'on met sur leur passion. C'est-à-dire que lorsque l'on fait une démarche de formation avec eux, d'accompagnement, de relecture de leur pratique éducative, ils nous disent très souvent, voire toujours, « Ah, vous avez mis les mots sur ce que je vis déjà. » Autrement dit, dans le contexte éducatif, nous avons beaucoup de gens passionnés. Le rôle ou une des missions de l'Église est de mettre des mots, les mots de l'espérance, les mots de la confiance et de la dignité sur ce qui est vécu.
3: Frère André-Pierre Gauthier, une dernière question et un mot pour terminer sur Saint John Henry Newman, théologien philosophe. Il avait été déclaré patron des écoles, des universités et des académies catholiques par Léon XIII en 1880. Il sera nommé docteur de l'Église et copatron de la mission éducative demain. En quoi sa figure complète cet héritage chrétien que vous nous donnez depuis le début de l'interview et pourquoi s'en inspirer ?
4: On peut s'en inspirer parce que d'abord on constate que toutes les grandes figures qui ont fait bouger l'Église et la société, à certains moments n'ont pas été comprises. Newman, comme Jean-Baptiste de La Salle, à certains moments n'ont pas été compris, ni par l'Église, ni par la société, ni par leur entourage. C'est le cas de Newman. Et qu'est-ce que nous dit le cardinal Newman ? Il nous dit que la liberté chrétienne s'articule très bien avec la quête de la vérité. Et que la conscience personnelle est le plus beau cadeau que Dieu ait fait à l'homme. Alors, dans l'enseignement, que pouvons-nous donner comme plus beau cadeau à un jeune ? que de l'aider paisiblement, dans la durée et la patience, à se découvrir comme existant, comme conscience et comme liberté, et donc comme appelé à s'engager pour que les autres deviennent plus conscients et plus libres de leur humanité.
3: Et c'est un signe fort qu'il soit fait docteur de l'Église.
4: C'est un signe considérable, et d'autant plus fort que Jean-Baptiste de La Salle, peut-être un jour lui-même, Saint Jean-Baptiste de La Salle, pourrait devenir docteur de l'Église. Alors ce jour-là sera un très grand jour en écho à l'histoire du cardinal Newman.
3: Merci frère André-Pierre Gauthier d'être passé par les studios de KTO ce matin. Je rappelle que vous êtes notamment le directeur universitaire du centre Jean-Baptiste de La Salle à l'Institut catholique de Paris. Merci à vous.
4: Merci.
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1: Bonjour Bruno.
2: Bonjour Jean-Yves.
1: Je vais vous parler d'une chose étonnante, une mouche pour le visage.
2: Ah bon ?
1: Oui. Vous l'avez déjà remarqué sur les photos de Marilyn Monroe ou dans des films retraçant des histoires du XVIIIe siècle. Une mouche sur le visage.
2: Oui.
1: La mouche a longtemps été un des premiers produits de coquetterie. Elle avait pour but surtout de dissimuler des boutons. Le gentil petit bouton rouge qui pointe le bout de son nez de temps en temps, eh bien, ouais, c'est pas terrible. En fait, c'était aussi pour planquer syphilide et autres herpès. La mouche se déclinait à volonté, sa base étant un simple petit bout de mousseline noire. On la collait où on voulait sur le visage ou le décolleté. Suite à la découverte du vaccin de la pitvérole en 1796, la mouche ne servit plus à masquer les imperfections, mais elle permettait de faire ressortir le teint clair du visage recherché à cette époque. Elle devient alors un véritable accessoire de beauté et surtout de séduction. On l'appelle la tache avantageuse.
2: Oh, dites donc, la mouche est au départ un petit morceau de tissu, du taffetas ou du velours, de couleur noire qui était collé sur le visage et qui imitait un grain de beauté. Il avait pour fonction de rehausser la blancheur du teint, du coquet ou de la coquette. Ah oui, les coquets aussi.
1: Eh ben oui.
2: Les coquets aussi. Car il fallait forcément avoir le teint blanc. Le teint blanc était le signe distinctif des gens de qualité, c'est-à-dire de la bonne société. En effet, ceux qui travaillaient au dehors, comme les paysans, avaient le teint bronzé ou hâlé par le soleil. Il est arrivé que des hommes portent la mouche sur le visage, principalement à Aix-en-Provence et à Paris. La mouche n'était pas toujours placée au même endroit, parfois sur le décolleté, parfois sur la joue, sur le front, sur le menton. En fonction de sa position sur le visage ou le décolleté, la mouche prenait une signification et une symbolique bien particulière pour transmettre un message précis.
1: Ah.
2: Elle reflétait la personnalité et l'humeur de la personne qui la porte. Sur le front, elle évoquait la femme majestueuse.
1: Mmh.
2: Près de l'œil, la passionnée, sur le nez, l'effrontée, sur les pommettes, l'enjouée, au milieu de la joue, la galante, au coin de la bouche, la baiseuse. Bon, sur les lèvres, la coquette, le texte est de Jean-Yves. Sous la lèvre, voir le menton, la discrète, sur la poitrine, la généreuse.

un mouvement très rapide. C'est à la fois, vous allez l'entendre, un mélange de chants populaires russes, mais on va entendre l'hymne tsariste à l'intérieur de cette musique. Parce qu'évidemment, on veut montrer qu'on appartient au grand empire russe, et c'est pour ça que cette musique est tout à fait intéressante, même si pour certains, elle peut apparaître un peu, j'allais dire, anecdotique. Ce n'est peut-être pas la plus belle œuvre de Tchaïkovski, mais pour moi, elle est intéressante parce qu'elle montre à quel point Tchaïkovski se considère comme un compositeur russe que lui refuse finalement, hein, le fameux groupe des cinq avec César Cui, avec Moussorgsky, avec Rimsky-Korsakov. Non, pour eux, Tchaïkovski, c'est un occidental, ça n'est pas un russe. Et ça n'est pas vrai du tout pour notre pauvre Piotr Ilitch Tchaïkovski. Je dis le pauvre parce que, ben, comme je vous dis, il est mort en 1893, hein, et il n'a que 53 ans. Et il meurt dans des conditions extrêmement bizarres, mais en tout cas qui prouvent à quel point Tchaïkovski est dans un mal-être permanent. Alors, on écoute cette très belle marche slave que dirige ici Herbert von Karajan à la tête de son fameux orchestre, l'Orchestre Philharmonique de Berlin. Et vous allez voir, c'est une version très brillante, naturelle, de cette œuvre de Tchaïkovski.

0: Pour terminer cette émission, j'étais en compagnie de Mathieu Ordonneau à la technique et j'espère que vous avez apprécié ces deux belles œuvres de notre compositeur russe d'aujourd'hui, Piotr Ilitch Tchaïkovski, qui, je vous le rappelle, est né en 1840 et qui est mort en 1893. Nous avons pu entendre la très belle marche slave, opus 31, qui a été composée, je vous le rappelle, en 1876 pour le bénéfice de la Croix-Rouge, et ça avait été commandé par une société russe. Donc c'était une très belle version du Herbert von Karajan à la tête de l'Orchestre Philharmonique de Berlin, et j'espère bien sûr vous retrouver prochainement sur les ondes de Radio Fidélité.
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2: Bonjour, eh bien, chers amis, nous allons continuer. La dernière fois, nous avons parlé de ce que peut être la vie spirituelle des enfants. Nous avons bien développé ce que voulait dire cette foi, la foi des enfants, et en particulier comment ça pouvait être parfaitement vécu au cours de la prière en famille. Il y a tant de belles choses qui peuvent se vivre à ce moment-là. Il y a aussi la participation des enfants à la vie de l'Église, il y a toute cette initiation au sacrement, il y a beaucoup d'éléments qui nous font penser que l'enfant ne grandit pas tout seul dans la foi, mais de fait, comme une plante un peu jeune, il a besoin de tuteurs. Alors, nous allons parler aujourd'hui plutôt non pas de l'enfance, on a évoqué ça hier jusqu'à 12-13 ans. Il y a la période qui suit, qu'on appelle l'adolescence, dans cette frontière qui se situe à peu près à 12 ans, et encore qu'aujourd'hui, on voit des enfants qui sont plutôt adolescents. Ils commencent quelquefois une vraie adolescence à 10 ans. Toutes ces caractéristiques de la fameuse crise de l'adolescence. Mais aussi, de l'autre côté, ils peuvent rester des adolescents plus tard qu'autrefois. Beaucoup de gens le disent qu'on est souvent adolescent encore à 19, 20 ans, voire plus. En tout cas, cette période de l'adolescence est ce qui correspond surtout à un maximum de transformation intérieure dans sa personne. Le fameux développement physique, la puberté, qui est quand même un bouleversement important, et ça a des conséquences dans sa psychologie. Son expérience humaine évolue beaucoup. Et en tout cas, l'expérience des éducateurs, de beaucoup de parents, nous font comprendre que les adolescents ont, pour ainsi dire, des relations affectives qui sont achevées d'être imprimées parce qu'elles ont été très fortes au moment de l'enfance. Et c'est parce qu'il y a ce personnage qui commence à se faire en eux, qui est le personnage de l'adulte, qu'ils ne sont plus autant marqués par les relations affectives avec leurs parents. Et la nature fait bien les choses parce qu'il faut qu'il prépare justement cette distanciation avec la mère d'abord très fortement, puis aussi avec le père. Ça veut dire que leurs modèles de référence ne sont plus évidents. Ils vivent avec eux, ils sont à côté d'eux. Pourtant, ils les remettent en question. Ça, c'est bien connu. Ce qu'ils remettent en question, c'est les repères qu'ils ont acquis dans l'enfance. C'est toute la vision du monde, la vision de Dieu, qu'ils ont, il faut bien le dire, reçue pour une bonne part de leurs parents, ou de leur catéchiste, ou de... Alors qu'ils commencent à vouloir se construire leur histoire personnelle, et cette histoire intérieure aussi qui est très importante pour eux, se situer dans leur monde. Il y a tout le monde scolaire qui est de plus en plus vaste pour eux. Et il y a les mouvements de jeunesse, les amis, etc. En tout cas, cette période dans laquelle notre enfant est en train de rentrer, c'est une période qui peut être calme et même quelquefois heureuse. Mais il y a des limites qui sont de plus en plus intolérables pour notre adolescent. C'est dire qu'il peut y avoir de l'eau qui dort, mais méfions-nous de l'eau qui dort, comme on dit. Parce qu'il peut déjà se faire dans son âme ce petit complexe d'infériorité. Les adultes, d'ailleurs, qui ne sont pas toujours parfaits, bien entendu, ils commencent à être déçus par les adultes. Il y a cette angoisse qui est aujourd'hui très forte chez les adolescents, peut-être plus forte qu'autrefois, parce qu'ils sont dans un monde où l'actualité, les images qu'ils reçoivent du monde sont souvent trop catastrophistes. Et nous sommes peut-être, nous, responsables de cela, d'ailleurs, parce que c'est la planète qui ne va plus, c'est des guerres qui se multiplient, ce sont des désordres sociaux, la violence, etc. La société leur donne une image qui n'est pas du tout engageante d'un avenir assez heureux. Et bien sûr qu'ils ont des jugements à porter là-dessus. Les comportements des parents ne vont pas toujours les aider, si surtout les parents sont justement des gens assez pessimistes ou pessimistes sur l'avenir. D'où cet éclatement intérieur, voyez, chez l'enfant, qui a du mal à se projeter, du coup, dans un avenir qu'on lui présente tout de même un peu trop comme un avenir bouché. Il y a tous ces troubles naturels qui sont dus à la puberté, mais je crois qu'on en rajoute. Et au plan psychologique, les adolescents aujourd'hui vivent de véritables tourments de plus en plus. Ça se voit notamment avec le marqueur du suicide chez les jeunes qui est tout de même en forte augmentation. Alors cette crise de l'adolescence, parlons-en pour qu'on essaye de comprendre quel va être peut-être notre comportement chrétien par rapport à nos adolescents. Il faut reconnaître ça, et c'est très important, il y a tout simplement ce changement physique en eux qui peut être très important. C'est une sorte de fatigue qui peut aussi les prendre souvent. On voit ça dans le désintérêt scolaire, surtout chez les garçons. Ils grandissent très vite, trop vite même quelquefois, avec un rythme harassant qui peut être le leur quand ils ont beaucoup trop d'activités. Est-ce qu'ils ont des temps vraiment pour respirer? Certains jeunes n'en ont plus ou n'en ont pas parce qu'ils font trop de choses. Même si le sport est une excellente chose, certains en font beaucoup trop. Et puis pour d'autres, c'est qu'ils sont très très engagés dans des stress avec des musiques qui sont trop fortes. La télé, les écrans qui vont regarder beaucoup trop tard le soir, le manque de sommeil qui est signalé par beaucoup de gens, le manque de sommeil des jeunes, ils dorment beaucoup moins qu'il y a 20 ou 30 ans. Voilà, c'est dire qu'il faut déjà faire attention à cet aspect-là. Le remède pour des adolescents, c'est de dormir, d'avoir un sommeil le meilleur possible. Mais plus important, il y a bien sûr cette crise de la personne, c'est la crise de la personnalité, qui est plus psychologique, c'est quand, bien entendu, cet adolescent, il va passer par de nombreux paradoxes, en particulier celui de vouloir être grand, celui de vouloir tout de suite, parce que notre monde a favorisé ça aussi, le fait qu'il faut avoir des désirs, et des désirs satisfaits le plus vite possible. Il faut faire 3 clics sur un écran pour pouvoir obtenir ce que l'on veut. Et donc, ils ne sont pas dans une démarche de patience. Alors, ils ont besoin, ils ont envie de grandir, et en même temps, ils ne le sont pas, ils n'ont pas ça. Et surtout parce qu'en même temps, ils sont encore traités quelquefois en petits. Peut-être qu'on n'en fait pas assez cette confiance pour ceux qui ont déjà pris un peu d'expérience de la vie. Ils ont besoin d'aînés pour leur montrer, et c'est très juste dans les familles nombreuses qu'ils puissent trouver cela avec des grands frères et des grandes sœurs. Ça se passe mieux, on va dire. Ce sont ces adolescents, dans cette crise de personnalité, ils vivent aussi des humiliations, il y a du harcèlement qui est aussi quelque chose qui augmente dans les écoles, paraît-il. Et puis cette angoisse, je reviens là-dessus, cette angoisse sur l'inconnu, l'avenir, le monde qui leur paraît de plus en plus un peu affolant. Et en face de ça, peut-être que beaucoup de jeunes se sentent dans un sentiment d'incapacité. Voilà. Et donc, bien sûr qu'ils sont tiraillés entre ce désir de grandir, d'être eux-mêmes, de se découvrir, et en même temps, la crainte de devenir des adultes. Et ça, je crois que c'est très fort aujourd'hui. Ça implique évidemment, du coup, beaucoup de confusion, d'incertitude et d'instabilité. C'est ce qui explique les sautes d'humeur de ces adolescents-là, qu'il faut absolument entendre, comprendre si au mieux, et puis surtout laisser passer quelquefois. Ils ont des sautes dans leurs sentiments, ils vont avoir aussi des idées peut-être assez variables, en disant que d'une année à l'autre, ils peuvent changer beaucoup, beaucoup d'idées. Le remède, c'est de respecter cela, c'est une évolution. En n'imposant pas brutalement certaines choses, c'est pas imposé, mais beaucoup plus suggéré. Donc il s'agit d'être actif à leur côté, mais certainement pas pour imposer. Ils ont besoin, en tout cas, de rencontrer des convictions. Et voilà pourquoi nous, les parents, nous avons ce rôle très important d'être des piliers. Non pas des piliers qui imposent, mais des piliers qui sont eux-mêmes solides, c'est-à-dire que nous avons des convictions qu'il s'agit de leur transmettre. C'est aussi très important qu'ils puissent aussi trouver des convictions chez d'autres que les parents, des convictions qui vont le conforter dans un certain nombre d'idées et de valeurs, parce que ces valeurs ne seront pas uniquement celles de la famille. D'où le grand intérêt d'ouvrir l'adolescent sur d'autres familles, sur des cousins, sur des amis, sur des mouvements de jeunesse. Voilà ce que devient notre adolescent, il faut beaucoup l'écouter. Alors, qu'en est-il maintenant de son évolution religieuse ? Eh bien, nous allons en parler après la pause, parce que là aussi, il y a une sorte de crise religieuse chez l'adolescent, comme ça se retrouve chez beaucoup d'hommes. La crise religieuse, ça arrive régulièrement, parce que Dieu, qui est à la fois invisible, prétend se rendre visible. Et ça, c'est ce paradoxe un peu d'un Dieu auquel nous croyons dur et ferme, et qu'il faut absolument transmettre à partir de nos propres convictions.

0: Alors cet adolescent que nous avons décrit très très rapidement, qui est donc en train de passer dans tous ces paradoxes et toutes ces difficultés, il est aussi dans une crise religieuse parce que, c'est assez classique, il rejette la foi. Alors c'est souvent plus en apparence que peut-être dans le fond de son cœur. Mais ce rejet de la foi fait partie de son affirmation. C'est comme ça. C'est comme ça, bien sûr, on va en reparler, que pour la messe, il y a très souvent, il y a absolument un rejet aussi de la messe. Et c'est d'abord parce qu'il a reçu la foi avant qu'on peut prétendre que dans cette crise-là, il va pouvoir faire un certain travail, que le doute va peut-être venir conforter sa foi plus qu'elle ne va la détruire définitivement. Il a donc cette petite graine qui a été semée. Alors je parle de ceux qui ont reçu quelque chose au plan de la foi, en particulier parce que dans des familles chrétiennes, on baigne dans un bain de Dieu, comme disait Benoît XVI. Et donc ils ont prié, enfants, ils ont été à la messe, ils ont vécu beaucoup de choses. Ils ont vécu de véritables moments mystiques pour certains. Et donc dans l'adolescence, ils ne sont pas tout à fait vierges. Et s'ils rejettent la foi, c'est justement parce qu'ils l'ont, pour ainsi dire, vécu. Mais la graine est enfouie et il faut laisser une certaine germination se faire. On a semé, c'est quelquefois d'autres qui vont récolter. Parce que peut-être que votre adolescent va rejeter la foi, l'Église, les sacrements pendant un certain temps, qui peut aller quelquefois jusqu'à 30 ans, 40 ans, l'âge de 50 ans, pourquoi pas. Mais j'ai cette espérance, parce que ça se voit couramment, que ce qui a été semé dans une enfance où vraiment l'enfant a baigné dans une atmosphère religieuse, spirituelle, eh bien, ça finit toujours par germer. Voilà. Mais voyez, cet enfant qui dénigre la foi, en même temps, il a envie. Il a envie, si vous tenez bon, si vous continuez à être fidèle, si vous transmettez, c'est là qu'il faut être très astucieux, pour parler de sa propre foi sans que ça devienne une injonction. C'est donc dans le mode du témoignage que l'on transmet la foi à un adolescent, et c'est pas comme c'était pour des enfants, parce que ça passe par une sorte d'évidence. Et donc c'est beaucoup plus parce que c'est se mettre à côté d'eux pour que surtout on ne soit pas dans le mutisme, et ou dans l'intériorité seulement, mais qu'on soit capable de témoigner, d'extérioriser notre foi, parce qu'en réalité, ils ont envie de cela. C'est-à-dire que nous pouvons affirmer notre foi tranquillement, parce qu'en particulier, elle sera en parfaite conformité avec notre façon d'agir. Et donc, ils continuent à cheminer à côté de nous, il faut respecter ça, mais ils continuent à cheminer à côté de gens qui sont des fidèles, des gens qui sont constants. C'est exigeant pour nous parce que ça nous pousse à être des exemples le plus parfaits possible, et pas simplement par des bonnes paroles. C'est là, à l'adolescence, qu'on évangélise un adolescent beaucoup plus par ce que l'on fait, parce que l'on met en pratique, que par des bonnes paroles et des discours. Et c'est aussi un discours qu'il faut avoir le courage de tenir avec eux, un discours sur nos imperfections. Voilà une chose qui est aussi, enfin, fait partie des paradoxes, parce que nous pouvons prétendre vouloir vivre la vie chrétienne dans toute sa beauté et toute sa totalité, et en même temps affirmer que nous n'y sommes pas encore, que nous voulons devenir des saints, même si nous ne sommes pas encore. Et c'est en particulier parce que nous saurons mettre le pardon à sa place. C'est vrai que c'est déjà beau de demander pardon à un enfant, parce qu'en particulier, il comprend ce que veut dire le pardon, il va lui-même se mettre aussi à pardonner. Mais avec un adolescent, c'est encore plus important, parce que c'est ce qui l'aide à comprendre que l'imperfection n'a d'ennemi que le repli sur soi. Et que, au contraire, quand on a fait des choses qui ne collaient pas, quand on a été même quelquefois offensant pour eux, qu'on n'a pas eu assez d'écoute, que l'on s'est imposé, qu'on a peut-être même eu des colères, ça peut nous arriver, tout cela doit fondre dans le pardon. Il faut demander pardon à nos adolescents. Et il faut aussi leur pardonner. Vous savez, ce sont les deux faces du pardon. demander pardon et pardonner. Et c'est parce que nous pratiquons ça déjà dans notre couple, si nous sommes bien en couple, ou avec les autres enfants, que celui qui est l'adolescent va aussi goûter à cette clé importante de l'amour familial, qui s'appelle le pardon. Voilà. Alors, passons sur nos imperfections, au sens où elles ne sont pas un obstacle en soi à comprendre tout ce qu'est la vie chrétienne. Au contraire, c'est la comprendre d'une façon beaucoup plus profonde. On ne peut pas rester neutre avec son adolescent, vous voyez bien, parce que nous l'aimons et nous sommes aussi très, très attachés à ce qu'il passe tout ce moment de combat, de grands troubles intérieurs et qu'il nous comprenne comme ceux qui sont avec lui pour l'aider et non pas pour le juger. D'où cette miséricorde qui est très importante chez l'éducateur, chez le parent. Regardez comment le jeune homme riche, c'est vrai qu'il s'est détourné du Christ devant l'exigence de la foi. Et il ne faut pas taire cette exigence de la foi chrétienne à l'adolescent, mais il faut qu'il comprenne aussi que sa liberté, c'est là qu'il va exercer profondément sa liberté, que sa liberté a besoin aussi de cette maturation, et qu'il peut être dans une période où il rejette, mais pourtant, il est toujours attiré par le Christ. Et je crois qu'au fond de son cœur, il cherche le Christ, même si bien souvent, il a pu être déçu. Et en particulier déçu par des croyants. Le témoignage, voilà ce qui reste quelque chose de très important. Oser dire pourquoi nous allons à la messe, qu'est-ce que nous y trouvons. Oser dire comment nous prions. Et je vais venir à ça parce que il est possible de trouver ce petit chemin intérieur du cœur de l'autre pour pouvoir passer aussi des moments à prier avec lui. Quand le dialogue se fait plus facilement et plus couramment, eh bien, il faut toujours penser à dire « Veux-tu qu'on prie ensemble pour cela ?» Le soir, passer le voir pour lui faire une bénédiction. Mais oui. Alors, il peut avoir un petit peu assez de ça parce que vous l'avez beaucoup fait quand il était petit. Pourtant, il peut aussi quelquefois y être très attaché. Il ne faut pas louper ça. Voilà. Ces petits gestes, ces comportements qui sont des comportements qui vont manifester notre respect de tout ce qu'il est. Qu'est-ce qu'il faut faire pour la messe? Eh bien, bien sûr que c'est central. Pour un catholique, la messe reste centrale. Et il est bon que nous puissions l'affirmer. On ne va pas obliger son enfant de 15 ans ou de 18 ans à venir à la messe. Et pourtant, on va lui faire comprendre que ça nous fait très plaisir, que ça fait plaisir au Seigneur. Que surtout nous témoignons de notre propre joie à aller à la messe. Comment peut-on obliger un enfant à aller à la messe quand ça ne se passe pas dans de bonnes conditions? Parce que nous n'avons peut-être pas choisi non plus le bon endroit. Dans les villes, on a quelquefois la chance d'avoir peut-être des choix à faire. On va aller à telle messe plutôt que telle autre, à tel horaire plutôt que tel autre. Les adolescents, par exemple, aiment bien aller à la messe du dimanche soir quand elle a lieu. Et donc, c'est là souvent qu'on a des messes avec justement beaucoup plus de jeunes. Donc, chercher ces lieux aussi qui vont nourrir sa foi, ça s'appelle des rencontres de jeunes, des mouvements de jeunes chrétiens où les choses vont devenir cohérentes parce qu'il va retrouver, il va y retrouver aussi d'autres jeunes chrétiens comme lui. Et un jeune qui reste chrétien tout seul, parce qu'il n'y a plus que sa famille, c'est très, très, très... Ça le chamboule énormément, parce qu'il se croit le dernier des Mohicans, et c'est pour ça qu'il va avoir beaucoup de mal à croire qu'avoir la foi, c'est quelque chose qui peut rester normal. C'est important qu'il côtoie d'autres chrétiens. Il y a donc ces pèlerinages, il y a ces moments, des vacances de ski, etc. Il y a des camps pour les jeunes qui sont très bien faits pour cela. Et moi, je connais beaucoup de jeunes qui ont passé la crise de l'adolescence, y compris dans leur foi, qui s'est très bien soldée par une véritable rencontre du Christ. On entend même des jeunes qui, ayant découvert le Christ, reprochent à leurs parents de ne pas l'avoir encore découvert. Vous voyez quand cette conversion peut enfin se faire. Et rassurez-vous, c'est un constat, aujourd'hui on peut rendre grâce parce que de plus en plus d'adolescents se rendent curieux du Christ, ils cherchent le Christ comme le Christ les cherche. Alors gardons cette espérance pour nos adolescents. Ils ne sont pas comme des rejetés de notre société, c'est ce qu'ils ressentent beaucoup trop. Et que la famille reste le lieu où ils se sentent écoutés, qu'ils se sentent compris, qu'ils se sentent pardonnés, qu'ils se sentent motivés. Parce que le témoignage dans cette famille-là sera là pour leur faire passer le plus dur.
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1: Notre-Dame de Lourdes, priez pour Jacques, mon papa, pour que l'intervention qu'il a subie se soit bien passée sans séquelles et qu'il retrouve sa santé. Merci Notre-Dame.
2: Sainte Bernadette, je vous confie mes petites filles qui tout de suite ont de grosses difficultés. Protégez-les. Je vous remercie.
3: Sainte Vierge, protège Jérôme. Merci Sainte Bernadette. Priez pour nous.
4: Au nom du Père, et du Fils, et du Saint-Esprit. Chers frères et sœurs, soyez les bienvenus aujourd'hui à la grotte de Massabielle. Ensemble, nous allons méditer les mystères douloureux du Très-Saint-Rosaire. Nous le ferons guidés par des pensées de Sainte-Claire en ce jour de sa fête. Prions aussi avec tous les pèlerins présents aujourd'hui à Lourdes. Nous prions aussi avec tous ceux et celles qui, de par le monde, nous sont unis par l'écoute de la radio chrétienne francophone, par l'écoute de la chaîne de télévision catholique Catéo, ainsi que par leur connexion au site internet des sanctuaires de Lourdes. Ensemble, nous disons notre foi. Je crois en Dieu, le Père Tout-Puissant, Créateur du ciel et de la terre, et en Jésus-Christ, son Fils unique, notre Seigneur, qui a été conçu du Saint-Esprit, est né de la Vierge Marie, a souffert sous Ponce Pilate, a été crucifié, est mort et a été enseveli, est descendu aux enfers, le troisième jour est ressuscité des morts, est monté aux cieux, est assis à la droite de Dieu le Père Tout-Puissant, d'où il viendra juger les vivants et les morts. Je crois en l'Esprit Saint, à la Sainte Église catholique, à la communion des saints, à la rémission des péchés, à la résurrection de la chair, à la vie éternelle. Amen. Prions aux intentions de notre Saint-Père, le Pape Léon. Prions en vue de sa venue en France et particulièrement à Lourdes au mois de septembre. Notre Père qui es aux cieux, que ton nom soit sanctifié, que ton règne vienne, que ta volonté soit faite sur la terre comme au ciel. Je vous salue, Marie, pleine de grâce. Le Seigneur est avec vous. Vous êtes bénie entre toutes les femmes, et Jésus, le fruit de vos entrailles, est béni.
5: Sainte Marie, Mère de Dieu, priez pour nous, pauvres pécheurs, maintenant et à l'heure de notre mort. Amen.
4: Je vous salue, Marie, pleine de grâce. Le Seigneur est avec vous. Vous êtes bénie entre toutes les femmes, et Jésus, le fruit de vos entrailles, est béni. Je vous salue, Marie, pleine de grâce. Le Seigneur est avec vous. Vous êtes bénie entre toutes les femmes, et Jésus, le fruit de vos entrailles, est béni.
5: Sainte Marie, Mère de Dieu, priez pour nous,
6: pauvres
5: pécheurs, maintenant et à l'heure de notre mort. Amen.
6: Gloria, Patri et Filio, et Spiritui Sancto.

0: Ô Marie conçue sans péché, premier mystère douloureux, l'agonie de Jésus. Nous lisons dans l'Évangile selon saint Luc. Père, si tu le veux, éloigne de moi cette coupe. Cependant, que soit faite non pas ma volonté, mais la tienne. Accueillons l'invitation de sainte Claire qui nous dit « Pour toi, il s'est rendu objet de mépris. Pour te sauver, il est devenu le dernier des humains. Pour toi, il s'est donné tout entier. Jésus a tout fait, uniquement pour toi. Regarde-le. » Dans cette dizaine, demandons que dans nos angoisses, nos épreuves et toutes les circonstances de nos vies, nous apprenions à faire confiance et à demeurer en Dieu. Notre Père qui es aux cieux, que ton nom soit sanctifié, que ton règne vienne, que ta volonté soit faite sur la terre comme au ciel.
1: Je vous salue, Marie, pleine de grâce. Le Seigneur est avec vous. Vous êtes bénie entre toutes les femmes, et Jésus, le fruit de vos entrailles, est béni.
2: Sainte Marie, Mère de Dieu, priez pour nous pauvres pécheurs, maintenant et à l'heure de notre mort. Amen.
1: Je vous salue, Marie, pleine de grâce. Le Seigneur est avec vous. Vous êtes bénie entre toutes les femmes, et Jésus, le fruit de vos entrailles, est béni.
2: Sainte Marie, Mère de Dieu, priez pour nous pauvres pécheurs, maintenant et à l'heure de notre mort. Amen.
1: Je vous salue, Marie, pleine de grâce. Le Seigneur est avec vous. Vous êtes bénie entre toutes les femmes, et Jésus, le fruit de vos entrailles, est béni.
2: Sainte Marie, Mère de Dieu, priez pour nous pauvres pécheurs, maintenant et à l'heure de votre mort. Amen.
1: Je vous salue, Marie, pleine de grâce. Le Seigneur est avec vous. Vous êtes bénie entre toutes les femmes, et Jésus, le fruit de vos entrailles, est béni.
2: Sainte Marie, Mère de Dieu, priez pour nous pauvres pécheurs, maintenant et à l'heure de votre mort.
1: Je vous salue, Marie, pleine de grâce. Le Seigneur est avec vous. Vous êtes bénie entre toutes les femmes, et Jésus, le fruit de vos entrailles, est béni.
2: Sainte Marie, Mère de Dieu, priez pour nous pauvres pécheurs, maintenant et à l'heure de votre mort.
1: Je vous salue, Marie, pleine de grâce. Le Seigneur est avec vous. Vous êtes bénie entre toutes les femmes, et Jésus, le fruit de vos entrailles, est béni.
2: Sainte Marie, Mère de Dieu, priez pour nous pauvres pécheurs, maintenant et à l'heure de notre mort.
1: Je vous salue, Marie, pleine de grâce. Le Seigneur est avec vous. Vous êtes bénie entre toutes les femmes, et Jésus, le fruit de vos entrailles, est béni. Je vous salue, Marie, pleine de grâce. Le Seigneur est avec vous. Vous êtes bénie entre toutes les femmes, et Jésus, le fruit de vos entrailles, est béni.
2: Sainte Marie,
1: je vous salue, Marie, pleine de grâce. Le Seigneur est avec vous. Vous êtes bénie entre toutes les femmes, et Jésus, le fruit de vos entrailles, est béni. Je vous salue, Marie, pleine de grâce. Le Seigneur est avec vous. Vous êtes bénie entre toutes les femmes, et Jésus, le fruit de vos entrailles, est béni.
2: Sainte Marie, Mère de Dieu, priez pour nous pauvres pécheurs,

0: Ô Marie conçue sans péché. Deuxième mystère douloureux, la flagellation de Jésus. Nous lisons dans l'Évangile selon saint Jean. Alors Pilate prit Jésus et le fit flageller. Aime totalement celui qui s'est donné tout entier pour ton amour, nous dit sainte Claire. Dans cette dizaine, prions pour les personnes qui souffrent dans leur corps ou leur cœur. Que le Seigneur leur donne force et consolation. Notre Père qui es aux cieux, que ton nom soit sanctifié, que ton règne vienne, que ta volonté soit faite sur la terre comme au ciel.
1: Je vous salue Marie, pleine de grâce. Le Seigneur est avec vous. Vous êtes bénie entre toutes les femmes et Jésus, le fruit de vos entrailles, est béni.
2: Sainte Marie, Mère de Dieu, priez pour nous pauvres pécheurs, maintenant et à l'heure de notre mort. Amen.
1: Je vous salue Marie, pleine de grâce. Le Seigneur est avec vous. Vous êtes bénie entre toutes les femmes et Jésus, le fruit de vos entrailles, est béni.
2: Sainte
1: Je vous salue Marie, pleine de grâce, le Seigneur est avec vous. Vous êtes bénie entre toutes les femmes et Jésus, le fruit de vos entrailles, est béni.
2: Sainte Marie, Mère de Dieu, priez pour nous pauvres pécheurs, maintenant et à l'heure de notre mort. Amen.
1: Je vous salue Marie, pleine de grâce, le Seigneur est avec vous. Vous êtes bénie entre toutes les femmes et Jésus, le fruit de vos entrailles, est béni.
2: Sainte Marie,
1: je vous salue Marie, pleine de grâce, le Seigneur est avec vous. Vous êtes bénie entre toutes les femmes et Jésus, le fruit de vos entrailles, est béni.
2: Sainte Marie, Mère de Dieu, priez pour nous pauvres pécheurs, maintenant et à l'heure de notre mort. Amen.
1: Je vous salue Marie, pleine de grâce, le Seigneur est avec vous. Vous êtes bénie entre toutes les femmes et Jésus, le fruit de vos entrailles, est béni.
2: Sainte Marie,
1: je vous salue Marie, pleine de grâce, le Seigneur est avec vous. Vous êtes bénie entre toutes les femmes et Jésus, le fruit de vos entrailles, est béni.
2: Sainte Marie, Mère de Dieu, priez pour nous pauvres pécheurs, maintenant et à l'heure de notre mort. Amen.
1: Je vous salue Marie, pleine de grâce, le Seigneur est avec vous. Vous êtes bénie entre toutes les femmes et Jésus, le fruit de vos entrailles, est béni.
2: Sainte Marie,
1: je vous salue Marie, pleine de grâce, le Seigneur est avec vous. Vous êtes bénie entre toutes les femmes et Jésus, le fruit de vos entrailles, est béni.
2: Sainte Marie, Mère de Dieu, priez pour nous pauvres pécheurs, maintenant et à l'heure de notre mort. Amen.
1: Je vous salue Marie, pleine de grâce, le Seigneur est avec vous. Vous êtes bénie entre toutes les femmes et Jésus, le fruit de vos entrailles, est béni.
2: Priez pour nous pauvres pécheurs, maintenant et à l'heure.

0: Ô Marie conçue sans péché,
1: priez pour nous, pauvres.
0: Troisième mystère douloureux, le couronnement d'épines. Nous lisons dans l'Évangile selon saint Jean. Les soldats tressèrent avec des épines une couronne qu'ils lui posèrent sur la tête. Seigneur, garde toi-même ces servantes, puisque je ne puis les garder, demandait Claire d'Assise au Seigneur face au danger. Dans cette dizaine, prions pour tous ceux et celles qui sont humiliés, rejetés ou méprisés. Que Jésus leur rende dignité, paix et espérance. Notre Père qui es aux cieux, que ton nom soit sanctifié, que ton règne vienne, que ta volonté soit faite sur la terre comme au ciel.
2: Pardonne-nous aussi à ceux qui nous ont offensés. Ne laisse pas entrer, mais je vous salue, Marie, pleine de grâce. Le Seigneur est avec vous. Vous êtes bénie entre toutes les femmes, et Jésus, le fruit de vos entrailles, est béni. Je vous salue, Marie, pleine de grâce. Le Seigneur est avec vous. Vous êtes bénie entre toutes les femmes, et Jésus, le fruit de vos entrailles, est béni.
1: Sainte Marie, Mère de Dieu, priez pour nous pauvres pécheurs, maintenant et à l'heure de notre mort. Amen.
2: Je vous salue, Marie, pleine de grâce. Le Seigneur est avec vous. Vous êtes bénie entre toutes les femmes, et Jésus, le fruit de vos entrailles, est béni.
1: Sainte Marie, Mère de Dieu, priez pour nous pauvres pécheurs, maintenant et à l'heure de notre mort. Amen.
2: Je vous salue, Marie, pleine de grâce. Le Seigneur est avec vous. Vous êtes bénie entre toutes les femmes, et Jésus, le fruit de vos entrailles, est béni.
1: Sainte Marie,
2: je vous salue, Marie, pleine de grâce. Le Seigneur est avec vous. Vous êtes bénie entre toutes les femmes, et Jésus, le fruit de vos entrailles, est béni.
1: Sainte Marie, Mère de Dieu, priez pour nous pauvres pécheurs, maintenant et à l'heure de notre mort. Amen.
2: Je vous salue, Marie, pleine

0: ami Jésus, le fruit de vos entrailles est béni.
1: Sainte Marie, Mère de Dieu, priez pour nous pauvres pécheurs, maintenant et à l'heure de notre mort. Amen.
0: Je vous salue, Marie, pleine de grâce, le Seigneur est avec vous. Vous êtes bénie entre toutes les femmes, et Jésus, le fruit de vos entrailles, est béni.
1: Sainte Marie, Mère de Dieu, priez pour nous, pauvres pécheurs, maintenant et à l'heure de notre mort. Amen.
0: Je vous salue, Marie, pleine de grâce, le Seigneur est avec vous. Vous êtes bénie entre toutes les femmes, et Jésus, le fruit de vos entrailles, est béni.
1: Sainte
0: Je vous salue, Marie, pleine de grâce. Le Seigneur est avec vous. Vous êtes bénie entre toutes les femmes, et Jésus, le fruit de vos entrailles, est béni.
1: Sainte Marie, Mère de Dieu,
2: priez pour nous, pauvres pécheurs, maintenant et à l'heure de notre mort.

0: Ô Marie conçue sans péché. Quatrième mystère douloureux, le portement de croix. Nous lisons dans l'Évangile selon saint Jean. Jésus, portant lui-même sa croix, sortit en direction du lieu-dit le crâne. Accueillons l'encouragement de sainte Claire. Ne crains pas, ma fille, car tu as un bon guide. Dans cette dizaine, acceptons de prendre notre croix et mettons-nous à la suite du Christ. Prions les uns pour les autres. Invoquons pour notre monde la paix. Notre Père qui es aux cieux, que ton nom soit sanctifié, que ton règne vienne, que ta volonté soit faite sur la terre comme au ciel.
1: Donne-nous aujourd'hui notre pain de ce jour. Pardonne-nous nos offenses, comme nous pardonnons aussi à ceux qui nous ont offensés. Ne laisse pas entrer en tentation, mais délivre-nous.
2: Je vous salue Marie, pleine de grâce. Le Seigneur est avec vous. Vous êtes bénie entre toutes les femmes, et Jésus, le fruit de vos entrailles, est béni.
3: Sainte Marie, Mère de Dieu, priez pour nous pauvres pécheurs, maintenant et à l'heure de notre mort. Amen.
2: Je vous salue Marie, pleine de grâce. Le Seigneur est avec vous. Vous êtes bénie entre toutes les femmes, et Jésus, le fruit de vos entrailles, est béni.
3: Sainte Marie, Mère de Dieu, priez pour nous pauvres pécheurs, maintenant et à l'heure de notre mort. Amen.
2: Je vous salue, Marie, pleine de grâce. Le Seigneur est avec vous. Vous êtes bénie entre toutes les femmes. Et Jésus, le fruit de vos entrailles, est béni.
3: Sainte Marie, Mère de Dieu, priez pour nous pauvres pécheurs, maintenant et à l'heure de notre mort. Amen.
2: Je vous salue, Marie, pleine de grâce. Le Seigneur est avec vous. Vous êtes bénie entre toutes les femmes. Et Jésus, le fruit de vos entrailles, est béni. Je vous salue, Marie, pleine de grâce. Le Seigneur est avec vous. Vous êtes bénie entre toutes les femmes, et Jésus, le fruit de vos entrailles, est béni.
3: Sainte Marie,
2: je vous salue, Marie, pleine de grâce. Le Seigneur est avec vous. Vous êtes bénie entre toutes les femmes, et Jésus, le fruit de vos entrailles, est béni.
3: Sainte Marie, Mère de Dieu,
2: je vous salue, Marie, pleine de grâce. Le Seigneur est avec vous. Vous êtes bénie entre toutes les femmes, et Jésus, le fruit de vos entrailles, est béni.
3: Sainte Marie,
2: je vous salue, Marie, pleine de grâce. Le Seigneur est avec vous. Vous êtes bénie entre toutes les femmes, et Jésus, le fruit de vos entrailles, est béni.
3: Sainte

0: Je vous salue, Marie, pleine de grâce. Le Seigneur est avec vous. Vous êtes bénie entre toutes les femmes, et Jésus, le fruit de vos entrailles, est béni. Je vous salue, Marie, pleine de grâce. Le Seigneur est avec vous. Vous êtes bénie entre toutes les femmes, et Jésus, le fruit de vos entrailles, est béni.
1: Sainte Marie, Mère de Dieu, priez pour nous pauvres pécheurs, maintenant et à l'heure de notre mort. Amen.

0: Ô Marie conçue sans péché. Cinquième mystère douloureux, le crucifixion et la mort de Jésus. Nous lisons dans l'Évangile selon saint Luc, « Père, entre tes mains, je remets mon esprit. » Au pied de la croix, laissons résonner les dernières paroles de sainte Claire d'Assise. « Pars en toute sécurité, ô mon âme, car tu as un bon guide pour la route. Sois béni, Seigneur, de m'avoir créé. » Dans cette dizaine, prions pour les mourants, les personnes endeuillées et tous nos défunts. Que la croix du Christ soit leur espérance et leur salut. Notre Père qui es aux cieux, que ton nom soit sanctifié, que ton règne vienne, que ta volonté soit faite sur la terre comme au ciel. Je vous salue, Marie, pleine de grâce. Le Seigneur est avec vous. Vous êtes bénie entre toutes les femmes, et Jésus, le fruit de vos entrailles, est béni.
1: Sainte Marie, Mère de Dieu, priez pour nous pauvres pécheurs, maintenant et à l'heure de notre mort. Amen.
0: Je vous salue, Marie, pleine de grâce. Le Seigneur est avec vous. Vous êtes bénie entre toutes les femmes, et Jésus, le fruit de vos entrailles, est béni. Je vous salue, Marie, pleine de grâce. Le Seigneur est avec vous. Vous êtes bénie entre toutes les femmes, et Jésus, le fruit de vos entrailles, est béni.
1: Sainte Marie,
0: je vous salue, Marie, pleine de grâce. Le Seigneur est avec vous. Vous êtes bénie entre toutes les femmes, et Jésus, le fruit de vos entrailles, est béni. Je vous salue, Marie, pleine de grâce. Le Seigneur est avec vous. Vous êtes bénie entre toutes les femmes, et Jésus, le fruit de vos entrailles, est béni.
1: Sainte Marie, Mère de Dieu, priez pour nous pauvres pécheurs, maintenant et à l'heure de notre mort.
0: Je vous salue, Marie, pleine de grâce. Le Seigneur est avec vous. Vous êtes bénie entre toutes les femmes, et Jésus, le fruit de vos entrailles, est béni. Je vous salue, Marie, pleine de grâce. Le Seigneur est avec vous. Vous êtes bénie entre toutes les femmes, et Jésus, le fruit de vos entrailles, est béni.
1: Sainte Marie, Mère de Dieu, priez pour nous, pauvres pécheurs, maintenant et à l'heure de notre mort.
0: Je vous salue, Marie, pleine de grâce. Le Seigneur est avec vous. Vous êtes bénie entre toutes les femmes, et Jésus, le fruit de vos entrailles, est béni. Je vous salue, Marie, pleine de grâce. Le Seigneur est avec vous. Vous êtes bénie entre toutes les femmes, et Jésus, le fruit de vos entrailles, est béni.
1: Sainte Marie, Mère de Dieu, priez pour nous pauvres pécheurs, maintenant et à l'heure de
0: Je vous salue, Marie, pleine de grâce. Le Seigneur est avec vous. Vous êtes bénie entre toutes les femmes, et Jésus, le fruit de vos entrailles, est béni.
1: Sainte

0: Ô Marie conçue sans péché,
1: priez pour
0: nous. Prions le Seigneur. Tu as voulu, Seigneur, qu'à l'annonce de l'ange, ton Verbe prit chair dans le sein de la Vierge Marie. Réponds à nos supplications. Puisque nous la croyons vraiment Mère de Dieu, fais que nous trouvions secours dans sa prière auprès de toi. Par Jésus-Christ, ton Fils, notre Seigneur, qui vit et règne avec toi dans l'unité du Saint-Esprit,

0: Fils et le Saint-Esprit.
1: Amen.
0: Notre-Dame de Lourdes,
1: priez.
0: Notre-Dame de Lourdes,
1: priez.
0: Notre-Dame de Lourdes,
1: priez.
0: Sainte Bernadette,
1: priez.

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1: 16h. 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
4: Lecture du livre d'Isaïe. Vous tous qui avez soif, venez, voici de l'eau. Même si vous n'avez pas d'argent, venez acheter et consommer. Venez acheter du vin et du lait, sans argent et sans rien payer. Pourquoi dépenser votre argent pour ce qui ne nourrit pas? Vous fatiguez pour ce qui ne rassasie pas? Écoutez-moi donc, mangez de bonnes choses, régalez-vous de viande savoureuse. Prêtez l'oreille, venez à moi. Écoutez et vous vivrez. Je ferai avec vous une alliance éternelle qui confirmera ma bienveillance envers David. Voici la fin du deuxième livre d'Isaïe, tout entier tourné vers la fin de l'exil et le retour vers le pays de la promesse. D'où le titre général de ce livre de la consolation d'Israël, comme on l'appelle. Le chapitre 54 réitérait l'annonce du retour tant attendu. Le chapitre 55, celui-ci, précise bien dans quel esprit on doit rentrer. Rien de neuf, donc, dans tout cela, mais la répétition des thèmes majeurs de l'Alliance qu'on n'aurait jamais dû oublier et qu'il est urgent d'assimiler si l'on ne veut pas revivre les mêmes cruelles expériences. Quatre thèmes majeurs, je les reprends dans l'ordre de notre texte. Premier thème, la gratuité des dons de Dieu. Venez acheter sans rien payer. Deuxième thème, la lutte contre l'idolâtrie. Troisième thème, l'écoute ou la confiance, c'est la même chose. Prêtez l'oreille, venez à moi, écoutez et vous vivrez. Quatrième thème, la fidélité de Dieu à son alliance. Je ferai avec vous une alliance éternelle qui confirmera ma bienveillance envers David. Le plus difficile à entendre peut-être pour nos oreilles humaines, c'est le premier thème, la gratuité des dons de Dieu. Or, c'est précisément l'insistance majeure de ce chapitre 55. Nous nous obstinons toujours à parler de mérite et de dignité à regagner pour paraître devant Dieu, alors que le propre de la miséricorde est d'aimer se pencher sur les petits et sur les pécheurs. Dans les versets suivants, Isaïe force encore le trait, il insiste, « Car vos pensées ne sont pas mes pensées, dit Dieu. » Combien de fois les philosophes ont-ils reproché aux religions d'inventer un Dieu à notre image? C'est Voltaire qui disait « Dieu a fait l'homme à son image, l'homme le lui a bien rendu. » Et il avait raison en ce qui concerne les autres religions. C'est-à-dire que spontanément, sans la révélation biblique, les hommes imaginent un Dieu qui nous ressemble curieusement, qui éprouve les mêmes sentiments que nous. Nous parlons de son amour, de sa justice, de sa colère, de son pardon, sur le modèle de ce que nous vivons. Un amour limité et exclusif, une justice en forme de balance, une colère faite de frustration et de ressentiment, un pardon mesuré et conditionnel. Et même pour nous, les héritiers de la Bible, qui avons des siècles de révélations derrière nous, si j'ose dire, ce n'est pas encore acquis. Et les paroles du deuxième livre d'Isaïe ne sont pas de trop pour nous le redire. Les images qu'il emploie sont celles de l'opulence. Mangez de bonnes choses, régalez-vous de viande savoureuse. N'oublions pas que ces paroles sont adressées à des exilés réduits aux travaux forcés à Babylone, pour qui des images de banquets ressemblent à des rêves irréalisables. Et cette profusion de bonnes choses est totalement gratuite, ce qui est plus invraisemblable encore à vue humaine. « Vous tous qui avez soif, dit-il, venez, voici de l'eau. Même si vous n'avez pas d'argent, venez acheter et consommer. Venez acheter du vin et du lait sans argent et sans rien payer. » Voilà les images que le prophète a choisies pour faire comprendre à ses contemporains la générosité du Dieu d'Israël. Si j'osais, je dirais, au supermarché de Dieu, tout est toujours gratuit. Le deuxième thème, à peine esquissé mais bien présent, c'est la lutte contre l'idolâtrie. Pourquoi dépenser votre argent pour ce qui ne nourrit pas? Vous fatiguez pour ce qui ne rassasie pas, c'est-à-dire ne cherchez pas ailleurs de faux bonheur. On sait que la tentation d'idolâtrie n'était pas morte encore chez les exilés, pour la bonne raison que les dieux de leurs vainqueurs semblaient plus efficaces, puisqu'ils étaient vainqueurs, justement. Cette deuxième partie du livre d'Isaïe, qui renferme les prédications du temps de l'exil, lutte vigoureusement contre cette tentation sans cesse renaissante. Dieu seul détient les clés de notre bonheur et de notre liberté, et avec lui, tout est donné. Il suffit de faire confiance. Et c'est le troisième thème. Prêtez l'oreille, venez à moi, écoutez et vous vivrez. Nous qui prêtons l'oreille si volontiers à tant de publicités commerciales, c'est-à-dire intéressées, dictées par le souci du profit, comment se fait-il que cette publicité-là, celle d'Isaïe, au nom de Dieu, frappée au coin de la gratuité, ne nous accroche pas plus, si j'ose dire? Justement, peut-être parce qu'il s'agit de gratuité et que cela nous est partiellement étranger. Le chemin de la gratuité est bien au-dessus de nos chemins de calcul et de donnant. Pourquoi ne pas admettre une fois pour toutes que nous sommes sans argent, je veux dire sans titre à faire valoir, devant Dieu, et qu'il n'attend de nous qu'un cœur offert, une oreille ouverte, comme dit la Bible. Écoutez, c'est-à-dire faites-moi confiance, attachez-vous à moi et vous vivrez, dit Isaïe, de la part de Dieu. Enfin, le quatrième thème de ce texte, et bien dans la ligne des deux autres, c'est la fidélité de Dieu à son alliance. « Je ferai avec vous une alliance éternelle qui confirmera ma bienveillance envers David. » C'est encore l'une des grandes lignes de force des prédications du deuxième Isaïe. Exilé, on craignait d'être abandonné de Dieu à tout jamais. On avait tant de fois manqué aux commandements dans le passé. Dieu ne s'était-il pas lassé de son peuple? Non, bien sûr, puisque son amour est totalement gratuit et sans condition. Le début de ce texte nous l'a rappelé. Il ne remet jamais en cause son alliance. Au contraire, il la renouvelle à chaque instant. L'allusion à David confirme l'enracinement lointain et la durée indéfectible de cette alliance. C'est un rappel des promesses faites jadis à David par le prophète Nathan. On trouve cela au deuxième livre de Samuel, chapitre 7. Depuis ces lointains débuts de la royauté en Israël, on sait que la dynastie de David fera naître un jour celui qu'on appelle le Messie et qui apportera définitivement la liberté et la paix à son peuple. Pendant l'exil à Babylone, ces lointaines promesses auraient pu paraître caduques. Raison de plus pour que le prophète les rappelle.

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2: Au nom du Père, et du Fils, et du Saint-Esprit. Amen. Mon Seigneur et mon Dieu, je crois de tout mon cœur que tu es ici, que tu me vois, que tu m'entends. Je t'aime, je t'adore, je te demande pardon. Je veux prier, mais surtout te laisser prier en moi. Glisse dans mon cœur tes paroles et tes silences. Marie, ma mère immaculée, Saint Joseph et mon ange gardien, accompagne-moi toujours en chemin. Tous les mercredis à 14h30, les enfants sont scotchés à l'écran de la télévision. Ce n'est pas pour un match de foot cette fois-ci. C'est pour voir la télévision national de mon pays, la diffusion de l'émission de vacances des enfants appelés Oiseaux Vacances. C'est une compétition de danse, de théâtre, de promotion de la culture. Elle occupe les enfants qui y trouvent vraiment un sens d'intérêt. Quand on voit Oiseaux, on sait qu'on est en vacances. Et pour les vacances, les paroisses proposent aussi quelque chose pour les mêmes enfants. Les colonies de vacances, les camps bibliques, les récollections pour enfants, les sorties de culture et de découvertes. Les parents proposent aussi quelque chose pour les enfants. Il s'agit des sorties, découvertes, des excursions, des moments de pique-nique entre membres de la famille. Et près de ces activités qui ont un caractère peut-être ludique un peu, on trouve aussi des enfants à l'atelier de leurs parents, dans les bibliothèques, dans les cours de vacances. D'autres même travaillent pour se faire un peu de sous, des sous qui vont aider les parents à souffler un peu à la rentrée scolaire. Enfin, les enfants vivent leurs vacances. C'est le moment de vaquer aux vacances. Tu te demandes pourquoi je parle des enfants? Eh bien, je fais comme Jésus dans l'évangile de la messe aujourd'hui et parle des tout-petits et les donne en exemple. Alors laisse-moi te rapporter cette scène de l'évangile, du moins à moitié. Les disciples s'approchent de Jésus et l'interrogent. La question est précise. Qui donc est le plus grand dans le royaume des cieux? Toi qui pries avec moi, à cette question, que dirais-tu? Seigneur, moi, je veux m'approcher de toi pour te demander aussi des choses, comme tes disciples, ils te demandent. Quand on veut savoir davantage, c'est vers toi qu'on doit aller trouver la réponse, la vérité. Et parfois, tu nous réponds dans un silence, et ton silence reste une réponse, une parole. Mais je veux, moi, m'approcher de toi pour t'interroger quand même, pour te demander. Et je veux demander comme les disciples, qui est le plus grand dans le royaume des cieux? Alors pour répondre, Seigneur, tu as appelé un enfant, un petit enfant, et tu l'as placé au milieu de tes disciples. Comme tu aimais les seigneurs, les enfants, et que tu demandais qu'on les laisse venir à toi, ce n'était donc pas difficile d'en trouver. Ils étaient déjà là autour de toi, ces petits. Et tu les présentes, puis tu dis, si vous ne changez pas pour devenir comme ces enfants, vous n'entrerez pas dans le royaume des cieux. Mais celui qui se fera petit comme cet enfant, celui-là est le plus grand dans les cieux. La réponse du Seigneur vient avec deux propositions. La première est essentielle. La seconde est additive. Elle s'ajoute à la première. La première réponse est la réponse à la véritable question que les disciples devaient poser. Au lieu de chercher à savoir quelle hiérarchie de grandeur il y a dans le royaume, il faut plutôt se préoccuper de comment être dans ce royaume. Le plus important n'est pas d'être grand dans le royaume, mais d'y être surtout. Le défi, c'est d'être dans le royaume des cieux. Ainsi, Jésus répond ou comment être dans le royaume. Il s'agit d'être comme un enfant. Jésus nous renvoie à une image qui semble contenir les éléments essentiels qui conduisent à la vie d'enfant de Dieu. Autrement dit, il faut que nous devenions ce que nous sommes, enfants de Dieu. Nous le sommes par le baptême. Saint Jésus-Marie lui propose l'enfant spirituel, la vie d'enfant de Dieu. Il s'agit de revertir notre identité d'enfant de Dieu, et seulement avec Dieu. Sinon, on risque de vivre ce qu'un prophète de chez moi dit, celui qui joue avec les enfants, le jour de la mort de son père, les enfants l'inviteront à aller jouer. Dans tous les cas, c'est ce qui les préoccupe eux. Relevons quelques aspects de l'enfant spirituel. D'abord, reconnaître cette identité d'enfant de Dieu. Avoir foi que Dieu nous a appelés à la vie et c'est lui qui nous donnera dans l'éternité cette vie. Ceci devait nous aider à nous abandonner à lui abandonner notre volonté, toute notre personne. Et Saint Jésus-Marie insiste pour dire, l'enfant spirituel requiert la soumission de la raison. Plus difficile encore que la soumission de la volonté. Celui qui suit le petit chemin de l'enfance doit, pour se faire enfant, renforcer et viriliser sa volonté. Il faut vouloir s'exercer à cette identité, s'exercer à devenir enfant de Dieu. Et c'est pas facile quand à l'intérieur de nous, nous nous révoltons, notre volonté veut s'exprimer autrement. Il faut que nous soyons capables de la soumettre et la laisser être conduite par la volonté de Dieu. Un enfant qui se laisse conduire par ses parents, par la protection, par le secours de ses parents, il bénéficie effectivement d'une visibilité plus grande dans sa vie parce que les parents opèrent pour lui selon leur expérience et selon le bien et l'amour qu'ils ont pour leur enfant et ils opèrent pour lui les meilleurs choix. Ensuite, aimer Dieu, notre Père, d'un amour total, d'un amour premier, d'un amour incomparable. Un amour qui soit un engagement, qu'une forme d'alliance avec Dieu. Dans cette alliance, nous avons la certitude que Dieu nous aime, il est fidèle à ses engagements. Et il nous l'a prouvé d'ailleurs avec le sacrifice de son Fils Jésus-Christ sur la croix pour le pardon de nos péchés. Et nous le prouvons encore par le don de l'Esprit Saint qui conduit nos vies au quotidien. Et donc nous devons l'aimer, ce Dieu qui est vraiment là pour nous comme un Père et qui nous donne le meilleur pour le bien de notre vie, de notre existence, et seulement à regarder les merveilles que contient le monde, qui sont à notre service, nous devons rendre grâce à Dieu et lui dire merci et l'aimer. Et il le fait pour nous tout ce bien parce que nous sommes ses enfants. Et nous devons nous reconnaître ainsi et aimer celui qui nous donne cette identité. En plus, il nous faut nous revertir d'humilité et de l'innocence des enfants qui savent reconnaître leur fragilité et s'en remettre au secours de leur tuteur. Prendre conscience de sa fragilité, de ses faiblesses, de ses limites, de ses manquements et savoir que Dieu est capable de les combler. Voilà le chemin de l'humilité. Ne pas nous laisser fourvoyer par nos connaissances. Noble soit-elle, belle soit-elle, productrice soit-elle. Elles sont dans tous les cas un don de Dieu. Personne n'a inventé son intelligence. L'intelligence, nous l'avons reçue. Personne ne crée ce qu'il est. On le reçoit. Et donc, beaucoup d'humilité. Et cela nous doit nous conduire justement à craindre et à tous les saints les mains de Dieu. C'est Dieu que nous devons craindre. Lui qui a le pouvoir, après avoir tué, de jeter dans la géhenne. Souvenons-nous des paroles de l'Évangile. Enfin, et pour ne relever que ces aspects, je vais te rappeler ce conseil de Saint Jésus-Marie qui, dans son livre Chemin, te laisse beaucoup d'articles sur l'enfant spirituel qui sont très riches les uns les autres pour aider dans ta méditation, dans ta prière personnelle. Tu pourras peut-être les lire. Alors, il dit ceci. Ne souhaite pas être grand. Enfant, toujours enfant, même si tu meurs de vieillesse. Quand un enfant trébuche et tombe, cela ne choque personne. Son père se hâte de le relever. Si c'est une grande personne qui trébuche et tombe, la première réaction est de rire. ce premier mouvement passe, il arrive que le ridicule cède à la piété. Mais les grandes personnes doivent se relever toutes seules. Alors, dans ta vie spirituelle, si tu te prends grand, alors tu devras toujours te relever seul. Mais dans l'humilité, si tu t'abaisses devant le Seigneur et que tu te reconnais comme son enfant, le Seigneur te relèvera, il te tendra la main de te relever. Cela te plaît pas? Tu pourrais essayer ce jour, ce mouvement d'abandon entre les mains de Dieu et de reconnaissance de ton identité d'enfant de Dieu. Je te remercie, mon Dieu, de toutes ces inspirations que tu m'as communiquées durant ces minutes de prière. Je te prie de m'aider à porter du fruit. Marie, ma mère immaculée, Saint Joseph et mon ange gardien, accompagnez-moi toujours en chemin. Au nom du Père et du Fils et du Saint-Esprit. Amen.
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1: B comme bénédiction. La bénédiction est avant tout un acte, un don reçu de Dieu. Lorsque l'homme reconnaît ce don, alors il bénit Dieu, c'est-à-dire qu'il exprime son remerciement, son action de grâce. Mais il peut aussi appeler le don ou la grâce de Dieu en prononçant une parole de bénédiction. Dans l'Ancienne Alliance, les bénédictions tiennent une place très importante. Elles sont au cœur de la vie de foi, au point que l'on identifie Dieu avec elles, et que l'on nomme alors le Seigneur, le Saint béni soit-il. En hébreu, une seule racine, barak, sert à désigner toutes les formes de bénédiction, aussi bien les dons reçus de Dieu que le remerciement de l'homme pour ses dons. Le mot est utilisé pour désigner des cadeaux que les hommes se font entre eux, mais qui sont signes de leur bonté, cadeaux qui scellent une union ou encore une réconciliation. Ainsi en est-il des présents envoyés par Jacob à Ésaü lors de son retour en terre promise, ou encore des cadeaux apportés par le général syrien Naaman au prophète de Dieu Élisée. Mais son utilisation la plus fréquente demeure dans le contexte religieux. La bénédiction est le signe de la générosité de Dieu, de sa bonté, de sa providence, de sa fidélité, comme une preuve tangible de son amour. L'eau en est le symbole le plus fréquemment rencontré. Elle est un don du ciel. Elle vient d'en haut. Elle génère la vie et l'abondance. Et c'est pourquoi la bénédiction de Dieu s'applique toujours aux êtres vivants. Ainsi, dans le récit de la création, il n'est pas dit que Dieu bénisse la lumière ou le soleil ou les arbres. Par contre, il bénit les animaux, il bénit les oiseaux et il bénit l'homme et la femme. C'est-à-dire qu'il leur confère une puissance de vie qui est sienne. Remarquons qu'il bénit aussi le septième jour, le jour du Shabbat, faisant de celui-ci un temps de bénédiction, un temps de grâce tout à fait particulier. À l'image de celle de Dieu, la bénédiction du père de famille est hautement considérée. Et l'on assiste, par exemple, dans le livre de la Genèse, à la bénédiction solennelle de tous ses enfants par Jacob alors qu'il est sur le point de mourir.
3: ces différentes bénédictions sont autant de paroles de sagesse et de prophétie sur chacun de ses fils et sur leurs descendants. Par ce geste, Jacob transmet à ses descendants ce qu'il a lui-même reçu de Dieu.

L'adjectif barour, qui signifie le béni, est omniprésent dans le langage biblique. Barour ata Adonai, béni soit Dieu. C'est le commencement de nombreuses prières et actions de grâce. La tradition chrétienne en a gardé la trace, par exemple dans la prière de l'offertoire. Tu es béni, Dieu de l'univers. Les serviteurs de Dieu, à leur tour, portent ce beau nom, comme gage de la grâce qui repose sur eux. Israël est béni entre les nations. Marie est bénie entre toutes les femmes. Et la foule, au jour des rameaux, acclame Jésus en criant « Béni soit celui qui vient au nom du Seigneur. Béni soit-il. » Lorsque sont faits les premiers pas vers une alliance nouvelle entre Dieu et les hommes, Dieu ne dit-il pas à Abraham qu'en lui seront bénies toutes les familles de la terre ? C'est assurément le dessein de Dieu, bénir largement l'humanité entière, afin qu'elle goûte au bonheur de partager la grâce et la vie de Dieu. Dans ce prolongement, l'incarnation du Fils, en la personne de Jésus, représente l'ultime et la plus haute bénédiction que Dieu puisse accorder. En lui, proclame saint Paul aux Éphésiens, « Nous sommes bénis de toutes sortes de bénédictions spirituelles. » Les deux mouvements de la bénédiction, la grâce qui vient jusqu'à l'homme et l'action de grâce qui remonte vers Dieu, sont récapitulés en Jésus. Il est le béni par excellence, il est aussi celui qui bénit le Père. Élisabeth, au jour de la visitation, avait affirmé « Béni est le fruit de ton sein » en parlant de l'enfant Jésus. Zacharie, lors de la naissance de son fils Jean-Baptiste, lorsque sa langue se délie enfin, prononce cette bénédiction que la tradition chrétienne honorera d'une manière toute particulière en la récitant dans sa prière du matin chaque jour. « Béni soit le Seigneur, le Dieu d'Israël, il visite et rachète son peuple. »

0: Après l'ascension, l'Esprit-Saint reprend le flambeau de la bénédiction. Il est accordé en plénitude. Il vivifie et sanctifie les enfants de Dieu. Il est le don vital pour le croyant comme pour l'Église. Il produit dans les cœurs l'action de grâce. Il fait crier vers Dieu « Abba, Père » et fait reconnaître que Jésus-Christ est Seigneur. Il introduit ainsi les croyants dans l'intimité même de Dieu. Ils peuvent alors sans cesse bénir la source de toute bénédiction.
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1: Bonjour, nous retrouvons Daniel Demimuide, président d'Aventure Spéologie Développement 53, pour la suite de notre histoire des cavernes mayennaises. On continue dans l'occupation humaine des cavernes cette semaine.
2: Voilà, bonjour.
1: On est dans le vif là maintenant.
2: Je vais vous emmener sur les premières traces d'occupation humaine de nos cavernes. Mayennaise, c'est le paléolithique inférieur. On va être pour nous sur le dernier million d'années, mais même les 500 derniers millions d'années. Alors, notre préhistorien André Leroy Gouran concluait dans son ouvrage intitulé « La civilisation du Rennes » en 1935. Par ces mots, à propos de la préhistoire des peuples arctiques et du Rennes, on ne sait rien ou à peu près rien. J'ai seulement cru qu'un essai dans ce sens pouvait dévoiler quelque horizon, fut-il notablement brumeux. Alors moi je pourrais vous dire, 70 ans plus tard, on est toujours dans la brume, par le fait que la documentation reste très incomplète. Pour reprendre même les termes d'une de ses étudiantes, Annette Lamingan-Prère, si vous vous souvenez des saisons précédentes, avant de pouvoir poser des conclusions. Même si les découvertes ont été quand même importantes en 70 ans, il y a beaucoup de zones d'ombre ou d'imprécision. Alors, la quête de nos origines est une constante dans l'histoire naturelle, des siècles passés, des scientifiques, de nous, et il faut remonter le temps à environ 10 millions d'années pour retrouver en Afrique de l'Est, et non plus en Mayenne cette fois-ci, un étrange mélange de singes et de bipèdes nommé Ardipithecus, qui est le précurseur des premiers hominidés. C'est dans la région de l'Olduvai, en Afrique de l'Est, qui a livré les plus vieux outils. Ces plus anciens outils ont été utilisés entre 2,3 millions et 3 millions d'années au paléolithique archaïque en Afrique. C'est ce qu'on appelle les choppers, les chopping tools, qui sont associés aux australopithèques. Alors, traduction littérale, australopithèque, c'est singe austral. C'est un bipède.
1: D'accord. Et chopper ou...
2: Alors, chopper, chopping tool, ce sont des galets aménagés qui sont de gros éclats produits à partir d'un morceau de roche, taillés de manière fruste et qui permettent de casser des matériaux durs comme par exemple des fruits à coque ou alors des os pour en extraire parfois la moelle parce qu'on soupçonne nos très lointains ancêtres d'avoir été un petit peu comme les hyènes, des charognards. Et en même temps, c'est peut-être un des critères qui a permis aussi d'augmenter la taille du cerveau.
1: D'accord. On ne peut pas imaginer...
2: C'est riche en protéines, en fait, la moelle des os.
1: Non, voilà. C'était pas pour faire un pot-au-feu.
2: Pas encore. On connaissait peut-être le feu, il y a 600 000 ans, mais on ne connaissait pas du tout la manière de s'en servir pour cuire les aliments. Alors, on retrouve principalement ces sites sur Gonahadar en Éthiopie, Kobifora, la vallée de l'Omo et l'Olduvai en Tanzanie. Alors, dans l'ouest de la France, le paléolithique inférieur armoricain, on est un peu breton quand même sur les bords, est localisé pour l'essentiel le long des grandes vallées de la Vilaine. À Saint-Malo de Filly, en Ille-et-Vilaine, on a un site qui est quand même daté de 600 000 ans et qui a livré des choppers, justement, et des racloirs, qui servaient à racler les peaux pour se faire sans doute déjà des vêtements ou des couvertures ou des toiles de tente. Comme je le disais dans un épisode précédent en Mayenne, les plus vieux vestiges attestés datent pour nous d'environ 200 000 ans. Alors, comparé effectivement aux 3 millions d'années des premiers choppers réalisés par nos australopithèques en Afrique, on pourrait penser que c'était hier. Mais rien n'interdit de penser une présence humaine en Mayenne, ce qui va vous réjouir, Emmanuel, entre 600 000 et 400 000 ans quand même, car les bifaces de cette époque se retrouvent partout autour de nous en Bretagne, Vendée, dans le Maine-et-Loire, notamment. Les populations humaines appartiennent à ce qu'on appelle des groupes pré-néandertaliens, c'est-à-dire c'est Homo erectus qui a succédé justement à nos plus anciennes lignées, et puis Homo heidelbergensis, qui ressemblait en gros à un néandertalien qu'on verra plus tard.
1: D'accord.
2: Et qu'on a retrouvé surtout dans le sud-ouest et notamment en Ariège.
1: D'accord. Contrairement à ce que son nom pourrait indiquer.
2: Voilà. Oui, alors le premier a été découvert non loin d'Heidelberg en Allemagne. On donne des noms souvent au lieu où on a trouvé les vestiges. Alors d'ailleurs, certains indices plus anciens de fréquentation humaine antérieurs ou contemporains de nos néandertaliens sont signalés quand même vers les Coëons et au sud d'Anvers. Il y a la présence de roches aptes à la taille. C'est le cas de Chélé, à Ambert, ou d'Hermette, à Mésanger, un aqueuléen, c'est-à-dire un pré-néandertalien, dont on a retrouvé un biface dans la grotte de la Chèvre, était, semble-t-il, présent en Mayenne durant cette période. Alors au Pléistocène, hein, c'est cette longue période pour nous qui se situe entre 2 600 000 ans et 11 700 ans, eh bien le dernier million d'années en Europe voit l'arrivée de fluctuations climatiques majeures avec plusieurs épisodes glaciaires, notamment les calottes polaires stockent une grande quantité d'eau et le niveau des mers diminue jusqu'à 120 mètres au-dessous du niveau actuel.
1: D'accord.
2: Il y a seulement 20 000 ans.
1: Et ce sera la suite de ce feuilleton consacré à la population et à la population de la Mayenne par nos ancêtres.
2: Tout à fait.
1: À la semaine prochaine, Daniel.
2: À la semaine prochaine, Emmanuel.
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1: Mission. Le terme mission, qui apparaît dans l'Église dès le XVIe siècle, contient aussi bien la notion de charge confiée que celle d'envoi. Il vient d'ailleurs du latin missio, qui désigne l'action d'envoyer. À partir du XIXe siècle, lié à la colonisation, il décrit le mouvement des pays développés vers les pays en voie de développement. Dans Agentes, son décret sur l'activité missionnaire de l'Église, Saint Jean-Paul II insiste sur l'Église qui, afin de pouvoir présenter à tous le mystère du salut et la vie apportée par Dieu, doit s'insérer dans tous ces groupes humains du même mouvement dont le Christ lui-même, par son incarnation, s'est lié aux conditions sociales et culturelles déterminées des hommes avec lesquels il a vécu. Après que Jean eut été livré, Jésus alla dans la Galilée, prêchant l'évangile de Dieu. Il disait « Le temps est accompli et le royaume de Dieu est proche. Repentez-vous et croyez à la bonne nouvelle. » Marc. Chaque membre de l'Église est responsable de sa mission. La mission du Christ rédempteur, confiée à l'Église, est encore bien loin de son achèvement. Au terme du deuxième millénaire, après sa venue, un regard d'ensemble porté sur l'humanité montre que cette mission en est encore à ses débuts et que nous devons nous engager de toutes nos forces à son service. C'est l'Esprit qui pousse à annoncer les grandes œuvres de Dieu. Annoncer l'Évangile, en effet, n'est pas pour moi un titre de gloire, c'est une nécessité qui m'incombe. Oui, malheur à moi si je n'annonçais pas l'Évangile, Corinthiens. Le pape François résume cette attitude évangélisatrice. La première motivation pour évangéliser est l'amour de Dieu que nous avons reçu, l'expérience d'être sauvés par lui qui nous pousse à l'aimer toujours plus. Mais quel est cet amour qui ne ressent pas la nécessité de parler de l'être aimé, de le montrer, de le faire connaître? Ce que nous avons vu et entendu, nous l'annonçons. La meilleure motivation pour se décider à communiquer l'Évangile est de le contempler avec amour, de s'attarder en ses pages et de le lire avec le cœur. Si nous l'abordons de cette manière, sa beauté nous surprend et nous séduit chaque fois.
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4: L'évocation de la vie au pensionnat de l'Ave Maria de la Chapelle au Ribou continue. Nous en sommes à l'influence religieuse. Nous avons toute liberté d'adhérer ou non aux groupements religieux instaurés au pensionnat, le plus ancien étant les Enfants de Marie, dont l'admission a lieu le 8 décembre en la fête de l'Immaculée Conception. Des réunions peu fréquentes permettent aux adhérentes une réflexion sur les vertus mariales et sur le devoir de les faire fleurir en elles. La pureté, l'humilité, l'obéissance. Le cahier des Enfants de Marie, soigneusement rempli de 1940 à 1959, montre que les adhérentes sont peu nombreuses et la liste est de plus en plus courte au fur et à mesure que passent les années. Il faut, dans un premier temps, être aspirante pendant 1 ou 2 ans avant d'être admise définitivement. Une aspirante fit preuve d'un certain courage pour refuser une année son admission définitive, trouvant le groupement sans intérêt et refusant de se laisser influencer. La réunion de 1943 traite des mauvais et bons effets de la sensibilité. Trop de sensibilité engendre le trouble et porte à la rêverie. Il faut en empêcher le débordement. Il faut lui donner un aliment convenable, l'amour de Dieu et l'amour du prochain. il faut suivre la raison qui doit régler et dominer la sensibilité. Pour les cérémonies religieuses des fêtes de la Sainte Vierge, les enfants de Marie arborent fièrement sur la poitrine

0: mais les manifestations qui, sans conteste, touchent le plus notre sensibilité et nous émeuvent sont les processions des rogations et de la fête Dieu. Qu'ils sont merveilleux ces petits matins frais, mais déjà ensoleillés, où nous partons 3 jours de suite, en mai, sur les chemins humides de campagne, psalmodiant les litanies des saints. Sancta Maria, ora pro nobis. Sancte Barnaba, ora pro nobis. Sancte Luca, ora pro nobis. Sancta Cecilia, ora pro nobis. Suis monsieur le curé, en surplis plissé, flanqué d'enfants de chœur en soutane rouge. Nous nous arrêtons au lieu prévu pour la bénédiction des champs et des récoltes. Le goupillon asperge l'eau bénite à droite, à gauche, en avant, en arrière. Longavette reste toujours la station que nous préférons. Le deuxième jour nous emmène sur la route de Vilaine jusqu'à la croix du Gibet et le troisième jour vers la gare à la croix de la Vannerie. À la fin du printemps et à l'approche des grandes vacances, revient la plus colorée, la plus odorante de nos fêtes religieuses. Les roses, les pivoines, les lys en pleine maturité répandent leur parfum et perdent leurs pétales dans les jardins du pensionnat. Les marguerites blanchissent les champs. Coquelicots et boutons d'or colorent les fossés. Nous moissonnons tout cela et, comme en une cérémonie sacrificielle, nous séparons les délicats pétales, les précieuses étamines, dans des cartons séparés, classés par couleur. Nos doigts se poudrent du jaune des cœurs de marguerite. Sœur Paul s'affaire pour colorer des sciures de bois. Nous guettons le ciel, craignant les nuages et la pluie. 2 jours avant la fête Dieu, des lignes et des courbes au graphisme indéfini se rejoignent sur le sol fraîchement ratissé de la cour d'honneur. Sœur Paul a entrepris son nouveau chef-d'œuvre. D'un repas à l'autre, en entrant au réfectoire, nous voyons se préciser les contours. Elle les marque en noir, au charbon de bois, ce qui évite ensuite le mélange des couleurs au moindre souffle de vent. Nous l'aidons ensuite à remplir chaque case de fragiles pétales aux délicates nuances. Le tapis terminé, le visage de Sœur Paul se fige d'inquiétude en attendant le jugement de Sœur Marie-Thérèse qui l'a autrefois précédée dans cet exercice. Sœur Marie-Thérèse, les poignets croisés sur le ventre, observe en plissant légèrement les yeux. Elle approuve ou corrige en redressant une courbe, rassemblant quelques pétales. Une année, avec son habituelle spontanéité, de son ton le plus froid, elle laisse tomber un jugement définitif devant une sœur Paul pétrifiée.
1: « C'est le clou, j'ai jamais vu si moche !»
0: Mais nous, les pensionnaires, groupés sous la galerie avec les autres paroissiens, nous sommes toujours persuadés quand monsieur le curé arrive sous son dais brodé d'or et dépose l'ostensoir sur l'autel préparé par sœur Julienne que notre reposoir est le plus beau de tout le village. Nous prenons part à une inhabituelle procession après les années d'occupation lorsque Notre-Dame de Boulogne traverse la France. Statue blanche dans une barque blanche. Nous l'accompagnons de la chapelle au Ribou jusqu'à Marcillier, avec force prière et cantique. Une fois par quinzaine, une tacite obligation nous est faite de la confession. Pendant l'étude du soir, monsieur le curé s'enferme dans le traditionnel confessionnal à clé de bois au fond de la chapelle. La religieuse surveillante fait signe à 3 ou 4 élèves du premier rang d'y monter et ainsi, à tour de rôle, au fur et à mesure des retours, jusqu'à ce que toute la classe y soit

0: après un rapide examen de conscience, agenouillés sur les derniers bancs de la chapelle, nous nous glissons sous le rideau du confessionnal. Un double glissement du volet de bois pour la pénitente pardonnée et pour celle qui attend. Et le rituel commence. Pardonnez-moi, mon Père, parce que j'ai péché. Nous énonçons nos pauvres fautes inintéressantes, péchés de paresse, de gourmandise, d'orgueil. Monsieur le curé nous débite un bref discours, le même pour toutes, nous pénalise d'un pater et de trois ave que nous récitons devant la statue de la Vierge avant de regagner l'étude. Que se passerait-il si, avant le supériorat de sœur Marie-Thérèse, l'une d'entre nous restait assise à sa place en étude, refusant de monter à confesse? Probablement pas de scandale, mais une convocation par la responsable de classe ou la supérieure, pour essayer de comprendre quel blocage provoque, chez la pensionnaire, le refus de libérer sa conscience. Pas une obligation, donc, mais une habitude à laquelle il n'est pas question d'échapper.
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0: Bonjour à tous, à la une de l'actualité, le prix de référence du gaz va augmenter de 5,6% au 1er septembre. Environ 6 millions de foyers sont concernés, soit près de 60% des abonnés résidentiels. Cette hausse est liée à la flambée des prix sur les marchés de gros dans un contexte de tensions persistantes au Moyen-Orient. En revanche, les offres à prix fixe ne sont pas concernées. L'incendie déclaré ce matin dans une entreprise de recyclage automobile La Saint-Apollinaire près de Dijon est maîtrisé. Le feu parti vers 5 heures a mobilisé 80 pompiers et provoqué plusieurs explosions liées à des aérosols. Le risque de toxicité des fumées a été écarté, mais les secours resteront sur place toute la nuit pour éviter toute reprise. Des méduses mettent à l'arrêt une partie de la centrale nucléaire de Gravelines dans le nord de la France. Un afflux massif dans les stations de pompage d'eau de mer a contraint EDF à stopper 3 réacteurs. Seul le réacteur numéro 6 tourne actuellement à pleine vitesse. C'est peut-être la fin des appels commerciaux à répétition. Depuis aujourd'hui, une entreprise ne peut plus vous démarcher par téléphone sans avoir obtenu votre accord au préalable. On passe donc d'un système où il fallait s'opposer au démarchage, un principe de consentement. Julie Pierret.
1: Oui, concrètement, l'entreprise doit vous demander clairement si vous acceptez d'être appelé à des fins commerciales et préciser pour quel produit ou service. Cet accord est valable au maximum un an sans renouvellement automatique et vous pouvez le retirer à tout moment. Même avec votre consentement, les appels restent encadrés uniquement du lundi au vendredi, hors jour férié entre 10h et 13h, puis entre 14h et 20h. Il existe quand même quelques exceptions, notamment lorsqu'un contrat est déjà en cours avec l'entreprise ou pour les abonnements à la presse écrite, par exemple. Côté sanctions, attention, en cas d'appel illégal, jusqu'à 75 000 euros d'amende pour une personne physique et 375 000 euros pour une entreprise.
0: Merci Julie. Le dispositif Bloctel disparaît parallèlement avec l'entrée en vigueur de ces nouvelles règles. Dans l'actualité également, plusieurs morts après l'attaque d'un cargo en Mer Rouge. Le navire a été touché par un projectile près du détroit de Bab el-Mandeb au large du Yémen. Plusieurs membres d'équipage ont également été blessés. Les gardes-côtes yéménites attribuent l'attaque aux rebelles houthis qui ont récemment annoncé un blocus des navires saoudiens dans cette zone stratégique. Et puis, Lenny Kravitz reporte son concert prévu ce soir près de Bordeaux pour raisons de santé. Le concert aura donc lieu jeudi à 20h à l'Arkea Arena de Floirac. Les billets restent valables et des remboursements sont prévus pour les spectateurs indisponibles. Fin de ce flash, excellente fin de journée à tous.
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3: Marie, si proche et si loin, c'est le thème de l'enseignement donné par le père Jean Élisée que vous allez pouvoir suivre d'ici quelques instants. Celui-ci a été enregistré en juillet 2026 au sanctuaire Notre-Dame de Lourdes dans le cadre du pèlerinage organisé par la communauté des Béatitudes.
4: Rebonjour. Marie, si proche et si loin. Si on nous posait la question, s'il y avait une forme de, je dirais, vous m'entendez bien ?
5: Oui.
4: De micro-trottoir, si on devait passer le micro à chacun en nous posant la question, pour vous qui est la Vierge Marie, on allait avoir, je dirais, pas mal de réponses. Et je pense qu'ils n'allaient pas être fausses. Vous pouvez dire, Marie est la mère de Dieu, Marie, c'est la mère de Jésus. Et on peut voir, on peut dire Marie, elle est reine. On peut voir même Marie comme une Wonder Woman. On peut voir même Marie, bon, attention aux oreilles, carrément peut-être comme une déesse. Hein, si quelqu'un rentre dans au sanctuaire de Lourdes et qu'il voit la Vierge couronnée, ah, là, ça c'est une déesse. Voilà, on peut avoir pas mal de réponses concernant la définition, on va dire, de la Vierge Marie. Et puis aussi, à contrario, on peut avoir aussi une forme d'indifférence mariale au mari. Elle ne me dit pas grand-chose. Ou bien Marie, oui, comme le dirait l'autre, oui, elle a certainement nourri l'enfant Jésus. Voilà. Et puis, bon, je ne suis pas très proche de... On peut se dire, on n'est pas très proche de la Vierge Marie. Une forme de, entre guillemets, de froideur mariale. Mais la bonne nouvelle, c'est quoi? Ce n'est pas parce qu'on a une espèce de froideur mariale qu'on est des mauvais chrétiens ou qu'on est des mauvais catholiques. Alléluia.
6: Amen.
4: Parce que je ne sais pas si vous êtes d'accord avec cet exercice. Si je dis Alléluia, vous pouvez me dire Amen. Hein? Alléluia. Amen. Amen. Et si je dis Amen, vous dites Alléluia. Alléluia. Amen. Amen. Alléluia. Donc, je disais que ce n'est pas parce qu'on a une certaine froideur mariale qu'on est des mauvais catholiques ou on est des mauvais chrétiens. Parce que notre vie de chrétien est une mise en marche. Ce n'est pas un arrêt sur image. Et le chrétien, il est toujours en marche. Quand on regarde dans les Saintes Écritures, c'est une mise en marche. Certes, dans le jardin d'Éden, où il y avait Adam et Ève, lorsqu'ils ont eu à pécher, lorsque le Seigneur les a, entre guillemets, chassés du jardin d'Éden, il y a eu cette mise en marche. Ils ont marché. Il y a eu Abraham qui s'est mis à marcher. Il y a eu le peuple hébreu qui s'est mis à marcher, qui a traversé le désert. Il y a eu cette mise en marche avec la fondation des royaumes. Il y a eu cette mise en marche avec la venue de Jésus. Jésus aussi s'est mis en marche. Les apôtres sont arrivés. Ils se sont mis en marche. Ils ont répondu le Saint-Esprit. Les missionnaires sont arrivés. Ils se sont mis en marche. Et on a eu aujourd'hui la bonne nouvelle et aussi nous sommes mis en marche. Alléluia.
5: Amen.
4: Amen. Alléluia. Vous avez déjà oublié. Alléluia.
5: Amen.
4: Amen.
5: Alléluia.
4: Et voilà, Marie aussi, entrée, je dirais, dans la compréhension de Marie, c'est une mise en marche. Aujourd'hui, on peut être très froid avec la Vierge Marie. Et demain, on va découvrir la Vierge Marie sous une autre forme. Et puis une autre fois, on va la découvrir autrement. Saint Jean-Paul II, qui est un fils de la Vierge Marie, au départ, lui et la Vierge Marie, ce n'était pas un love story. Hein. Lui, au début, Marie, c'était un peu compliqué. Et même quand il lisait le livre de Saint-Louis-Marie de Grignon de Montfort sur le secret de Marie, voilà. Et puis, avec le temps, il a accueilli Marie dans son cœur. Donc, quoi qu'il en soit, le problème n'est pas est-ce qu'on aime Marie, est-ce qu'on n'aime pas Marie, mais nous sommes en situation et Marie, aujourd'hui, voilà, veut rencontrer chacun d'entre nous. Et ce que j'aimerais dire est que quand on aime beaucoup la Vierge Marie ou bien qu'on n'aime pas beaucoup la Vierge Marie, qu'on soit très chaud avec la Vierge Marie ou bien qu'on soit froid envers la Vierge Marie, on va s'appuyer sur un document voilà, qui nous réunit tous. Ce document, comme vous le connaissez très bien, ce sont les Saintes Écritures, c'est la Bible. Et on va essayer de visiter un peu, de rencontrer un peu, voilà, quelques aspects de la Vierge Marie, je dirais, dans l'Évangile et puis ailleurs. Alléluia.
5: Amen.
4: Amen. Pour l'instant, vous n'êtes pas endormis, hein. Ça va, on peut continuer. Voilà. Et voilà, un épisode que vous connaissez très bien, qu'est-ce qui se passe? L'ange qui va arriver à l'Annonciation, qui va dire à Marie, voilà, réjouis-toi, qui va dire shalom, qui va dire la paix de Dieu soit avec toi. La salutation de l'ange, ce n'est pas un bonjour ordinaire. Ce n'est pas est-ce que tu as bien dormi. C'est pas est-ce comment est-ce que tu vas. Ce n'est pas est-ce que tu as fait de beaux rêves ou bien est-ce que tu as fait de cauchemars. C'est la paix, le shalom, la paix totale qui est donnée pour dire que Marie, la totalité de la paix du Seigneur soit avec toi. Amen. Alléluia. Oui, cette totalité de la paix. Et il y a comme cette provocation à travers cet épisode avec la Vierge Marie pour nous dire, mais est-ce que nous avons un cœur qui est disposé à accueillir la paix de Dieu? Vous savez, c'est paradoxal, hein. Des fois, on reçoit tellement des combats que des fois, quand tout va bien, on dit, mais c'est un peu suspect. Tout va trop bien, c'est un peu suspect. Oui, quand quelque chose de bien nous arrive, non, c'est... mais attends, le pèlerinage, ça commence un peu trop bien. Moi, ça m'angoisse. Alléluia. Et le Seigneur nous dit, à travers cet épisode, mais ton cœur, notre cœur est un berceau pour accueillir la totalité de la paix. La paix vraiment qui vient du ciel. Et quand la Vierge Marie qui va nous dire ceci, qui va dire, je suis la servante du Seigneur, qu'il me soit faite selon sa parole, être disposée. Le Seigneur ne cherche pas des personnes capables. Le Seigneur ne cherche pas des personnes qui ont des muscles, mais il cherche des personnes qui sont disposées. Alléluia.
5: Amen.
6: Amen.
4: Regarde ton voisin, dis-lui, est-ce que tu es disposé? Est-ce que tu es disposé? Ok, on va continuer. Et remarquez très bien que comment est-ce que cela va se passer? L'annonciation va se passer dans le quotidien. La Vierge Marie, elle sera dans son quotidien. Qu'est-ce qu'elle est en train de faire? Est-ce qu'elle est en train de faire la cuisine? Est-ce qu'elle est en train de balayer? Est-ce qu'elle est en train de... Voilà. Mais c'était dans l'ordinaire. C'était dans le quotidien. C'était dans l'aujourd'hui que l'archange Gabriel lui a adressé la parole. Pourquoi est-ce que j'insiste sur cet aspect de l'aujourd'hui? Des fois, on va rêver notre vie. On va penser au lendemain. Ou bien on va être prisonnier, je dirais, de notre passé. Mais tout se passe dans l'aujourd'hui. Des fois, on va se dire, Père Jean-Élisée, j'ai vu telle situation. Est-ce que tu peux m'imposer les mains pour recevoir une parole prophétique, pour me donner les orientations de la part du Seigneur? Et nous oublions que Dieu se donne dans l'aujourd'hui. On oublie que Dieu se donne dans l'aujourd'hui, dans la fidélité, je dirais, à notre quotidien, dans la fidélité de ce qu'il nous est donné. Au travail, le père s'occupe des enfants, il s'occupe de sa femme, la femme veille sur les enfants, la question du travail, etc., etc. La dimension de l'aujourd'hui est extrêmement importante parce que Dieu se donne dans l'aujourd'hui. J'ai presque envie de dire que notre aujourd'hui, il est sacré. Alléluia.
5: Amen.
4: Notre aujourd'hui, il est sacré. On peut être là dans la pièce en se disant, bon, j'attends que le topo puisse passer. Moi, je vais attendre le moment de la prière de guérison. C'est sûr qu'en ce moment-là, le Seigneur, il va nous parler. Peut-être que le Seigneur veut te visiter puissamment dans cette salle-là, là où tu es. Et souvent, pour les petites, certaines retraites que j'ai eu à prêcher, ce n'est pas de grosses retraites, je pense que tu as participé à cette retraite, à ces retraites du moins, elle en a fait plusieurs. Souvent, ce que je dis, quand on vient à une retraite, Dieu peut nous parler à tout moment. Ça peut être à table, ça peut être tandis que tu fais la vaisselle. Au moment même tu ranges tes bagages, en ce moment, Dieu est en train de te parler. Et c'est là la grâce de Dieu tombe aussi sur toi. L'aujourd'hui, ne néglige pas ton aujourd'hui. Ne néglige pas l'instant présent. Ne néglige pas l'instant présent parce que dans l'instant présent, il y a la totalité, il y a la plénitude de Dieu dans l'instant présent. Alléluia. Et Marie, elle va continuer avec le fameux Magnificat que nous connaissons bien. Mon âme exalte le Seigneur, exulte mon esprit en Dieu, mon Sauveur, etc., etc. Poussée par le Saint-Esprit, Marie va proclamer la louange. Je ne veux pas répéter ce qui a été dit à la messe. Proclamer la louange. Notre bouche, elle est faite pour proclamer les louanges. Notre bouche, elle est faite pour dire les bonnes choses. Notre bouche, elle est faite pour proclamer les bénédictions. Alléluia. Voilà, Marie va dire, mon âme exalte le Seigneur. Et quelle est la place de la louange dans notre vie? La louange, c'est une dimension gratuite. Aujourd'hui, nous sommes un peu dans le donnant-donnant. Voilà, dans le donnant-donnant. Ah, tu veux aller à telle retraite? Qui est le prédicateur? Je ne connais pas. Il n'a pas pignon sur rue. Qui est le prédicateur? James Majakal. Ah, je vais venir. Qui est le prédicateur? Souvent, nous sommes dans le donnant-donnant, etc., etc. La dimension de gratuité. Et Marie, quand elle nous dit la louange, c'est dire du bien de Dieu. Dire du bien de Dieu. Quand on se lève le matin, dire du bien de Dieu. C'est cela, la louange. Seigneur, je te remercie. Seigneur, je te rends grâce. Et souvent, ce que nous avons, ce que nous possédons, nous ne savons pas dire merci pour cela. On dit, ce n'est pas beaucoup. On a deux yeux, hein? En levant un œil, vous allez voir l'importance de deux. Alléluia.
5: Amen.
4: On a deux yeux. Enlevez un seul œil, vous allez comprendre l'importance de deux. On a cinq doigts. Coupons deux doigts, vous allez comprendre l'importance de trois. Rendre grâce au Seigneur pour ce que nous avons, pour ce que nous sommes. Oui, ce que Dieu nous a donné. Une anecdote un peu pour détendre un peu l'assemblée. Un monsieur un jour, il se disait qu'il était très pauvre. Il dit, il n'y a pas d'argent, il est très pauvre. Et puis, il était vraiment dans la galère. Et ses habits sentaient très mauvais. C'était troué et tout ça. Il s'approche du fleuve. Il enlève ses habits en guenilles. Il dépose ça sur un arbre. Et puis, il va se jeter dans le fleuve. Au moment où il veut se jeter dans le fleuve, il y a quelqu'un qui est venu voler ses vêtements. Il a commencé à le poursuivre. Il donne-moi mes vêtements. Je ne savais pas qu'il y avait plus pauvre que moi. Alléluia. Amen. Ce que tu as, rends grâce au Seigneur pour cela. Et Marie nous apprend à rendre grâce. Et Marie, elle court. Marie, elle se met à courir. Et souvent dans notre vie d'enfant de Dieu, on a arrêté de courir. On s'est mis au ralenti. Non, je ne vais plus courir. Marie, elle avait un enfant dans son ventre. Elle va marcher pendant des kilomètres. Elle va se mettre à courir. Elle va laisser l'Esprit Saint courir dans notre cœur. Elle va laisser la grâce de Dieu courir dans notre cœur. Des fois, nous avons arrêté de courir. Le Seigneur dit, il faut courir avec la grâce de Dieu. Dis à ton voisin, il faut courir. Cours. Dis à ton voisin, cours, cours, cours. Et quand elle va arriver au niveau de la nativité, il y a cet accouchement qui va se passer. À l'accouchement, il y a beaucoup d'événements. Souvent, on pense au cadeau, on voit l'enfant Jésus dans la crèche. Mais à l'accouchement, les personnages que nous avons, voilà, c'est une question pour un champion. Quels sont les différents groupes que nous voyons? Alors, vous pouvez me répondre, quels sont les différents personnages que nous voyons à la nativité? Les bergers, les rois mages, les paysans, Joseph, Marie, les saints, oui, les saints innocents, bon, par prolongement. Mais vous avez oublié une catégorie, les anges, alléluia, amen. Donc, qu'est-ce qui va se passer à la nativité? Le ciel est là, il y a l'ange, les anges qui sont là. Il y a les bergers, les personnes, on va dire en guillemets, je mets en 24 guillemets, on va dire de petites personnes. On va voir aussi les rois mages qui arrivent avec des cadeaux, avec tout ce que vous pouvez avoir, des, etc., etc. Et on va voir toutes sortes de personnes. Marie est au cœur de plusieurs événements. Le ciel arrive. Les personnes modestes, les personnes simples, apparemment qui ne sont pas gratifiantes. Les personnes aussi qui sont voilà, abondantes, on va dire matériellement. Des étrangers aussi qui arrivent, etc., etc. Dans ce que nous vivons, est-ce que nous faisons attention à notre environnement? Parfois, dans ce que nous pouvons vivre, le ciel est là, mais nous oublions avec les anges. Parfois, dans ce que nous vivons, il y a quelqu'un peut-être qui, apparemment, n'a pas la cote, apparemment qui est pauvre, apparemment qui est insignifiant, puis vient à notre rencontre et on estime que, bon, voilà, voilà, voilà. Et parfois, il y a des personnes aussi qui arrivent, abondantes aussi matériellement, qui arrivent, et puis bon, on ne sait peut-être pas regarder. Remarquez très bien, Marie a la nativité, elle ne parle pas beaucoup, elle regarde. Est-ce que nous savons regarder les personnes qui viennent à nous? Les possibilités de rencontre qui viennent à nous? Comment le ciel est présent? Comment les personnes viennent à nous? Le chrétien, il n'est jamais seul. Peut-être que tu n'es pas bien entouré, mais le ciel est toujours là pour toi. Et Marie, elle est silencieuse. Elle va rester silencieuse. Elle apprend à regarder. Elle regarde ces événements. Comment est-ce que nous regardons le ciel? Comment je regarde aujourd'hui mes relations qui viennent jusqu'à moi? Peut-être qu'il y a des personnes qui sont venues à moi avec de bonnes intentions et puis je n'ai pas su profiter de la grâce. Je les ai refoulées. Il y a des personnes peut-être qui voulaient vraiment nous aider et puis je les ai chassées. Peut-être qu'il y a des personnes qui venaient aussi, voilà, où le ciel s'est invité et puis on les a chassées. Et Marie est un lieu de carrefour où il y a cette rencontre-là qui vient voilà, jusqu'à nous. Alléluia! Amen. Vous êtes endormis ou vous n'êtes pas endormis? Et qu'est-ce qui va se passer par la suite? Marie, quand elle va passer, elle va aller au pèlerinage avec, l'enfant Jésus. Quand elle va partir, voilà, et puis elle revient, elle commence à s'inquiéter. Elle dit, mais mon fils, qu'est-ce que tu fais? On le cherche. Ton père et moi, nous cherchons. Marie s'est inquiétée. On a l'impression que Marie est anesthésiée. Elle était là, bon. Joseph, t'as pas vu Jésus? Non, il n'est pas là. Bon, on va prendre un GPS là. Ting, ting, ting, ting. tournez à droite. Allez-y tout droit. Ah, l'enfant Jésus, t'es là, ça va? On te cherchait. Marie a connu l'inquiétude. Marie est une femme humaine, vous et moi. C'est pas la Wonder Woman dont on pense, mais elle a connu aussi l'inquiétude. Mais elle s'est mise à chercher. Elle s'est mise à chercher. Peut-être que Dieu aussi, nous avons arrêté de chercher Dieu. Seigneur, je vais arrêter de te chercher. Parce que telle chose est arrivée. Seigneur, je vais arrêter de te chercher. Et Marie va chercher. Marie va continuer à chercher. Elle va chercher l'enfant Jésus. Merci beaucoup. Merci. Elle va chercher, etc. Elle va chercher. Et finalement, elle va trouver l'enfant Jésus. Et dans nos inquiétudes, dans ce que nous vivons, quand par exemple on a perdu des repères, souvent on va chercher un coupable. Quand on a perdu les repères, quand Dieu semble être absent, on va chercher un coupable. Ah oui, c'est la faute de mon oncle, c'est la faute de ma belle-mère, c'est la faute de mon papa, c'est la faute de ma maman, de mon frère, c'est la faute à mon collègue, c'est la faute à un tel, c'est la faute à mon curé, c'est la faute, et on est très à l'aise, c'est la faute d'eux. Oui, ils ont leur part de responsabilité. Et toi, quelle est ta part de responsabilité? Quelle est notre part de responsabilité? Il est arrivé un moment dans ma vie, je ne vais pas entrer dans le détail, où j'ai été, brisé de chez brisé. Vraiment, il y a des brisures quand vous expérimentez dans votre vie. Vous souhaitez que cela n'arrive même pas à votre ennemi, tellement ça fait mal. Alors depuis, je dis, c'est la faute d'eux, jusqu'au jour où, dans mon cœur, j'entends, mais tu as ta part aussi de responsabilité. La part de responsabilité, ce n'est pas que soit on l'a fauté, et puis on a notre part de responsabilité, mais dans ce qui nous arrive, comment est-ce que je me positionne en termes de responsabilité? Comment est-ce que je me situe? Je reçois un coup, mais comment je vais me situer par rapport au coup? On m'a trahi, comment est-ce que je vais me situer par rapport à cette trahison? On m'a calomnié, comment je vais me situer par rapport à cette calomnie? J'ai été déçu, comment est-ce que je vais me situer par rapport à cela? J'ai reçu pas mal de coups, comment est-ce que je vais me positionner? Le Seigneur nous dit, quand Jésus dit, il dit, ne savez-vous pas que je dois être aux affaires de mon Père? Et souvent, bien-aimés, nous sommes là où Dieu ne nous a pas attendus. On est là où Dieu ne nous a pas forcément attendus. Parfois, on peut faire de très belles choses, plein de choses, mais ce n'est pas forcément là que Dieu t'attend. Parfois, tu veux faire un pèlerinage assez magnifique dans la paroisse et tu es quelqu'un de très organisé et puis Dieu dit, non, il faut que tu fasses un chapelet mensuel. Ah non! On a plein de trucs qu'on veut faire et tout cela et puis Dieu dit, non, mais ce n'est pas là que je t'attends. Ça peut être tout feu, tout flamme, etc. Et ce n'est pas là que Dieu t'attend. Ou bien, à contrario, on veut faire quelque chose de tout petit, le Seigneur dit, non, va plus grand, il faut faire plus grand. Non, Seigneur, c'est plus... Va, tu dois faire plus grand. Non, Seigneur, je veux... Il dit, va. Mais Seigneur, il n'y a pas d'appui. Je te dis, va. Comme à Jérémie. Il dit, Jérémie, je vais t'annoncer, va, tu vas annoncer la parole de Dieu. Mais Seigneur, tu sais que je suis tout petit. Il dit, va. Peut-être dans ton cœur, le Seigneur t'a donné une mission à faire. Seigneur, je ne suis pas très prêt, je ne suis pas trop fort en théologie. Et tu sais que, j'ai pas... Tu sais, bon, il faut envoyer l'autre. Il a une longue expérience, hein. Tu sais que... Seigneur, ben, le Seigneur dit, va où moi je t'attends. Alléluia.
5: Amen.
4: Amen. Et voilà, Marie va continuer. Voilà, Jésus nous dit que, je souhaite aux affaires de mon Père. Et il y a cette expérience aussi des noces de Cana. Les noces de Cana, nous connaissons très bien, ils n'ont plus de vin. Et Marie va multiplier, etc., etc. Marie ne parle pas beaucoup. Marie connaît son fils. Et quand on connaît beaucoup, on ne parle pas trop. Remarquez bien les amoureux, les grands amoureux, ils n'ont pas besoin de trop parler. Hein? Quand ils se regardent simplement, ils se comprennent. Ou bien même simplement, même dans l'éducation, Parfois, le papa, il va faire un petit signe à nos enfants, ils ont tout compris. Ou bien même dans un groupe où on se connaît très bien, à partir de quelques signes, simplement, on se comprend. Marie, elle connaît son fils. Posons-nous la question, est-ce que je connais suffisamment Jésus? Moi, ma réponse immédiate, c'est je ne le connais pas assez. C'est au ciel qu'on va vraiment bien le connaître. Mais elle connaît l'enfant, elle connaît Jésus. Et l'extraordinaire dans quoi? L'extraordinaire dans cela est que Marie va précipiter le ministère de Jésus. Mais Jésus va dire, mais Marie, maman, qu'est-ce qu'il y a en toi et moi? Bon, on n'a plus, mon fils. Moi, j'ai transmis. Elle a transmis. Dites avec moi, on va dire ensemble, elle a transmis. Et parfois, c'est ce que le Seigneur attend de nous, transmet. Il ne s'agit pas de chercher à convaincre, transmet. Et posons-nous la question, qu'est-ce que nous aimerons laisser comme héritage aussi dans le monde entier? Qu'est-ce que nous voulons laisser comme transmission? Marie n'a fait que transmettre. Ah, il n'y a plus de vin. Ils n'ont plus de vin. Moi, j'ai transmis. Le reste, tu t'occupes. Et comme aussi dans notre situation, des fois, on a des situations, on a des sujets de prière. Des fois, on se dit, bon, il faut que je transpire au maximum. Ou bien, peut-être, il faut que je fasse le chemin de croix à genoux, avec beaucoup de sang sous les genoux. Et puis, le Seigneur va être convaincu. Non, transmets. Dis avec moi, transmets. Dis, Seigneur, voilà ma situation, je te transmets. Et dans une intercession, Seigneur, je te transmets. Ici, nous avons des sujets de prière, j'imagine, inimaginables. J'imagine, il y a des situations chaotiques. Il y a des situations qui sont très difficiles. Il n'y a pas longtemps, j'étais à Medjugorje pour un pèlerinage. Bon, par la grâce de Dieu, j'ai pu aller là-bas. Mais j'ai entendu des souffrances. Il y a une dame, quand elle a expliqué sa souffrance. J'ai pas eu de mots, on a pleuré ensemble. Elle pleurait, je pleurais, on pleurait. Et puis je l'ai béni à la fin. Ce que j'ai transmis, moi, c'est mes pleurs. Et des fois aussi, devant le Seigneur, Seigneur, on va te transmettre cela. Par les mains de la Vierge, on te transmet, Seigneur. Peut-être qu'il y a des combats dans des familles, des divisions, je ne sais pas, des maladies, tout ce que pouvait imaginer. Quelqu'un peut-être qui est au bord du suicide, mais en ce moment, tout cela. Seigneur, nous te transmettons, nous te remettons cette personne. Être canal. Et Marie, elle a transmis cela. Et après, qu'est-ce qui va arriver? Le mystère. Elle est celle, voilà, qui, bon, on va revenir à cela. Et puis, finalement, il y a cette fameuse passion du Christ qui va arriver. Gethsémani, flagellation, couronnement d'épines. Portement de la croix. Et Marie va se trouver à la croix. J'imagine un peu ce qu'elle est en train de penser à l'ange. Ton fils sera appelé le fils du Très-Haut. Le fils du Très-Haut. On entend de le frapper. Hein. Mon fils, je ne comprends pas trop. Bon, je ne sais pas. Des fois, devant certaines situations, devant des souffrances, quand quelqu'un vient vous exposer une situation, il ne faut pas chercher à faire des démonstrations logiques. Marie, c'est son silence. Elle accueille. Quand on dit elle accueille, ce n'est pas elle appuie un bouton. Voilà, j'accueille. Non, l'accueil, il est progressif. Progressivement, elle est là. Elle est impuissante devant cette situation. Elle est silencieuse. Elle est au pied de la croix. Il ne faut pas. Elle le sous-estime. C'est-à-dire, elle est au pied de la croix. Jésus qui porte toutes nos souffrances. Elle est là. Elle est silencieuse. Et Marie ne sous-estime pas nos souffrances. Et je dirais, il ne faut jamais sous-estimer la souffrance de quelqu'un. Quelqu'un vient nous exposer un problème. Oh, toi, tu exagères. Il suffit que... J'ouvre une parenthèse pour les couples. Pour les couples. Les hommes, souvent, nous ne comprenons pas ça, souvent. C'est un peu, ça sort un peu du cadre, mais... quelqu'un disait, quand tu prêches, quand tu prêches comme si c'est la dernière fois. Parce que tu ne sais pas, peut-être le Seigneur va te rappeler bientôt. Je parle pour moi, hein. Ah, si vous riez, c'est que vous suivez. Quand un homme, souvent, quand une femme, dans un couple, quand une femme, elle expose, elle dit, bon chéri, l'homme dit, oh, mais ça, c'est rien, ça. Ça, c'est rien, ça. Les femmes n'aiment pas ça. Il ne faut pas dire à une femme, ça, c'est rien, ça. Ah, tu exagères. Ouh là là! Ça peut être 8 ans de rancune. Hein. 8 ans de rancune. Non, parce que ça, c'est rien, ça. Il dit, mais non, mais attends. Mais t'as pas vu ma coiffure de ça? Le petit... Oh là là là là! Parce que la femme, c'est le détail. Il faut pas minimiser ce qu'elle ressent. Hein, j'ouvre la parenthèse. Les hommes, ne minimisez pas le ressenti de la femme. Parce que la femme fonctionne avec le cœur. Elle est très intelligente, mais elle, son ressenti, il faut pas minimiser cela. Il faut vraiment beaucoup de respect pour cela. Et puis bon, l'homme aussi, quand tu manques de respect à ton homme, là, tu l'as cassé. Hein. Bon, hein. Il faut le respecter. Bref, c'était la petite parenthèse. Donc, Marie, qui est au pied de la croix, elle est devant là, elle ne sous-estime pas, voilà, notre souffrance, elle est là. Elle est là, dans notre, au pied de la croix. Elle est devant l'insupportable. Elle est en train de regarder l'insupportable. Et parfois, dans notre vie, nous vivons, je dirais, l'insupportable. Et après, l'enfant Jésus va mourir. Jésus meurt. Et puis après, je fais un saut. On trouve Marie où ça? Après ça, où est-ce qu'on va retrouver Marie? Après la passion, après là. À la chambre haute. Amen, amen, amen. À l'Eucharistie, demain, dans mon cœur, je vais vous porter. Comment vous appelez? Marie, d'accord. À la messe de demain, dans mon cœur, quand le prêtre va élever le corps et le sang de Christ, je vais dire, Seigneur, je te présente Marie, daigne la bénir dans le nom de Jésus. Pas de jaloux. On va retrouver Marie à la Pentecôte. Voilà, il y a cette effusion du Saint-Esprit, etc., etc., etc. J'ai essayé de parcourir, remarquez très bien, on remarque très bien, c'est un peu le rosaire que j'ai essayé de parcourir. Mais il y a quelque chose qui est très frappant, dont on ne parle pas souvent. Peut-être, moi, je dirais, c'est le but même du topo de ce soir. Marie si proche et si loin. À la rigueur, tout ce que je viens de dire, ça a été des répétitions, ça n'a pas été vraiment des découvertes en tant que telles. À la résurrection, on ne parle pas de Marie. On ne voit pas Marie à côté du tombeau. À la résurrection, on ne voit pas Marie. Il y a un silence qui est là. Il y a un blackout, comme on dit. Il y a un silence total qui est là à la résurrection. On ne voit pas. Marie, voilà, elle n'est pas là. Et justement, cet espace-là, entre la passion et à la Pentecôte, il y a cette passion du Christ qui est là, à la croix, qui est là, notre existence parfois qui est un peu chaotique. Et puis, il y a cette Pentecôte-là, au milieu, il y a le tombeau, il y a la résurrection. Et justement, Marie, c'est la femme du silence. Et si ce tombeau-là était notre âme, était caché au fond de nous-mêmes, justement dans le tombeau, c'est là qu'il y a la vie, c'est là qu'il y a la puissance de vie, c'est là se cache la puissance de la vie. Et si nous rentrions, je dirais, dans notre tombeau, dans notre âme, là-bas, de façon secrète, il est dit, quand tu pries, retire-toi dans la chambre la plus secrète de ton âme, et là, ton Père qui est dans les cieux, il voit, retire-toi là-dedans. Et Marie, cette femme qui retenait les événements dans son cœur, était une femme qui apprenait à se retirer au fond de toi. Et le Seigneur est en train de nous dire, à travers la Vierge Marie, de nous exercer à nous retirer dans la chambre secrète de notre cœur. Et c'est là se trouve la résurrection. C'est là se trouve la puissance de vie. Notre cœur, que nous fuyons des fois. Notre âme, que nous fuyons des fois. Notre existence profonde, que nous fuyons des fois. C'est là se trouve, je dirais, la résurrection. Et Marie est là. Dans cette résurrection, dans ce silence-là, pour nous dire, pour nous rappeler, voilà, mon enfant, je suis là pour t'accompagner dans cette résurrection. C'est pas parce que on ne voit pas peut-être Jésus, c'est pas parce qu'on ne me voit pas, c'est pas parce qu'on ne voit pas que Jésus n'est pas à côté de ton âme. Je dirais, je mets la chose, ou bien... Ce que nous oublions davantage le plus, c'est notre âme, le fond de notre âme. On s'agite beaucoup, on bouge beaucoup, on se soucie beaucoup, on pense beaucoup à demain, on pense beaucoup à après-demain, on pense à la parole qui nous a été dite. On va peut-être revisiter nos rancunes, on va revisiter nos murmures, on va revisiter des inquiétudes, on va revisiter des projets, on va revisiter des souhaits, on va revisiter tel ami, tout ce que vous pouvez imaginer. On va faire des bilans, on va faire plein de choses, etc., etc. Mais ton âme, et si nous descendons dans notre âme, là où se trouve, je dirais, la résurrection. Et Marie est là, dans notre cœur, pour cette fameuse résurrection. Silence ne veut pas dire absence. J'ouvre la petite parenthèse pour ceux qui n'ont pas peut-être connu l'amour maternel dans leur vie. Marie aide. Elle aide à guérir, je dirais, à retrouver, ce regard maternel qu'on n'a pas connu. Peut-être que, comme enfant, ta maman a été dure, c'était difficile, etc. Elle t'a dit des paroles, elle a dit « jamais tu ne réussiras ». Il y a des mamans qui vont jusqu'à dire « tu ne vas jamais te marier », des paroles de malédiction. Il y a des mamans parfois qui sont allées à dire que « voilà, tu auras un mauvais mariage, tout sera instable, tout cela, etc. etc. » Au point que ça a tellement marqué. La fille, elle peut être jolie, canon, Miss Univers, tout cela. Qu'un homme s'approche, elle dit, vraiment, est-ce que lui-là, ce sera l'heureux lui? Elle va se comporter en défaitiste, tout ça, et puis elle se dit, parce qu'on a été parfois déformés. Et Marie nous aide à retrouver aussi ce regard maternel. Peut-être on l'a perdu la mère très tôt, et je vais ouvrir une partie de mon cœur. J'ai perdu ma mère très tôt dans ma vie. Je vais pousser loin. À l'âge de 8 ans, je vais pousser plus loin. Ma mère s'est suicidée. Ouais, je ne suis pas dans... Je suis très concret. C'est très concret. Ma mère s'est suicidée. J'avais 8 ans. Mon petit frère avait 6 ans. Ma petite soeur avait quelques mois. Elle est partie. Et avant de partir, la veille, elle nous appelle, elle dit « je vais partir ». Même nous, on n'a pas compris que c'était le suicide. Elle dit « je vais faire un voyage ». Et puis elle m'a dit, « mais occupez-vous bien de votre petite sœur ». On dit « bon, maman voyage sans plus ». Et le lendemain, elle s'est suicidée. Ce sont des choses qui marquent profondément la vie. Vous grandissez sans mère. Mon père s'est remarié. C'était pas très rose des fois avec la nouvelle femme de mon papa. J'étais un rebelle précoce. Parfois même, une fois, j'ai fait 2 mois, j'ai pas parlé à la nouvelle femme de mon papa. Quand elle a dit, mon papa savait pas. Quand elle a dit ça à mon papa, il m'a appelé. Il dit, mon fils, dis-moi que c'est faux. J'ai dit, mon papa, c'est vrai. Ça fait 2 mois, je parle pas à ma mère, à ma nouvelle maman et tout ça. Et puis, je vous passe les détails. J'étais en train de préparer un examen. Je fais un grand saut qualitatif. Je préparais mon examen à l'université. J'étais dans la session de septembre. Je préparais la session de septembre. Et puis, je fais un petit flashback en arrière. J'étais en Côte d'Ivoire. Puis, je suis allé au Burkina Faso. Burkina Faso, je suis de nationalité tchadienne. La plupart des Tchadiens étaient des protestants. Et puis je dis, j'arrive au Burkina, je ne connais pas beaucoup de personnes, je vais aller chez les protestants, voilà, ça va me... au moins, je ne serai pas perdu. Et puis je chantais Alléluia, j'aimais bien l'ambiance et tout ça, etc. Et puis un jour, le 15 août, j'écoute l'homélie, je dis, je vais écouter quand même la Vierge Marie, je vais écouter l'homélie. Et c'était un prêtre jésuite qui a prêché sur la puissance, sur la Vierge Marie dans les Saintes Écritures et tout cela. Et puis boum, 2 choses sont venues dans mon cœur, retour à l'église mère, et puis mon appel au sacerdoce. Ça s'est passé le 15 août 1994, autour de 10h20, par là. Je me souviens, comme si c'était hier. L'appel de Marie. Et Marie, c'est elle qui m'a appelé, je dirais, au sacerdoce. Et j'ai commencé ce cheminement avec la Vierge Marie au sacerdoce. Et puis après, j'ai dit, Seigneur, je veux bien connaître... je veux savoir, dans mon cœur, j'ai dit, mais quelle est la vraie Église? Alléluia! Il dit, mais Seigneur, quelle est la vraie église? Je suis d'accord, il faut redonner à l'église, mais il faut savoir que, il faut que je puisse rendre compte, voilà, si on me dit, mais pourquoi tu es venu catholique? Et puis bon, le dimanche qui suivait, je vais au culte, je vais à la messe, jusqu'au jour où je découvre que l'église catholique est la seule église qui descend des 12 apôtres, parce qu'après Pierre a eu des successeurs, ces successeurs qui sont arrivés jusqu'à l'époque, jusqu'à Saint Jean-Paul II. La succession apostolique a toujours existé jusqu'à Saint Jean-Paul II. Et il y a toujours cela dit, ah, c'est la seule église qui descend des 12 apôtres. Je ne suis pas en train de dire que les protestants ne seront pas sauvés. Non. Je ne suis pas dans cette école-là. Et il y a eu ce basculement qui s'est opéré. J'ai choisi d'être fils, voilà, de l'église. Et puis ensuite, je dis, Seigneur, j'aime bien l'ambiance des protestants quand même. Et j'ai fait la rencontre aussi avec le renouveau charismatique, etc., etc. Voilà, et puis, etc., j'ai mené mon bout de chemin et j'ai vécu ce chemin de, je dirais de guérison au fond de moi. Ce vide qu'il y avait, j'ai appris à me laisser conduire par la Vierge Marie. Il arrive des moments, vous rentrez dans des nuits, dans des absences, je vous dis de vraies nuits. Vous regardez à gauche, il n'y a rien. Vous regardez à droite, il n'y a rien. Vous regardez devant, il n'y a rien. Vous regardez derrière, il n'y a rien. Vous n'avez plus de repères. Et c'est la Vierge Marie qui m'a aidé. Je suis très attaché à Notre-Dame du Perpétuel Secours. Vous savez, avec la Vierge Marie, ce n'est pas forcément une question de ressenti. Peut-être tu n'as pas ce guili-guili avec la Vierge Marie. Peut-être tu souhaites avoir un guili-guili. Oh, mon enfant, tu es... On veut avoir même des mini-apparitions. Je suis à la grotte. Dis quelque chose, Marie. Hein? Un petit signe, s'il te plaît. Et il ne vient pas, ce petit signe. Non. Bon, Marie, je suis restée avec toi jusqu'à minuit. La nuit, j'espère que tu vas me rendre visite dans le songe. Zéro songe, zéro rêve. Oh là là, elle n'est pas venue. Oh, mais Marie, je suis ton fils bien-aimé ou quoi, hein? Vous savez, ces enfants chéris souvent, elle ne leur donne pas souvent des bonbons, hein? Mais elle est là. Elle est là. Des fois, il y a des choses même graves qui auraient pu vous arriver. Mais Marie, elle va prendre le coup. Elle va vous défendre, elle va veiller sur vos pas. Et même quand vous faites des chutes brutales, de vraies chutes brutales, etc., etc., Marie, mère de miséricorde, étend la main, elle dit, mon fils, on continue l'histoire. Il n'y a pas cette laideur qui fait peur à la Vierge Marie. Quel que soit ton péché le plus profond, le plus béant, le plus... Je vais vous choquer, même si tu as pactisé même avec le diable, la Vierge Marie dit, tu es mon fils, je suis avec toi. Et le démon ne supporte pas la Vierge Marie. Dieu seul sait les défaites qu'il a connues à cause de la Vierge Marie. Pour ceux qui ont assisté, je ne suis pas exorciste, rassurez-vous, je ne suis pas exorciste, mais pour ceux qui ont assisté à quelques prières de délivrance, souvent les démons disent que on préfère que vous invoquez le nom de Jésus, c'est cool. Parce que quand vous invoquez la Vierge Marie, elle nous chasse de façon trop douloureuse. Alléluia. Amen. Et Marie, voilà, c'est comme ça que je l'ai accueillie dans ma vie. Et qu'elle marche avec moi. Et Lourdes, ça a été un lieu où, je dirais, un moment, je suis arrivé un moment à Lourdes où j'étais dans une vraie impasse. Je dis une vraie impasse, c'est pas... Il y a de fortes probabilités, une vraie impasse. Un peu comme cette grotte-là, qui est là. Mais la Vierge Marie est là pour nous dire qu'il y a une route, mon enfant. Même s'il y a des trucs qui sont fermés, même si tout est verrouillé, même si les hommes ont verrouillé, même si les démons ont verrouillé, même si partout c'est verrouillé, Marie, elle est la clé. Elle est celle-là qui ouvre, qui accompagne. Même si tu ne la ressens pas au fond de toi-même, elle est là, elle t'accompagne. Je vous mets au défi. L'année prochaine, je ne sais pas si je serai là pour la session ou pas. On peut faire un pari, demander à la Vierge Marie quelque chose pendant une année, mettez-la au défi. Elle veillera sur vous. Et consacrez tout chaque instant à votre vie, vos humeurs, vos états d'âme, bonne humeur, mauvaise humeur, tout ça, etc., etc. Parce qu'elle est là pour la résurrection. C'est exprès qu'il y a ce silence-là. Tout ce qui est silencieux dans notre vie, voilà, on le remet entre les mains, je dirais, de la Vierge Marie. Marie, elle peut paraître plus loin. Peut-être après ce topo, elle te paraîtra encore plus loin. C'est pas grave, elle est toujours là derrière toi. Peut-être elle sera un peu plus proche. Elle est toujours là, elle va veiller sur toi. Mais elle ne déçoit jamais. Elle n'est pas une déesse, c'est un être humain. C'est un être humain. Mais c'est l'humiliation la plus grande du démon. Parce que le démon, quand Ève a eu à pécher, tout ça, il gambadait. Oui, Ève a mangé le fruit. Il faisait tous ces trucs, etc., etc. Il sautait, etc., etc. Mais Marie, c'est la défaite du démon. On dit, mon Dieu, cette femme, elle a tout. Elle a abrité l'enfant Jésus. Souvent, on dit, non, c'est une femme ordinaire. Non, je nous en supplie. Tout Dieu est dans son ventre. Dieu, Dieu, Dieu, pleinement est dans son ventre. Mon Dieu, elle n'a pas éclaté. Elle n'a pas éclaté. Tout Dieu, tout Dieu, tout Dieu dans son ventre. Dis avec moi, tout Dieu, tout Dieu. Voilà. Et dans son ventre. Voilà, voilà, voilà. Dans son ventre. Voilà. Et le corps de Jésus, il vient de qui? De Marie. Alléluia. Voilà. Il vient de Marie. Il vient de Marie. Le plus beau des enfants des hommes a été donné par qui? Par la très sainte Vierge Marie. Et c'est la reine de la simplicité. Marie, elle aime la simplicité. Et souvent, Marie, qu'elle nous accompagne, elle nous apprend à nous simplifier, à nous simplifier, à nous simplifier. C'est ça le but, à nous simplifier. Je ne dis pas banaliser, mais à nous simplifier. Parce qu'on est devenu parfois trop compliqué. Même moi, quand je suis allé à Medjugorje, un des messages dans mon cœur, comme si Marie m'invite encore à beaucoup plus de simplification. Hein? Un rien, avec Marie, peut se servir d'un rien pour faire, je dirais, des merveilles. Et on va entrer dans un petit moment de recueillement. D'abord, j'aimerais commencer par ceux qui... Peut-être que certains n'ont pas connu l'amour maternel dans leur vie. Ils n'ont pas connu peut-être l'amour maternel, certains. Et ils vont rechercher cet amour maternel peut-être ailleurs. Je demande que par l'intercession de la Vierge Marie, qu'elle puisse passer auprès de chacun pour qu'il y ait cette rencontre maternelle avec notre Mère du Ciel. Peut-être que ta vie est sans saveur. Tu trouves qu'elle n'a pas du sens, elle n'a pas de saveur. Comme à Cana, tu n'as peut-être plus de vin. Peut-être que tu es fatigué. Et laissons Marie prendre tout ce qui n'a pas de saveur dans notre vie. Seigneur, ma vie est un échec. Ma vie n'a pas de sens. Ma vie n'a plus de goût. Remettons à Marie ces lieux de notre vie qui sont sans saveur. Dans ce moment de silence. Et dans notre cœur, remettons ce qui est sans saveur. Donnons-lui un nom. Peut-être un nom dans notre

0: Peut-être qu'on a une rancune qui subsiste. On a une rancune peut-être qui est difficile. Il y a une parole qui a été dite qu'on a du mal à digérer. Remettons cela entre les mains de la Vierge Marie. Peut-être qu'on a une déception qu'on a du mal à digérer. Remettons cela entre les mains de la Vierge Marie. Peut-être qu'on pleure beaucoup, beaucoup, beaucoup. Peut-être qu'on pleure, on continue de pleurer. Remettons nos larmes entre les mains de la Vierge Marie. Peut-être que aussi nous sommes en prise dans des combats spirituels. Peut-être que la nuit, nous avons des combats. Peut-être que nous avons des oppressions. Peut-être que nous avons parfois des cauchemars. Parfois, on peut être peut-être combattu spirituellement. Parfois, peut-être l'ennemi même nous attaque. Remettons cela entre les mains de la Vierge Marie. Peut-être qu'on se sent seul, très seul. Remettons cela entre les mains de la Vierge Marie. Il est possible aussi qu'il y ait un deuil qui s'est passé. Peut-être que tu as perdu ton papa, tu as perdu ta maman, tu as perdu ton frère, un ami, ton enfant, et ce deuil n'est pas passé. Remets cela entre les mains de la Vierge Marie. Peut-être qu'on se moque beaucoup de toi, ou peut-être qu'il y a des complexes d'infériorité, des complexes concernant des aspects de ta vie. Remets cela entre les mains de la Vierge Marie. Il n'y a pas cette souffrance que Marie ne regarde pas. Peut-être que tu as l'espérance des charismes aussi dans la vie, dans l'esprit. Remets cela entre les mains de la Vierge Marie. Remets tes hésitations entre les mains de la Vierge Marie. Remets cela entre les mains de la Vierge Marie. Peut-être que tu as été blessé depuis dans le sein de ta maman. Remets cela entre les mains de la Vierge Marie. Peut-être que tu veux même aimer, mais tu as du mal à aimer. Remets entre les mains de la Vierge Marie. Ton époux, tes enfants, ton célibat, etc. Et on peut ouvrir les yeux, je vais dire le mot de la fin. Vous savez, quand nous faisons le rosaire, il y a le mystère joyeux, il y a le mystère lumineux, il y a le mystère douloureux, et puis il y a le mystère glorieux. Notre vie est un rosaire. Notre vie, elle est faite de joie. Elle est faite de lumière. Elle est faite de passion, de croix. Mais elle est faite aussi de résurrection. Notre vie est un rosaire. Et c'est ce que Marie voudrait nous enseigner, voudrait nous dire, mon enfant, j'ai vécu tous ces aspects à travers le rosaire, mais je voudrais te dire que ta vie est un rosaire, mais tu n'es jamais, jamais, jamais seul. Tu n'es pas seul. Je t'accompagne. Que tu me sentes ou pas, mais je t'accompagne parce que je suis la mère bienveillante. Tu es mon fils, tu es ma fille préférée. Vous pouvez l'accueillir ou pas, mais il y a ce qu'on a dans une des apparitions que Marie a dit à Medjugorje, reconnue par l'Église. Elle a dit une phrase, des fois j'aime frimer en disant cela à Jésus. Elle a dit une fois, le même amour que j'ai pour l'enfant Jésus, c'est le même amour que j'ai pour vous. Des fois, je regarde Jésus, tu vois, t'as pas... On est sur le même pied d'égalité. Voilà, prenons Marie dans notre cœur. Et pour ceux qui le veulent, on va se tenir debout pour dire cette prière de consécration. Que certains connaissent. Et vous allez répéter après moi, pour ceux qui le veulent. Je te choisis aujourd'hui, ô Marie, en présence de toute la cour céleste, pour ma mère et ma reine. Je te livre et consacre en toute soumission et amour mon corps et mon âme, mes biens intérieurs et extérieurs, et la valeur même de mes bonnes actions, passées, présentes et futures, te laissant un entier et plein droit de disposer de moi et de tout ce qui m'appartient, sans exception, selon ton bon plaisir, à la plus grande gloire de Dieu, dans le temps et l'éternité. Amen. Le Seigneur soit avec vous.
1: Et avec ton esprit.
0: Par l'intercession de la très sainte Vierge Marie, notre Dame de Lourdes,

0: Que la bénédiction maternelle de la très sainte Vierge Marie repose sur vous. Que cette grâce venue du ciel repose sur vous. Que cette grâce surtout de consolation repose sur vous. Cette grâce, je dirais, voilà, qui vous met debout là où vous êtes peut-être couché. Que cette bénédiction du ciel repose sur vous. Au nom du Père et du Fils et du Saint-Esprit.
1: Amen.
0: Tourne-toi vers ton voisin, tu lui dis, tu es aussi le préféré de Marie. Tu es aussi. Oui. Ah, il y a une question. Une question, oui. Que tu la sentes ou pas, elle est à côté. Elle est à côté. Elle veille sur toi. Amen. Bon après-midi.
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0: Bonjour à tous, à la une de l'actualité, le prix de référence du gaz va augmenter de 5,6% au 1er septembre. Environ 6 millions de foyers sont concernés, soit près de 60% des abonnés résidentiels. Cette hausse est liée à la flambée des prix sur les marchés de gros dans un contexte de tensions persistantes au Moyen-Orient. En revanche, les offres à prix fixe ne sont pas concernées. L'incendie déclaré ce matin dans une entreprise de recyclage automobile La Saint-Apollinaire près de Dijon est maîtrisé. Le feu parti vers 5 heures a mobilisé 80 pompiers et provoqué plusieurs explosions liées à des aérosols. Le risque de toxicité des fumées a été écarté, mais les secours resteront sur place toute la nuit pour éviter toute reprise. Des méduses mettent à l'arrêt une partie de la centrale nucléaire de Gravelines dans le nord de la France. Un afflux massif dans les stations de pompage d'eau de mer a contraint EDF à stopper 3 réacteurs. Seul le réacteur numéro 6 tourne actuellement à pleine vitesse. C'est peut-être la fin des appels commerciaux à répétition. Depuis aujourd'hui, une entreprise ne peut plus vous démarcher par téléphone sans avoir obtenu votre accord au préalable. On passe donc d'un système où il fallait s'opposer au démarchage, un principe de consentement. Julie Pierret.
1: Oui, concrètement, l'entreprise doit vous demander clairement si vous acceptez d'être appelé à des fins commerciales et préciser pour quel produit ou service. Cet accord est valable au maximum un an sans renouvellement automatique et vous pouvez le retirer à tout moment. Même avec votre consentement, les appels restent encadrés uniquement du lundi au vendredi, hors jour férié entre 10h et 13h, puis entre 14h et 20h. Il existe quand même quelques exceptions, notamment lorsqu'un contrat est déjà en cours avec l'entreprise ou pour les abonnements à la presse écrite, par exemple. Côté sanctions, attention, en cas d'appel illégal, jusqu'à 75 000 euros d'amende pour une personne physique et 375 000 euros pour une entreprise.
0: Merci Julie. Le dispositif Bloctel disparaît parallèlement avec l'entrée en vigueur de ces nouvelles règles. Dans l'actualité également, plusieurs morts après l'attaque d'un cargo en mer Rouge. Le navire a été touché par un projectile près du détroit de Bab el-Mandeb au large du Yémen. Plusieurs membres d'équipage ont également été blessés. Les gardes-côtes yéménites attribuent l'attaque aux rebelles houthis qui ont récemment annoncé un blocus des navires saoudiens dans cette zone stratégique. Et puis, Lenny Kravitz reporte son concert prévu ce soir près de Bordeaux pour raison de santé. Le concert aura donc lieu jeudi à 20h à l'Arkéa Arena de Floirac. Les billets restent valables et des remboursements sont prévus pour les spectateurs indisponibles. Fin de ce flash, excellente fin de journée à tous.
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4: Il est une toute petite chose, très souvent insignifiante et qui pourtant a une importance capitale dans la vie, le sourire. Il ne coûte pas cher et peut pourtant faire un cadeau inoubliable. Il y a le sourire passif, celui qu'on a accroché à son visage sans trop savoir pourquoi. On le reconnaît facilement car il correspond souvent à ces moments où nous sommes perdus dans nos pensées. Il n'est à destination de personne en particulier. Il est là presque comme un réflexe musculaire et c'est déjà pas mal. Il peut y avoir le sourire forcé ou qui cache quelque chose. Il a le mérite d'être là, celui-là, mais il ne dupe personne. Il permet juste de passer à la phase suivante sans trop de dégâts, si je puis dire. Il se glisse sur notre visage quand on ne veut pas trop en dire, par peur d'ennuyer ou par peur de pleurer et d'ainsi trop en dévoiler. Il y a le sourire de connivence, celui qui exprime pour le coup une quantité impressionnante de données à l'être aimé ou le grand ami. Ce sourire ne se partage pas, il n'est reçu que par une personne et il doit être discret pour ne pas faire de peine à celui ou celle qui pourrait se sentir d'un coup exclu. Car oui, le sourire peut aussi faire mal. C'est le sourire moqueur. Il engage bien tous les zygomatiques, mais le regard ne suit pas. Et le regard même trahit immédiatement le sourire mis en place. Aucun amour dans ce sourire, mais bien de la méchanceté, de la cruauté même parfois. Il serait intéressant de prendre une photo à ce moment-là, et en zoomant sur le haut du visage et sur le bas, on ne verrait sans doute pas la même intention. Mais parlons plutôt de ce sourire qui donne, qui se donne. Il donne de la joie, de la paix, de l'assurance, du réconfort. Il donne tout cela à celui qui donne le sourire et à celui qui le reçoit. Celui qui sourit a de la joie dans le cœur à faire du bien, à prendre soin de son frère, de sa sœur, de son ami, de son prochain. Il ressent de la paix de faire le bien. Il a l'assurance sainte de celui qui sait qu'il fait la volonté de Dieu. Et celui ou celle qui reçoit le sourire eh bien sa vie peut en être bouleversée. Oui, ce sourire peut même sauver. La joie qu'il procure réchauffe le cœur de celui qui se sent seul et abandonné. La paix qu'il apporte peut permettre à celui ou celle qui le reçoit de reprendre sa respiration dans les tourments de sa vie. Il redonne confiance en soi, confiance en l'autre, confiance en la vie. Et il réconforte. Il est tellement puissant qu'il se passe de mots et dans le silence produit le même effet que si nous étions pris dans les bras. Il ne coûte rien, sauf parfois de prendre sur soi pour l'offrir à l'autre, alors que l'épreuve ne nous épargne pas nous-mêmes. Il n'est alors pas un sourire forcé, mais bien un sourire cadeau, cadeau et don de Dieu.
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7: Bonjour Michel Fauquier.
8: Bonjour Monsieur Delors.
7: Un grand évêque a marqué les 5e et 6e siècles, Saint Césaire d'Arles. Il a présidé des conciles, il a été évêque pendant 40 ans, il a écrit des règles monastiques. Qui fut-il vraiment ?
8: Alors c'est un personnage considérable. C'est certainement un des évêques les plus importants de tout le haut Moyen-Âge, hein, au-delà même de l'époque mérovingienne, pour de multiples raisons. Il a un parcours qui est assez impressionnant, comme beaucoup de ces saints dont nous avons parlé, ermite ou pas. Il vient du Burgondie, lui-même est un gallo-romain, hein, Caesarius, hein, on voit bien les choses, qui va finalement s'installer en Arles. En fait, il descend en Arles pour rejoindre les moines de Lérins, et son abbé va en faire un célérier, donc c'est quelqu'un dans les règles d'époque qui a la charge, si vous voulez, à la fois des finances, du remplacement du matériel, mais semble-t-il, il a été un peu raide dans la façon de faire, et son abbé va trouver qu'il a besoin d'aller prendre un peu de repos en Arles. Manifestement, la scène de la vie de Saint-Césaire avant montre que les moines n'en peuvent plus. Bien. Et il est trop scrupuleux, on va dire des choses comme ça. Et il arrive en Arles à une époque où un de ses parents, qui s'appelle Éon, est le métropolitain de la ville. Alors, la vie donne l'impression qu'ils ne se connaissent pas, etc. C'est peu vraisemblable. Enfin, Éon, tout d'un coup, s'apercevrait que c'est son parent et il arrive ce qui devait arriver. Après avoir donné la direction d'un monastère, eh bien, il va demander à ce que Saint-Césaire lui succède sur le siège métropolitain d'Arles. Et là, c'est un festival. D'abord, il va créer une sorte de nouvelle primatie. Lyon est censé être la primatie des Gaules, mais dans la réalité, c'est Vienne et Arles qui se la disputent à l'époque. Et Saint-Césaire fait beaucoup pour être le relais du pape en direction des parties occidentales. Donc il va donner une très grande importance à cette métropole. Mais surtout, il va se préoccuper d'encadrer. C'est le premier qui fait ça. Saint-Martin, on en a parlé un peu, mais le problème de Saint-Martin, c'est pas un organisateur du tout, Saint-Martin, oui. S'intéresse pas du tout à ces dimensions-là. Certes, il va envoyer beaucoup de disciples qui vont finalement irriguer le nord de la France. Lui, il va organiser les choses de façon très bien pensée. C'est lui, par exemple, qui va obtenir que les diacres puissent lire l'Évangile, puissent marier. Il va demander aux curés des paroisses rurales de former des écoles dans chaque paroisse pour apprendre aux enfants à lire, écrire, de façon à pouvoir suivre la liturgie. Et parmi de multiples autres choses, il va beaucoup développer aussi les sermons et la façon de faire les sermons pour toucher les gens, pour qu'ils comprennent bien les choses, en s'adaptant au public. Il est à l'origine du Concile d'Orange en 529, qui va avoir une importance considérable, parce qu'il va régler pour plusieurs siècles la très difficile question de la grâce, qui est tendu entre deux pôles. Soit je me sauve tout seul sans Dieu, soit je ne peux absolument rien faire pour mon propre salut. Et en fait, Césaire d'Arles va trouver un milieu chemin qui va durer en fait jusqu'à Calvin et au-delà jusqu'au jansénisme, qui vont redéséquilibrer ce point d'équilibre qu'avait trouvé Saint Césaire.
7: Merci beaucoup Michel Fauquier.
6: Cette chronique a été réalisée à partir du livre « Ce que nous devons aux Mérovingiens » de Michel Fauquier, paru aux éditions Armand Collin.
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1: Bonjour, comme tous les étés, nous retrouvons Marie-Claude Tourtelier, historienne, professeure d'histoire agrégée, pour ouvrir une page de la Seconde Guerre mondiale. En partenariat avec la Vigie, Mémorial des déportés de la Mayenne, dont vous êtes la vice-présidente, nous allons évoquer l'histoire des sauvés et sauveurs, cette forme de résistance du sauvetage. Marie-Claude, bonjour.
2: Bonjour Emmanuel.
1: Alors, nous nous sommes quittés la semaine passée sur l'évocation du sauvetage du petit David Perlmutter, qui échappe à la mort dans le camp de Buchenwald grâce à des détenus qui ont échangé son nom avec celui de son père sur la liste des blocs. L'échange est donc le procédé qui permet de sauver des détenus dans les camps. Peut-on préciser en quoi il consiste ?
2: Eh bien, tout à fait. Alors, pour mieux saisir ces sauvetages, on peut décrire l'exemple que certains auditeurs connaissent peut-être de Stéphane Hessel. Stéphane Hessel avait été arrêté en juillet 1944 à Paris avec 36 autres agents de sa mission. Il est déporté en août à Buchenwald et trois jours après son enfermement dans le camp, il apprend par un détenu qui travaille auprès du médecin SS du camp que 16 de ses compagnons viennent d'être exécutés et leurs dépouilles accrochées à des crochets au mur du crématoire. Il comprend que ça signifie qu'ils sont en sursis avant de subir le même sort. L'un d'entre eux cherche à obtenir l'aide de la direction clandestine du camp, qui est aux mains des détenus communistes allemands. On aura l'occasion d'y revenir. Cette aide est refusée au motif qu'elle est réservée en priorité aux membres du parti. Mais le détenu qui a prévenu Hessel réussit à convaincre le médecin SS de le laisser faire un échange d'identité entre ses officiers alliés menacés d'exécution et des morts du typhus. Alors, le médecin a accepté de couvrir cet échange en échange, justement, de la promesse d'une attestation de bonne conduite qu'il compte faire valoir auprès des alliés s'il est fait prisonnier, puisqu'il pressent que l'issue de la guerre ne va pas effectivement être favorable à l'Allemagne. Cependant, l'échange ne peut bénéficier qu'à trois hommes, parce qu'il y a trois morts. Donc, parmi les trois qui sont choisis par Yeo Thomas, l'officier qui commandait la mission alliée, figure Hessel. On leur fait une piqûre pour provoquer une fièvre qui va servir de prétexte pour les conduire au bloc 46, celui des malades du typhus. Et à ce moment-là, ils prennent l'identité des trois premiers décédés du typhus parmi les malades. Les morts sont envoyés au crématoire sous leur identité. Et Stéphane Hessel devient alors Michel Boitel, donc qui était un étudiant. Et pour plus de sécurité, le bureau du travail l'a même affecté à un commando extérieur au camp principal. Il part travailler dans une usine souterraine de train d'atterrissage, où sa santé d'ailleurs s'est dégradée, où il a été sauvé une nouvelle fois en décembre par deux déportés politiques qui l'ont affecté dans un bureau et non plus dans l'usine.
1: Il y a donc du sauvetage parce qu'il existe une résistance à l'intérieur du camp. Et comment cette résistance s'organise ?
2: Eh bien oui, c'est un élément essentiel pour comprendre le sauvetage à Buchenwald. Le camp de Buchenwald a été créé en 1937. Alors au départ, ce camp a été créé pour enfermer principalement ceux que les nazis appelaient des asociaux. Et parmi les asociaux figurent de nombreux prisonniers qui étaient en fait des prisonniers de droit commun. Ensuite, pour éviter les contaminations au contact direct des détenus, fameux typhus notamment, mais pas que, et aussi pour économiser une trop forte présence dans le camp, les nazis leur ont délégué de nombreuses fonctions. Et ce camp, d'ailleurs, est un de ceux dont l'administration et l'organisation sont les plus fortement délégués à des détenus, qui cependant obéissaient aux ordres des SS. Alors, la taille du camp, qui était un des plus grands, a conduit à y enfermer un nombre grandissant d'opposants communistes ensuite, donc des opposants politiques communistes allemands, et puis aussi des juifs. Jusqu'en 1939, ces opposants au nazisme sont des Allemands, mais avec la guerre, évidemment, cette population va s'internationaliser. Le camp voit arriver des Polonais d'abord, des Tchèques, des Soviétiques, et puis en 1943-1944, de nombreux Français, 20 000 Français, parmi lesquels figuraient d'ailleurs un certain nombre de cadres du Parti communiste français qui étaient entrés en résistance. Or, en 1942, les prisonniers politiques, désormais les plus nombreux par rapport aux autres catégories de prisonniers, ont réussi à supplanter les droits communs dans justement les fonctions déléguées aux détenus. Alors c'est le seul camp où les droits communs ont été chassés et ne sont donc plus ce qu'on appelait prisonniers investis de fonctions. La raison tient au commandant du camp, qui s'appelait Hermann Pister, et il pensait que les communistes seraient plus compétents et plus efficaces. Et c'est lui qui a réussi, sur cet argument, à imposer ce choix à la Gestapo. Donc, de cette façon, une résistance intérieure s'est constituée dans le camp. Elle a réussi à contrôler une part importante de ses rouages administratifs.
1: Cette résistance intérieure au camp est donc aux mains de détenus communistes. Pourquoi ?
2: Alors, parce que ce sont les communistes allemands, très nombreux dans le camp, qui l'ont organisé. La raison tient, évidemment, en premier à leur nombre, ils sont les plus nombreux, mais elle tient aussi à ce qu'on pourrait appeler des facteurs politiques et psychologiques. Ces détenus politiques étaient particulièrement visés par les violences des autorités nazies, puisque les nazis considéraient que le plus grand danger avec les juifs pour la communauté du peuple, c'est effectivement les communistes, ceux qui, en Union soviétique, ils appelaient les judéo-bolcheviques. Donc, pour survivre physiquement, mais aussi mentalement, les communistes, plus sans doute que les autres catégories de détenus, doivent résister, parce qu'effectivement, ils sont ceux qui sont visés en premier. Par ailleurs, c'était des durs, ces communistes allemands, parce que c'était, pour beaucoup d'entre eux, des anciens de 14-18, des révolutionnaires aguerris qui avaient pratiqué les combats de rue après la Première Guerre mondiale, qui avaient été également forgés par la discipline très sévère du KPD, le Parti communiste allemand, des hommes qui avaient, pour beaucoup d'entre eux, également survécu à des séances de torture. Donc, dans cette lutte à mort contre le nazisme, ils sont sans doute les plus forts, mentalement et physiquement, pour résister. Et par ailleurs, résister dans le camp est aussi, de leur point de vue, compris comme le prolongement, au fond, de la lutte politique révolutionnaire qui était, en fait, la raison de vivre de ces militants du KPD.
1: Alors, comment, justement, ils ont pu organiser ces sauvetages ?
2: Eh bien, comme ils ont chassé les détenus de droit commun des fonctions d'administration du camp, ce sont donc eux qui, désormais, sont doyens du camp, chefs de bloc. Ils ont même réussi à intégrer la police interne du camp. Ils sont de plus en plus nombreux, parce qu'après 1942-1943, comme le front de l'Est absorbe énormément de combattants, les nazis manquent d'hommes pour garder et administrer les camps. Et il se dit d'ailleurs qu'à Buchenwald, dans les derniers mois avant la libération, les nazis avaient fini par cesser leur tournée nocturne de surveillance. Alors, parmi les services qui étaient assurés par ces détenus, figurent notamment ceux de l'Arbeit Statistik. C'est un service qui est central parce que c'est celui qui est chargé de l'organisation du travail et donc de la répartition de la main-d'œuvre dans les différents commandos de travail. En 1944, ce service de l'Arbeit Statistik compte plus de 70 détenus, dont trois Français seulement. Les plus nombreux sont les Tchèques, parce qu'ils parlaient, la plupart d'entre eux, très bien allemand, et les Allemands, 28 Tchèques, 24 Allemands. Il y a un Espagnol que nos auditeurs connaissent, puisqu'il est devenu très célèbre après la guerre, c'était Georges Samprin.
1: Ah ben oui.
2: Alors, ce service se compose de plusieurs sections, dont celle qui est en charge des commandos rattachés au camp. Donc cette section doit fournir aux SS les listes de noms des hommes qui sont affectés aux commandos extérieurs de travail. Et ce sont ces commandos qui présentent souvent les plus grands risques de mortalité. Donc ce sont des détenus qui s'en chargent. Alors Georges Samprin a décrit la manière dont les listes étaient constituées, en tout cas en 1944. Et il explique qu'on remplit au maximum avec la population du camp de quarantaine, le petit camp, parce que ce sont des détenus qui ne sont pas encore totalement intégrés au système. C'est pour ça d'ailleurs que le taux de mortalité était très très élevé dans le petit camp, enfin c'est une des raisons. Si ce n'était pas suffisant, on prenait au hasard chez les détenus du grand camp, parmi ceux qui ne sont pas dans des commandos essentiels, comme les commandos affectés au fonctionnement intérieur du camp ou aux usines d'armement. Et c'est une façon de procéder qui permettait en fait aux détenus allemands, tchèques et espagnols d'échapper à ces commandos extérieurs de travail.
1: Il a raconté tout ça dans un livre. peut-être oui, que vous en parlerez.
2: Tout à fait, oui, oui. Alors, je ne l'ai pas mentionné, mais effectivement, on peut retrouver ces descriptions dans les nombreux ouvrages de Georges Samprin.
1: On fera peut-être d'ailleurs une sorte de glossaire à la fin, peut-être.
2: Oui,
1: de...
2: on fera une bibliographie, oui, bibliographie. Tout à fait. Tout à fait, oui.
1: Mais il n'y a pas beaucoup de Français dans cette résistance clandestine. Ils sont donc désavantagés, moins susceptibles d'être sauvés?
2: C'est une question essentielle, c'est vrai. Du fait de l'internationalisation de la population concentrationnaire à Buchenwald, les communistes allemands qui contrôlaient au départ cette résistance ont fini par accepter de transformer en 1943 la résistance intérieure en un comité international, parce qu'il y a de plus en plus de détenus non allemands. C'était l'ILK, International Lager Committee. Alors, dans les faits, la direction reste quand même aux mains des politiques allemands, mais chaque nation, plus ou moins proportionnellement à ses effectifs, est donc représenté par un comité. Et pour les Français, c'est Marcel Paul qui avait constitué ce comité, qu'on appelait le Comité des intérêts français, le CIF. Et le Comité des intérêts français a intégré le Comité international en juin 1944. Marcel Paul, c'était un syndicaliste et un militant communiste qui était devenu un des principaux dirigeants du Parti communiste du PCF, du Parti communiste français avant la guerre, et un grand résistant. Donc, s'agissant de l'Arbeit statistique, les dirigeants communistes allemands avaient accordé à chaque organisation clandestine nationale la possibilité d'y avoir un représentant. Le seul Français connu à cette fonction s'appelait Daniel Anker, c'était un Français d'origine polonaise et juif, mais il avait réussi à cacher sa condition de juif au moment de son arrestation, et il avait été arrêté comme résistant, donc il était détenu comme résistant et non comme juif. C'est un militant syndicaliste et donc un résistant communiste qui parlait parfaitement allemand. Et après la guerre, il a été reconnu qu'il avait permis d'éviter plusieurs commandos, en particulier des commandos de terrassement où le taux de mortalité était très élevé, à des milliers de détenus.
1: Ah oui, donc il a été reconnu comme injuste.
2: Alors je ne sais pas, ce serait à vérifier. Je ne suis pas certaine qu'il était reconnu juste.
1: Mais bien sûr, il devait quand même se conformer aux consignes de la direction communiste allemande.
2: Ah, il est soumis, il est vrai, à un protocole strict. Toute intervention sur les listes doit être transmise aux deux responsables allemands du service, par des membres, donc des appareils communistes. Donc concrètement, pour les Français, Daniel Anker récupère la liste des détenus qui sont prévus pour le transport. Il la fait remettre à Marcel Paul. Marcel Paul avec le colonel Manès, Marcel Paul était le secrétaire, le colonel Manès était le président du comité des intérêts français. Ils informent les délégués du comité des intérêts français et les personnes inscrites sont contactées. Des noms sont rayés, d'autres sont ajoutés, tout ça évidemment en secret et en cachette des SS. La liste définitivement établie, les hommes y figurant devront passer devant le médecin. La lutte reprend alors pour essayer d'échapper au transport en obtenant du médecin un refus. On passe par le détenu qui assiste le médecin, par le capot du revir, c'est-à-dire de l'infirmerie, qui a aussi la liste entre les mains. La liste revient à l'Arbeit statistique où les délégués des comités peuvent encore la triturer avant de la remettre au SS.
1: Donc il y a plusieurs étapes.
2: Oui.
1: Mais pourquoi échapper à certains commandos extérieurs en étant sorti de la liste du départ permettait-il à des détenus d'être sauvés?
2: Eh bien parce que les départs en commando conditionnaient en grande partie la survie des déportés et donc leur sauvetage éventuel. Tous les commandos extérieurs n'étaient pas identiques. Certains peuvent être des usines où les conditions de travail et de vie ne sont pas forcément pires, voire meilleures que dans le camp principal de Buchenwald, mais ce sont des exceptions. La plupart des transports vers l'extérieur s'opèrent vers des lieux terribles, à commencer par, sans doute le plus terrible d'entre eux, l'usine de Dora. De là reviennent chaque semaine des centaines de corps pour être incinérés dans le crématoire du camp. Dora, c'est ce complexe industriel creusé dans un tunnel du massif du Harz, à 80 km environ, qui avait été créé en août 1943, pour y fabriquer les fusées V2, initialement produites dans une usine au nord de l'Allemagne, mais cette usine était désormais exposée au bombardement allié. Les galeries ont été percées, aménagées par des détenus qui logent à l'intérieur jusqu'en mars 1944. Le taux de mortalité était terrible. Et l'arrivée massive des Français à Buchenwald à partir de la fin 1943 coïncide avec les débuts de Dora, qui nécessite toujours plus de main-d'œuvre. Et les Français en ont donc été les principales victimes parce que, à ce moment-là, leur collectif est très faible face aux autres collectifs. Et puis, par ailleurs, les Français étaient très mal vus. Sur les 11 400 Français qui sont arrivés à Buchenwald jusqu'en mai 1944, plus de 5 000 ont été affectés à Dora et la majorité d'entre eux n'en est jamais revenue.
1: Existe-t-il malgré tout des possibles initiatives individuelles pour obtenir un sauvetage ?
2: Certains ont essayé de se sauver en faisant jouer leurs relations personnelles. Alors, c'était entre guillemets des combines que le comité des intérêts français cherchait à éviter, alors par souci d'équité, évidemment, pour que tout le monde soit traité de la même façon, mais aussi parce que forcément ça menaçait les efforts de la résistance intérieure, dont la réussite reposait quand même malgré tout sur une forme d'unité et de discipline commune. Certains pouvaient s'adresser directement au doyen du camp ou au capot de la brigade statistique. Mais malheureusement, pour la majorité de ceux qui étaient appelés parce qu'ils figuraient sur la liste, s'ils n'avaient pas de relation ou de chance, malheureusement, pour la plupart d'entre eux, il n'y a pas d'échappatoire.
1: Et fallait-il nécessairement être communiste pour exercer des fonctions à l'intérieur du camp et contribuer à la résistance de sauvetage ?
2: Eh bien, pas nécessairement. On peut citer l'exemple du père Georges Stenger, qui était un Mosellan, né en 1897. Il était professeur dans un séminaire, il était aumônier militaire. Et il avait fait la campagne de 40, il avait été mobilisé en juillet, et puis s'était engagé immédiatement dans une action d'asile et d'aide aux évadés. Ou aux Lorrains qui voulaient échapper à l'enrôlement de force dans l'armée allemande. Il avait été arrêté en mars 1943 et déporté en septembre. Et pendant sa captivité, il animait un groupe catholique clandestin. À Buchenwald, ses camarades l'avaient désigné responsable des Français du bloc de quarantaine 62 et il parvient à occuper une fonction administrative à l'enregistrement des détenus. Donc au moment de cet enregistrement, il pouvait intervenir en faveur de ses compatriotes. Et c'est comme ça, par exemple, qu'il avait conseillé au frère Birin, donc Alfred Unterrenner, dit frère Birin, déporté en janvier 1944, de ne pas se déclarer religieux pour se protéger. Et mi-mars, Alfred avait été transféré à Dora et il a reproduit à Dora l'action du père Georges. Il est entré au service de l'Arbeit statistique. Il avait donc accès aux listes d'affectation des commandos et aux listes de contrôle des malades et des morts. Ça lui assurait des avantages matériels, mais ça l'a exposé à d'énormes risques, qu'il a décrit dans son témoignage juste après la guerre, en ces termes, « toute médaille à son revers ». Et il poursuit en disant « il s'est passé dans ce bureau des faits horribles que le détenu partageant le sort commun a ignoré et dont je fus malgré moi le témoin ». J'en étais excédé, mais il n'en dit pas plus.
1: Ah oui.
2: Il y avait donc de grandes limites à ce système de sauvetage, et c'est ce que je propose d'évoquer la semaine prochaine.
1: Avec plaisir, Marie-Claude. On se retrouve la semaine prochaine.
2: À la semaine prochaine, Emmanuel.
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Bonjour à tous, Liliane sur Radio Grand Ciel pour l'émission Au fil de l'eau sous les ponts. Eh bien, nous allons changer de région pour aller dans les Alpes, où l'on trouve aussi beaucoup de ponts intéressants, même si parfois ils sont de dimension modeste. Eh bien, voici le pont du Coq, situé sur la commune de La Brigue, dans les Alpes-Maritimes. Il s'agit d'un pont rompu ou coudé dont la construction remonte au XVe siècle. Au XVIIIe siècle, il a été emporté par une crue. On l'a reconstruit en 1710. C'est la famille Cometto, père et fils maçon, originaire de Lugano, en Suisse italienne, qui en a été chargé. Il a été réparé à plusieurs reprises en 1837, 1843, 1906, toujours à cause des crues. Il est curieux car son sol est caladé, ça veut dire que la chaussée est pavée de palets fluviatiles ou empierrés de pierres calcaires posées verticalement. C'est un pont uniquement piétonnier. Il est situé à proximité d'un four à chaux abandonné et d'un vieux moulin. L'édifice est inscrit au titre des monuments historiques le 3 novembre 1987. Dans le département des Alpes de Haute-Provence, voici le pont de la Reine Jeanne. On pense qu'il s'agit de la Reine Jeanne première de Naples. Mais on n'en est pas sûr. Il existait déjà un pont à cet endroit en 1296. En 1676, la communauté du village Saint-Benoît demande à l'Assemblée de la province la reconstruction du pont qui sert au franchissement de la rivière de Coulon, affluent du Var. Le dossier est transmis à l'architecte de la province qui s'appelait Louis Vallon et on fait un devis en 1681, si bien que la construction est mise aux enchères en 1682. Elle est remportée par un maçon du Var qui s'appelait Garcin Pellet. Il construit le pont et la réception des travaux a lieu en 1685. Hélas, le pont s'écroule à cause, dit monsieur le maire, de l'entrepreneur. En décembre 1712, les commissaires réunis à Lambesc veulent refaire construire le pont. Les procureurs se rendent sur les lieux le 12 septembre 1714. En 1727, rien n'a encore été fait. Le 15 février 1728, alors une nouvelle enchère est lancée. Elle est remportée par un charpentier du nom de Joseph Blanc, habitant le Fugeret. La construction est terminée en 1729. L'édifice est inscrit au titre des monuments historiques le 19 janvier 1928. Un autre moulin des Alpes de Haute-Provence, le pont du Moulin, sur la commune de Thorame-Haute. Il enjambe le Verdon, affluent de la Durance. Il est construit avec deux arches inégales, l'une à 11 mètres au-dessus du Verdon et l'autre à 7 mètres seulement. Quand on regarde la photo, on voit vraiment que ça fait tout à fait dissemblant. Il a été construit dans la deuxième moitié du XVIIe siècle. Un archiviste, Raymond Tollier, dit que le pont est exceptionnel pour l'époque de sa construction entre 1685 et 1688. Il est connu sous plusieurs noms. Localement, souvent on l'appelle le pont romain, sans doute à cause de son arche principale. On le trouve aussi sous le nom de pont de Serpégier ou Serpège, du nom de la montagne à laquelle il donne accès. Enfin, pont de la Fabrique, puisqu'il se trouvait un moulin à farine à proximité. Moulin transformé en scierie, puis en fabrique de meubles, et il n'existe plus. En 2017, le pont est dans son état très dégradé, mais ses voûtes restent bien conservées. Cependant, il est dangereux de l'emprunter. Un arrêté municipal en interdit l'accès. La question de sa rénovation préoccupe la mairie et les associations de sauvegarde du patrimoine. En avril 2018, il est retenu comme site emblématique pour le financement par le loto du patrimoine voulu par le président de la République et soutenu par Stéphane Bern. Aujourd'hui, il ne dessert plus qu'un petit sentier mal entretenu qui permet d'accéder très difficilement à la montagne de Serpégier.

Passons dans le département des Alpes-Maritimes pour parler du pont de la Mariée ou pont du Sceau de la Mariée. Il est situé sur la commune de Guillaume. Il franchit le Var. Alors pourquoi est-ce qu'on l'appelle comme ça? Eh bien, c'est à cause d'un fait divers qui s'est déroulé le 30 juillet 1927. Un couple de jeunes mariés est en voyage de noces. Ils décident au crépuscule de visiter les gorges et la voiture s'arrête au premier pont, qui s'appelait alors le pont du tramway. Une heure plus tard, le jeune époux remonte au village complètement affolé en déclarant que sa femme s'est penchée et est tombée. Et on retrouve le corps le lendemain. Bon, je vous passe les commentaires. Depuis, le pont a changé de nom. Remontons dans le temps. En 1909, un tracé est établi afin de créer une ligne de tramway, comme ça qu'il s'appelait avant, le pont du tramway, reliant le pont de Guédan sur la commune de Saint-Benoît au village de Guillaume. Les travaux commencent en 1910 et se terminent en 1923. Ce pont est l'un des premiers à être construit en béton armé en France. C'est le seul pont de la ligne qui compte de nombreux tunnels. Cette ligne déficitaire a été fermée en 1929 et les voies ferrées retirées en 1932. Nous voici maintenant dans les Hautes-Alpes, sur le pont d'Asfeld. Il permet de relier Briançon au fort des Têtes, un ouvrage d'infanterie. Il franchit les gorges de la Durance pour relier les deux rives qui sont distantes de 40 mètres. Vauban a fait deux visites à Briançon. La première après l'attaque du duc de Savoie qui était entré dans ce qu'on appelle la Ligue d'Augsbourg en 1692. Je vous rappelle brièvement ce que c'était. C'est une alliance de la plus grande partie des pays européens contre Louis XIV. Et puis une seconde visite en temps de paix en 1700. Et c'est à la suite de celle-ci que Vauban rédige un nouveau projet de fortification pour la ville de Briançon. Dans ce projet, il est question d'un pont sur la Durance. Pendant la guerre de succession d'Espagne, qui a duré de 1701 à 1713, les ouvrages extérieurs prévus par Vauban sont construits en fascines. Ce qu'on appelle des fascines, ce sont du branchage entremêlé, garni de terre. Le pont construit en 1708 n'est qu'un petit pont d'une seule travée auquel on accède par un sentier piétonnier. En 1720, il est décidé d'occuper les hauteurs. Le marquis d'Asfeld, c'est un militaire qui a succédé à Vauban, et Le Pelletier, qui est le directeur des fortifications, décide de faire construire un pont en maçonnerie. On décide alors de franchir la Durance par un pont d'une seule arche. Décision prise en 1729. Il a fallu d'abord tailler un chemin pour accéder au site depuis Briançon. Pour monter l'arche de pierre, il faut réaliser un centre en bois sur lequel poser les pierres jusqu'au clavage de la voûte. Le clavage de la voûte, ça veut dire qu'on solidarise les deux parties qui ont été construites séparément. Pour faire le montage du cintre, on réalise un pont provisoire en bois pour le passage des ouvriers. Pendant que les ouvriers réalisaient le centre, des mineurs excavaient le rocher pour réaliser les culées, les extrémités contre lesquelles repose le pont. Pour se prémunir des éclats pendant le tir de mine, les ouvriers ont imaginé un coffre spécial dans lequel ils se mettaient. La première pierre a été posée le 24 août 1730. L'ouvrage a été inauguré en 1734, au milieu de réjouissances. Au début, le pont porte le nom de pont de la communication, puis pont du diable, pour enfin prendre le nom de celui qui avait commandé sa construction, c'est-à-dire Vauban. L'ingénieur Eurians, dans son mémoire du 25 juin 1742, dit qu'on ne peut refuser à ce pont une espèce d'admiration par sa grandeur, son élévation et par sa construction sur des cintres de bois dans un emplacement des plus difficiles, sans qu'il soit arrivé aucun accident. Le 5 décembre 1988, le pont est classé au titre des monuments historiques et le 7 juillet 2008, il est classé au patrimoine mondial de l'UNESCO. Au revoir à tous.

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3: Ravi de vous retrouver pour cette sixième étape. Le jazz est une histoire de famille et de transmission. Dans les années 90, une nouvelle génération d'artistes décide de redonner vie aux grands standards de leurs aînés, avec une modernité renversante. Nous écouterons notamment l'hommage bouleversant de Nathalie Cole à son père et le piano feutré de Diana Krall.

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1: Nous avons vu dans notre première émission sur l'hospitalité que c'était un acte à double face. Il y a celui qui reçoit et celui qui est reçu, mais il va y avoir une sorte d'interaction entre les deux personnes. Et cela est très intéressant parce que l'hospitalité est un acte majeur dans la vie d'un groupe, dans la vie d'une société. C'est elle qui va démonter les murs, franchir les obstacles, permettre le dialogue, le partage, la découverte de l'autre. Sans hospitalité, une société se condamnerait très vite à disparaître. Et nous voyons bien, en étudiant les civilisations passées, que les grandes civilisations ont toutes été marquées par cette caractéristique de développer une hospitalité, je dirais presque inconditionnelle. Eh bien, l'hospitalité transforme en fait l'étranger du statut d'ennemi potentiel à celui d'hôte, qui est le bienvenu, qui est accueilli tel qu'il est. C'est un signe éminent de confiance envers l'autre. Lui ouvrir sa porte, c'est aussi lui ouvrir d'une certaine manière son cœur, sans soupçonner l'autre d'être un profiteur qui risque d'abuser de cette hospitalité confiante. Si nous remontons à la Grèce antique, nous allons tomber sur une notion très intéressante pour notre réflexion, à savoir que l'hospitalité a une dimension sacrée. C'est un véritable rite religieux. Zeus, en effet, qui est le chef des dieux, est celui qui envoie les invités dans tout le pays. Si un hôte refuse d'accueillir l'étranger, ou s'il l'accueille mal, c'est Zeus lui-même qu'il refuse d'accueillir. C'est donc un blasphème envers Zeus et, par-delà Zeus, envers toutes les divinités. L'accueil de l'étranger peut donc cacher l'accueil de l'envoyé d'un dieu. Notion essentielle que nous allons d'ailleurs retrouver dans la Bible à plusieurs reprises. Néanmoins, même dans le monde antique, l'étranger n'était pas toujours le bienvenu et l'hospitalité n'était pas toujours de mise, en tout cas en toute région. Par exemple, la ville de Sparte était réputée pour pratiquer l'anti-hospitalité, c'est-à-dire qu'elle refusait l'accueil de tout étranger. Ce refus de l'accueil, ou en tout cas ses limites posées à l'accueil, se retrouve dans un récit qui s'appelle le récit d'Apollonios, un récit d'origine antique, dont la plus ancienne version est conservée en latin, un récit qui a connu au Moyen-Âge et à la Renaissance une grande popularité. Eh bien, dans ce récit est considéré comme digne d'hospitalité légal, social ou moral, c'est-à-dire celui qui est capable de rendre à l'hôte un bénéfice. Cela nous rappelle une parole de Jésus qui va demander de ne pas pratiquer l'hospitalité envers ceux qui pourraient vous la rendre. Il est ici très critique par rapport à ce donnant-donnant qui semble avoir pris place dans certaines régions, tout au moins. Mais nous y reviendrons. Car le monde juif était réputé pour son hospitalité. L'empereur Julien, par exemple, rappelle, je cite, « qu'il serait honteux quand les juifs n'ont pas un mendiant, quand les impies galiléens, il faut entendre ici les chrétiens, avec les leurs, nourrissent encore les nôtres, qu'on voit les nôtres manquer des secours que nous devons. Autrement dit, Julien reconnaît cette hospitalité sans faille pratiquée par les Juifs et par les impies galiléens, par les chrétiens. L'archéologie a appuyé cette version puisque on s'aperçoit dans les fouilles que les synagogues étaient organisées pour accueillir les nécessiteux. Dans certaines synagogues, il y avait des salles, des pièces qui leur étaient réservées. Le monde chrétien va faire référence à cette hospitalité du judaïsme et elle s'appuie, l'hospitalité chrétienne, sur l'hospitalité d'Abraham, sur laquelle nous allons revenir, et même sur l'injonction de l'apôtre Pierre dans sa première épître, « Exercez, dit-il, l'hospitalité ». Les textes, aussi bien du judaïsme que du christianisme, appellent à une hospitalité inconditionnelle.

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1: Les philosophes et les sociologues contemporains remarquent tous un certain déclin de l'hospitalité de notre monde actuel. Certains considèrent que l'hospitalité a connu un déclin progressif à mesure que l'État prenait en charge certaines prérogatives charitables. Autrement dit, quand l'hospitalité s'est instituée, eh bien forcément, au niveau des personnes, de la société, il y a eu un certain abandon de cette attitude. Puisque l'État le fait, il le fait avec des moyens bien plus importants, donc peut-être d'une manière plus efficace, alors nous n'avons plus à le faire nous-mêmes. Et aujourd'hui, la notion d'hospitalité, je l'ai cherchée dans le trésor de la langue française, se réduit à, je cite, « l'action de recevoir chez soi l'étranger qui se présente ». La dernière petite partie de cette phrase est très importante. L'étranger qui se présente, c'est-à-dire que on ne l'a pas invité, mais il se présente. Alors, on va faire un effort pour le recevoir. Il semble derrière cette phrase qu'aujourd'hui le geste d'hospitalité soit perçu comme quelque chose de difficile, qui n'est pas spontané, qui va requérir un effort. Pourquoi ? Eh bien parce que l'étranger, désormais, est davantage perçu comme un danger et une menace plutôt que comme un potentiel enrichissement. L'arrivée des étrangers en masse dans nos sociétés a donc provoqué une espèce de repli au niveau d'une hospitalité spontanée et bienveillante. Il est vrai que cette arrivée massive provoque un télescopage de cultures différentes, de langues différentes, de mœurs différentes. Mais si nous regardons l'autre face de la pièce, eh bien, l'accueil de l'étranger, c'est aussi une ouverture sur le monde. C'est aussi une possibilité qui nous est offerte de sortir un peu de notre ronron habituel. De fait, si l'hospitalité engendre une cohabitation, nous voyons bien qu'elle peut soit bien se passer, avec une ouverture de chacun à l'autre et un enrichissement mutuel, des connaissances, des compétences, des idées, des spiritualités, mais cela peut aussi moins bien se passer, surtout si cette cohabitation est imposée et qu'elle est massive, alors cela peut provoquer, comme nous le voyons dans nos sociétés contemporaines, des phénomènes de rejet, voire davantage de haine les uns vis-à-vis des autres.
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0: Jean-Michel Boris a passé près d'un demi-siècle à l'Olympia à Paris, qu'il a notamment dirigé. Nous avons appris son décès vendredi 6 novembre et lui rendons hommage avec la rediffusion de deux Bravo et Merci. Bonjour à toutes et à tous, bravo et merci Jean-Michel Boris, neveu de Paulette Cocatrix, l'épouse de Bruno Cocatrix, dont le nom est indissociable de celui de l'Olympia à Paris. Pour Jean-Michel Boris, l'Olympia, ce sont près de 50 ans de music hall. Jean-Michel Boris signe les textes de Monstres Sacrés, 80 portraits de la chanson française, caricaturés par Gervais aux éditions FEDGEN, une association textes et dessins. Bravo et merci Jean-Michel Boris, première partie.
1: Bravo et merci.
2: Thierry Georges.
0: Le regard de l'auteur sur le dessinateur.
3: Bah, écoute, j'ai fait tous mes petits textes sans avoir les dessins. Donc, je peux pas, à vrai dire, je savais qu'il dessinait, qu'il faisait la caricature du personnage, c'est-à-dire qu'il accentuait des traits. De toute façon, moi, je trouvais ça amusant, drôle. Et puis moi, je faisais mon texte qui souvent n'avait pas de rapport avec tout à fait ce que le personnage qui pouvait imaginer. Ce que je vois, il y a par exemple une Sylvie Vartan. Il a fait une Sylvie Vartan qui est une des premières avec la casquette, tu vois. Donc c'était, je savais pas du tout ce qu'il allait faire. Mais c'est pas grave, ça n'a aucune importance puisque c'est simplement la cohabitation d'un dessin avec quelques idées sur un artiste ou quelques anecdotes ou des choses comme ça.
0: Ce sont en fait les premiers souvenirs qui te... Il a fallu choisir forcément dans ce qui est mis en avant.
3: Le choix des artistes, c'est pas moi qui l'ai fait. C'est l'éditeur qui m'a donné une liste de 90 personnes. Et d'ailleurs, ça me gêne un petit peu parce qu'il y a un certain nombre d'artistes qui ne sont pas. Et d'ailleurs, à un moment donné, je dis que peut-être que si ça marche, ben, il y en aura peut-être un second. À ce moment-là, ça me ferait assez plaisir parce que d'abord, ça fait toujours plaisir si ça marche. Et puis deuxièmement, il y a un certain nombre d'artistes qui pourraient dire, ah ben, pourquoi Jean-Michel, il n'a rien dit sur moi. Bon, je ne pense pas que ma gloire arrive jusque-là. Mais en tout cas, c'est vrai que je sais qu'il y a des artistes qui aiment bien être cités ou photographiés dans des livres de cette qualité-là.
0: Ouais. Non, alors, quand tu as découvert les dessins, finalement, tu les as découverts en associé au texte.
3: Je les ai découverts après. On me les envoyait à chaque fois que j'avais fait un texte, je recevais le dessin. Et puis, bon, après, la mise en place et tout ça, la mise en page, ça s'est fait par un spécialiste. Et je trouve qu'il a bien fait son boulot. Et moi, ça me plaît bien. Mm-hmm. Maintenant, est-ce que ça plaira au public? Ceci est une autre histoire. À l'heure actuelle, j'ai un certain nombre de retours qui me sont faits de gens, effectivement, qui m'ont en amitié et qui ont l'air de trouver que j'ai un ton qui est assez agréable par rapport à l'artiste. C'est-à-dire que, bah, ils découvrent à travers mes textes ce qui a toujours été mon atout, si on veut, c'est que l'amour du métier, l'amour des artistes, tout un tas de points de vue à l'égard d'un artiste, c'est-à-dire surtout la grande tolérance à l'égard d'un artiste et de ce qu'il fait. Donc, il paraît qu'on retrouve cela à l'intérieur de mes textes. Donc, c'est ça l'essentiel.
0: Et pas de réaction d'artiste encore
3: Pour l'instant, pas de réaction. Je vais peut-être recevoir des tartes à la crème ou on verra.
0: Ouais, d'autant que quand tu des réserves à faire, tu les fais. Bon, ce sont des artistes qui sont plus là, ceux
3: non,
0: en
3: mais,
0: particulier.
3: Non, mais d'abord, c'est effectivement, c'est plus facile. C'est pas très courageux ce que je fais là. Mais et puisqu'ils peuvent pas se défendre. Mais enfin, je sais que par exemple, je sais qu'il y en a un. C'est Charles Trenet, sur lequel je suis un peu restrictif. Mais je sais. J'ai su après, par l'intermédiaire de mon ami Jacques Pessis, que Trenet était un homme qui était très traqueur, ce que je n'aurais jamais imaginé un instant. Et le fait qu'il arrive, qu'il ne dise bonjour à personne, qu'il s'enferme dans sa loge, qu'il sorte de sa loge pour aller sur scène et qu'il rentre dans sa loge après le spectacle, sans dire ni au revoir, ni merci, ni merde, ben ma foi, je me disais, ce personnage est difficile à vivre. Ben non, il semblerait que ce soit le fait qu'il avait le trac. Donc, bah, tu vois, j'ai montré un petit peu d'intolérance et je m'en veux.

0: pays.
1: Est-ce que, je pense, en un demi-siècle d'Olympia, tu as rencontré des artistes, puisqu'on est dans la caricature, qui parfois s'auto-caricaturaient eux-mêmes dans leur attitude, finalement?
2: Bah, des fois, de temps en temps, c'est vrai qu'il y a des... ça pousse un peu. Mais bon, si on est un directeur qui aime l'artiste, on arrive à lui glisser, avec beaucoup, beaucoup de diplomatie, un petit mot pour modifier peut-être des attitudes. Mais tu peux faire ça avec des artistes en devenir. C'est difficile de faire ça avec des artistes qui sont déjà installés depuis un quart de siècle.
1: Alors, une rue Bruno Cocatrix, ça a été...
2: Ça a été très, très, très, très émouvant, très touchant.
1: Inauguré fin 2010. Hein.
2: C'est ça, exactement. Mm-hmm. Non, mais moi, j'avoue que j'étais très...
1: Tout près de l'Olympia, c'est là. Le long de l'Olympia.
2: Elle est le long de l'Olympia. Mm-hmm. Donc, ça, elle a encore plus de raisons d'être. Mais c'est vrai que c'est un hommage à un homme qui a vraiment beaucoup apporté dans ce métier, et à moi en particulier.
1: Tu as l'impression qu'on ne l'oublie pas, Bruno Cocatrix?
2: Aussi, malheureusement. Mm-hmm. Je pense que... Malheureusement, la mémoire des artistes est une mémoire très fugitive, hein, et que le fait qu'il n'y ait qu'à cette manifestation Charles Aznavour, Adamo et Popek prouve déjà que bon, il y a beaucoup de nombre d'artistes qui ont oublié qu'ils leur devaient, que ces artistes devaient quelque chose à Bruno. Mmh. Mais bon, c'est assez normal, c'est assez logique. Moi, j'en ai fait une philosophie. Je vais pas tout d'un coup me dire. Oh, tel artiste, il me dit plus bonjour, il m'a oublié. Bon, c'est tout, c'est normal, c'est la vie, c'est le cours de la vie, c'est tout, ça fait mal au un moment, et puis après on s'y habitue.
1: Tu as quitté l'Olympia, Jean-Michel, depuis une dizaine d'années, enfin à peu près.
2: J'ai quitté l'Olympia en 2001.
1: Donc ça fait 10 ans.
2: Ben ça fait 10 ans maintenant, ouais, effectivement.
1: L'Olympia est toujours l'Olympia, ceci dit.
2: L'Olympia est toujours l'Olympia, il fonctionne magnifiquement sous la direction d'Arnaud Delbar. Ça se passe toujours très très bien, c'est toujours un passage obligé pour bon nombre d'artistes. C'est toujours un rêve pour d'autres artistes, donc c'est bien.
1: Avec une façon de travailler différente, enfin, logiquement bien sûr, puisque toi-même, tu as repris en charge la direction artistique de l'Olympia, déjà, toi tu as changé des choses par rapport à la façon de travailler.
2: J'ai modifié, mais en accord avec Bruno qui m'a donné complètement carte blanche. C'est vrai, quelque part, moi je trouvais qu'on tournait un petit peu en rond avec toujours un peu les mêmes artistes qui revenaient tous les 2-3 ans. Donc j'ai ouvert un petit peu les portes avec des prises de risques considérables et je trouve que j'ai eu beaucoup de chance d'avoir un patron qui ne m'a rien dit. Que ça marche ou que ça ne marche pas, il ne m'a pas fait des réflexions en me disant c'est que je trouve que tu prends un peu de risques. Mais il fallait prendre des risques pour que cette Olympia puisse continuer à exister, à faire rêver les artistes. Et il fallait absolument faire voir cette attitude. Je pense que Bruno l'a compris. On a marché de main dans la main jusqu'à la fin de ses jours.
1: Et puis c'est vrai que tu avais vécu aussi le changement de salle, la reconstruction du nouvel Olympia, voilà, reconstruction
2: à
1: l'identique.
2: C'est après. Ça, c'est une
1: une sacrée aventure. Hein.
2: C'est une belle aventure. C'est magnifique. Je suis très très heureux et très fier de ce qui est du résultat, parce que finalement, des gens me disent ah, il y a pas la poussière. Ceci, écoutez, la poussière, on a rien à foutre. Si vous voulez, on mettra des tonnes de poussière sur les murs. Par contre, vous avez une salle avec une scène magnifique qui permet de travailler, des possibilités de travail exceptionnelles, une acoustique superbe. Donc vraiment, c'est un bel instrument de travail. Je suis très fier de ce qui s'est passé là.

0: Le principe, c'est que je vais te citer quelques noms. Alors, bien sûr, pas les 80, hein,
1: oui.
0: Parce que sinon... mais quelques-uns, et puis quelques-uns parmi les artistes importants que tu as côtoyés, Jean-Michel. Et en suivant l'ordre du livre, d'ailleurs, le livre débute avec Piaf.
1: Piaf, c'est normal. Piaf et Brel, par exemple, on va les coupler. Piaf et Brel, c'est vraiment l'image de l'Olympia. Quand vous évoquez l'Olympia partout, c'est vrai, on dit c'est Beko. Non, c'est pas tout à fait Beko. Beko, c'est vrai que c'est l'homme qui a vraiment fait le plus souvent l'Olympia. Mais malheureusement pour Beko, et j'en suis bien triste, l'homme a un petit peu disparu des médias. Mais Piaf et Brel restent toujours aussi importants dans l'esprit des gens. Et c'est très évocateur de l'Olympia. Assister à un spectacle de Piaf, c'est un moment extraordinaire, exceptionnel. Et même, il y en a un où j'étais électricien, j'étais dans le jeu d'orgue, et c'est moi qui faisais les lumières de Piaf. Et ça, j'en suis très fier, même si c'était des lumières extrêmement simples, comme on n'en fait plus maintenant.
0: Et puis, donc, en 62, effectivement, le dernier spectacle avec Théo Sarrapo, on est toujours frappé en voyant les images, parce qu'on a vraiment l'impression de voir une très vieille dame.
1: Très, très vieille dame, avec un jeune homme, mais qui est vraiment en amour, qui est vraiment amoureux fou de cette femme. C'était beau. Moi, ils étaient juste au-dessous de ma cabine où je tenais le jeu d'orgue, et je les voyais s'embrasser tous les jours, et je me posais des questions. Je me dis, c'est pas possible qu'un homme comme ça embrasse cette femme qui était dans un état... qui était décharné, qui avait une espèce de problème autour de la bouche. Enfin, fallait vraiment qu'il l'aime profondément. Et je crois que vraiment, c'était un amour sincère et bravo.
0: Et une très vieille femme qui n'avait que 47 ans.
1: C'est là où c'est ça surtout. C'était absolument aberrant de penser.
0: Aujourd'hui, on dirait une jeune femme.
1: Ah, 47 ans, c'est tout jeune.
0: Ouais. Bon, traîner, tu en as parlé. Juliette Gréco, Olympia 1956, c'est ça?
1: Ah, Juliette Gréco, moi j'adore. Je suis un inconditionnel. Je trouve qu'elle a une grâce de l'esprit. Elle est belle, elle est magnifique, elle a du charme. Moi, je. Gréco, pour moi, c'est une très très grande dame. Et en plus, les preuves sont là. Elle est toujours là. Elle a plus de 80 ans. Elle continue à donner des concerts. Et elle continue à porter haut et clair les couleurs de la France dans le monde entier. Parce que c'est vraiment une vedette internationale.
0: Et c'était l'époque où elle chantait, je crois que c'est là, 56, Déshabillez-moi. Tu dis, Jean-Michel, qu'elle t'intimidait.
1: Oui, au départ, elle m'intimidait. Je la trouvais superbe. Et puis moi, j'étais d'une timidité maladive. Et cette femme, j'aurais pas osé lui dire trois mots. Et puis après, j'ai eu la possibilité, quand elle était à l'Olympia, je sais plus, un festival dont elle était la vedette, de parler, de rigoler, parce qu'elle était drôle, elle avait plein d'humour. Moi, j'avoue que j'ai des souvenirs avec elle magnifiques.

0: Jacques Brel, l'homme au peignoir, c'est un
1: truc. Oui, j'ai assisté pareil à tous les spectacles de Brel, sauf le premier, où il chantait trois chansons. Je m'en rappelle plus, c'était Damien la vedette ou un truc comme ça. Et naturellement, la dernière dans laquelle nous étions tous effondrés. Parce qu'on savait parfaitement que Brel faisait ses adieux, mais ce n'était pas des faux. Ça, il n'allait pas revenir, et ça, on savait parfaitement de ça. Et on était tous des amis de Brel. C'est un garçon avec lequel on s'entendait magnifiquement. Et le fait qu'il abandonne, qu'il dise non, ça y est, c'est terminé, j'ai tout dit. Bon, on savait que c'était terminé, on ne le reverrait jamais.
0: Ouais. Par contre, moi j'ignorais, donc Brel, jamais de rappel.
1: Jamais, jamais. Il enchaînait les chansons à un rythme incroyable. Et c'était des coups de poing à chaque fois. Donc je pense que le public, il était complètement emballé et il sortait de la KO. KO, vraiment, au, je ne sais plus, 13e ou 14e round.
0: Par contre, là aussi, je ne suis pas persuadé que tout le monde le sache. C'est vrai qu'on entend toujours cet enregistrement d'Amsterdam en public, enregistré à l'Olympia. Mais il n'y a jamais eu d'enregistrement studio.
1: Non, il n'a jamais fait d'enregistrement en studio.
0: C'est curieux, non ?
1: Il a enregistré et il a trouvé que c'était la meilleure idée, c'est vrai. Quelque part, c'est un événement exceptionnel. En plus, c'est un tour de force, parce que pour que la chanson supporte le fait d'être enregistrée en public avec quelques petites impuretés pour un puriste du son, c'est un témoignage. Voilà.
0: Et il avait ouvert le spectacle avec...
1: C'est ça, oui.
0: Alors, si tu es fan, toi, d'un artiste, s'il fallait le dire, de quel artiste ? Enfin, tu en parles, bien sûr, dans le livre. Donc, fan avant tout de Georges Brassens ?
1: Ah ben moi, Georges Brassens, c'est pour lui, en somme, que j'ai quitté tout. Parce que quand je suis venu voir Bruno à Paris et qu'il m'a proposé de travailler avec lui, je lui ai posé la question. Je lui ai dit, mais Georges Brassens va passer cette année ? Il me dit, oui, il passe là, en octobre. Là, moi, ça m'a donné une telle envie, cet homme dont je connaissais toutes les chansons. Moi, j'achetais les petits formats à Bordeaux et je chantais les chansons de Brassens, les premières chansons de Brassens, avec mes copains, Margot, le Gorille, enfin tout ça. Et donc, j'avais vraiment très, très envie de l'entendre. Et puis, en plus, le personnage me fascinait parce qu'il avait une espèce de bonté naturelle.
0: C'est l'antistar ?
1: Hein ?
0: L'antistar ?
1: Oui, on peut parler d'antistar. C'est vrai que une grande simplicité, une grande gentillesse, trop gentil même, puisque quand même il y a des gens qui ont su profiter de sa gentillesse et qu'il a été obligé de s'adjoindre un homme formidable d'ailleurs, qui s'appelle Antoniente, qu'il appelait Gibraltar. Pourquoi Gibraltar ? Parce que Gibraltar, il bougeait pas lui. Hein, quand il disait non, c'était non.
0: Le rocher.
1: Le rocher, exactement.
0: Et c'est Georges Brassens qui t'a un jour posé la question en te demandant si Bruno Cocatrix disparaît, que feras-tu ?
1: Tout à fait. C'est exceptionnel. Moi, jamais un artiste ne s'est dit Jean-Michel, il est là, mais il s'est posé la question. Lui me dit, mais dis donc, parce que je venais emprunter de l'argent à Georges qui nous prêtait de temps en temps de l'argent. Et il me dit, mais bon, cette situation n'est pas facile. Je dis, ouais, on tient le coup. Il me dit, mais si un jour Bruno disparaissait, ce qui peut très bien arriver, qu'est-ce que tu vas faire ? J'ai dit, moi pour l'instant, je peux être régisseur, machiniste. Effectivement, je n'avais pas une grande ambition à ce moment-là. Je ne pensais même pas qu'à un moment donné, je pourrais éventuellement faire la programmation de l'Olympia. Donc, il m'a dit ça d'une manière tellement gentille et protectrice que ça m'a vraiment beaucoup touché, cette parole.
0: Alors, un artiste, là aussi, on peut être surpris qu'il n'ait jamais été programmé à l'Olympia. On pense tout ce qu'il y est passé, c'est Jean Ferrat. Il y est passé, mais dans le cadre des fameux Musicorama d'Europe 1, mais sinon jamais.
1: Ben non, pourquoi, je ne sais pas. D'ailleurs, on en a parlé des fois avec Gérard Metz. Et Gérard Metz, qui était vraiment son ami, son producteur, me dit, mais Jean-Michel, je comprends maintenant je comprends. Parce qu'avant, il en voulait quand même à Bruno de jamais avoir pris Jean Ferrat. Je comprends que Bruno, qui avait des problèmes financiers au quotidien, se soit dit, est-ce que c'est une bonne idée de proposer... un gars qui a une attitude politique, on n'est pas sûr quand même de faire le plein avec lui. Et donc Gérard m'a parlé comme ça, j'étais très heureux parce que moi c'est vrai que je l'ai trouvé triste qu'un gars comme Gérard, qui avait un bel engagement, qui chantait magnifiquement et de superbes chansons, ne soit jamais passé à l'Olympia. Voilà, il l'a jamais fait, il a fait le Palais des Sports et jamais l'Olympia, à part les Musicorama.
2: Faut dire qu'elle lui mettait du cœur, c'était la fille du facteur. À bicyclette. Et depuis qu'elle avait 8 ans, elle avait

0: on se roulait dans les champs, faisant naître un bouquet changeant.
1: On peut coupler deux perfectionnistes, je pense que ce sont vraiment deux, enfin d'autres sans doute, mais eux en particulier, Montand et Claude François, Yves Montand, Claude François.
2: Oui, c'est vrai que tu as raison de coupler ça de deux perfectionnistes. Il y en avait un, c'était vraiment un tatillon perfectionniste, Claude François, qui faisait répéter, mais vraiment... Il tenait tous ces gens à bout de bras. C'était vraiment l'esclavagiste.
1: Il y avait des convocations parfois après le spectacle.
2: Ah oui, non, étonnant.
1: Convoqué dans la loge.
2: Des convocations après le spectacle, ça voulait dire qu'il allait en prendre plein la gueule.
1: C'était savon. C'est qu'il y avait un savon.
2: Ouh là là, il y avait un savon à la clé. Yves était un perfectionniste, mais différent, parce que dans la répétition, tout était calé, tout était... Et puis lui-même avait une telle discipline à son égard que quoi qu'il arrive, le spectacle démarrait à 9h précises et il se terminait, mettons, à 11h07 précises. Et pas un jour, le spectacle n'a décalé. C'était ça qui était un petit peu... Il y avait un côté un peu mécanique d'elle quelquefois, mais c'était une telle perfection. Moi, j'aimais le personnage en tant qu'artiste, en tant que chanteur ou en tant que comédien. La voix d'Yves était une chose magnifique. Le choix des chansons aussi très extraordinaire. Je suis aussi un inconditionnel de Montand. C'est vrai que j'ai appris beaucoup avec lui à son contact de ce que c'était qu'un très très grand professionnel, même si des fois il y a un petit côté inhumain à la clé. Même le jour de la première, Zouk, que je voulais faire passer à l'Olympia, me dit, après avoir vu Montand, elle me dit, Jean-Michel, je sais une chose, c'est que je ne passerai jamais à l'Olympia. Donc j'ai perdu Zouk parce qu'elle a vu Montand à l'Olympia. Et ça me faisait mal au cœur, parce que j'avais tellement envie que Zouk vienne à l'Olympia. Bon, après, elle a eu des problèmes et ça ne s'est jamais fait. Mais elle avait trouvé ce côté un petit peu mécanique, un peu inhumain, qui lui avait fait dire, non, je ne le ferai jamais à l'Olympia.
1: Et pour l'anecdote authentique, Montand vérifiait les fauteuils aussi.
2: Tout à fait, oui, tout ça à fait. On faisait la visite de la salle avant le spectacle. Quand il arrivait, il arrivait à 7h du soir, pétant, mais alors vraiment, pas une minute devant, pas une minute derrière. Et il posait son imperméable, sa casquette, il me dit, on va faire un tour dans la salle, vous allez faire un tour dans la salle. Et puis il me dit, tu vois, ce strapontin, il est esquinté, il faut le changer. C'est amusant de voir qu'un homme s'intéresse à ça.
1: Beko, l'artiste qui s'est produit le plus souvent, tu rappelles 30 fois, 30 séries à l'Olympia.
2: Vraiment, Beko, c'est l'enfant de la maison, c'est sûr, indiscutablement.
1: Et au départ, Pascal Salvador avait annulé. Et
2: Salvador, lui, il n'avait pas remplacé Salvador. Salvador devait faire l'Olympia. Enfin, Bruno avait proposé à Salvador d'ouvrir l'Olympia en 1954 parce que Salvador et Bruno se connaissaient depuis longtemps puisqu'ils avaient travaillé chez Reventura tous les deux. Donc, Bruno a proposé un contrat qui n'a pas plu à Salvador. La hauteur du cachet ne lui convenait pas et il a renvoyé le contrat en signant mes couilles. Donc le contrat ne s'est pas fait, ils sont restés fâchés assez longtemps. J'étais assez content qu'il revienne lorsqu'il a eu ce succès magnifique du Jardin en hiver, parce que c'est quand même un personnage exceptionnel aussi. Mais j'ai regretté que Bruno et Henri soient restés comme
1: pas,
2: ça.
1: C'est pas ce qui a provoqué l'avenue de Beko à ce moment-là.
2: Non. Le premier spectacle, donc, ça ne se fait pas. Et Bruno demande à Aimé Barelli et Lucienne Delisle de faire l'ouverture. C'était très, très dur de faire l'ouverture. Et il avait ce jeune artiste qui faisait chanter trois chansons, mais les croix, des trucs comme ça. Et c'était Gilbert Beko. Et puis de ce jour-là a daté la grande amitié entre Bruno et Gilbert, et qui a duré tant d'années, puisque Bruno est mort avant que Gilbert n'arrête.
1: Bravo et merci Jean-Michel Boris. Nous continuerons à évoquer les artistes qui se sont produits sur la scène de l'Olympia. Monstre sacré, texte de Jean-Michel Boris, dessin de Gervais et publié aux éditions Fête Gênes. Vous aurez reconnu Charles Trenet, le duo Piaf-Sarapeau, Jacques Brel et Yves Montand. Réalisation Romane Feocchio.
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0: 20h.
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Seigneur, entends ma prière. Dans ta justice, écoute mes appels. Dans ta fidélité, réponds-moi. N'entre pas en jugement avec ton serviteur. Aucun vivant n'est juste devant toi. L'ennemi cherche ma perte. Il foule au sol ma vie. Il me fait habiter les ténèbres avec les morts de jadis. Le souffle en moi s'épuise. Mon cœur au fond de moi s'épouvante. Je me souviens des jours d'autrefois. Je me redis toutes tes actions. Sur l'œuvre de tes mains, je médite. Je tends les mains vers toi. Me voici devant toi comme une terre assoiffée. Vite, réponds-moi, Seigneur, je suis à bout de souffle. Ne me cache pas ton visage, je serai de ceux qui tombent dans la fosse. Fais que j'entende au matin ton amour, car je compte sur toi. Montre-moi le chemin que je dois prendre, vers toi j'élève mon âme. Délivre-moi de mes ennemis, Seigneur, j'ai un abri auprès de toi. Apprends-moi à faire ta volonté, car tu es mon Dieu. Ton souffle est bienfaisant, qu'il me guide en un pays de plaine. Pour l'honneur de ton nom, Seigneur, fais-moi vivre. À cause de ta justice, tire-moi de la détresse. Gloire au Père, au Fils et au Saint-Esprit, pour les siècles des siècles. Amen.

Lecture du livre d'Isaïe. Désormais, ce n'est plus le soleil qui sera pour toi la lumière du jour. Ce n'est plus la lune, avec sa clarté, qui sera pour toi la lumière de la nuit. C'est le Seigneur qui sera pour toi la lumière de toujours. C'est ton Dieu qui sera ta splendeur. »

0: À ceux qui t'aiment, Dieu notre Père accorde la paix. Qu'elle règne dans notre cœur et notre esprit, pour que rien, pas même l'épreuve de la ténèbre, ne puisse nous séparer de toi. Exauce notre prière en Jésus, ton Fils, notre Seigneur.
1: Amen.
2: Par l'intercession de la bienheureuse Vierge Marie, que le Seigneur Tout-Puissant nous accorde une nuit paisible et la grâce de mourir dans son amour.
1: Amen.

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1: 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Bonjour Yannick.
2: Bonjour Louise.
1: Yannick, j'ai entendu dans une émission 10 minutes avec Jésus, le 1er janvier 2026, une information qui m'a interloqué et réjoui à la fois. À Téhéran, capitale de la République islamique d'Iran, une nouvelle station de métro vient d'être ouverte qui porte le nom de la Vierge Marie. Incroyable, non ?
2: Je comprends votre étonnement, Louise. Le mien a été identique. Une dépêche de l'AFP nous dit « Dôme orné de motifs persans, voûte et arc évoquant ceux d'une église et images pieuses, à Téhéran, une nouvelle station de métro pensée comme une œuvre d'art met à l'honneur chrétien et Vierge Marie dans un pays où l'islam chiite est religion d'État. » Fin de citation. La station porte le nom de Mariam Mogadas, ce qui veut dire « Sainte Marie » en persan. Elle a été inaugurée le 13 octobre 2025. La Vierge Marie est représentée sur un bas-relief, les yeux fermés, en train de prier. Une colombe portant un rameau d'olivier volette à côté d'elle. D'après l'artiste qui a décoré la station, Tina Tarig Mer, j'espère que je ne prononce pas mal son nom, la colombe est le symbole du Saint-Esprit. Le rameau d'olivier représente la paix et l'amitié.
1: Étonnant, non ? Et ce n'est pas tout. Sur le bord du quai, une autre œuvre montre Jésus-Christ qui semble veiller sur les voyageurs.
2: Il faut se souvenir que le christianisme était présent dans cette partie du monde bien avant l'arrivée de l'islam, lors de la conquête de la Perse par les Arabes au 7e siècle. Il faut savoir que le prénom de Mariam est un des prénoms les plus attribués en Iran. Par ailleurs, il faut remarquer que si l'islam chiite est la religion d'État officielle en Iran, la constitution reconnaît des cultes minoritaires comme l'islam sunnite, le zoroastrisme, le judaïsme et le christianisme.
1: Construire cette station n'a pas été une mince affaire.
2: Effectivement, car la station occupe une position clé sur la ligne 6. Les travaux ont débuté en 2015. Et on nécessite d'importants travaux souterrains. L'installation atteint une profondeur de 34 mètres et couvre environ 11 000 mètres carrés. Le projet a imposé l'excavation de plus de 102 000 mètres cubes de terre, l'utilisation de 3 600 tonnes de barres d'armature et le coulage de 27 000 mètres cubes de béton.
1: Le nom donné à cette station signifie-t-il que l'Iran est ouvert à toutes les religions ?
2: La réponse à cette question n'est pas facile à donner. Le maire de Téhéran, Ali Reza Zakani, a déclaré que l'édifice avait été pensé pour mettre en valeur la coexistence des religions divines à Téhéran, ce qui est une déclaration plutôt sympathique. D'autre part, cette station a été installée à côté de la cathédrale Saint-Sarkis de l'église apostolique arménienne, qui est un des signes visibles de la présence chrétienne en Iran. On ne connaît cependant pas avec précision le nombre des chrétiens vivant en Iran.
1: Alors pourquoi est-il difficile de répondre facilement à la question de savoir si l'Iran est un pays ouvert à de nombreuses religions ?
2: Eh bien parce qu'au moment où on inaugure une station de métro Sainte Vierge Marie, un rapport publié en janvier dernier par plusieurs organisations de défense des droits humains dénonçait une intensification dramatique de la répression contre les chrétiens en Iran. Cette contradiction saisissante révèle le paradoxe d'un pays où la mémoire chrétienne est reconnue dans la pierre, mais où la foi chrétienne, lorsqu'elle s'exprime librement, demeure sévèrement sanctionnée. Sous la monarchie Pahlavi, les Arméniens en particulier, connurent une période de relative liberté. Mais à la révolution islamique de 1979, cet équilibre fut bouleversé. Près de 50 000 Arméniens émigrèrent dans les années suivantes. Aujourd'hui, il serait encore 150 à 200 000, bien que la communauté vieillisse et s'appauvrisse. La seconde grande communauté chrétienne est celle des Assyro-Chaldéens, rattachée à l'Église apostolique de l'Orient, estimée à environ 15 à 20 000 membres. À cela s'ajoutent des groupes plus restreints de catholiques, anglicans et protestants.
1: Cette inauguration d'une station de métro au nom de la Vierge Marie est certainement une occasion de nous rappeler la puissance de la prière à Marie. Prière pour les chrétiens persécutés pour leur foi. Merci beaucoup Yannick et au revoir.
2: Au revoir Louise.
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3: Lecture du livre d'Isaïe. Vous tous qui avez soif, venez, voici de l'eau. Même si vous n'avez pas d'argent, venez acheter et consommer. Venez acheter du vin et du lait, sans argent et sans rien payer. Pourquoi dépenser votre argent pour ce qui ne nourrit pas? Vous fatiguez pour ce qui ne rassasie pas? Écoutez-moi donc, mangez de bonnes choses, régalez-vous de viande savoureuse. Prêtez l'oreille, venez à moi. Écoutez et vous vivrez. Je ferai avec vous une alliance éternelle qui confirmera ma bienveillance envers David. Voici la fin du deuxième livre d'Isaïe, tout entier tourné vers la fin de l'exil et le retour vers le pays de la promesse. D'où le titre général de ce livre de la consolation d'Israël, comme on l'appelle. Le chapitre 54 réitérait l'annonce du retour tant attendu. Le chapitre 55, celui-ci, précise bien dans quel esprit on doit rentrer. Rien de neuf, donc, dans tout cela, mais la répétition des thèmes majeurs de l'Alliance qu'on n'aurait jamais dû oublier et qu'il est urgent d'assimiler si l'on ne veut pas revivre les mêmes cruelles expériences. Quatre thèmes majeurs, je les reprends dans l'ordre de notre texte. Premier thème, la gratuité des dons de Dieu. Venez acheter sans rien payer. Deuxième thème, la lutte contre l'idolâtrie. Troisième thème, l'écoute ou la confiance, c'est la même chose. Prêtez l'oreille, venez à moi, écoutez et vous vivrez. Quatrième thème, la fidélité de Dieu à son alliance. Je ferai avec vous une alliance éternelle qui confirmera ma bienveillance envers David. Le plus difficile à entendre peut-être pour nos oreilles humaines, c'est le premier thème, la gratuité des dons de Dieu. Or, c'est précisément l'insistance majeure de ce chapitre 55. Nous nous obstinons toujours à parler de mérite et de dignité à regagner pour paraître devant Dieu, alors que le propre de la miséricorde est d'aimer se pencher sur les petits et sur les pécheurs. Dans les versets suivants, Isaïe force encore le trait, il insiste, « Car vos pensées ne sont pas mes pensées, dit Dieu. » Combien de fois les philosophes ont-ils reproché aux religions d'inventer un Dieu à notre image? C'est Voltaire qui disait « Dieu a fait l'homme à son image, l'homme le lui a bien rendu ». Et il avait raison en ce qui concerne les autres religions. C'est-à-dire que spontanément, sans la révélation biblique, les hommes imaginent un Dieu qui nous ressemble curieusement, qui éprouve les mêmes sentiments que nous. Nous parlons de son amour, de sa justice, de sa colère, de son pardon, sur le modèle de ce que nous vivons. Un amour limité et exclusif, une justice en forme de balance, une colère faite de frustration et de ressentiment, un pardon mesuré et conditionnel. Et même pour nous, les héritiers de la Bible, qui avons des siècles de révélations derrière nous, si j'ose dire, ce n'est pas encore acquis. Et les paroles du deuxième livre d'Isaïe ne sont pas de trop pour nous le redire. Les images qu'il emploie sont celles de l'opulence. Mangez de bonnes choses, régalez-vous de viande savoureuse. N'oublions pas que ces paroles sont adressées à des exilés réduits aux travaux forcés à Babylone, pour qui des images de banquets ressemblent à des rêves irréalisables. Et cette profusion de bonnes choses est totalement gratuite, ce qui est plus invraisemblable encore à vue humaine. « Vous tous qui avez soif, dit-il, venez, voici de l'eau. Même si vous n'avez pas d'argent, venez acheter et consommer. Venez acheter du vin et du lait sans argent et sans rien payer. » Voilà les images que le prophète a choisies pour faire comprendre à ses contemporains la générosité du Dieu d'Israël. Si j'osais, je dirais, au supermarché de Dieu, tout est toujours gratuit. Le deuxième thème, à peine esquissé mais bien présent, c'est la lutte contre l'idolâtrie. Pourquoi dépenser votre argent pour ce qui ne nourrit pas? Vous fatiguez pour ce qui ne rassasie pas? C'est-à-dire, ne cherchez pas ailleurs de faux bonheurs. On sait que la tentation d'idolâtrie n'était pas morte encore chez les exilés, pour la bonne raison que les dieux de leurs vainqueurs semblaient plus efficaces, puisqu'ils étaient vainqueurs justement. cette deuxième partie du livre d'Isaïe, qui renferme les prédications du temps de l'exil, lutte vigoureusement contre cette tentation sans cesse renaissante. Dieu seul détient les clés de notre bonheur et de notre liberté, et avec lui, tout est donné. Il suffit de faire confiance. Et c'est le troisième thème. Prêtez l'oreille, venez à moi, écoutez et vous vivrez. Nous qui prêtons l'oreille si volontiers à tant de publicités commerciales, c'est-à-dire intéressées, dictées par le souci du profit, comment se fait-il que cette publicité-là, celle d'Isaïe, au nom de Dieu, frappée au coin de la gratuité, ne nous accroche pas plus, si j'ose dire? Justement, peut-être parce qu'il s'agit de gratuité et que cela nous est partiellement étranger. Le chemin de la gratuité est bien au-dessus de nos chemins de calcul et de donnant. Pourquoi ne pas admettre une fois pour toutes que nous sommes sans argent, je veux dire sans titre à faire valoir, devant Dieu, et qu'il n'attend de nous qu'un cœur offert, une oreille ouverte, comme dit la Bible. Écoutez, c'est-à-dire faites-moi confiance, attachez-vous à moi et vous vivrez, dit Isaïe, de la part de Dieu. Enfin, le quatrième thème de ce texte, et bien dans la ligne des deux autres, c'est la fidélité de Dieu à son alliance. « Je ferai avec vous une alliance éternelle qui confirmera ma bienveillance envers David. » C'est encore l'une des grandes lignes de force des prédications du deuxième Isaïe. Exilé, on craignait d'être abandonné de Dieu à tout jamais. On avait tant de fois manqué aux commandements dans le passé. Dieu ne s'était-il pas lassé de son peuple? Non, bien sûr, puisque son amour est totalement gratuit et sans condition. Le début de ce texte nous l'a rappelé. Il ne remet jamais en cause son alliance. Au contraire, il la renouvelle à chaque instant. L'allusion à David confirme l'enracinement lointain et la durée indéfectible de cette alliance. C'est un rappel des promesses faites jadis à David par le prophète Nathan. On trouve cela au deuxième livre de Samuel, chapitre 7. Depuis ces lointains débuts de la royauté en Israël, on sait que la dynastie de David fera naître un jour celui qu'on appelle le Messie et qui apportera définitivement la liberté et la paix à son peuple. Pendant l'exil à Babylone, ces lointaines promesses auraient pu paraître caduques. Raison de plus pour que le prophète les rappelle.

0: nom du Père, du Fils et du Saint-Esprit. Amen. Je crois en Dieu, le Père Tout-Puissant, Créateur du ciel et de la terre, et en Jésus-Christ, son Fils unique, notre Seigneur, qui a été conçu du Saint-Esprit, est né de la Vierge Marie, a souffert sous Ponce Pilate, a été crucifié, est mort, a été enseveli, est descendu aux enfers, le troisième jour est ressuscité des morts, est monté aux cieux, est assis à la droite de Dieu, le Père Tout-Puissant, d'où il viendra juger les vivants et les morts.
1: Je crois en l'Esprit Saint, à la Sainte Église catholique, à la communion des saints, à la rémission des péchés, à la résurrection de la chair, à la vie éternelle. Amen.
0: Notre Père qui es aux cieux, que ton nom soit sanctifié, que ton règne vienne, que ta volonté soit faite sur la terre comme au ciel.
1: Donne-nous aujourd'hui notre pain de ce jour. Pardonne-nous nos offenses, comme nous pardonnons aussi à ceux qui nous ont offensés. Et ne nous laisse pas entrer en tentation, mais délivre-nous du mal. Amen.
0: Je vous salue, Marie, pleine de grâce. Le Seigneur est avec vous. Vous êtes bénie entre toutes les femmes, et Jésus, le fruit de vos entrailles, est béni.
1: Sainte Marie, Mère de Dieu, priez pour nous, pauvres pécheurs, maintenant et à l'heure de notre mort. Amen.
0: Je vous salue, Marie, pleine de grâce. Le Seigneur est avec vous. Vous êtes bénie entre toutes les femmes, et Jésus, le fruit de vos entrailles, est béni.
1: Sainte Marie, Mère de Dieu, priez pour nous, pauvres pécheurs, maintenant et à l'heure de notre mort. Amen.
0: Je vous salue, Marie, pleine de grâce. Le Seigneur est avec vous. Vous êtes bénie entre toutes les femmes, et Jésus, le fruit de vos entrailles, est béni.
1: Sainte Marie, Mère de Dieu, priez pour nous, pauvres pécheurs, maintenant et à l'heure de notre mort. Amen.
0: Gloire au Père, au Fils et au Saint-Esprit.
1: Comme il était au commencement, maintenant et toujours, dans les siècles des siècles. Amen.

0: nous offrons ce chapelet au cœur immaculé de la Vierge Marie, à ses intentions. Ses intentions pour la paix dans le monde, pour la conversion du monde, pour l'unité des familles, pour tous les malades, pour les religieux, les prêtres et le Saint-Père.
1: L'agonie à Gethsemane. Jésus agonise et son divin cœur devant Dieu se brise. Pour l'homme pécheur, demandons la contrition de nos péchés. Notre Père qui es aux cieux, que ton nom soit sanctifié, que ton règne vienne, que ta volonté soit faite sous la terre comme au ciel.
2: Donne-nous aujourd'hui notre pain de ce jour. Pardonne-nous nos offenses, comme nous pardonnons aussi à ceux qui nous ont offensés. Et ne nous laisse pas entrer en tentation, mais délivre-nous du mal.
1: Je vous salue Marie, pleine de grâce. Le Seigneur est avec vous. Vous êtes bénie entre toutes les femmes, et Jésus, le fruit de vos entrailles, est béni.
2: Sainte Marie, Mère de Dieu, priez pour nous pauvres pécheurs, maintenant et à l'heure de notre mort. Amen.
1: Je vous salue, Marie, pleine de grâce. Le Seigneur est avec vous. Vous êtes bénie entre toutes les femmes, et Jésus, le fruit de vos entrailles, est béni.
2: Sainte Marie, Mère de Dieu, priez pour nous pauvres pécheurs, maintenant et à l'heure de notre mort. Amen.
1: Je vous salue, Marie, pleine de grâce. Le Seigneur est avec vous. Vous êtes bénie entre toutes les femmes, et Jésus, le fruit de vos entrailles, est béni.
2: Sainte Marie, Mère de Dieu, priez pour nous pauvres pécheurs, maintenant et à l'heure de notre mort. Amen.
1: Je vous salue, Marie, pleine de grâce. Le Seigneur est avec vous. Vous êtes bénie entre toutes les femmes, et Jésus, le fruit de vos entrailles est béni.
2: Sainte Marie, Mère de Dieu, priez pour nous pauvres pécheurs, maintenant et à l'heure de notre mort. Amen.
1: Je vous salue Marie, pleine de grâce. Le Seigneur est avec vous. Vous êtes bénie entre toutes les femmes, et Jésus, le fruit de vos entrailles, est béni.
2: Sainte Marie, Mère de Dieu, priez pour nous pauvres pécheurs, maintenant et à l'heure de notre mort. Amen.
1: Je vous salue Marie, pleine de grâce. Le Seigneur est avec vous. Vous êtes bénie entre toutes les femmes, et Jésus, le fruit de vos entrailles, est béni.
2: Sainte Marie, Mère de Dieu, priez pour nous pauvres pécheurs, maintenant et à l'heure de notre mort. Amen.
1: Je vous salue, Marie, pleine de grâce. Le Seigneur est avec vous. Vous êtes bénie entre toutes les femmes, et Jésus, le fruit de vos entrailles, est béni.
2: Sainte Marie, Mère de Dieu, priez pour nous pauvres pécheurs, maintenant et à l'heure de notre mort. Amen.
1: Je vous salue Marie, pleine de grâce. Le Seigneur est avec vous. Vous êtes bénie entre toutes les femmes, et Jésus, le fruit de vos entrailles, est béni.
2: Sainte Marie, Mère de Dieu, priez pour nous pauvres pécheurs, maintenant et à l'heure de notre mort. Amen.
1: Je vous salue Marie, pleine de grâce. Le Seigneur est avec vous. Vous êtes bénie entre toutes les femmes, et Jésus, le fruit de vos entrailles, est béni.
2: Sainte Marie, Mère de Dieu, priez pour nous pauvres pécheurs, maintenant et à l'heure de notre mort. Amen.
1: Je vous salue, Marie, pleine de grâce. Le Seigneur est avec vous. Vous êtes bénie entre toutes les femmes, et Jésus, le fruit de vos entrailles, est béni.
2: Sainte Marie, Mère de Dieu, priez pour nous pauvres pécheurs, maintenant et à l'heure de notre mort. Amen.
1: Gloire au Père, au Fils et au Saint-Esprit,
2: comme il était au commencement, maintenant et toujours, dans les siècles des siècles. Amen.

0: Deuxième mystère, la flagellation. La sainte victime verse à flot son sang. Son amour sublime pour nous le répand. Demandons le pardon de nos sensualités et la mortification. Notre Père qui es aux cieux, que ton nom soit sanctifié, que ton règne vienne, que ta volonté soit faite sur la terre comme au ciel.
1: Donne-nous aujourd'hui notre pain de ce jour. Pardonne-nous nos offenses, comme nous pardonnons aussi à ceux qui nous ont offensés. Et ne nous laisse pas entrer en tentation, mais délivre-nous du mal. Amen.
0: Je vous salue Marie, pleine de grâce. Le Seigneur est avec vous. Vous êtes bénie entre toutes les femmes. Et Jésus, le fruit de vos entrailles, est béni.
1: Sainte Marie, Mère de Dieu, priez pour nous pauvres pécheurs, maintenant et à l'heure de notre mort. Amen.
0: Je vous salue Marie, pleine de grâce. Le Seigneur est avec vous. Vous êtes bénie entre toutes les femmes. Et Jésus, le fruit de vos entrailles, est béni.
1: Sainte Marie, Mère de Dieu, priez pour nous pauvres pécheurs, maintenant et à l'heure de notre mort. Amen.
0: Je vous salue Marie, pleine de grâce. Le Seigneur est avec vous. Vous êtes bénie entre toutes les femmes. Et Jésus, le fruit de vos entrailles, est béni.
1: Sainte Marie, Mère de Dieu, priez pour nous pauvres pécheurs, maintenant et à l'heure de notre mort. Amen.
0: Je vous salue, Marie, pleine de grâce. Le Seigneur est avec vous. Vous êtes bénie entre toutes les femmes. Et Jésus, le fruit de vos entrailles, est béni.
1: Sainte Marie, Mère de Dieu, priez pour nous pauvres pécheurs, maintenant et à l'heure de notre mort. Amen.
0: Je vous salue Marie, pleine de grâce. Le Seigneur est avec vous. Vous êtes bénie entre toutes les femmes. Et Jésus, le fruit de vos entrailles, est béni.
1: Sainte Marie, Mère de Dieu, priez pour nous pauvres pécheurs, maintenant et à l'heure de notre mort. Amen.
0: Je vous salue Marie, pleine de grâce. Le Seigneur est avec vous. Vous êtes bénie entre toutes les femmes. Et Jésus, le fruit de vos entrailles, est béni.
1: Sainte Marie, Mère de Dieu, priez pour nous pauvres pécheurs, maintenant et à l'heure de notre mort. Amen.
0: Je vous salue, Marie, pleine de grâce. Le Seigneur est avec vous. Vous êtes bénie entre toutes les femmes, et Jésus, le fruit de vos entrailles, est béni.
1: Sainte Marie, Mère de Dieu, priez pour nous pauvres pécheurs, maintenant et à l'heure de notre mort. Amen.
0: Je vous salue Marie, pleine de grâce. Le Seigneur est avec vous. Vous êtes bénie entre toutes les femmes, et Jésus, le fruit de vos entrailles, est béni.
1: Sainte Marie, Mère de Dieu, priez pour nous pauvres pécheurs, maintenant et à l'heure de notre mort. Amen.
0: Je vous salue Marie, pleine de grâce. Le Seigneur est avec vous. Vous êtes bénie entre toutes les femmes, et Jésus, le fruit de vos entrailles, est béni.
1: Sainte Marie, Mère de Dieu, priez pour nous pauvres pécheurs, maintenant et à l'heure de notre mort. Amen.
0: Je vous salue Marie, pleine de grâce. Le Seigneur est avec vous. Vous êtes bénie entre toutes les femmes, et Jésus, le fruit de vos entrailles, est béni.
1: Sainte Marie, Mère de Dieu, priez pour nous pauvres pécheurs, maintenant et à l'heure de notre mort. Amen.
0: Gloire au Père, au Fils et au Saint-Esprit.
1: Comme il était au commencement, maintenant et toujours, et dans les siècles des siècles. Amen.

0: Troisième mystère douloureux, le couronnement d'épines. Cruel diadème, tu meurtris son front. Jésus qui nous aime, accepte l'affront. Demandons le pardon de nos vanités et de nos mauvais désirs. Notre Père qui es aux cieux, que ton nom soit sanctifié, que ton règne vienne, que ta volonté soit faite sur la terre comme au ciel.
1: Donne-nous aujourd'hui notre pain de ce jour. Pardonne-nous nos offenses, comme nous pardonnons aussi à ceux qui nous ont offensés. Et ne nous laisse pas entrer en tentation, mais délivre-nous du mal. Amen.
0: Je vous salue Marie, pleine de grâce. Le Seigneur est avec vous. Vous êtes bénie entre toutes les femmes. Et Jésus, le fruit de vos entrailles, est béni.
1: Sainte Marie, Mère de Dieu, priez pour nous pauvres pécheurs. Maintenant et à l'heure de notre mort. Amen.
0: Je vous salue Marie, pleine de grâce. Le Seigneur est avec vous. Vous êtes bénie entre toutes les femmes. Et Jésus, le fruit de vos entrailles, est béni.
1: Sainte Marie, Mère de Dieu, priez pour nous pauvres pécheurs. Maintenant et à l'heure de notre mort. Amen.
0: Je vous salue Marie, pleine de grâce. Le Seigneur est avec vous. Vous êtes bénie entre toutes les femmes. Et Jésus, le fruit de vos entrailles, est béni.
1: Sainte Marie, Mère de Dieu, priez pour nous pauvres pécheurs, maintenant et à l'heure de notre mort. Amen.
0: Je vous salue Marie, pleine de grâce, le Seigneur est avec vous. Vous êtes bénie entre toutes les femmes, et Jésus, le fruit de vos entrailles, est béni.
1: Sainte Marie, Mère de Dieu, priez pour nous pauvres pécheurs, maintenant et à l'heure de notre mort. Amen.
0: Je vous salue Marie, pleine de grâce. Le Seigneur est avec vous. Vous êtes bénie entre toutes les femmes, et Jésus, le fruit de vos entrailles, est béni.
1: Sainte Marie, Mère de Dieu, priez pour nous pauvres pécheurs, maintenant et à l'heure de notre mort. Amen.
0: Je vous salue Marie, pleine de grâce. Le Seigneur est avec vous. Vous êtes bénie entre toutes les femmes, et Jésus, le fruit de vos entrailles, est béni.
1: Sainte Marie, Mère de Dieu, priez pour nous pauvres pécheurs, maintenant et à l'heure de notre mort. Amen.
0: Je vous salue Marie, pleine de grâce. Le Seigneur est avec vous. Vous êtes bénie entre toutes les femmes, et Jésus, le fruit de vos entrailles, est béni.
1: Sainte Marie, Mère de Dieu, priez pour nous pauvres pécheurs, maintenant et à l'heure de notre mort. Amen.
0: Je vous salue Marie, pleine de grâce, le Seigneur est avec vous. Vous êtes bénie entre toutes les femmes, et Jésus, le fruit de vos entrailles, est béni.
1: Sainte Marie, Mère de Dieu, priez pour nous pauvres pécheurs, maintenant et à l'heure de notre mort. Amen.
0: Je vous salue Marie, pleine de grâce, le Seigneur est avec vous. Vous êtes bénie entre toutes les femmes, et Jésus, le fruit de vos entrailles, est béni.
1: Sainte Marie, Mère de Dieu, priez pour nous pauvres pécheurs, maintenant et à l'heure de notre mort. Amen.
0: Je vous salue Marie, pleine de grâce, le Seigneur est avec vous. Vous êtes bénie entre toutes les femmes, et Jésus, le fruit de vos entrailles, est béni.
1: Sainte Marie, Mère de Dieu, priez pour nous pauvres pécheurs, maintenant et à l'heure de notre mort. Amen.

0: le portement de croix. Le Sauveur succombe sans horrible poids. Par trois fois il tombe, et pourtant sa croix, demandons l'abandon de la Providence. Notre Père, qui es aux cieux, que ton nom soit sanctifié, que ton règne vienne, que ta volonté soit faite sur la terre comme au ciel.
1: Donne-nous aujourd'hui notre pain de ce jour. Pardonne-nous nos offenses, comme nous pardonnons aussi à ceux qui nous ont offensés. Et ne nous laisse pas entrer en tentation, mais délivre-nous du mal.
0: Je vous salue, Marie, pleine de grâce. Le Seigneur est avec vous. Vous êtes bénie entre toutes les femmes, et Jésus, le fruit de vos entrailles, est béni.
1: Sainte Marie, Mère de Dieu, priez pour nous pauvres pécheurs, maintenant et à l'heure de notre mort. Amen.
0: Je vous salue, Marie, pleine de grâce. Le Seigneur est avec vous. Vous êtes bénie entre toutes les femmes, et Jésus, le fruit de vos entrailles, est béni.
1: Sainte Marie, Mère de Dieu, priez pour nous pauvres pécheurs, maintenant et à l'heure de notre mort. Amen.
0: Je vous salue, Marie, pleine de grâce. Le Seigneur est avec vous. Vous êtes bénie entre toutes les femmes, et Jésus, le fruit de vos entrailles, est béni.
1: Sainte Marie, Mère de Dieu, priez pour nous pauvres pécheurs, maintenant et à l'heure de notre mort. Amen.
0: Je vous salue, Marie, pleine de grâce. Le Seigneur est avec vous. Vous êtes bénie entre toutes les femmes, et Jésus, le fruit de vos entrailles, est béni.
1: Sainte Marie, Mère de Dieu, priez pour nous pauvres pécheurs, maintenant et à l'heure de notre mort. Amen.
0: Je vous salue, Marie, pleine de grâce. Le Seigneur est avec vous. Vous êtes bénie entre toutes les femmes, et Jésus, le fruit de vos entrailles, est béni.
1: Sainte Marie, Mère de Dieu, priez pour nous pauvres pécheurs, maintenant et à l'heure de notre mort. Amen.
0: Je vous salue, Marie, pleine de grâce. Le Seigneur est avec vous. Vous êtes bénie entre toutes les femmes, et Jésus, le fruit de vos entrailles, est béni.
1: Sainte Marie, Mère de Dieu, priez pour nous pauvres pécheurs, maintenant et à l'heure de notre mort. Amen.
0: Je vous salue, Marie, pleine de grâce. Le Seigneur est avec vous.

0: Sainte Marie, Mère de Dieu, priez pour nous pauvres pécheurs, maintenant et à l'heure de notre mort. Amen.
1: Je vous salue, Marie, pleine de grâce. Le Seigneur est avec vous. Vous êtes bénie entre toutes les femmes, et Jésus, le fruit de vos entrailles, est béni.
0: Sainte Marie, Mère de Dieu, priez pour nous pauvres pécheurs, maintenant et à l'heure de notre mort. Amen.
1: Je vous salue, Marie, pleine de grâce. Le Seigneur est avec vous. Vous êtes bénie entre toutes les femmes, et Jésus, le fruit de vos entrailles, est béni.
0: Sainte Marie, Mère de Dieu, priez pour nous pauvres pécheurs, maintenant et à l'heure de notre mort. Amen.
1: Gloire au Père, au Fils et au Saint-Esprit,
0: comme il était au commencement, maintenant et toujours, et dans les siècles des siècles. Amen.

0: Cinquième mystère douloureux, le crucifixion et la mort de Jésus. Le Seigneur nous donne sa mère en mourant. Son amour pardonne au cœur repentant. Demandons l'amour de Jésus et Marie. Notre Père qui es aux cieux, que ton nom soit sanctifié, que ton règne vienne, que ta volonté soit faite sur la terre comme au ciel.
1: Donne-nous aujourd'hui notre pain de ce jour. Pardonne-nous nos offenses, comme nous pardonnons aussi à ceux qui nous ont offensés. Et ne nous laisse pas entrer en tentation, mais délivre-nous du mal. Amen.
0: Je vous salue Marie, pleine de grâce. Le Seigneur est avec vous. Vous êtes bénie entre toutes les femmes. Et Jésus, le fruit de vos entrailles, est béni.
1: Sainte Marie, Mère de Dieu, priez pour nous pauvres pécheurs, maintenant et à l'heure de notre mort. Amen.
0: Je vous salue Marie, pleine de grâce. Le Seigneur est avec vous. Vous êtes bénie entre toutes les femmes. Et Jésus, le fruit de vos entrailles, est béni.
1: Sainte Marie, Mère de Dieu, priez pour nous pauvres pécheurs, maintenant et à l'heure de notre mort. Amen.
0: Je vous salue Marie, pleine de grâce. Le Seigneur est avec vous. Vous êtes bénie entre toutes les femmes, et Jésus, le fruit de vos entrailles, est béni.
1: Sainte Marie, Mère de Dieu, priez pour nous pauvres pécheurs, maintenant et à l'heure de notre mort. Amen.
0: Je vous salue Marie, pleine de grâce. Le Seigneur est avec vous. Vous êtes bénie entre toutes les femmes, et Jésus, le fruit de vos entrailles, est béni.
1: Sainte Marie, Mère de Dieu, priez pour nous pauvres pécheurs, maintenant et à l'heure de notre mort. Amen.
0: Je vous salue Marie, pleine de grâce. Le Seigneur est avec vous. Vous êtes bénie entre toutes les femmes, et Jésus, le fruit de vos entrailles, est béni.
1: Sainte Marie, Mère de Dieu, priez pour nous pauvres pécheurs, maintenant et à l'heure de notre mort. Amen.
0: Je vous salue Marie, pleine de grâce. Le Seigneur est avec vous. Vous êtes bénie entre toutes les femmes, et Jésus, le fruit de vos entrailles, est béni.
1: Sainte Marie, Mère de Dieu, priez pour nous pauvres pécheurs, maintenant et à l'heure de notre mort. Amen.
0: Je vous salue, Marie, pleine de grâce. Le Seigneur est avec vous. Vous êtes bénie entre toutes les femmes, et Jésus, le fruit de vos entrailles, est béni.
1: Sainte Marie, Mère de Dieu, priez pour nous pauvres pécheurs, maintenant et à l'heure de notre mort. Amen.
0: Je vous salue Marie, pleine de grâce. Le Seigneur est avec vous. Vous êtes bénie entre toutes les femmes, et Jésus, le fruit de vos entrailles, est béni.
1: Sainte Marie, Mère de Dieu, priez pour nous pauvres pécheurs, maintenant et à l'heure de notre mort. Amen.
0: Je vous salue Marie, pleine de grâce. Le Seigneur est avec vous. Vous êtes bénie entre toutes les femmes, et Jésus, le fruit de vos entrailles, est béni.
1: Sainte Marie, Mère de Dieu, priez pour nous pauvres pécheurs, maintenant et à l'heure de notre mort. Amen.
0: Je vous salue Marie, pleine de grâce, le Seigneur est avec vous. Vous êtes bénie entre toutes les femmes, et Jésus, le fruit de vos entrailles, est béni.
1: Sainte Marie, Mère de Dieu, priez pour nous pauvres pécheurs, maintenant et à l'heure de notre mort. Amen.
0: Gloire au Père, au Fils et au Saint-Esprit.
2: Comme il était au commencement, maintenant et toujours,
0: dans les siècles des siècles. Amen.
3: Saint Michel Archange, défendez-nous dans le combat. Soyez notre

0: protecteur contre la méchanceté et les embûches du démon. Que Dieu lui commande, nous vous en supplions, et vous, prince de la milice céleste, par le pouvoir divin qui vous a été confié, précipitez au fond des enfers Satan et les autres esprits mauvais qui parcourent le monde pour la perte des âmes. Amen.
1: Amen. Amen.
0: Ô Marie conçue sans péché,
2: priez pour nous qui avons recours à vous.
0: Ô Marie conçue sans péché,
2: priez pour nous qui avons recours à vous.
0: Ô Marie conçue sans péché,
2: priez pour nous qui avons recours à vous.
0: Notre-Dame de Pontmain,
2: priez pour nous, pour l'Église, pour la France et pour le monde entier.
0: Notre-Dame de Lourdes,
2: priez pour nous.
0: Notre-Dame de Lille-Bouchard,
2: priez pour nous.
0: Saint-Joseph,
2: priez pour nous.
0: Tous nos saints patrons et saintes patronnes,
2: priez pour nous.
0: Saints anges gardiens,
2: veillez sur nous.
0: Et Saint Michel Archange, protégez-nous. Nous vous remercions d'avoir prié avec nous, avec Sophie, Moïse et moi-même, Dominique. Au nom du Père, du Fils et du Saint-Esprit.
2: Amen. Amen.

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0: Bonsoir, je suis heureuse de vous retrouver sur KTO dans Lumière intérieure. Et ce soir, nous allons parler d'un sujet d'actualité, l'intelligence artificielle, avec un philosophe écrivain, Mazarine Pinjot. Bonjour Mazarine Pinjot, merci de nous rejoindre sur KTO.
1: Merci de m'inviter.
0: Avec grande joie. Vous êtes philosophe, vous êtes professeur à Sciences Po Bordeaux, vous êtes écrivain. Votre premier roman, c'était en 98 ?
1: Ouais.
0: Il s'appelait Roman, non ?
1: Premier roman. Ouais.
0: Premier roman. Puis vous avez écrit Bouche cousue, votre autobiographie en 2005. Et puis récemment, l'année dernière, non ? Vous avez sorti 11 quais Branly.
1: Ouais.
0: Avec cette expérience tout à fait particulière pour vous de retourner dans ce lieu où vous aviez grandi dans votre adolescence. Votre enfance s'est plutôt déroulée à la campagne. Dans quelle région déjà, rappelez-le-nous ?
1: Non, j'ai grandi à Paris.
0: Ah, mais c'était à Paris, je crois. C'était pas en Auvergne ?
1: Bah, disons que l'Auvergne est un peu mon lieu familial, mes racines familiales sont en Auvergne.
0: D'accord.
1: C'est là où j'ai passé toutes mes vacances.
0: Ah oui, c'était les vacances. Ah, oui, ouais, moi, je vous voyais dans l'enfance en Auvergne. Non, c'est les vacances.
1: Ouais. Mais c'est vrai que ça a joué un rôle très important.
0: Et puis après, vous êtes dans l'adolescence, vous avez habité dans cet appartement quai Branly, que vous appeliez l'Alma.
1: Oui.
0: Et on vous a demandé, dans cette espèce d'expérience qui s'appelle Retour chez soi, oui. Donc c'est une collection dans laquelle les écrivains retournent pendant 24 heures vivre dans un lieu qui les a marqués. Et on vous a demandé de chercher un lieu qui vous a marqué et vous avez choisi ce lieu.
1: Absolument. Cet endroit un peu étrange pour moi et dont j'avais jamais fait le retour par définition, je n'y étais jamais retournée, mais également je le contournais en passant devant. Enfin, c'était un lieu qui avait une charge très très négative et c'est la raison pour laquelle j'ai décidé d'y retourner pour essayer de la dissoudre et parce que c'est un lieu qui est à la fois un lieu de fonction. C'est un endroit qui abrite tous les fonctionnaires de l'Élysée, enfin tous les gens qui travaillent à l'Élysée, et qui est donc un lieu protégé. Et moi, j'y habitais non seulement pour être protégé, mais aussi pour y être invisible d'une certaine manière. Oui. Donc, la raison, c'était pour être d'abord protégé. Hein. C'était ça la raison, en tout cas, pour laquelle on a déménagé. Et donc, j'ai eu l'impression d'y être doublement disparaissante, d'une certaine façon. Et c'était un petit peu cette disparition que je suis allée rechercher en y retournant. Donc, c'était une expérience très, très forte, très, très étonnante aussi. C'est pas donné à tout le monde de pouvoir retourner dans un lieu où il a vécu.
0: Vous dites beaucoup que le fait de ne pas beaucoup parler, d'ailleurs ça touche à la question du langage dont on va parler, vous a fait perdre la mémoire. Vous dites beaucoup ça dans plusieurs livres, oui. Que vous trouvez que vous n'avez pas la mémoire de l'enfance parce que justement vous deviez rien raconter et que quand on raconte rien, on va jusqu'à en perdre la mémoire. Est-ce que la mémoire s'est ravivée en étant là, même si ça avait changé ?
1: En fait, la question de la mémoire m'intéresse beaucoup parce qu'en effet, je suis très amnésique. Et donc, c'est l'une des clés d'explication que j'ai trouvée, hein, qui est celle, effectivement, de ne pas avoir pu partager des souvenirs. Je pense que les souvenirs se gravent lorsqu'ils sont partagés, communiqués, dits, redits, presque dans une forme de rituel où on regarde des photos à plusieurs et on se rappelle, tu te souviens de ça. Et c'est comme ça que les choses, finalement, se forment. Et en revenant là-bas, je ne dirais pas qu'une mémoire m'est revenue, d'autant plus que c'était une vie très quotidienne que j'y ai vécue. Oui. Il n'y avait pas d'événement marquant qui faisait que ça serait venu s'inscrire définitivement dans ma mémoire comme un haut fait de mon adolescence. En revanche, ce qui est intéressant, c'est que malgré tout, le corps, lui, se souvient.
0: Ah oui.
1: Ouais, il se souvient de tout, en fait. Il se souvient, il retrouve ses réflexes, les bruits des clés du portail qui se ferme, la lumière dans la cuisine. Enfin, il y a quelque chose dont le corps se souvient que la mémoire visuelle est moins prompte à retrouver.
0: D'autant que ça avait un peu changé.
1: Ça avait changé sans changer. Comme c'était un logement de fonction, en fait, ça n'a pas.
0: Enfin,
1: il
0: impersonnel.
1: A été rafraîchi, on va dire, parce qu'il était vraiment un peu vieillot quand on y était. Et donc, il a été rafraîchi, les gens pas choisi les mêmes lieux, enfin la même chambre pour dormir. Enfin voilà, il y a des petits changements, mais fondamentalement, ça reste le même dans sa géographie intérieure. Et donc ça, oui et non quoi, ça avait changé, ça avait un peu bougé, mais c'était quand même resté tel quel. Et donc oui, le corps se souvient de. C'est très étonnant d'ailleurs. Bon, pour autant, ça fait pas non plus ressurgir une mémoire
0: complètement oubliée, des choses qui reviennent.
1: Non. Je crois pas. Enfin, oui, on peut revivre des choses. C'est comme dans une situation de transfert, en fait, ou chez un analyste, on peut revivre des choses parce que soudain, voilà. Mais parce qu'effectivement, on est mis en condition pour revivre quelque chose. Donc ça, éventuellement, ça peut. Mais c'est très difficile d'arriver à dire en mots des sensations, des émotions. C'était d'ailleurs aussi l'intérêt de l'écriture de ce livre, c'était d'arriver à capter quelque chose de très flou, de très diffus, à la fois très présent, mais très difficile à mettre en forme, parce que précisément, c'était un peu informe. Et il fallait en même temps être précis sur ce que ça faisait éprouver. Et en même temps, c'était une précision sur quelque chose de diffus. Donc c'était très intéressant comme expérience littéraire également.
0: Et ça vous a transformé, vous diriez, que cette étape d'être venue, d'avoir écrit, maintenant, quelques mois sont passés.
1: Ça a posé quelque chose. Transformé, je ne sais pas, parce que je pense que toute écriture, tout livre transforme un peu, ou fait avancer à un endroit, sans qu'on sache trop où d'ailleurs. Hein. On n'est pas du tout maître de ce qu'on fait, enfin, un minimum, mais en réalité, il se passe quelque chose d'autre. On n'est pas propriétaire totalement de son écriture, ni de l'expérience qu'on est en train de mener, d'une certaine façon. Et donc, chaque livre nous amène quelque part. Donc ça transforme. Pour autant, je me méfie toujours de l'idée d'une écriture thérapeutique ou quelque chose serait résolu par la grâce de l'écriture. Non, je pense qu'on est toujours dans une quête et qu'on continue à chercher, on trouve.
0: Et qu'on porte en soi.
1: C'est ça.
0: Des blessures quand même.
1: Oui, on les guérit. Enfin, on les guérit pas. En fait, je ne sais pas ce que ça veut dire. Bien sûr, on les guérit, mais on vit avec. Ça, les choses ne s'effacent pas, mais. Aussi, c'est grâce à ça que vous êtes ce que vous êtes. Donc, je parlerai pas de... Même pas de blessure, en fait. Dans le sens où une blessure, c'est comme si on était vierge de tout et qu'il nous arrivait quelque chose et qu'après, on... Bon, ça arrive dans la vie, mais quand c'est l'histoire de votre enfance, bon, c'est votre enfance, c'est tout. Ouais. C'est pas... Voilà, c'est celle-ci, c'est ce dont vous êtes le produit, donc je sais pas comment ça aurait été autrement, comment...
0: Bah bien sûr.
1: Mais voilà, c'est cette histoire-là, ça aurait pu être une autre, et cette histoire-là, elle m'intéresse aussi parce qu'elle raconte, enfin elle m'intéresse comme si j'étais extérieure à elle, mais elle m'intéresse justement en tant qu'écrivain par rapport à la question de l'enfance, qui est celle de tout le monde, quelle que soit justement son histoire. Et comment la question du langage, du secret, du nom, quand même, du nom NOM, oui. De l'illégitimité, comment tout ça construit un rapport
0: identité.
1: Au monde.
0: Oui. Alors peut-être que vous avez envie de nous partager pourquoi vous avez écrit ce livre sur l'intelligence artificielle, l'inappropriable, livre qui sort en février là, 2026. Donc vous posez la question du rapport de l'intelligence artificielle générative au langage. Peut-être qu'on peut commencer par redéfinir les termes pour nos téléspectateurs.
1: Oui.
0: L'intelligence artificielle générative, donc qui produit un contenu original.
1: Voilà, c'est ça. En fait, l'intelligence artificielle, elle existe depuis très longtemps.
0: Ouais.
1: Elle est présente sans même qu'on s'en aperçoive. L'intelligence générative, c'est celle qui produit du langage comme sur ChatGPT,
0: le
1: chat, qui crée un contenu, on lui pose une question, elle répond.
0: Voilà.
1: Donc tout le monde, je pense, a fait l'expérience au moins, même si on n'en est pas un grand usager, quoique c'est vite addictif, d'un chat, quoi. Enfin, d'interroger ce robot pour lui demander n'importe quoi. Ça peut être prépare-moi mes vacances, une recette de cuisine, ou est-ce que tu peux me faire cette dissertation, ce qui est plus problématique pour un prof, parce que tout travail qui est fait à la maison, nécessairement, est fait à l'aide de l'IA, enfin quasiment nécessairement, il y a encore quelques étudiants qui résistent, mais franchement c'est super rare. Et donc effectivement, on lit de plus en plus d'intelligence artificielle soi-même lorsqu'on est prof, donc bon,
0: on change. Et ça, vous les repérez ?
1: Eh ben, Précisément, la question de l'intelligence artificielle générative est beaucoup plus difficile à repérer qu'un plagiat quelconque, puisqu'elle génère un contenu qui est neuf. Alors, il n'est pas neuf dans la mesure où il vient récupérer des données qui sont déjà existantes et qu'il produit par statistique un contenu, mais en revanche, il est original. C'est-à-dire qu'on ne peut pas retrouver, si on le met dans les détecteurs de plagiat, il ne peut pas retrouver un texte qui aurait été copié tel quel. Et donc, c'est la grande difficulté.
0: Alors, vous évoquez une sorte de langage lisse, sans erreur.
1: Alors, en fait, ce qui m'intéresse, je pense qu'on est très nombreux à s'intéresser à l'intelligence artificielle, générative. Hein, je précise générative, parce que moi, ce qui m'intéresse spécifiquement dans la question de l'intelligence artificielle générative, c'est précisément qu'elle produise du langage.
0: Oui.
1: Or, le langage, pour un certain nombre de penseurs, c'était considéré comme le propre de l'homme, c'est-à-dire ce qui nous différencie de tout le reste du vivant. Alors, évidemment, il y a des controverses là-dessus. Ça serait le fait de parler dans le sens où la parole serait le symptôme de la pensée. C'est-à-dire qu'au contraire, des pies, par exemple, qui peuvent répéter, ou dans le langage animal, il y aurait la possibilité, avec juste un certain nombre de mots, d'articuler des milliards de pensées. Bon, voilà. Ce que peuvent moins faire les animaux, qui sont assujettis à un système de communication, mais d'une certaine manière, ça serait toujours plus ou moins les mêmes gestes pour pouvoir communiquer. Ça. Donc, pour un certain nombre de philosophes, après, on peut rediscuter de cette définition-là, mais... Pour un certain nombre de penseurs, le langage, c'est vraiment ce qui fait notre spécificité. Or, aujourd'hui, la machine peut parler, quoi. Mais peut parler comme vous et moi. C'est-à-dire qu'elle peut parler, ou écrire, ou répondre, sans qu'on puisse différencier sa production de langage de celle d'un être humain. Et donc là, c'est quand même extrêmement troublant de se dire que ce qui faisait la spécificité de l'homme, aujourd'hui... est partagé par la machine, mais de manière équivalente en termes de produits. C'est-à-dire qu'on peut lire, si je demande à ChatGPT, je ne sais pas, de me dire est-ce que tu peux m'écrire ma journée d'hier, j'ai fait ci, j'ai fait ça, etc. Puis il va me dire ce que j'ai fait. Enfin, je lui aurais donné quelques éléments, bien sûr, mais il va me l'écrire. Ou si je lui demande quelles sont les meilleures adresses de restaurants à Paris, ben, il va me donner une liste en fonction de mes goûts. Bon, bref, il répond à toutes les questions. Il n'est jamais pris en faute de ne pas savoir, et quand il ne sait pas, il le dit. Enfin, il y a une formule, je dis « il », en plus, vous voyez, même dans la grammaire, c'est difficile de ne pas l'anthropomorphiser. –
0: Le prendre comme un sujet.
1: – Exactement, de projeter sur lui ou sur ça des qualités humaines.
0: – Et on sait que les jeunes, d'ailleurs, l'utilisent beaucoup comme un ami imaginaire.
1: – Absolument. –
0: Encore plus que pour chercher du contenu, mais pour quelqu'un qui va… Enfin, quelqu'un. –
1: Absolument.
0: Quelque chose qui va nous répondre et avec lequel je vais pouvoir mystérieusement rentrer en relation, mais d'une manière un peu fantoche.
1: Et donc la grande question qui se pose, c'est d'abord quelle est la différence entre le langage de la machine et celui de l'homme. Est-ce que ça peut encore être considéré comme quelque chose qui nous permet de distinguer les hommes du reste du monde? Bon, visiblement plus. Et donc, on peut se reposer la question, mais alors, quelle est la différence entre l'intelligence humaine et l'intelligence artificielle? Enfin, se repose cette question.
0: Ou qu'est-ce que c'est vraiment le langage humain, ce que vous faites, vous, finalement?
1: Bien sûr. Et donc, qu'est-ce que c'est que le langage humain? Et qu'est-ce que c'est aussi que le langage de la machine, qui, en réalité, est un algorithme, enfin...
0: Un calcul.
1: Et,
0: sans réflexion.
1: Bien sûr. Et donc, il n'y a pas de réflexivité, il n'y a pas de conscience de la machine. Mmh. Alors, elle peut simuler la conscience, la machine. Mais elle ne peut faire que simuler. Et donc, ça pose plein de questions éthiques super intéressantes. Si on était face à un robot qui avait vraiment une forme humaine, mais qui ne ferait que simuler, est-ce qu'on peut tomber amoureux de lui? Est-ce qu'on peut lui confier des choses? Alors, de fait, on le sait, hein, ça se fait. Mais qu'est-ce que ça induit comme expérience, quoi? Parce qu'il va toujours nous répondre, il sera toujours là.
0: Et du coup, vous interrogez à la fois le rapport au langage et le rapport au réel.
1: Et donc c'est là où je voulais effectivement en venir, c'est que le problème du langage, c'est que le langage, il a plusieurs fonctions, il en a même plein, mais notamment, alors il y a celle de communiquer, donc les animaux communiquent, les hommes communiquent, est-ce que les machines communiquent? Première question. Et puis il y a celle de dire le réel. Lorsque je parle, Certes, c'est pour communiquer avec vous, là, on discute, mais c'est aussi pour pouvoir vous dire quelque chose du réel, de ce qui s'est passé, de, voilà, je vais vous raconter ma vie affective, ou bien, voilà ce qui m'est arrivé hier, ou bien, je ne sais pas, mon chien a été malade, enfin, je vous raconte quelque chose qui a eu lieu. Le problème, c'est que donc ce langage n'a un sens que parce qu'il se réfère à quelque chose d'extérieur à lui. Mm-hmm. Et c'est comme ça que je vais vous apprendre quelque chose ou vous parler de quelque chose qui me concerne, etc. Ce quelque chose, lui-même, il ne relève pas du langage. Mon chien a été malade cette nuit, ce n'est pas une question de langage, c'est mon chien a vraiment été malade cette nuit, mais j'ai besoin d'utiliser le langage pour vous le dire. Le problème de la machine, et donc, là, avant d'arriver au problème de la machine, c'est que le langage est le lieu de la vérité. Je dis ou pas la vérité. Est-ce que mon chien était malade ? Bah, s'il l'a été, oui. Et s'il ne l'a pas été, en fait, je suis en train de vous mentir. Mais la vérité, elle s'inscrit dans le rapport entre ce que je vous dis, mon énoncé, et le réel. À partir du moment où le langage n'est plus du tout référencé au réel, puisque tout ce qui vient de ChatGPT ou de n'importe quelle IA générative, est en réalité en circuit clos, fonction effectivement d'un calcul, de statistiques, de data, et donc fonctionne de manière parfaitement autonome, complètement en dehors de toute référentialité au réel. N'a plus besoin du réel pour parler, en fait. Et donc tout ce qui sort de la bouche du chat, du chat, n'a aucun rapport avec la réalité. En tout cas, ce rapport avec la réalité n'intervient absolument pas dans son fonctionnement. Mmh. Et donc, à partir de là, ça pose quand même la question de la vérité. Du coup, tout ce qui sera sur la toile, ou tout ce qui sera produit par l'intelligence artificielle générative, n'aura plus aucun rapport avec la vérité.
0: On va continuer à approfondir ce sujet dans la suite. On va passer à la deuxième partie de l'émission. Je vais vous donner des mots. Et à partir de ces mots, on pourra revenir sur ces questions parce que là, vous nous avez mis en appétit. Merci beaucoup. À tout de suite. Nous sommes sur KTO, dans Lumière intérieure, et nous avons l'honneur de recevoir Mazarine Pinjot. Mazarine Pinjot, le premier mot, on l'a déjà un peu évoqué tout à l'heure, mais le premier mot auquel j'avais pensé pour vous, c'est « secret ».
1: Ah. Oui, secret, forcément, c'est un peu l'histoire de ma vie. Dans la mesure où j'étais moi-même un secret. Ce qui est assez particulier comme statut, puisque être en secret, concrètement, ça signifie juste ne pas dire qui on est en réalité. Qui on est, ça veut dire, quand on est enfant, qui sont ses parents, quel est son nom, son propre nom de famille, qu'on ne dit donc pas, ou qu'on ne porte pas, et qui est donc une forme de clandestinité, je dirais, parce que c'est toujours compliqué d'expliquer ce que ça veut dire être en secret. On est quand même en chair et en os, on se réveille, on dort, on mange, on va à l'école, on a une vie normale, mais on ne peut pas dire qui on est. Voilà, c'est un secret d'identité. Secret d'identité que je devais être et tenir. Pour autant, lorsqu'on dit avoir un secret, c'est pas être en secret, c'est pas tout à fait la même chose, puisque moi j'étais le secret, donc ça induisait nécessairement que je me taise sur certaines choses et donc que j'ai des secrets, mais en fait ces secrets c'était moi, donc c'était en même temps un secret que je partageais avec les gens de ma famille, évidemment, et puis quelques amis, mais assez peu nombreux, et donc voilà, c'était vraiment un statut d'identité ou de non-identité, je ne saurais pas trop comment le définir.
0: Et donc, évidemment, ça vous a énormément marqué. Et ce qui est assez frappant dans les livres dans lesquels vous évoquez cela, c'est que vous ne paraissez pas du tout en colère. Il n'y a aucun moment où on a l'impression que vous êtes vraiment en colère contre les adultes qui vous ont fait porter quand même un fardeau très lourd.
1: Non, je ne suis pas en colère parce que c'est notre vie. Voilà, je ne sais pas si elle aurait pu être autrement. Je pense que mes parents ont fait au mieux. En réalité, pour comprendre ça, c'est que moi j'étais un secret, entre guillemets, mais l'histoire d'amour de mes parents était elle-même secrète. Autrement dit, je suis née dedans. C'est pas comme si on m'avait infligé quelque chose tout à coup qui aurait changé le sens de ma vie. C'était ma normalité. Et c'est plus tard, effectivement, que je me suis rendu compte que bon, c'était en effet un petit peu lourd à porter. Mais je sais pas, c'est pas du tout ma manière de faire que d'incriminer les autres. Je pense pas que ça soit très intéressant, en tout cas pour moi. Enfin que ça donne une clé ou quoi que ce soit. Je pense que mes parents ont fait, encore une fois, comme ils ont pu, qu'il n'y avait aucune mauvaise intention, malignité, perversion là-dedans, qu'ils en ont aussi, d'une certaine manière, subi les conséquences, parce que ce n'était pas complètement simple pour eux non plus. Et voilà, c'était une situation un peu exceptionnelle, je l'admets, mais bon, c'était celle-ci. Donc non, je suis pas en colère.
0: Et puis brutalement, ce secret est révélé et on voit bien dans vos écrits à quel point c'est violent en fait ce moment. Et vous dites, ce secret c'était comme votre identité et votre mission. Donc quand tout à coup il est révélé, non seulement il y a la violence d'être sur toutes les bouches, dans toutes les lèvres, mais en plus vous exprimez bien que le sens de votre vie même semble s'effondrer.
1: Oui, à ce moment-là, c'est vraiment un effondrement, enfin, un effondrement intérieur, hein, parce que j'ai continué ma vie, même de manière volontariste. Et je dis, je change rien, je me lève le matin, je vais en cours. Enfin, vraiment, j'ai essayé d'être hyper. De garder exactement le même rythme de vie, de ne rien changer. Mais intérieurement, c'était un effondrement parce que, en effet, c'était ce secret, d'une certaine manière, il me définissait. Et donc j'avais l'impression d'être dévoilée, d'être regardée, d'être jetée en pâture, ce qui était par ailleurs vrai. Mmh. Et ça a été d'une violence inouïe. C'est là où, d'une certaine manière, j'aurais pu être en colère à ce moment-là, à la fois contre mon père et aussi contre les journalistes qui m'avaient pris en photo, dénoncé en quelque sorte. Mais pour revenir à votre question précédente sur la question de la colère, je ne pense pas qu'il ait pris la mesure en réalité. Je ne pense pas qu'il ait pris la mesure de ce que ça voulait dire. Et donc, à partir du moment où il n'y a pas de... d'intention, c'est difficile d'en vouloir aux autres. En revanche, c'est vrai que j'en ai quand même voulu à cette presse à scandale qui en avait absolument rien à faire de moi. Enfin, mais en revanche, pour qui je représentais un but très lucratif. Donc ça, oui, ça j'en ai voulu d'avoir été réduite à un objet qui
0: un personnage, comme vous dites.
1: Un personnage, un objet, une oui, quelque chose, une valeur économique pour faire vendre du papier. Enfin, ça a été très violent parce qu'on est réduit à rien, en fait. C'est une autre manière d'être humilié, d'être écrasé, d'être méprisé. Et donc, ça a été, oui, très violent.
0: Et aujourd'hui, vous avez l'impression que ce secret, vous en êtes libéré ou vous avez l'impression que ça vous constitue encore? Je lisais dans un de vos ouvrages, au début, quand vous arriviez quelque part, vous fermiez les rideaux. Et puis, ou bien vous prenez maintenant le contre-pied, vous habitez un rez-de-chaussée, tout est ouvert. Vous avez l'impression que ça continue de vous poursuivre ?
1: Un peu, c'est que je prends à la fois le contre-pied et en même temps, je suis structurée quand même par ça. C'est-à-dire que c'est une seconde nature. Et donc, il y a certaines choses qui... certains réflexes... on parlait du corps tout à l'heure, qui se souvenait mieux que l'esprit. Ben, le corps a encore certains réflexes, par exemple. J'aime pas trop qu'on me voit. Lorsqu'on m'appelle, il y a toujours un moment où je me dis, oh là là, les gens vont se retourner, il va se passer... ça y est, je suis prise, quoi.
0: Je suis reconnue.
1: Je suis reconnue. Il y a toujours ce petit moment-là qui est encore présent. Et puis après, bon, ben, c'est pas grave. Mais non, c'est encore assez structurant.
0: Alors peut-être qu'on peut passer maintenant au deuxième mot, ce mot qu'on a aussi déjà commencé à regarder, ce mot qui est l'objet de votre livre, langage.
1: Le langage, c'est pour moi essentiel, alors pour tout le monde, hein, mais le rapport que j'ai au langage, il est compliqué du fait du secret, hein, puisque le secret, ça signifie ne pas dire.
0: Et vous donc... l'avez très... D'ailleurs, oui. vous l'avez porté comme une sorte de protection. D'ailleurs, on sent bien que vous voulez protéger votre père et que oui. vous vous taisez pour le protéger aussi.
1: Je le protège, lui, je protège notre famille, je protège notre histoire, je protège tout, en fait. C'est toute notre vie, le fonctionnement de notre vie que je protège. Mm-hmm. Voilà, être en secret, c'est ne pas dire, et surtout ne pas dire l'essentiel. Et par conséquent, le langage devient compliqué lorsque vous parlez sans devoir dire. Alors, soit c'est du bavardage pour meubler, soit vous vous taisez. Et moi, j'étais assez mutique, j'ai l'impression. Après, on n'a jamais... je ne sais pas comment les autres me voyaient, mais je pense que je n'étais pas très bavarde. Et ça a toujours été une question. Le fait de parler, c'est pour moi toujours... un acte un peu à la fois transgressif et en tout cas qui ne va pas de soi ou qui n'est pas anodin. C'est jamais anodin, voilà.
0: En tout cas, vous dites que vous ne mentez pas, vous le dites plusieurs fois, que vous essayez toujours de ne pas mentir. Donc quand on parlait tout à l'heure du rapport du langage au réel, on voit que la petite fille Mazarine essayait que son langage soit quand même relié au réel, même si elle n'avait pas le droit de tout dire.
1: Oui, et c'était d'autant plus relié au réel qu'il était un peu défaillant, le réel, quoi. Justement, comme je ne pouvais pas dire le réel, eh ben, il était un peu flou. Et donc la seule manière de le garder quand même à portée de main, c'était quand même malgré tout d'en parler. Alors d'en parler, après on choisit... C'était pas de dire le secret, mais c'était en tout cas de ne pas mentir, c'est-à-dire de, sans dire le secret, non, de pas non plus dire autre chose. Enfin, et donc c'était hyper compliqué à faire.
0: C'était fatigant.
1: C'était fatigant. C'est vrai que c'était épuisant, en fait, en réalité. Hein, c'était épuisant. Mais je pense que c'est vraiment la raison pour laquelle j'ai voulu écrire. Parce que écrire, c'est vraiment cet endroit-là du langage, c'est-à-dire dire la vérité. La vérité, non pas au sens où vous avouez quelque chose, mais être au plus près d'une vérité intérieure, être au plus près d'une émotion, être au plus près d'une pensée, c'est-à-dire d'essayer de trouver la précision qui va pouvoir pouvoir créer cette réalité qui finalement est si fragile, quoi. Et donc pour moi, écrire, c'était, pour le coup, c'était vraiment très existentiel.
0: Alors vous parlez d'ailleurs très bien de ce rapport du langage avec la vérité en comparant, peut-être que vous allez dire si j'ai bien compris, mais en comparant l'intelligence artificielle générative et une idéologie, puisque précisément le principe de l'idéologie c'est d'être coupé du réel et que à vos yeux, et vous avez commencé à nous l'expliquer tout à l'heure, l'intelligence artificielle générative ne dit plus quelque chose de réel.
1: Exactement. Exactement, elle tourne en boucle, elle appartient en fait à un univers qui est l'univers des datas, qui est un univers virtuel. Certes, les datas, elles viennent d'abord de quelque chose de réel, mais d'une certaine façon, à terme, on pourrait très bien imaginer une sorte de grande logorée, comme ça, d'intelligence artificielle générative, uniquement à partir des datas déjà là, quoi, et donc qui n'a plus aucune relation avec le réel. Et donc, il y aurait un monde à l'intérieur duquel ça parle. Personne ne parle. Hein. Je veux dire, quand c'est la machine qui parle, c'est pas un sujet. Donc ça n'engage personne. Qui est engagé dans une réponse lorsqu'on vous demandez à ChatGPT qu'est-ce que tu penses du sens de la vie? Ben, il va vous répondre quelque chose, mais il s'est pas du tout porté par une subjectivité. Il n'est pas engagé dans ce qu'il dit. Il n'a aucune responsabilité dans ce qui est dit. Et donc, dans la mesure où effectivement ça tourne comme ça dans une forme de circuit clos, eh bien ça ressemble exactement à la structure même de l'idéologie, qui c'est la même chose, c'est-à-dire la cohérence de tout un système d'idées qui n'ont plus aucune relation avec le réel, comme on a pu le voir dans les idéologies totalitaires du XXe siècle. Mais comme on peut le voir aujourd'hui arriver, c'est pour ça que la question de l'IA générative, moi, m'inquiète, c'est qu'en effet, on retrouve un petit peu cette structure d'une cohérence ou d'un système d'idées qui fonctionne parfaitement, mais qui n'a plus aucune relation avec la réalité. C'est vraiment ça qui définit ce qu'il en est d'une idéologie.
0: Donc il n'y a plus de sujet qui parle et qui donc prend la parole et s'adresse à quelqu'un. Il n'y a plus de contenu en référence avec le réel. Et il n'y a plus quelqu'un qui pense non plus. Il n'y a plus de contenu pensé, puisque cette machine, elle ne comprend pas elle-même ce qu'elle dit.
1: Non.
0: Donc au fond, quand on lit votre ouvrage, on se dit que c'est la fin d'un vrai langage. Ça s'appelle langage, mais c'est plus ce qu'on appellerait, nous, un langage.
1: Alors, ce n'est pas un langage au sens où, dans les trois sens où que vous avez dit. Mais en même temps, c'est un langage dans la mesure où nous, lorsqu'on lit, on le comprend. Et donc,
2: C'est là où ça brouille terriblement les pistes.
1: Bien sûr. Et donc, on resubjective, enfin, on remet du sujet, on remet de la compréhension, de l'intelligence dans ce qu'on lit. Ça nous aide énormément. Enfin, je ne suis pas du tout technophobe au sens où je considérerais que c'est que négatif, etc. Ça peut être une aide extraordinaire. Quand on fait de la recherche, par exemple, c'est génial. Mais c'est génial parce qu'on arrive à en faire quelque chose, c'est-à-dire à le récupérer pour le réinscrire dans une pensée qui est celle d'un sujet. Mais en revanche, en effet, c'est un langage qui est dépourvu de toutes les vertus, en quelque sorte, du langage, c'est-à-dire les vertus qui seraient celles juste d'être dans une relation d'altérité avec un autre. Et ça, pour le coup, la machine n'est pas une altérité. D'où le danger pour effectivement les jeunes qui se qui discutent avec leur ami numérique. Enfin, ça n'est pas une altérité. Et aujourd'hui, où on est quand même dans un monde de crise, ça n'aura échappé à personne, et où la question de l'altérité est vraiment en danger, est en crise. C'est ça le problème aujourd'hui. Enfin, il pourrait se décliner de plein de façons différentes, mais l'un des grands enjeux, c'est la fin de l'altérité. L'autre n'est plus un autre, l'autre est un outil, l'autre peut être écrasé, l'autre est une portion congrue. On voit dans le retour d'une géopolitique de la force comment l'autre est considéré. Eh bien, la machine, le fonctionnement même de la machine va dans le sens d'un déni et d'une destruction de l'altérité. Et donc, c'est ça qui me semble être extrêmement dangereux. Tant que c'est juste un outil qui est utilisé à bon escient, il n'y a aucun problème. Mais le problème, c'est que cet outil crée une telle tentation de projection anthropomorphique, c'est-à-dire, comme il parle, on imagine qu'il pense, que ça va créer ou ça va entériner une forme de solitude de chacun, une forme de clôture sur soi
2: d'isolement. Alors peut-être avant de passer au troisième mot, j'avais juste envie de revenir sur une de vos phrases qui m'avait alertée et qui m'avait fait penser à l'évangile, parce qu'on est quand même sur Catéo ici, Mazarine Pinjot. Alors cette phrase, c'est « Le calcul avec la machine », vous avez écrit « Le calcul précède le verbe ». Alors, je ne sais pas si vous me voyez venir avec mes gros sabots, mais moi, je pensais à l'évangile de Jean qui commence « Au commencement était le Verbe ». Et ça m'a beaucoup frappé en vous lisant de me dire « Là, il y a le calcul qui précède le Verbe, donc le calcul précède une pensée et une relation, alors que l'évangile de Jean a l'air de dire qu'au commencement du monde, il y a un logos, mais un logos qui est une raison, qui est une pensée, qui est une sagesse et qui est un dialogue ». Est-ce que ça vous parle, « au commencement était le logos », était le verbe ?»
1: Bien sûr, et je pense, moi je ne suis pas du tout assez calée pour faire cette herméneutique, mais il y aurait des choses extraordinaires à faire de ce point de vue-là, sur la question du verbe, le verbe qui est premier. Alors il y a quelques auteurs qui l'ont fait, par exemple quelqu'un comme Alexei Greenbaum qui a beaucoup réfléchi sur des questions religieuses en lien surtout avec la Bible, avec l'Ancien Testament plus qu'avec les évangiles. Mais c'est fascinant cette idée de se dire, mais en fait si c'est le nombre qui est premier, que vaut le verbe ? Et quand on disait tout à l'heure, le langage c'est le propre de l'homme, selon certains philosophes, eh bien on pourrait effectivement se référer aux évangiles et à l'idée que au-delà même du propre de l'homme, c'est le propre du sens en réalité. Le langage c'est le lieu du sens. Si le langage est produit par le nombre, qu'en est-il du sens ?
2: Et qu'en est-il de la relation ?
1: Et qu'en est-il de la relation, bien sûr. Et la dernière chose par rapport à ChatGPT ou à un langage qui est produit par une intelligence artificielle, c'est que d'une certaine manière, on est vraiment dans le dernier avatar du remplacement de la relation par la communication. Quoi. Ça communique, comme dans les réseaux sociaux. Bon, ça communique, mais il n'y a aucune relation.
2: On met un émoticône, mais il n'y a plus de relation.
1: Exactement.
2: En tout cas, je vous ai trouvé finalement assez proche de l'évangile de Jean. Pour vous, au commencement,
1: mais c'est tout à fait possible,
2: il y a la raison, le verbe et la parole.
1: C'est des textes que j'ai adoré lire dans mes années d'études de philosophie, alors que j'ai eu une éducation catho, je suis allée au catéchisme toute jeune, mais après j'ai arrêté, je suis sortie de ça, et j'ai redécouvert les évangiles en les lisant en philosophie, et c'est des textes qui m'ont vraiment fascinée.
2: Est-ce que vous avez envie de citer quelque chose que vous aimez dans l'évangile ?
1: Il y a plein de choses, mais il y a sans doute aussi la pureté de la langue, c'est-à-dire qu'il y avait une sorte de pureté du récit qui m'avait vraiment bouleversée. Et puis, à une époque, quand j'étais au début de mes années de philo, j'avais envie de travailler, mais finalement, je ne l'ai pas fait, mais sur la figure christique, comme figure de synthèse entre l'homme et Dieu, entre toute forme de synthèse possible et imaginable à travers notamment des textes de Hegel et ça. Et donc c'était vraiment une figure qui me fascinait justement parce qu'il était à la fois ça et à la fois ça, c'est-à-dire comment concilier l'inconciliable et pourtant il y a un être humain qui juste par sa vie la concilier. Et c'était philosophiquement, ça m'a longtemps habité.
2: Ah, mais il faut le faire. On vous attend.
1: C'était il y a longtemps.
2: Nous, on attend, on est très impatients. Alors, je vais passer au troisième mot. Et ce troisième mot, c'est attention.
1: Attention.
2: Au sens de la faculté d'attention.
1: Alors, ouais. C'est un peu en lien avec ce qu'on disait tout à l'heure hein, sur la question de l'altérité. À partir du moment où l'altérité se dissout au profit d'une communication permanente, au profit d'un déni de l'autre hein, et donc d'une chosification de l'autre, quoi. Forcément, l'attention faiblit, ça va de soi. Elle faiblit pour deux raisons qui sont liées, hein, qui sont effectivement cette crise de l'altérité, mais aussi évidemment le fait qu'on soit tout le temps sollicité par des flux d'images, de mots, de nouvelles. Et donc c'est extrêmement difficile de maintenir une attention, parce que qui dit maintenir une attention dit de se mettre en retrait du flux, de garder un espace pour se laisser être étonné, interpellé. Et donc, si on ne fait pas ce pas de côté, qui est hyper difficile à faire, hein, avec toutes les nouvelles technologies, on voit comment on scrolle facilement, le temps qu'on passe à regarder des trucs qui ne nous intéressent même pas forcément, mais voilà, on est capté, quoi. Il y a une captation de notre attention qui fait que c'est extrêmement difficile de récupérer cet écart. Et moi, je suis très sensible à la question de l'écart. Juste ce petit pas de côté qui fait que les choses redeviennent possibles. On peut voir à nouveau ce qui est devant soi. Et donc, oui, l'attention, elle est en perte de vitesse. Et il faut être très vigilant par rapport à ça.
2: Et vous parlez, j'ai trouvé, ça m'a fait penser d'ailleurs à la philosophe Simone Weil, en vous lisant, vous parlez du but du travail scolaire, qui n'est pas simplement d'accumuler des connaissances comme un robot, mais qui est d'exercer sa pensée critique, d'éprouver le plaisir d'apprendre, et puis aussi de cultiver cette faculté d'attention.
1: Bien sûr, et c'est là où la question de l'intelligence artificielle va réintervenir, c'est que dans la mesure où tout le savoir il est externalisé, puisqu'il suffit de faire un prompt un peu intéressant et de demander à ChatGPT, je sais pas, qu'est-ce qui s'est passé pendant la Commune de Paris. Bon, bref, tout le savoir est à portée du doigt. Eh bien, forcément, ce qu'on va devoir nous travailler de plus en plus, les enseignants, c'est cette capacité de critiquer, de réfléchir, d'être attentif, de s'étonner, d'écouter ce qu'il y a derrière les mots, derrière un texte. Parce que ça, pour le coup, la machine ne peut pas le donner. Et donc, plus la connaissance est à portée de main, plus la faculté critique, et donc ce qu'on appellerait la pensée, en réalité, enfin, le fait de juger, de penser, au sens un peu de Hannah Arendt, qui identifie hein, ces deux termes. Ce sont ces pratiques de la réflexion qui devront être travaillées en cours, par exemple. Et donc, l'attention en fait partie. Parce que tout le reste, bah, c'est là. Et donc on n'a plus besoin d'apprendre par cœur. Alors moi je pense qu'on a quand même besoin d'apprendre par cœur parce qu'il faut muscler un petit peu sa mémoire. Mais c'est vrai que d'une certaine manière c'est difficile d'arriver à faire admettre à des enfants qu'il faut apprendre par cœur des pages et des pages alors qu'il leur suffit d'écrire une demande en une seconde. Donc voilà, ça va un peu. Enfin dans le versant positif de la chose, c'est que ça va un petit peu orienter l'enseignement sur cette capacité critique et cette capacité de réflexion.
2: Alors chez Simone Veil, la philosophe, elle parle de l'attention comme la faculté de la prière. Et justement, vous parliez de l'altérité tout à l'heure, elle dit ben, l'attention c'est être capable d'être attentif à un autre que soi. Et en définitive, à chaque fois qu'on est attentif à un autre que soi dans les maths, la poésie ou la littérature, on s'exerce à rencontrer Dieu. Ça vous parle ça ?
1: Oui, ça me parle. Je ne suis pas croyante. Dans le sens où, ça veut rien dire en fait, mais dans le sens où je n'appartiens à aucune église, même si ma culture est catholique. En revanche, je suis extrêmement sensible à la question de la transcendance, et même à la question du sacré, que je n'arrive pas à incarner, enfin, ou à... Voilà, le grand auteur de ma vie, c'est René Descartes, et donc dans sa troisième méditation, il fait tout ce développement sur l'idée d'infini en moi. Voilà, ça, cette idée, l'idée d'infini en moi, qu'il appelle Dieu, qu'on peut appeler Dieu, qu'on peut appeler ne pas appeler, c'est quelque chose que j'entends enfin, parfaitement, c'est-à-dire que c'est très, très présent. Après, je n'appartiens à aucune église, entre guillemets, dans le sens où je n'ai pas de rapport cultuel à la religion. Mais j'ai cette ouverture à cette petite brèche sans laquelle je vois mal comment on peut vivre.
2: Mmh. Bah, peut-être que ça nous permet de passer au dernier mot. Et ce dernier mot, c'est après.
1: Alors après, moi, c'est quelque chose... si après, c'est la mort. Hein. Je n'ai pas du tout réussi pour l'instant à faire le travail d'acceptation du vieillissement, de la mort. Enfin, je les lis, hein, parce que le vieillissement, ça m'est égal. Je veux dire, c'est pas quelques rides en plus, ça m'est égal. En revanche, le fait d'aller vers ce point...
2: Cette frontière,
1: c'est quelque chose que je n'arrive pas du tout, et pourtant j'y essaye, et je pense que c'est mon grand combat de maintenant. À m'approprier cette idée, à l'apprivoiser, dans une angoisse sans nom qui est très douloureuse, mais qui est en même temps le chantier hein, qui sera le mien. Je n'arrive pas du tout à faire le deuil d'un horizon, je n'arrive pas du tout à faire le deuil de l'idée qu'on ne compte pas le temps, enfin... Je dis ça alors que je pense que j'ai toujours compté. Enfin, je veux dire, c'est pas comme si lorsque j'étais jeune, je me disais ah, mon horizon est formidable et je vais pouvoir faire tellement de choses parce qu'en réalité, j'ai jamais été aussi insouciante. Mais il y a quelque chose que j'arrive pas, enfin, qui me résiste là et qui est très douloureux. Je n'ai sur l'après, j'ai pas de, je pense pas. Enfin, j'en sais rien. Bien sûr, personne n'en sait rien. Mais en tout cas, je ne crois pas positivement à l'idée qu'il y a un après. Et donc, si j'y croyais, je serais rassurée. Et donc, l'idée de la fin m'est vraiment insupportable. Mais insupportable, c'est physique, quoi. Je pense qu'elle l'est pour tout le monde, mais j'y pense beaucoup depuis que j'ai eu 50 ans. Ça a été vraiment un tournant. C'est devenu une pensée assez obsédante de comment je vais faire pour accepter ça.
2: Et vous parlez d'un chantier. Un chantier, ça veut dire qu'il y a quelque chose à travailler, des outils. Ça peut être quoi, les outils pour réfléchir à ce après ? Est-ce qu'il y a un horizon ?
1: Je ne sais pas quels sont les outils, mais je les fabrique au fur et à mesure. Je sais, s'il y avait des outils, je serais heureuse d'y avoir accès, mais je ne les connais pas. Et je pense que justement, c'est les outils qu'il faut presque construire en même temps que ce à quoi ils servent. Mais c'est quand même un chantier parce que je me bute contre ça. Enfin, c'est présent, c'est omniprésent. C'est en ça que c'est un chantier parce qu'avant ça l'était pas. J'avais d'autres choses à faire. Et j'ai l'impression que là, la dernière partie de ma vie, c'est ça que j'ai à faire. J'ai mis des enfants magnifiques au monde. J'ai accompli un certain nombre de choses que je voulais faire. J'ai encore des choses à faire, évidemment, dans mon travail, dans ma création, j'espère. Et c'est vrai que d'écrire de ce point de vue-là, c'est infini. Enfin, on peut dire qu'il n'y a pas de fin. Et en même temps, on peut se dire que c'est peut-être fini aussi, parce que je ne sais pas où ça va me mener. Donc ça, d'une certaine manière, c'est à la fois rassurant, mais pas rassurant. Mais bon, en tout cas, il y a un chemin, quoi. Mais pour le reste, donc voilà, j'ai l'impression que maintenant, la grande question, ça va être celle-ci. Mais je suis un peu démunie, en réalité, face à ça.
2: Donc l'idée de la résurrection, par exemple, vous dites que la figure du Christ vous parle. Mais quand vous entendez que certains ont cru qu'il était ressuscité, comment vous réagissez par rapport à ça ?
1: J'en sais rien. Je suis pas de.
2: Vous entendez ça ?
1: En fait, je trouve que l'idée est magnifique. Mm-hmm. Et moi, ce qui m'intéresse dans l'idée de résurrection ou dans l'idée de synthèse, puisque c'était là-dessus, c'est toujours comment penser ensemble des choses incompossibles, enfin incompatibles.
2: Ce qui va bien, en effet, avec la figure de Jésus, vrai Dieu, vrai homme.
1: Exactement. Et en fait, ça, c'est quelque chose qui est un peu un fil rouge de ma réflexion. Comment on pense la synthèse sans que ce soit non plus une synthèse au sens uniquement d'une réconciliation et après on peut passer encore à autre chose. C'est-à-dire que c'est une synthèse où Dieu reste Dieu et les hommes restent les hommes.
2: On n'est pas englouti.
1: Voilà, c'est ça.
2: Et c'est pas une fusion.
1: Non. Et en fait, ça, c'est une figure qui me passionne. Mais je peux pas dire que j'y crois, enfin, dans le sens où je croirais à quelque chose. C'est une figure qui stimule en permanence ma pensée parce que je trouve qu'elle est elle est fascinante et elle demeurera toujours fascinante, mais elle ne peut pas se transformer en quelque chose. Je ne sais pas comment le dire. C'est une figure de pensée qui, c'est pas juste théorique, hein. C'est pour moi, c'est ça la pensée, c'est que la pensée, elle se heurtera toujours à quelque chose qu'elle peut pas penser, et pourtant elle n'arrête pas d'y penser.
2: Mais est-ce que là c'est pas plutôt quelqu'un?
1: Non, justement.
2: Quelqu'un.
1: Non, c'est pas quelqu'un ni quelque chose. Enfin, ça s'incarne pas. Je peux pas le penser en quelque chose que je pourrais décrire.
2: D'accord.
1: Ce qui m'intéresse, c'est de continuer de penser quelque chose que je peux pas penser. Et cette limite-là, je la trouve extraordinairement fertile. Et quand on écrit, c'est ça qu'on fait. On cherche toujours à capturer ce qu'on n'arrive pas à capturer. On n'y arrive jamais. C'est pour ça qu'on continue. Parce que ce qui a capturé n'est pas capturable. Et en fait, c'est cette tension-là, moi, qui m'habite. Mais je ne peux pas la transformer en une histoire ou en quelque chose de réel ou en quelque chose d'incarné. Peut-être qu'un jour, j'y arriverai ou que ça m'arrivera plutôt, parce que ce n'est pas quelque chose qu'on décide volontairement. Mais pour l'instant, non.
2: Oui, c'est peut-être l'événement de la foi.
1: Oui, c'est ça.
2: Il y a que ça. Qui apparaît comme un don. Merci beaucoup, Mazarine Pinjot. À tout de suite pour la petite dernière partie. Nous sommes sur KTO dans Lumière intérieure avec Mazarine Pinjot. Pour conclure, on a le droit de vous demander du coup ce qui est inappropriable. Déjà, ce mot-là, ce qu'on ne peut pas s'approprier, au fond, ça touche la question de l'altérité, ce qui reste... Moi, à la fin de la lecture, je me demandais si c'était pas penser l'altérité, penser la sortie d'un monde, penser l'après.
1: Bah oui.
2: Qu'est-ce que ça. Vous en pensez?
1: C'est ça. L'inappropriable, c'est l'altérité. C'est inappropriable dans tous les sens du terme.
2: Donc je peux jamais mettre la main dessus.
1: Je peux même pas le penser. Et pourtant, encore une fois, je le pense puisque on en parle. Donc on parle bien de quelque chose, mais ce quelque chose, il nous échappe. Donc l'inappropriable, c'est ce qui n'est pas récupérable. Alors évidemment. également par le système marchand, par le consumérisme, par le capitalisme, enfin quelque chose qui résiste aussi à la marchandisation. C'est quand même très important de le dire, parce qu'il y a peu de choses finalement aujourd'hui qui résistent à la marchandisation, même l'amour ça devient un marché. Or, il y a en nous quelque chose d'inappropriable, et dans la relation à l'autre, il y a quelque chose d'inappropriable, et c'est ça qui en fait la richesse.
0: Et donc ça, c'est ce qui est spécifiquement humain pour vous?
1: Alors exactement, c'est ça qui permettrait de distinguer une intelligence artificielle d'une intelligence humaine. L'intelligence humaine, elle a une relation avec l'absolu. Inappropriable, ça serait quelque chose... Enfin, quand je dis l'absolu, c'est ce qui n'est pas relatif. Et ce qui est tout à fait contradictoire, parce que si je suis en relation avec, bah, ce avec quoi je suis en relation, forcément, est relatif à moi. Mmh.

0: Je suis en relation à la non-relation. Et c'est ça l'idée de l'inappropriable. Et c'est ça que nous devons nous chérir, parce que c'est ça qui fait notre spécificité à l'heure où la machine, les animaux pensent, la machine pense d'une certaine manière, si on considère que la pensée, c'est raisonner. Elle raisonne très bien. Donc, toute autre sorte d'être à une intelligence tout aussi développée que la nôtre. En revanche, ce qui fait notre spécificité, c'est cette relation à la non-relation et donc à l'inappropriable.
1: Merci beaucoup, Mazarine Parjot. Vous nous avez fait réfléchir ce soir. Merci infiniment.
0: Merci à vous.
1: Vous pouvez retrouver cette émission sur kteotv.com et je rappelle votre actualité, l'inappropriable, dont on a bien parlé ce soir, qui sort en février 2026. Merci beaucoup.
0: Merci.

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1: Ah, les connaissances scientifiques, ces savoirs précieux qui flottent dans les airs ou dans nos têtes. C'est ce qu'on peut imaginer quand on pense à la science, quelque chose qui existe par elle-même. Mais que serait la science sans notre environnement matériel, sans nos bureaux, nos outils, nos instruments de mesure ? Et si la matérialité impactait les savoirs scientifiques et inversement ? C'est le sujet du jour pour cette nouvelle émission du Labo des Savoirs. Avec nous à distance, nous recevons pour cette émission Lisa Rouchetet. Vous êtes enseignante-chercheuse en histoire des sciences. Vous êtes rattachée au centre François Viette de l'Université de Bretagne Occidentale à Brest. Bonjour.
2: Bonjour. Bonjour à toutes et à tous.
1: Et nous entendrons également dans cette émission Émilie Chevalme, responsable de la mission régionale du patrimoine scientifique et technique contemporain de Nantes Université, au micro de Célie, qui est allée visiter une réserve d'objets scientifiques. Une chronique de Victor qui nous parle d'un objet scientifique qui continue de révolutionner la science, le microscope. Une chronique de Cristal qui nous parle d'un objet scientifique qu'on aurait peut-être toutes dans nos poches, notre téléphone. Vous êtes bien à l'écoute du Labo des Savoirs.
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1: Alors, je l'ai dit en introduction de cette émission, le sujet qui nous intéresse aujourd'hui est la matérialité des savoirs scientifiques. Tout a commencé l'année dernière, quand j'ai eu l'occasion de lire l'ouvrage « Voir les savoirs, lieux, objets et gestes de la science » de Jean-François Berthe et Jérôme Lamy, aux éditions Anamosa, sorti en 2021. C'est un ouvrage scientifique accessible et illustré. Jean-François Berthe est sociologue et histoire des sciences sociales à l'Université de Lausanne. Et Jérôme Lamy est historien et sociologue des sciences, chercheur au CNRS. Le propos est très clair. Il s'agit de réincarner, de resituer les savoirs scientifiques. C'est parfois l'objet d'une discipline scientifique dont on entend assez peu parler dans les médias ou dans les journaux, l'histoire des sciences. C'est la raison pour laquelle nous accueillons aujourd'hui Lisa Rouchetet. Lisa Rouchetet, je le rappelle, vous êtes enseignante-chercheuse en histoire des sciences, aussi appelée épistémologie. Alors avant de commencer cette émission, j'aimerais faire un point de définition. Pouvez-vous nous expliquer en quoi cela consiste, l'histoire des sciences ?
2: Waouh ! Alors bon, c'est déjà une question effectivement très large, parce que avant même de définir l'histoire des sciences, il faudrait peut-être aussi qu'on s'attelle à la définition de ce qu'on appelle science. Et ça, vous ne m'avez pas posé la question, donc j'y répondrai pas. Si on devait dire les choses de façon un petit peu simplifiée, parce que c'est le but aussi de comprendre en fait les enjeux de cette discipline, eh bien, c'est d'essayer de comprendre en fait sous différents aspects, et c'est intéressant que vous l'ayez proposé aujourd'hui, c'est les aspects aussi matériels. Il n'y a pas que des aspects de connaissance, en fait. Donc, on va dire de l'évolution, de la constitution des sciences, des savoirs scientifiques, en fait, depuis la nuit des temps jusqu'à avant-hier, puisque c'est une histoire, donc c'est sur un temps long, avec bien évidemment des fois des focus sur des aires géographiques, des périodes historiques, selon bien évidemment les sciences qu'on regarde ou ce qui nous intéresse aussi dans un aspect scientifique. Donc les sciences, essentiellement, on va définir ça comme étant les sciences qu'on appellerait peut-être plus expérimentales aujourd'hui. Je vais m'abstenir de dire les sciences dures pour ne pas dire les sciences molles, parce que je déteste cette dichotomie, entre guillemets. Donc, ça va être des sciences telles les mathématiques, telles les sciences et vie de la Terre, telles la médecine, l'astronomie, la physique, la chimie, j'en passe bien d'autres. Ce qui rentre dans une catégorie de sciences plus générales. Et donc, s'intéresser à cette histoire, c'est une histoire à la fois des savoirs, de leur circulation, de leur transmission, mais aussi des savoirs finalement en lien avec des personnes. C'est s'intéresser à des acteurs, à des actrices aussi, parce qu'il n'y a pas que des acteurs dans la science. C'est s'intéresser, comme vous l'avez très bien dit en introduction, à des lieux, où se font la science, où se font des échanges. Ça peut être des lieux matériels ou des lieux d'échange immatériels, comme ce qu'on appelle des réseaux, par exemple. Donc voilà, il y a beaucoup de notions aussi empruntées à l'histoire, mais finalement aussi à la sociologie, à l'anthropologie, à l'ethnologie, qui peuvent rentrer dans l'histoire des sciences de manière générale. Mais on va dire, pour faire simple, voilà, c'est l'histoire du développement et de la circulation des savoirs scientifiques.
1: C'est passionnant. Vous, spécifiquement, vous êtes spécialisé dans l'histoire des sciences mathématiques et même des jeux combinatoires. Alors, est-ce que vous pouvez nous en dire un petit peu plus ? Ça concerne quoi exactement, déjà, l'histoire des mathématiques ? Et que sont les jeux combinatoires ?
2: Donc, deux questions qui sont pour le moment distinctes, et je vais essayer de montrer le pont entre les deux. Donc, l'histoire des mathématiques, si on transpose un peu l'histoire, enfin, la définition que je vous ai donnée de l'histoire des sciences, elle se décline aussi pour l'histoire des mathématiques. Donc, ce serait comprendre, en fait, le développement, l'évolution de la pensée mathématique, des résultats mathématiques, mais aussi donc d'intégrer ça dans une histoire, je dirais, sociale, dans une histoire humaine, voilà, dans une histoire aussi institutionnelle, voire même des fois économique ou religieuse. Voilà, il y a des aspects aussi qui rentrent dans le développement des mathématiques et qui sont à prendre en compte. Selon effectivement aussi les périodes historiques qu'on regarde, on ne va pas regarder les mêmes choses, les mêmes développements mathématiques, bien évidemment. Ça, c'est pour la réponse très générale. Ensuite, pour ce qui concerne donc les jeux combinatoires, donc effectivement, on pourrait se poser la question de qu'est-ce que c'est que ces jeux particuliers et qu'est-ce qu'ils ont de mathématiques. Ce sont des jeux, en fait, qui se déclinent sous plein de formes différentes, bien souvent sous des jeux de plateau, en fait, ou des jeux où il y a une petite matérialité, on va devoir bouger des pièces, etc. Ce sont des jeux qui ont des caractéristiques bien particulières, c'est-à-dire que c'est des jeux où il n'y a que deux joueurs. Donc, il n'y a que deux personnes autour d'une table, par exemple. Ce sont des jeux où on joue alternativement, donc un coup après l'autre. Ça paraît peut-être un peu bizarre que je dise ça, mais par exemple, pierre, feuille, ciseaux n'est pas un jeu combinatoire, puisqu'on joue de façon simultanée. C'est des jeux où il n'y a pas de hasard, donc vous excluez tout ce qui va être lancé de dés, tirage de cartes, et c'est là où on se rend compte qu'il y a beaucoup de jeux, en tout cas de jeux de société qu'on pratique aujourd'hui, qui sont basés en fait sur des générateurs de hasard, on appelle ça comme ça. Et ce sont des jeux qui bien souvent en fait ont une fin. Alors ça paraît aussi bête de dire ça, mais quand on est finalement en mathématiques, on peut aussi s'intéresser à des cadres où l'infini pointe le bout de son nez, et là, bon, dans le cadre des jeux combinatoires, on considère qu'au bout d'un moment, il y a une fin de partie après un certain nombre fini de coups d'échange entre deux joueurs. Et en fait, la dernière particularité, c'est qu'il y a, il y a une fin de partie qui finalement amène sur une partie nulle ou une partie qui est gagnante pour un joueur et perdante pour l'autre. Ce sont des jeux qu'on appelle des jeux déterminés, en fait, pour lesquels, en théorie, je dis bien en théorie, il existe une stratégie gagnante qui permettrait au premier ou au deuxième joueur, en tout cas à celui qui a la stratégie gagnante et qui la connaît, et qui est capable de la mettre en œuvre du début à la fin du jeu, eh bien, de gagner à coup sûr à ce jeu combinatoire. Voilà. Donc des exemples très connus pour n'importe qui, c'est les exemples génériques que je prends. Le jeu d'échecs est un jeu combinatoire. Le jeu qu'on appelle le jeu du morpion en français, qui est nommé tic-tac-toe en anglais, c'est un jeu combinatoire. Le puissance 4, tous les jeux un peu de plateau type dame, go, etc. sont des jeux combinatoires. Et en fait, il y a plein d'autres exemples. Il y a plein d'exemples aussi historiques qui sont intéressants à regarder.
1: Et à quel point, du coup, ces objets combinatoires, ils sont faciles, entre guillemets, à trouver dans l'histoire des mathématiques ? Je me demande dans quelle mesure, je ne sais pas, on pourrait imaginer que c'est un petit pourcentage, en fait, des objets scientifiques ou de la matérialité du savoir scientifique, ou est-ce que c'est très représentatif ? Et je me demandais aussi, depuis quand ça existe, si on a une idée, voilà, en termes de traces historiques, si ça remonte à quelques millénaires ou quelques siècles ?
2: Il y a deux choses qu'il va falloir distinguer, en fait, si on prend justement ce côté datation des jeux combinatoires. Bon, déjà, j'ôte toute ambiguïté, c'est que le nom jeu combinatoire, donc vient de l'anglais combinatorial games, qui est une terminologie en fait qui est apparue dans les années 1970-1980, donc très très récemment finalement sur l'histoire sur l'échelle de l'histoire des jeux et de l'histoire de l'humanité de manière générale. On va dire la considération mathématique et le développement mathématique autour de ces jeux-là est plutôt récent. C'est-à-dire que en termes de fondement d'une théorie mathématique, si je prends les choses de façon très large, on va être sur une constitution au début enfin plutôt la fin du 19e, début du 20e siècle, jusqu'à une expansion dans les années donc 1970-1980 jusqu'à aujourd'hui. Néanmoins, les objets sur lesquels justement les personnes qui travaillent en théorie des jeux combinatoires, parce que donc, c'est une discipline mathématique qui existe, bien travaillent sur des objets qui sont en fait bien plus anciens. C'est-à-dire sur des jeux qui ont évidemment une histoire beaucoup plus longue. Et donc, on pourrait bien évidemment dater en fait ces jeux combinatoires, par exemple des jeux où on a des alignements de pions sur un plateau, ou des jeux où on doit capturer les pions de son adversaire, ou bien voilà, remporter une bataille sur un champ de bataille, parce que typiquement le jeu d'échecs, c'est quand même un peu cette idée qu'il y a derrière. Ce sont des jeux qui sont bien plus anciens, et il existe des exemples depuis l'Antiquité, et même la Mésopotamie, bien évidemment. Néanmoins, ce n'est pas pour autant qu'on a une analyse mathématique de ces jeux-là à cette époque-là. Donc, vous voyez, il y a deux temporalités. En fait, il y a l'histoire du jeu, des matériaux de jeu, des règles du jeu, donc vraiment la culture ludique en tant que telle. Et puis après, il y a le traitement mathématique de ces objets-là, qui, pour le coup, est plus récent.
1: Et donc, j'imagine que quand on travaille dans le domaine de l'histoire des sciences mathématiques, plus particulièrement sur les jeux combinatoires, vous allez vous chercher ces sources-là qui existent, ces archives en quelque sorte, qui datent de l'Antiquité, il n'en reste peut-être pas énormément, mais de quelques siècles, il doit y avoir des archives qui témoignent de comment on utilisait un jeu, dans quel contexte il était utilisé. Voilà, parce que je me demandais avec qui ou avec quoi vous travaillez du coup dans votre domaine de recherche.
2: Alors, il y a un aspect qui est typiquement le travail de l'historien, même historien de manière générale, qui est effectivement la source ou l'archive, le document écrit, conservé quelque part, qui est numérisé ou qui ne l'est pas. Donc là, pour les documents plus anciens, donc quand je parle des documents du 15e, du 16e, du 17e siècle, il y a beaucoup qui sont numérisés, en fait, ou bien qu'on va consulter dans des archives. Je vous avoue que c'est un peu la difficulté quand on travaille sur les jeux, ça l'est encore un petit peu maintenant, c'est rarement considéré comme un objet mathématique sérieux. C'est assez difficile en fait d'aller trouver une continuité dans un archivage, ou de se dire je sais que je vais ouvrir un carton, je vais trouver plein de choses sur le jeu. Ça va souvent être du saupoudrage quelque part dans un article ou dans un ouvrage où on va en parler, mais c'est pas du tout l'objet principal en fait de l'ouvrage en question. Je vous donne un exemple pour illustrer un peu ce que j'avance. Jérôme Cardan, donc un mathématicien italien qui est sur le 16e siècle, va en fait écrire tout un ouvrage sur plein de choses en mathématiques, et va à un moment donné nous parler d'un casse-tête mathématique qu'il appelle un instrument de passe-temps, je trouve le terme extrêmement bien choisi, en disant c'est un objet qui en soi est complètement inutile, j'ai trouvé intéressant de donner quelques infos mathématiques dessus, enfin il ne le dit pas comme ça bien évidemment, mais en disant en s'intéressant en fait à ce qu'on doit faire pour résoudre ce casse-tête mathématique, qui est qualifié de mathématique parce que derrière on peut le traduire avec le système binaire, etc., etc. Et en fait, si vous ne savez pas qu'à un moment donné il va parler de ce casse-tête au milieu de d'autres plein de sujets beaucoup plus entre guillemets qualifiés sérieux, vous passez à côté. Il va pas avoir rédigé quelque chose spécifiquement sur le casse-tête ou sur les jeux de manière générale. Alors, c'est faux pour Cardan parce qu'il l'a fait, mais sur les jeux de hasard. Il a écrit tout un traité sur le Liber de Ludo Aleae, mais on s'éloigne des jeux combinatoires. Mais en fait, il faut essayer d'aller traquer des auteurs où potentiellement ils auraient écrit des choses sur les jeux, jusqu'à ce que finalement, au XVIIe siècle, se forme un genre éditorial et littéraire assez nouveau en France, en tout cas, et puis après, ça va prendre un peu en Europe, qui est le genre en fait qu'on appelle des récréations mathématiques. Donc, c'est des ouvrages avec des compilations en fait de problèmes de nature mathématique, que ce soit arithmétique, géométrique, vont entrer ensuite en ligne de compte des problèmes en lien avec de la science physique, de l'électricité, de la pyrotechnie, de l'optique, enfin les sciences de manière plus large. Mais dans ces problèmes, enfin dans ces collections de problèmes au début, on va retrouver en fait des situations de jeu, des situations par exemple ce qu'on appelle des tours de magie un peu mathématiques, penser à un nombre, multiplier le par 2, enlever 5, faites ci, faites ça, puis moi je vous trouve votre nombre à la fin, c'est de la mathémagie en quelque sorte, c'est de l'arithmétique derrière, et ça, ces premiers ouvrages en fait entièrement dédiés, on va dire, à un divertissement mathématique, et dans lesquels on va retrouver des pseudo-analyses de jeu en termes de stratégie, bah, ça va être vraiment au début du XVIIe siècle, avec ses ouvrages de récréation mathématique.
1: Et c'est un travail de fourmi, moi, de ce que je comprends. Est-ce que ça vous arrive de travailler ou d'aller voir, peut-être, dans des réserves de musées, par exemple, des objets qui existent peut-être encore, qui ne sont parvenus jusqu'ici, qui ont été sauvegardés
2: Et dont on ne connaîtrait pas l'usage, par exemple, c'est ça votre question?
1: Dont on connaîtrait l'usage ou dont on ne connaîtrait pas forcément l'usage, mais voilà, je me demande si, au-delà des archives, il y a encore des objets.
2: Ça, c'est sûr, oui, en fait. Alors, effectivement, moi, je le fais moins ces derniers temps, mais il y a quelque chose qui est très intéressant, c'est effectivement aussi le côté donc, matériel. C'est aussi pour ça qu'on est dans cette émission, sur le côté matérialité des savoirs et sur le côté matériel donc, de ces fameuses récréations mathématiques, donc ce qui va concerner des jeux, des casse-têtes, etc., où il y a une forte manipulation sur l'objet. Et donc, c'est ça qui est aussi intéressant et important de regarder. Alors, ça m'arrive d'aller dans des musées, de regarder. C'est vrai que je l'ai fait il y a pas si longtemps que ça, finalement. J'étais au musée de Cluny il n'y a pas moins de 2 semaines pour m'extasier devant cette magnifique boîte de jeux qui date certainement du 15e siècle et qui est une des premières boîtes, en fait, un peu multi-jeux, en fait, un peu comme nos boîtes de voyage où on partait, puis sur un côté, il y avait les petits chevaux, sur l'autre côté, il y avait l'échiquier, et puis on tirait des tiroirs, et puis il y avait d'autres jeux. Bah, là, c'était à peu près la même idée, sauf que voilà, c'est en ivoire, en nacre et en d'autres matériaux bien plus nobles que notre plastique actuel. Et en fait, je vais voir aussi des objets dont j'ai entendu parler dans mes recherches et qui m'interpellent aussi parce que il y a un côté où bon, je n'ai pas pu ouvrir la vitrine et le manipuler de mes propres mains, mais de voir comment il est articulé, comment est-ce qu'on peut penser justement une manipulation en fait, de cet objet-là. Donc ça, c'est intéressant. Donc ça, c'était une boîte de jeu. Et après, j'ai des fois la chance d'aller chez des personnes qui sont des collectionneurs en fait, de jeux, qui ont développé une passion depuis qu'ils sont très jeunes et qui ont des centaines et des centaines et des centaines, pour ne pas les compter, eh bien, de boîtes de jeux ou de casse-têtes qui s'entassent chez eux et qui ont des fois des formes que je n'avais jamais vues. En fait. Donc, je découvre aussi des casse-têtes comme ça. Puis, des fois, les personnes ne savent même plus non plus comment les casse-têtes se résolvent, mais c'est aussi intéressant de voir l'objet et en fait, le côté... Au-delà de le voir, c'est de le manipuler et de regarder ce qu'on peut en faire, en fait. Donc, je ne dis pas que tous les casse-têtes ne sont pas mathématiques, hein, loin de là. Il y en a qui ne nécessitent pas un savoir mathématique pour pouvoir le résoudre ou en tout cas le formaliser après. Mais ça reste intéressant de regarder un objet et de pouvoir le toucher, en fait. Enfin, c'est le rapport à la matérialité qui est aussi important. Mais ça marche pour autre chose que des jeux. C'est assez transposable, en fait, cette réflexion.
1: Oui, dans ce cadre-là, je me suis dit, potentiellement, ça doit être intéressant de confronter un peu ce qu'on peut lire dans les archives, ou en tout cas l'analyse qu'on peut en faire, parce que ce n'est pas toujours évident pour les personnes des précédents siècles de décrire ce qu'elles avaient en tête ou comment les manipuler versus la réalité, comment l'objet est vraiment fabriqué, comment il est arrangé.
2: Ah bah là, vous pointez un aspect qui est extrêmement important dans le sens où je vous donne un exemple sur ce que j'ai moi-même travaillé, donc sur un casse-tête donc, qui s'appelle le casse-tête du Bagnaudier, qu'on connaît à minima depuis le 15e siècle, en fait, donc par les sources textuelles. Et en fait, les sources textuelles décrivent l'objet avec bien souvent aucune illustration à côté ou aucun, ne serait-ce que ersatz de dessin pour expliquer ce que c'est. Et en fait, si vous n'avez pas l'objet devant le nez, c'est incompréhensible de savoir de quoi on parle, en fait. C'est quand on connaît l'objet qu'on se dit « Ah !» Ah, il parle de ça. Ah, on est au 15e siècle et il me parle là d'un objet que je connais depuis à minima la fin du 19e. Donc, c'est ça. Et ça fait sens. Et en fait, si je n'avais pas vu l'objet avant, si je ne l'avais même pas manipulé, je n'aurais aucune idée de ce qu'il est en train de parler. Et en fait, je me dirais, c'est un objet qui n'existe plus. Ou qui a eu un temps au 15e, 16e, puis dont on a plus l'existence. En fait, si. D'où l'idée, effectivement, d'articuler les sources. Des sources iconographiques, si on en a, des sources textuelles, et puis des sources qu'on peut manipuler, en fait, qu'on peut voir. Donc, avoir une bonne connaissance de ce qui se fait, si je reviens sur mes jeux et mes casse-têtes, en fait, ne serait-ce qu'aujourd'hui, des fois, ça me donne des idées sur ce que les auteurs sont en train de décrire. Qu'est-ce qu'ils sont en train de décrire, en fait, là, comme casse-tête, et qu'est-ce que je suis censé faire dessus. Si je n'ai pas d'idée de représentation visuelle de ce que c'est un vrai casse-tête pour vraiment savoir ce dont ils sont en train de parler, quoi.
1: Alors, ce n'est pas un jeu, mais c'est un instrument de mesure qu'on apprend à manipuler au lycée, mais d'où l'importance d'apprendre à manipuler. Un des objets scientifiques par excellence qui nous vient en tête quand on pense notamment aux scientifiques dans les laboratoires, c'est le microscope. Et c'est justement le sujet de ta chronique, Victor.
3: Tout à fait, Julie. Et pour commencer, un peu d'étymologie. On retrouve les termes grecs mikros, petit, et scopein, regarder. On est donc littéralement en présence d'un objet qui permet de regarder ce qui est petit. Les microscopes les plus connus sont les microscopes dits optiques, c'est-à-dire qu'un système de lentilles et d'éclairage permet d'observer un objet avec un certain grossissement, ce qu'on utilise au lycée par exemple. On verra par la suite que ce n'est pas la seule méthode existante.
1: Et depuis quand ça existe le microscope ?
3: Eh bien, c'est assez difficile à dire selon ce qu'on considère comme étant de la microscopie ou pas. Des fouilles archéologiques en Irak et en Grèce ont par exemple mis en évidence des disques de quartz polis datant du 8e ou 7e siècle avant notre ère. Même si les chercheurs ne sont pas unanimes sur leur fonction, certains considèrent qu'il s'agit de loupes en faisant les premières traces d'objets servant à grossir ce que l'on voit. Si on reste dans l'Antiquité, l'auteur romain Pline raconte une anecdote selon laquelle l'empereur Néron avait l'habitude d'utiliser une émeraude polie pour mieux distinguer les combats de gladiateurs. Maintenant, si on se concentre sur la microscopie telle qu'on la connaît, il faut faire un petit bond temporel jusqu'à la Renaissance. Les historiens sont incertains sur la date ainsi que l'identité des inventeurs de la microscopie, mais on cite généralement Hans et Zacharias Jensen, des fabricants de lunettes hollandais qui auraient eu l'idée à la fin du XVIe siècle de superposer des lentilles dans un tube afin de grossir un objet. Galilée reprend l'idée en 1609 avec son occhiolino, littéralement un clin d'œil, et c'est à la moitié du XVIIe siècle que le drapier hollandais Anthony van Leeuwenhoek est le premier à utiliser un microscope pour des études biologiques. Sa description des animalcules, essentiellement des bactéries ou de très petits animaux, ouvre la voie à une nouvelle branche de la biologie que l'on appellera plus tard la microbiologie.
1: Et du coup, le microscope, c'est un objet historique, on vient de l'entendre. On a tous en tête l'image du scientifique un peu fou ou de la scientifique un peu folle l'utilisant dans son laboratoire secret. Mais est-ce qu'il permet encore de faire des découvertes à l'heure actuelle ?
3: Eh bien, totalement. Il s'agit toujours d'un outil crucial pour de nombreux champs de recherche, et notamment en biologie, où il permet d'étudier le vivant en détail à de très petites échelles. Le tout grâce aux avancées en physique et en chimie. En effet, les progrès dans la compréhension des lois de l'optique permettent de dépasser la résolution classique des microscopes à lentilles simples de l'époque. On parle de super résolution pour cette technique qui permet de visualiser des objets mesurant parfois quelques dizaines de nanomètres, ce qui représente un point un million de fois plus petit que la tête d'une épingle. Les scientifiques Eric Betzig, William Werner et Stefan Hell se sont d'ailleurs vus décerner le prix Nobel de chimie en 2014, pour leur participation à l'émergence de la microscopie à très haute résolution, parfois appelée nanoscopie. En couplant ces techniques à des molécules fluorescentes qui permettent de mettre en évidence des structures spécifiques dans un échantillon, les scientifiques de l'Institut Pasteur ont ainsi pu observer l'interaction entre les cellules immunitaires et des particules virales du virus Zika. Observer le monde microscopique est ainsi crucial pour comprendre et traiter de nombreuses maladies infectieuses. Ces innovations techniques ont tout de même un coût. En 2018, l'Institut Pasteur se dote du Titan Cryos, un des microscopes les plus puissants du monde, pour un montant estimé à plusieurs millions d'euros. Enfin, je parle depuis le début de cette chronique de la microscopie, mais il serait plus juste de dire les microscopies. En plus de la microscopie optique, les avancées scientifiques du XXe siècle ont permis de développer d'autres méthodes pour observer des échantillons. La microscopie électronique utilise ainsi des électrons à la place des photons contenus dans la lumière naturelle, ce qui permet de dépasser les limites liées à la microscopie optique. Avec cette technique électronique, des chercheurs ont ainsi pu imager des atomes de carbone individuels au sein de cristaux, ce qui représente un grossissement d'un facteur 50 millions par rapport à l'œil nu. Autre méthode, la microscopie dite à sonde permet de cartographier un échantillon. À la manière du braille, c'est la différence de relief entre deux points très proches qui permet de reconstruire la structure globale d'un objet d'étude. Avec ces microscopes, il est ainsi possible de voir une molécule individuelle d'ADN, ce qui permettrait potentiellement de mieux comprendre ses mécanismes de réplication.
1: Oui, c'est impressionnant et ça me donne très envie de lire davantage sur les microscopes et les microscopies. Donc on est bien loin, effectivement, des loupes de l'Antiquité quand même. Et sans ces objets scientifiques, pas de découverte microscopique.
3: En effet, ce qu'il faut retenir, c'est qu'avec les progrès de la microscopie, on peut étudier des objets infiniment petits avec une précision jamais atteinte auparavant. La microscopie a fait des progrès dantesques depuis son invention au XVIe siècle et on peut maintenant observer des particules individuelles, ce qui est un atout précieux pour la recherche scientifique, qu'il s'agisse de physique, de chimie, de géologie ou de biologie. Malgré ses plus de 400 ans d'existence, la microscopie n'a pas pris une ride et a su avancer de pair avec les progrès scientifiques. Et on ne peut qu'imaginer la surprise d'un Leeuwenhoek du 15e siècle s'il pouvait voir le niveau de détail que l'on est capable d'apprécier aujourd'hui. Une chose est sûre, vous n'avez pas fini d'entendre parler de la microscopie et de ses progrès énormes.
1: Merci beaucoup Victor pour cette première chronique au Labo des Savoirs. Faisons une pause dans cette émission sur les objets porteurs de savoir en écoutant Vénus de Bada Bada.

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1: C'était Vénus de Badabada. Nous sommes de retour à distance avec Lisa Rouchetet, enseignante-chercheuse en histoire des sciences mathématiques à l'Université Bretagne Occidentale à Brest. Avant la pause musicale, on parlait plutôt de définition et de l'histoire matérielle de la recherche. Mais le terme d'objet porteur de savoir inclut également des objets non utilisés couramment dans les laboratoires, mais qui peuvent induire des connaissances, par la manipulation notamment. On évoquait l'exemple du bagnaudier. Alors j'ai laissé un peu en suspens le mystère s'installer sur ce bagnaudier, mais désormais, Lisa, pouvez-vous nous en dire un peu plus? En quoi consiste ce jeu? Est-ce que vous pourriez nous le décrire? Et qu'est-ce qu'on apprend en étudiant finalement la manipulation des utilisateurs et utilisatrices?
2: Alors, le décrire, là, voilà, ça, c'est le piège. J'invite les auditeurs et les auditrices à aller se faire une représentation en tapant bagnaudier jeu, parce que sinon, vous allez tomber sur un arbre. Et donc, c'est assez déroutant. C'est un jeu qui s'appelle, enfin, un casse-tête qui s'appelle le Chinese Rings en anglais. Donc, c'est aussi une autre façon de le retrouver. En gros, on appelle ça un casse-tête donc mécanique, puisqu'il va falloir agir dessus. C'est un objet matériel qu'on appelle de désenchevêtrement. Voilà, j'ai réussi à le dire une fois, je ne le dirai pas une deuxième fois, c'est assez difficile à dire, dans le sens où en fait on a un objet qui initialement forme un tout avec une partie oblongue en métal bien souvent qui a la forme d'un ovale qu'on va appeler une navette et dans laquelle sont enchevêtrés en fait des anneaux. Alors les anneaux sont aussi solidaires les uns avec les autres par le biais d'un système dont je me passerai de commentaires, mais le but est en fait donc de désenchevêtrer les anneaux de la navette. Donc là, on a une position initiale qui est une espèce d'embroglio d'anneaux dans une navette. Et puis, la position terminale, finale, le but du casse-tête est donc de désolidariser complètement les anneaux et d'avoir la navette de l'autre côté. Donc, se retrouver avec un objet finalement en deux parties. Donc voilà, donc alors bien évidemment, c'est pas bien évidemment, mais l'idée derrière, c'est donc d'avoir des actions sur ce casse-tête, un enchaînement en fait d'actions et de mouvements à faire sur ce casse-tête qui, au fur et à mesure, vont libérer les anneaux les uns après les autres. Quand je dis les uns après les autres, c'est sans que ce soit forcément d'abord le premier anneau, ensuite le deuxième anneau, ensuite le troisième anneau, ensuite le quatrième anneau, etc. Donc, je ne l'ai pas précisé, mais la plupart des bagnaudiers ont en moyenne, 9 anneaux, mais on en trouve à 5, on en trouve à 11, et il y a eu des versions à 13. En général, c'est un nombre impair. Donc, le plus classique, celui qu'on trouve en ce moment dans le commerce, ça va être 5 ou 9. Et donc, bien évidemment, plus il y a d'anneaux, plus il y a d'opérations à faire et ça va être plus long. Donc, il y a un aspect, en fait, derrière, sans dévoiler la résolution, il y a un aspect, en fait, algorithmique qui, bien évidemment, quand on compte le nombre d'opérations qu'on fait sur le bagnaudier, va en croissant avec, finalement, le nombre d'anneaux qu'il y a. Qu'est-ce qu'on apprend quand... Alors ça, c'est une excellente question, parce que tout va dépendre en fait de si à un moment donné, on cherche à formaliser en fait les savoirs mathématiques qui sont sous-jacents à la pratique de cet objet ou non. Donc pour avoir mené pas mal d'ateliers quand même avec des lycéens, notamment sur ce casse-tête, donc en présentant un petit peu l'objet, le côté historique, etc. Il faut quand même vendre son fonds de commerce. Et ensuite, en laissant des temps de manipulation pour essayer de le résoudre, donc en expliquant, la position initiale, c'est ça, la position finale, c'est ça. Qu'est-ce que vous faites sur ce casse-tête? Eh bien, en fait, on peut apprendre déjà qu'il y a finalement des contraintes que l'objet nous impose, qu'on ne peut pas enlever n'importe quel anneau à n'importe quel moment. C'est-à-dire que quand je vous disais, il faut d'abord enlever le 1 pour peut-être ensuite enlever le 3, pour ensuite remonter le 1, pour ensuite enlever le 2, pour ensuite enlever le 1. Enfin, donc, il faut faire en fait des allers-retours entre je monte des anneaux et je descends des anneaux, parce qu'on peut bien évidemment avoir des anneaux qui sont encore enchevêtrés pendant qu'il y en a qui sont déjà désenchevêtrés. Et l'idée, c'est déjà de comprendre que l'objet nous impose des contraintes finalement de gestes, de mécanique en fait sur lui-même. Et donc il y a des conditions en fait pour pouvoir monter un anneau s'il était abaissé ou abaisser un anneau s'il était monté. Et donc on arrive petit à petit, si on aide aussi, j'ai toujours fait dans des temps contraints, donc à un moment donné, on guide aussi un peu l'utilisateur, par des questions, mais c'est d'arriver déjà à une condition, qu'on appelle en mathématiques une condition nécessaire et suffisante, pour pouvoir dire, quand est-ce que je peux abaisser cet anneau ou quand est-ce que je peux baisser cet anneau ? Est-ce que je peux avoir une formulation générale, une règle générale, voilà, qui me dirait je peux faire ça de façon sûre et certaine parce que les conditions sont requises sur l'objet et la forme qu'il a et quels anneaux sont montés, quels anneaux sont démontés pour que je puisse être sûre de faire telle action ou telle action. Et une fois qu'on a compris ça, et le comprendre, c'est aussi l'intérioriser d'un point de vue de la manipulation de l'objet. Et c'est en ça que vous ne pouvez pas résoudre... Je pense que s'il y a des personnes qui sont très fortes et qui arriveraient, mais on ne peut pas résoudre en fait, un bagnaudier sans l'avoir entre les mains et à un moment donné avoir un retour de l'objet et de la matérialité qui nous impose en, fait, en quelque sorte. Et une fois qu'on a donc intégré ça d'un point de vue peut-être déjà intellectuel, mais aussi manipulatoire, eh bien, il y a d'autres questions qui se posent, qui là, pour le coup, si, encore une fois, si on guide et qu'on est avec des étudiants, par exemple, c'est de se dire, bon, bah, voilà, quels sont les mouvements que je peux faire ? Est-ce qu'on y repère une certaine séquence une certaine régularité mathématique, par exemple, qu'est-ce qu'on peut en tirer comme conséquence ou comme résultat derrière, et puis bah, petit à petit, on arrive à construire finalement et à montrer les savoirs mathématiques sous-jacents. Ça se fait, à mon sens, obligatoirement avec, je vais appeler ça un médiateur ou une médiatrice, mais avec quelqu'un qui sait et qui montre en fait le rapport avec les mathématiques formalisées, occidentales qu'on connaît aujourd'hui. Quelqu'un qui n'y connaît rien en mathématiques va pouvoir quand même résoudre le casse-tête du bagnaudier et en quelque sorte, et c'est ça moi qui m'intéresse, va peut-être se forger sa propre
1: logique. Je sais pas comment
2: dire, sa propre logique, sa propre façon de comprendre l'objet et ses propres règles. Et peut-être que cette fameuse condition nécessaire et suffisante dont je vous parlais, il va l'intégrer ou il va la formuler, mais pas de la manière dont moi je la formulerais avec, en mobilisant des mathématiques contemporaines, en fait. Donc c'est aussi ça qui est intéressant, c'est ce qui va relever d'une pratique mathématique, parce que ça va être en plus très fortement ancré à la matérialité de l'objet, sans forcément du tout manipuler des concepts mathématiques derrière. Et c'est ça qui est assez... Qui est assez impressionnant en fait et qui pousse à interroger en fait la nature des savoirs ou des savoir-faire mathématiques. Alors là, on parle d'un objet ludique, mais ça peut se faire aussi dans d'autres cas avec d'autres types d'instruments ou d'autres types d'objets en fait.
1: Et est-ce que du coup, manipuler ces objets-là pour de vrai, l'avoir dans les mains, ça permet de faciliter du coup le développement de cette pensée logique, donc de formaliser, c'est-à-dire de mettre des mots du coup derrière voilà les conditions, le protocole, si on peut dire ça comme ça, des étapes à faire pour résoudre le casse-tête. Mais est-ce que ça aide, est-ce que c'est transposable sur d'autres casse-têtes, enfin si moi je suis Lucienne par exemple, est-ce que ça va m'aider à résoudre d'autres casse-têtes, et est-ce que in fine je vais peut-être mieux comprendre quand je vais avoir des cours sur des algorithmes ou des choses comme ça. Est-ce que c'est des bases qui sont un peu posées, voilà, d'avoir déjà un peu manipulé et saisi l'ordre des étapes et à quoi je peux aboutir en suivant ces étapes-là ?
2: Je pense qu'il n'y a pas de réponse universelle pour vous dire oui, ça va marcher pour tout le monde ou non, ça ne va pas marcher pour tout le monde. C'est-à-dire que ça dépend, c'est aussi assez... intrinsèque aux personnes, en fait, on le sait, il y a des personnes qui ont plus besoin de visualiser les choses, d'autres qui ont plus besoin de manipuler, etc. Moi, je pense que ça contribue à donner du sens. Alors, ça marchera pour certains élèves et pas pour d'autres. Ou c'est pas que ça marchera pas, c'est que ça ne sera pas nécessaire pour d'autres. Ce qui me plaît dans cette idée-là, c'est de sortir en fait les mathématiques de leur nuage éthéré des idées, du monde conceptuel intellectuel immatériel en fait. Et je pense qu'il y a un côté vraiment intéressant en mathématiques sur une pratique expérimentale aussi, une pratique manipulatoire qu'on connaît moins, hein, mais aussi parce que c'est pas comme ça qu'on nous les présente non plus, hein, et c'est pas comme ça qu'on nous les enseigne non plus, enfin peu. Et je pense que c'est important de montrer qu'il peut y avoir vraiment un aspect concret, tangible, qu'on peut palper en fait, vraiment, dans le sens où on utilise le toucher, quoi, avec ses sens en fait. Il y a une expérience sensorielle aussi là-dedans qui me paraît intéressante d'explorer. Ça ne peut qu'aider aussi à donner effectivement du sens. Là, si on parle si on revient au bagnaudier sur une pensée algorithmique ou une logique, à le transposer dans un autre cas en fait. Alors ce que vous avez développé dans le cadre du Bagnaudier, peut-être que ce ne sera pas transposable à n'importe quel casse-tête, mais peut-être que dans des casse-têtes précis, ce sera le cas. D'ailleurs, c'est le cas. Il y a d'autres casse-têtes pour lesquels finalement, le mécanisme algorithmique, c'est le même. Et on va penser la même chose. C'est juste que la matérialité est complètement différente. En fait, on a même des bagnaudiers qui sont sous des formes cachées, où on se dit, mais c'est quoi ce truc? C'est complètement différent. Et en fait, dans la façon d'agir sur le casse-tête, une fois qu'on réfléchit un petit peu derrière aux actions, on se retrouve à se dire, mais c'est exactement les mêmes actions que sur mon bagnaudier, sauf que en termes de gestes, c'est pas la même chose parce que c'est pas le même objet. Mais en termes de logique algorithmique derrière, c'est pareil. Donc pour moi, ça contribue, en fait, à, si on parle en termes d'étudiants ou d'élèves, en fait, de se faire une boîte à outils, en fait, de pensée, par exemple, algorithmique ou de notions, de compétences qu'on serait capable, en fait, de remobiliser dans un autre cadre et de se dire ça marche ou ça marche pas. Mais au moins, on n'est pas désemparé face à une situation en se disant qu'est-ce que je dois faire? Ben non, là, en fait, moi, je vais tester ça. Bon, pas ça marche pas, c'est pas grave. Je teste autre chose. Et puis, on se crée, en fait, comme ça aussi, des façons de faire qui me paraissent intéressantes, en fait. Donc, ça ouvre aussi l'éventail, finalement, de la boîte à outils mathématique qu'on peut avoir et qu'on essaye de mobiliser quand on est face à un problème, quelle que soit la nature du problème. À mon sens, en fait, aussi, les jeux, de manière générale, les jeux donc combinatoires ou les casse-têtes aussi, mais surtout les jeux combinatoires, ça développe des compétences que j'appelle un peu des compétences transversales en mathématiques, c'est-à-dire que c'est pas parce que vous jouez à un jeu combinatoire que vous allez être meilleur forcément en géométrie ou vous allez être meilleur en calcul différentiel dans un point très précis des mathématiques. Par contre, ça va vous aider à anticiper les coups de votre adversaire, de penser à ce que vous allez jouer et à ce qu'il va pouvoir vous répondre, à une sorte de cause-conséquence en fait sur les actions que vous allez mener, de démettre des hypothèses. Tiens, si je joue ça, et si lui fait ça, eh ben peut-être que je vais pouvoir jouer ça. Et en fait, de pouvoir aussi, là pour le coup, vraiment éprouver en fait votre hypothèse sur un plateau de jeu, et puis se dire, ah, bah non, concrètement, ça n'a pas du tout marché, puisque je n'ai pas la bonne réponse ou je n'ai pas la bonne réponse de mon adversaire par rapport à ce que j'avais imaginé. Donc je revois mon hypothèse, je refonde une nouvelle hypothèse et je la teste. Et en fait, je construis comme ça, finalement, ma connaissance. Et vous voyez qu'on n'est pas en train de se dire, bon, on est en train d'apprendre la division euclidienne ou on est en train d'apprendre je ne sais quoi de très précis par rapport à un programme mathématique, par exemple. Mais on développe, en fait, une façon de faire finalement mathématique, une sorte de compétences dans de la recherche en fait aussi, c'est ce qu'on attend quand on fait de la recherche, voilà, on se pose des questions, on les éprouve, on n'a pas les bonnes réponses, on reteste autre chose, etc. Donc on est sur des choses peut-être un peu plus transversales en mathématiques, bien qu'il y ait des jeux pour lesquels on peut mettre de l'arithmétique si on a envie de mettre de l'arithmétique, mais c'est peut-être pas l'intérêt propre des jeux combinatoires. Moi, je pense que c'est ça, c'est tous ces aspects transversaux en fait qu'on va retrouver dans quasiment toutes les activités mathématiques en fait.
1: Donc finalement, tous ces casse-têtes et ces jeux combinatoires sont bien loin d'être si futiles je ne sais plus quel était le chercheur ou l'écrivain que vous mentionnez au début de l'émission qui disait que c'était
2: Jérôme Cardan, voilà. Qui disait c'est un passe-temps qui en soi est inutile. Voilà,
1: inutile même, voilà, mais au-delà de futile, qui est inutile finalement, utilisé à des dessins, j'allais dire, à des fins très sérieuses, en tout cas dans des contextes scolaires, on est bien loin d'un casse-tête comme jeu d'enfant, finalement. Ou considéré en tout cas comme un simple jeu d'enfant qui ne sert qu'à se distraire.
2: C'est ça. Et c'est quelque chose qui... même quand on prend les ouvrages de récréation mathématique qui sont parus au XVIIe, XVIIIe siècle... Il y a une sorte un peu des fois de condescendance en fait de la part des savants contemporains qui disaient oui bon bah c'est bien, c'est des amusements, mais en gros, enfin je caricature, mais bon c'est pas très sérieux quoi. Puis il fallait que ça soit en concordance avec la morale aussi de l'époque. C'est bien, mais enfin ça va pas très loin et c'est jamais vraiment considéré comme étant des développements mathématiques importants. C'est pas en ça qu'on reconnaît les talents d'un savant ou d'un auteur à cette époque-là. Donc c'est souvent considéré de la sorte, c'est vrai. Et alors les jeux et les casse-têtes, qui est assez, pas ambigu, mais paradoxal, c'est que jusqu'à un certain âge, vous allez en classe de maternelle, vous allez jusqu'au cycle 2 quasiment, il y a énormément de manipulations, il y a énormément de choses qui passent par, par le jeu. On manipule voilà, des objets, des choses, alors pas que pour les mathématiques, mais aussi pour les mathématiques. Et il se passe qu'à un moment donné, on cherche à s'abstraire de tout ça, de cette manipulation, matérialité, pour voilà, être dans quelque chose où on doit faire, voilà, on doit poser des opérations de tête, on doit faire des choses de tête, et où en fait on abandonne un petit peu en fait cette manipulation. Et en fait c'est assez, enfin, je dis pas, c'est pas dommage, enfin si c'est un peu dommage, mais ça c'est pas le cas de tout le monde, et que il y a des enseignants qui continuent de le faire, et je trouve ça très bien. Et moi je milite pour l'usage du jeu en classe sous des formes diverses et variées. C'est que voilà, ce n'est pas perdre son temps que de faire des jeux en classe, et ça n'est pas contre-productif en fait. Et on peut tout à fait jouer et apprendre en même temps, et même remédier à des problèmes si on a des élèves en difficulté aussi par le jeu. Ça se fait très bien. Donc c'est effectivement ne pas négliger ces choses qui nous paraissent qui, sous couvert d'être sous une casquette de divertissement ou d'amusement ou d'activité ludique, ça peut être quelque chose de sérieux, ou en tout cas générateur d'un savoir, en fait, quel qu'il soit.
1: Et bien justement, c'est une parfaite transition pour la suite de mon propos, car un autre objet qui nous paraît extrêmement futile parfois, ou inutile pour d'autres personnes, c'est le téléphone portable. Sauf que, de plus en plus, dans le monde de la recherche, se mettent en place des projets de recherche-action et de recherche participative. Ces recherches permettent à des citoyennes et des citoyens de participer à la construction de ces fameux savoirs. Ils et elles sont alors équipés d'un objet qu'on peut appeler objet intermédiaire, voilà, qui fait le lien entre le labo et le terrain. Ça peut être un capteur d'air, mais régulièrement, c'est le téléphone qu'on utilise en installant, par exemple, une application pour recenser des espèces de la faune ou de la flore. Et donc, pour les téléphones, évidemment, qui sont équipés de caméras et de micros. Mais donc, aurait-on toutes et tous un objet scientifique ou un objet porteur des savoirs dans nos poches ? C'est à ça que Christelle s'est intéressée pour cette émission.
3: Victor parlait du microscope comme objet scientifique qui continue de révolutionner la science, mais figurez-vous que les microscopes sont partout. Regardez dans votre poche, vous avez sûrement un microscope qui s'y cache.
4: Oui, enfin, bon, si j'avais un microscope dans ma poche, je pense que j'aurais un peu de mal à me déplacer, je pense.
3: Je parle bien de votre téléphone. Et oui, notre smartphone a plus d'un tour dans son sac. Mais vous pourriez me dire, on le regarde plusieurs fois par jour, mais pourtant, on n'y voit pas vraiment plus près. Justement, on peut transformer son téléphone en microscope. J'ai découvert ça en suivant un cours très populaire il y a quelques années à l'Université Paris-Sud, appelé Smartophonique. On va utiliser notre smartphone, non pas pour envoyer des messages, mais plutôt pour s'initier à la méthode scientifique. Chaque étudiant, étudiante, élabore son protocole expérimental et valorise ses résultats en les présentant sur un support de son choix. Audio, vidéo, poster, présentation, ou même un escape game. Tout ce qui vous passe par la tête, tout est possible. L'idée a été développée par l'équipe La Physique Autrement, qui est spécialiste de la vulgarisation scientifique. Loin des cours ordinaires dans lesquels on est assis sur une chaise à écouter passivement un ou une spécialiste parler pendant des heures, dans cette option, on est acteur-actrice. Libre de se déplacer, de sortir de la salle ou même du bâtiment, bricoler, et surtout choisir notre thématique d'étude. Ainsi, on peut s'amuser à vérifier avec notre smartphone des lois théoriques de manière expérimentale, parce que c'est fun, non ? Je vous cite quelques exemples. Si on a un doute sur les calculs décrivant le mouvement d'un corps sur Terre, on peut vérifier nous-mêmes en mesurant par exemple la force gravitationnelle terrestre. On peut aussi étudier l'effet stroboscopique pour comprendre par exemple pourquoi les hélices d'un hélicoptère nous paraissent immobiles dans certaines vidéos. Pour comprendre pourquoi le son d'un éclair nous parvient bien plus tard que la lumière, on peut vérifier la vitesse de propagation du son dans l'air ou même dans l'eau.
4: Et ça a l'air super ça comme mode d'apprentissage, je pense que j'aurais adoré suivre ce cours. Et donc toi tu t'es amusé à construire un microscope avec ton téléphone.
3: J'ai même fait de mon téléphone un microscope portable. C'est très simple et très rapide, je m'explique. En fait, il suffit de poser votre smartphone à l'horizontale sur une table, l'objectif frontal qui sert à faire des selfies, pointant vers le haut, et de disposer une gouttelette d'eau à l'aide d'une pipette sur l'appareil photo. Cette goutte agit comme une lentille convergente, une loupe, qui grossira l'objet. Il faut ensuite placer l'objet que vous voulez observer à la bonne distance du téléphone où est posée la goutte, pour obtenir une image nette.
4: J'ai envie de le tester immédiatement là quand je rentre chez moi. Ça paraît très très simple, aussi simple que de prendre une photo. Et en dehors des expériences de microscopie avec photo, comment on fait pour prendre des données ?
3: Avant de mettre une goutte d'eau sur l'objectif de votre téléphone, il faut télécharger l'application gratuite Fifox, disponible en français sur toutes les plateformes. Elle vous permettra de mesurer, analyser en temps réel et transférer vos données en quelques secondes. Au-delà de la microscopie, vous pourrez donc découvrir les capteurs présents dans votre smartphone, par exemple un magnétomètre pour mesurer le champ magnétique, un gyroscope pour la vitesse de rotation. Vous pourrez aussi mesurer l'intensité lumineuse ou sonore, il y a même un applaudimètre pour mesurer les applaudissements. Pour certains modèles, on peut même mesurer la pression, et bien d'autres, oui, tout ça dans votre smartphone. À partir de là, tout est une question d'imagination et de bricolage. Vous pouvez maintenant mesurer à peu près tout ce qui vous passe par la tête, c'est donc à vous de jouer. Et si vous manquez d'idées, allez donc faire un tour sur le site vulgarisation.fr de l'équipe La Physique Autrement.
4: Eh ben, je n'avais aucune idée que tous ces capteurs étaient présents dans mon téléphone. Je me permets d'épeler l'application dont tu viens de parler, donc Fifox, P-H-Y-P-H-O-X. Merci beaucoup Christelle pour cette première chronique. Justement, quand on parle de tracer la matérialité des savoirs et des instruments qui nous ont permis, et les objets qui nous ont permis de porter des savoirs ou des savoirs scientifiques, donc on a parlé dans cette émission des microscopes, on parle des téléphones, des jeux, des casse-têtes. Mais pour que la matérialité des savoirs continue d'exister, il est primordial que des témoins de ces objets soient préservés, répertoriés, inventoriés. C'est justement l'objet de la mission PatTech de Nantes Université. Et notre bénévole Célie est allée à la rencontre d'Émilie Chevalme qui lui a ouvert les portes de certaines réserves.
5: On est dans un ascenseur et on va monter au 5e étage de la fac de médecine.
6: 5e étage.
7: Bonjour, je suis donc Émilie Chevalme, responsable de la mission PatTech Pays de la Loire. PatTech pour patrimoine scientifique technique contemporain. Contemporain, on entend depuis les années 1950. Avant, c'est plus ancien et globalement, c'était déjà un peu conservé. Et c'est une mission très ancienne, c'est même en fait la première mission de ce type en France. Celle qui est née à Nantes Université. La collecte des objets, ça permet de donner une matérialité aussi à cette collecte de l'histoire des laboratoires. Puis c'est aussi l'évolution des technologies, l'évolution des matériaux, en plus de la documentation des travaux de recherche. On est sur plus de 3500 objets inventoriés et un certain nombre d'objets qui doivent encore l'être.
5: On rentre dans une petite salle, la salle numéro 530.
7: Et l'idée de la mission PatTech, c'est un peu de se faufiler dans les espaces que l'université peut nous mettre à disposition. Ici, dans ces trois salles en enfilade, on a environ, un peu plus de 300 instruments et objets conservés depuis le début de la mission, donc la fin des années 90. Donc de la verrerie, des microscopes, beaucoup. Dans ce bâtiment-là, Veil, le bâtiment de la fac de médecine, les collections PatTech, c'est principalement

0: Et des laryngoscopes.
1: Et dans cette salle, il y a également des béquilles, des prothèses de jambes, des balances, beaucoup de documentation papier, des DVD.
0: L'objet, il n'a pas tellement d'intérêt. Un microscope, c'est un microscope. En revanche, un microscope qui a été utilisé par telle personne pour mener un projet de recherche qui a eu une importance particulière pour l'histoire de l'Université de Nantes, là, ça commence à être vraiment très intéressant, après, à valoriser, quoi.
1: Est-ce que il y a d'autres moments où ces salles peuvent être accessibles, ou est-ce que les informations que ces objets existent, où est-ce qu'on peut les trouver, comment on peut éventuellement les voir, est-ce que parfois ils sortent pour des expositions, pour la fête de la science par exemple?
0: Effectivement, on sort quelques objets parfois dans le cadre d'opérations de valorisation. Ça a été le cas là, pour les journées européennes du patrimoine et du matrimoine. Il faut savoir qu'on est une petite équipe au département Archives, Culture et Patrimoine. Et sur la mission PADSTEC, actuellement, je suis la seule. Donc, pour mener beaucoup d'opérations de valorisation, de médiation, ce n'est pas forcément évident. En revanche, sur le territoire nantais, il y a des musées, des structures qui, elles, sont intéressées par les objets de la mission, qui les ont repérés et qui parfois se tournent vers moi pour les accueillir le temps d'une exposition temporaire. Et là, c'est génial, c'est la meilleure mise en lumière qu'on pourrait faire sur ces collections-là. Actuellement, au musée d'Aubry, l'exposition Cœur ouvert présente dans la première salle un grand nombre d'objets de la mission PADSTEC, des cœurs en papier mâché, un modèle anatomique, les stéthoscopes du docteur Laennec, des planches pédagogiques anatomiques de cœur, et ça leur donne un écrin à ces objets-là que nous, on n'aurait pas pu offrir.
1: Alors, on est dans la pièce du milieu qui a un peu plus une vibe chimie, avec beaucoup d'objets en verre.
0: Et ça, c'est des objets hyper intéressants aussi pour l'histoire de l'université, parce qu'il y avait en fait des maîtres verriers qui étaient présents sur les universités. Et la majorité de ces verres-là ont été fabriqués par les verriers de l'Université de Nantes.
1: Des très grandes pipettes, des ballons, des tubes à essai, des instruments qui ressemblent à des batteurs de cuisine, mais qui ne le sont pas, qui ont l'air d'être plutôt des balances.
0: Ça, c'est des balances
1: de précision.
0: Oui, tout à fait. Une table de contention pour rats. Bah, il faut bien les maintenir pour les disséquer, les opérer.
2: Incroyable.
1: Et sur le reste de la table, il y a des très très très grosses ampoules qui font à peu près la taille de mon avant-bras et qui sont des lampes à rayon X. Il y a aussi plein de petites lentilles, convexes, concaves, sphériques, prismatiques.
0: En sauvegardant ces instruments, on sauvegarde non seulement des objets, mais aussi les pratiques, les savoir-faire et les cultures scientifiques qui ont façonné notre époque. PADSTEC, c'est une mémoire de la science en train de se faire.
1: Merci beaucoup. C'était un beau mot de la fin.
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4: La matérialité des savoirs scientifiques n'est pas très connue du grand public, elle ne l'est parfois pas davantage dans le monde académique. Donc j'en profite pour adresser un mot à toutes les personnes qui nous écoutent et qui travaillent dans des laboratoires situés en Pays de la Loire. Lorsque vous déménagez, que vous achetez de nouveaux instruments ou simplement si vous faites du tri, n'hésitez pas à contacter la mission PADSTEC, P-A-T-S-T-E-C, pour que le patrimoine matériel de la recherche ne parte pas à la poubelle et puisse être répertorié, inventorié et valorisé. Et d'ailleurs, ces missions-là sont régionales. Voilà, si d'autres laboratoires en dehors des Pays de la Loire nous écoutent.

0: C'est déjà la fin de cette émission. Merci à Lisa Rouchetet, enseignante chercheuse en histoire des sciences à l'Université de Bretagne occidentale à Brest. Merci d'avoir répondu à nos questions.
1: Ben merci à vous, merci pour l'invitation.
0: Merci à Émilie Chevalme de nous avoir ouvert les portes des réserves de la mission régionale du patrimoine scientifique et technique contemporain de Nantes Université, dont l'acronyme est, vous l'aurez deviné,

pas de steak. Merci d'avoir répondu à nos questions également. Et je le rappelle, pour sauvegarder les pratiques et mémoires de la science en train de se faire, n'hésitez pas à contacter la mission. Merci également à Célie pour son reportage et à Christelle et Victor pour leur chronique. 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Retrouvez-nous sur notre site ou nos réseaux sociaux et on vous dit à très vite pour une nouvelle émission.

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2: Étrange, vous avez dit étrange. Tel est le titre de recueil de nouvelles fantastiques que nous allons évoquer aujourd'hui avec son auteur, Monique Thomière. 28 nouvelles donc, brèves, voire très brèves, qui nous font voyager dans le temps et l'espace, en compagnie de personnages le plus souvent ordinaires, aspirant à une vie tranquille, et qui se trouvent confrontés à des situations parfois burlesques, le plus souvent tragiques, toujours énigmatiques. Jusqu'à la chute, pas toujours mortelle, heureusement. J'accueille donc aujourd'hui avec grand plaisir Monique Thomière, que notre radio a déjà rencontrée lors d'une précédente parution. J'espère que nos fidèles auditeurs que je salue ici auront envie de plonger dans ces micro-histoires si bien ficelées, puisque pour le lecteur, le seul danger est d'en devenir accro. Bonjour Monique, peut-être un bref rappel biographique pour mieux vous situer. Vous êtes née à Carcassonne dans les années 60, d'un père receveur des postes, ce qui vous a conduit à pas mal de déménagements. Pouvez-vous nous en dire un peu plus ?
3: Alors sur le déménagement, ça a été quelque chose de très pénible pour moi, parce que j'aurais aimé vivre toute ma vie exactement au même endroit, avoir des amis d'enfance que j'aurais conduits à l'âge adulte. Et là, je me suis retrouvée un peu déracinée. Mais bon, j'ai fait avec.
2: Très bien. Vos études ?
3: Alors, j'ai fait des études de droit. Je suis titulaire d'une maîtrise en droit. J'ai beaucoup aimé cette matière. C'est quand même la règle du jeu des relations sociales, humaines, entre pays, et puis le garant de la liberté.
2: Tout à fait. Et puis, le droit nous indique une voie.
3: Aussi. Alors bon, je ne sais pas si c'est dû à mes études, mais enfin, j'ai un goût assez prononcé, je dirais, pour le respect des règles du jeu, d'où peut-être mon écriture un peu, comment dire, certes, les méchants disent académique, les plus gentils disent quel mot avez-vous employé
2: Les plus réalistes disent classique, les plus...
3: Classique, oui. Voilà. Voilà, tout à fait.
2: Peut-être, effectivement, mais on peut voir ce que vous dites, effectivement, comme quelque chose de peut-être classique ou académique, mais c'est aussi peut-être imprégné de cette rigueur qu'implique le droit. Et ça, un écrivain, il est obligé d'être rigoureux avec sa matière.
3: Oui, je suis très rigoureuse. Et quand j'entends des journalistes ou des personnages politiques nous annoncer que le président, il a dit, ou que l'ensemble des députés ont voté, bon, ça ne me fait pas dresser les cheveux sur la tête, mais ça m'énerve un peu. Je me souviens de notre institutrice, elle aurait sauté au plafond, c'était inadmissible.
2: Bien sûr. Après donc ces études de droit, vous travaillez de manière tout à fait... légitime, classique, et vous travaillez à la Poste, je crois.
3: J'ai commencé par travailler à la Poste avant de bifurquer vers France Télécom, qui est devenu Orange.
2: D'accord. Et donc, ce travail se situait plutôt en région parisienne, à Paris, je crois.
3: Alors, forcément, j'allais dire, au début, on est toujours muté à Paris ou en région parisienne. Et puis, grâce à un heureux hasard, j'ai bénéficié d'une délocalisation du service où je travaillais, et ce qui fait que j'ai pu venir à Toulouse et y rester jusqu'à la retraite.
2: Très bien. Retrouver le Sud-Ouest.
3: Voilà.
2: D'accord. Donc, dans tout ce que vous nous décrivez de manière relativement succincte, je ne se détache pas véritablement d'éléments déclenchants de l'écriture. Il y a peut-être une succession d'événements qui sont plus ou moins agréables ou qui ont pu pousser à l'écrit. Mais d'où vous vient alors cette envie d'écrire ?
3: Eh bien, disons, j'ai toujours eu envie d'écrire. Et petite, j'écrivais des petites historiettes du même genre que le Clan des Sept, le Club des Cinq, que je dévorais. J'ai toujours aimé écrire, puis j'aime... j'allais dire, le crissement de la plume d'oie sur le parchemin, ça m'enchante. Écrire au porte-plume aussi, bon, évidemment, là j'ai même abandonné le stylo, j'écris mes textes grâce au clavier de mon ordinateur. Mais en fait, j'aime bien l'écriture, c'est quelque chose qui m'enchante.
2: Oui, même le côté sensuel de l'écriture.
3: Tout à fait,
2: en fait.
3: Oui.
2: Et vous avez pu transposer la sensualité de la plume sur la sensualité des mots, en somme.
3: Oui, en fait, ce sont les mots, quelle que soit la façon de les agencer, que ce soit à la plume ou au clavier, bon, c'est quand même une chose agréable.
2: D'accord. Alors, à ce jour, vous avez quand même publié un certain nombre de textes. Donc, vous me direz si je suis juste. Donc, vous avez commencé par Le sens dessus-dessous, des apparences, oui. Publié chez Hasard Édition, puis Jaune cerise, chez Vidence. Ensuite, Moi, ce que j'en dis, oui. Au Lys Bleu. Perdition, de nouveau chez Hasard. Et enfin, Étrange, dont nous parlons aujourd'hui, toujours au Lys Bleu.
3: Voilà.
2: Et nous attendons donc un sixième ouvrage.
3: Voilà, je suis en train d'écrire un roman qui sera mon sixième ouvrage. Mais enfin, c'est bien parti, je suis contente, je suis ravie, j'écris. J'écris quand je veux, ce que je veux, je fais ce que je veux. C'est vrai que l'écriture, c'est quasiment une fonction divine. On crée des personnages, bon ben on les tue, hein, si on en a assez. On leur fait faire ce qu'on veut, on les laisse se débrouiller, enfin c'est génial.
2: Oui, alors, roman et nouvelles, ce n'est pas tout à fait la même inspiration. Ni le même élan, ni le même temps d'écriture. Évidemment, un roman est souvent plus long à coucher, à mettre sur papier ou sur ordinateur. Quelle forme vous plaît le plus ? Est-ce que c'est différent pour vous, pas différent ?
3: Et j'allais dire, les deux me conviennent, parce qu'en fait, je n'écris pas mes romans en commençant par le début, et de façon linéaire jusqu'à la fin. J'ai des scènes qui m'apparaissent, j'écris, je la mets de côté. Une autre scène, j'écris, je la mets de côté. Ça me fait à la limite de petites nouvelles qui après vont être agencées selon le fil conducteur de mon roman. En fait, mon fil conducteur, il est très succinct. Et après, les personnages agissent de telle et telle façon, il y a forcément des conséquences, ils ont forcément des amis qui eux-mêmes ont des aventures, et tout ça donne un roman.
2: Donc le petit écheveau se fait un petit peu en déroulant la pelote.
3: Voilà, tout à fait. C'est un patchwork.
2: D'accord. Oui, vous nous faites des patchwork.
3: Voilà, mais qui se tiennent quand même.
2: Bien sûr. Vous disiez que, quand on discutait un petit peu toutes les deux, que vous préfériez le roman, au moins pour les lire, vous préférez les romans. Vous m'avez dit, comme la cuisine, j'aime manger le gros plat unique et familial plutôt que picorer plusieurs petits plats.
3: Tout à fait, c'est exactement ça. Je suis pour les grosses choses. Par exemple, au point de vue cadeau, je préfère un énorme cadeau plutôt que plein de petites bricoles. Enfin, je sais pas, je suis entière. J'aime pas les fioritures, bon, c'est oui ou c'est non. Bon, avec quelques nuances quand même, je suis pas bornée, enfin bon, à ce point.
2: Oui, vos personnages sont quand même dans l'ensemble assez nuancés.
3: Certes, il faut bien, sinon ce serait sans intérêt. Il faut bien qu'il leur arrive quelque chose qui va leur permettre de dévoiler ce qu'ils cachent en fait. Parce qu'on est toujours dans l'apparence. On essaie de montrer aux autres ce qu'on voudrait leur faire croire ou ce qu'on voudrait être. Et puis, comme on dit, le naturel revient au galop. Et puis là, des fois, on se montre sous un jour qui n'est pas forcément terrible.
2: Oui, c'est un petit peu ce que vous disiez aussi. Écrire, pour vous, c'est un plaisir, mais qui doit être utile. Il y a une fonction un peu utilitaire pour vous dans l'écriture. Un moyen de faire le ménage dans la pensée du monde, pour clarifier certains conflits intérieurs. Et les personnages, ils ont un rôle particulier dans ce...
3: Voilà, en fait, mes personnages sont des outils. Je les mets dans des situations que je n'ai pas vraiment bien assurées. Je leur fais dire ce que j'aurais voulu dire et que je n'ai pas dit. Et puis après, ils se débrouillent avec la situation. Et puis en général, bon, comme je prends mon temps, j'ai le temps de réfléchir, je leur laisse une issue correcte. En fait, même dans les films que je regarde, je suis emballée par ces personnages, comme James Bond. Quelle que soit la situation, il sait toujours que faire, il le fait toujours bien, et ça réussit. Tandis que moi, je suis là, je ne sais jamais ce qu'il faut faire, ce qu'il faudrait faire, j'ai peur de me tromper. Enfin, c'est terrible. Tandis que quand j'écris, je peux revenir en arrière. Enfin, bref, ça me convient tout à fait.
2: Vous trouvez un rôle de démiurge que vous,
3: ah oui,
2: que vous aimeriez trouver parfois dans la vie ?
3: Ah, tout à fait, oui. Oui, oui, oui. Ah oui. Au lieu de subir, entre guillemets, les événements, bon, ben là, c'est moi qui décide.
2: Et oui. Sur sa page, on est maître de sa page, en fait.
3: Tout à fait.
2: Même si parfois, vous avez des difficultés avec cette page ? Est-ce que ça a un côté un peu combat, parfois ?
3: Pas forcément, puisque, à la limite, j'ai tout mon temps. Donc, je peux laisser reposer la sauce, comme on dit, et reprendre quand ça me vient. J'écris sous le coup d'inspiration. Quand je n'ai pas l'inspiration, eh bien, je laisse tomber. Dans la mesure où je ne suis pas sous contrat avec une maison d'édition qui exige tant de pages par jour à date fixe, j'écris quand je veux et quand ça me vient. Et puis, je peux revenir sur une chute qui ne me plaît plus. Je peux changer la vie d'un personnage que j'ai fait mourir parce que je le trouvais nul. Puis je me dis quand même, le pauvre, bon, finalement, c'est pas de sa faute. Elle est hop, et on repart.
2: Est-ce qu'il vous arrive d'avoir des personnages récurrents ?
3: Ah, j'ai envie. Des personnages que j'ai bien aimés dans l'un de mes romans. Enfin, de l'autre côté, j'ai pas 3000 romans. Hein. Il s'agit d'un détective privé qui s'appelle Baudouin Charançon, et que j'ai envie d'utiliser dans celui que j'écris. Après tout, il peut bien revenir, ça ne mange pas de pain, et puis bon, il m'est sympa, et voilà.
2: En plus, c'est aussi fréquent chez les détectives.
3: Oui.
2: Souvent, on voit apparaître comme ça des personnages, des détectives. Ils vont d'un roman à l'autre, on ne sait pas toujours ce qu'ils ont fait entre-temps.
3: Oui, oui, oui, oui.
2: Et ça ne gêne personne.
3: Oui, ils ont le droit de vivre plusieurs vies.
2: Donc, tout ça nous amène, vous dites un policier, tout ça nous amène à nous demander un petit peu quel est le type de littérature que vous aimez et que vous pratiquez.
3: Alors, que j'aime ? J'aime toutes les histoires, tous les romans qui posent question. On se demande ce que va faire tel personnage, on se demande qu'est-ce qu'il y a eu dans le passé. Pas des histoires, j'allais dire, linéaires ou avec des descriptions d'un personnage du début à la fin qui ne m'intéressent absolument pas. Donc j'aime bien les romans où il y a des intrigues. De notre côté, comme j'écume les boîtes à lire de notre bonne ville de Toulouse, je lis de tout. Dernièrement, je suis tombée sur un livre d'Edmond de Charleroux, qui
2: ah oui,
3: lit Edmond de Charleroux, Adrienne. Eh bien, je vais lire ce bouquin-là.
2: Bien
3: et
2: sûr.
3: Et je tombe sur des pépites d'antan que je n'aurais jamais lues sans ces boîtes à lire. Ce qui fait que ça ouvre
2: des horizons.
3: Des horizons.
2: Bien sûr. Donc, il y a à la fois une prédilection pour un certain type de lecture,
3: voilà,
2: et en même temps des échappées.
3: Tout à fait, oui, oui.
2: Un petit peu plus varié.
3: Voilà, oui.
2: Avec quand même une prédilection pour la littérature fantastique, je crois.
3: Ça, j'adore le fantastique. Justement, il se passe toujours quelque chose. Il y a toujours une énigme que je suis bien incapable de déficeler moi-même, et j'ai toujours la solution à la fin.
2: Eh oui, alors ça, c'est...
3: Ça, parce que si je n'ai pas la solution, je reste sur ma fin. Bon, c'est assez négatif. Moi, je veux la solution.
2: Ça vous différencie d'un certain nombre d'auteurs. Parce que, après tout, certains auteurs privilégient les fins ouvertes, finalement.
3: Oui, mais non, moi je trouve que c'est... Enfin, chez moi, c'est de la paresse ou de l'incompétence. D'ailleurs, dans l'une de mes nouvelles, je laisse une ouverture, parce que je n'ai pas été fichu de trouver une réponse. C'est dans La Guinguette à Milou. Le personnage qui se retrouve plongé dans l'illusion de scènes qui datent de la Première Guerre mondiale, à la fin, se demande « Mais qu'est-ce que je viens faire dans cette histoire ?» Alors, comme je n'ai rien trouvé, j'ai dit « J'ai laissé la question en suspens, alors le lecteur se débrouille, il fait ce qu'il peut. » Il croit que je lui laisse sa liberté. En fait, je n'ai pas été fichu de trouver la réponse.
2: Moi, j'ai bien aimé justement avoir la liberté.
3: Il faudra me dire la solution trouvée parce que...
2: Je n'en ai pas trouvé non plus. Ouais. Mais c'est une des très, très belles nouvelles de ce recueil, la Gaguette à Milou. Et je trouve que justement, avait-elle besoin d'une... C'est très bien qu'elle n'ait pas de fin.
3: Oui, c'est...
2: Très, très, très claire, très précise, parce que ça fait partie du brouillard de l'histoire, en
3: oui,
2: fait.
3: Oui, oui, là, c'était utile.
2: Oui, je crois que là, vous avez bien fait de ne pas...
3: Oui, de ne pas trouver la solution.
2: De ne pas trouver la solution. Dans d'autres nouvelles, au contraire, la solution qui arrive comme une chute assez brutale, prend tout son sens, hein, je pense.
3: Oui.
2: À « Femme, je vous aime », dont nous ne dévoilerons pas la fin.
3: Oui.
2: Même si on s'y attend un petit peu.
3: Quand on connaît le personnage principal, bon...
2: on ne le connaît pas tout de suite.
3: Oui, certes. Certes, oui, tout à fait. Je ménage un certain suspense.
2: Et c'est la fin qui, justement, va marquer comme un coup près.
3: Voilà, oui. Qui ramène les choses sur Terre.
2: Voilà. Alors, c'est vrai que peut-être cette... dynamique-là est plus facile avec les nouvelles qu'avec un roman.
3: Oui, parce que j'imagine pas de laisser un roman sans fin.
2: Voilà, et là, le fait d'avoir des chutes comme ça, bien nettes, bien rapides, ça va bien avec la nouvelle,
3: oui.
2: Quoi.
3: La nouvelle qui est courte, enfin les nouvelles courtes, oui, ça va bien. Puis sinon, un roman, ça me paraîtrait inachevé.
2: Oui.
3: De pas... Bon... laisser un avenir... de toute façon, ça finit toujours bien. Enfin, d'un autre côté, j'en ai écrit que deux. D'un autre côté, bon, j'avais pas... Ça aurait pu finir mal. Mais j'aime bien, je veux pas laisser mes personnages dans la peine.
2: Vous avez raison.
3: Je les aime bien, finalement.
2: Vous avez raison de pas vouloir les laisser dans la peine. J'ai d'autres questions à vous poser, mais nous allons peut-être nous diriger lentement... vers la première pause musicale. Vous avez choisi donc une musique de film.
3: Oui.
2: Vous avez choisi d'ailleurs deux musiques de film. Mais là, c'est donc la musique de fin du film Shining.
3: Oui.
2: Et il s'agit de Midnight, The Stars and You.
3: Ouais.
2: Donc de Al Allwhite.

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1: Nous reprenons donc notre émission en compagnie de Monique Thomière, qui nous parle de son travail d'écriture, en particulier autour de son recueil Étrange, vous avez dit Étrange, recueil de 28 nouvelles. Mais plus généralement, on va parler de sa manière d'écrire, de ses thèmes de prédilection et de ce qui fait sa spécificité en tant qu'auteur, à mon avis aussi. C'est un point de vue un peu partial peut-être, mais...
2: Ma foi.
1: Donc on a vu que vous aimiez beaucoup les énigmes, les histoires qui ont une fin.
2: Oui.
1: Et une fin bien, bien claire, bien marquée. Vous êtes aussi intéressé par les vies qui basculent dans une autre temporalité. Je crois que c'est l'une des choses qui vous fascine, c'est la manière dont on peut glisser finalement, de manière parfois presque imperceptible, dans un temps autre, dans une autre époque. La musique que nous venons d'entendre, donc la musique du film Shining, avait un petit côté un peu rétro, et je crois que vous êtes sensible à ce côté un peu passé, sans être... vous êtes peut-être un peu nostalgique, mais sans vouloir y vivre, sans illusion.
2: Oui.
1: C'est une nostalgie sans forcément enjoliver le passé, mais c'est prendre plaisir à y aller de temps en temps, peut-être par l'écriture.
2: Oui.
1: Pouvez-vous nous en parler un peu ?
2: Bien sûr, oui. Oui, le passé, certaines traces du passé me touchent. Par exemple, une petite gare désaffectée, avec de l'herbe qui pousse entre les rails. Je me dis, il y a eu des gens là qui ont attendu des trains sont passés, puis maintenant, c'est fini, ça ne bouge plus. Par exemple, pour écrire la guinguette à Milou, enfin, j'ai été inspirée par la vision d'une un ancien bistrot. Je l'ai reconnu au fait à la devanture, là, toujours en bois, avec le nom du bistrot en lettres quasiment effacées, et avec un petit terrain mangé par les herbes folles, où il y avait une table rouillée, quelques chaises, et puis des détritus entassés. Et je me suis dit qu'à une certaine époque, des gens étaient là, ont peut-être mangé, ont dansé. Ça a été, j'ai pensé à la guinguette à Milou, ça m'a inspiré ça. J'aime bien, ça me touche. Et je reviens à cette musique de Chagny, la dernière image où on voit le héros Nicholson sur une photo d'époque et avec cette musique. Alors, c'est vraiment l'énigme dans sa splendeur, ce qui m'enchante. Déjà, le côté rétro. Et puis, lui, qu'est-ce qu'il fait là? Pourquoi il est là, alors que ce n'est pas son époque? Et vraiment, ça m'a emballé. J'ai mis un temps fou à retrouver l'enregistrement de cette musique, qui m'emballe. Et c'est ça qui me plaît, j'aime bien.
1: L'étincelle vient souvent d'une situation conflictuelle, émouvante ou drôle, et vos personnages sont un peu contraints de s'y soumettre, en fait. Trop de morts, a dit une de vos lectrices.
2: Oui.
1: Mais pour vous, je crois, c'est au personnage de se débrouiller, en fait.
2: Tout à fait, et puis bon...
1: C'est leur liberté.
2: La mort... Ça fait partie de la vie, puis ça intéresse la partie. J'ai envie de dire, c'est un peu comme un flipper dont toutes les parties seraient gratuites s'il n'y avait pas la mort. Et puis bon, dans l'écrit, ça ne mange pas de pain. On se débarrasse d'un personnage, c'est simple, il meurt. Bon, rideau, on passe à autre chose. Et puis bon, c'est le point d'orgue dans les écrits, je trouve. C'est quelque chose d'énorme. Pointe à la ligne, c'est fini. Et voilà. Bon, c'est peut-être cruel, mais bon.
1: C'est fini, vous dites vite.
2: Enfin, pour l'intéressé.
1: Vous le dites vite parce que on rencontre quand même beaucoup de gens dans vos écrits et des gens qui ne sont pas. Il y a un peu de tout comme personnage. Nous avons des femmes d'âge mûr, un jeune couple, beaucoup d'enfants, mais aussi une sorcière, un chat, un fantôme. Fantôme, c'est quand même pas forcément très concret.
2: C'est vrai.
1: C'est une espèce de passerelle. Au-delà de la mort, finalement.
2: Mais en fait, mes personnages sont des outils pour travailler l'histoire étrange. Donc, bon, un fantôme, à la limite, pourquoi pas. Mais chacun de ces personnages a l'âge, la situation, l'époque qui va se retrouver dans une situation inattendue, incongrue, et qui va devoir s'adapter. Et il va faire ce qu'il peut. C'est-à-dire, je vais lui faire faire ce que j'aurais voulu en de telles circonstances, sans trop me soucier des conséquences, puisque de toute façon, je peux revenir en arrière. Et puis, ce n'est pas moi, c'est eux. Alors bon.
1: Ce côté, effectivement, d'aller et retour entre le présent et le passé, vous amène parfois à des recherches historiques. Est-ce que c'est quelque chose d'important pour vous? Ou est-ce que c'est juste un support?
2: C'est juste un support, parce que bon, si je parle, j'introduis un personnage historique dans l'une des nouvelles, bon, il faut que je tienne compte de la réalité de ce personnage. Donc savoir à quelle époque il était là, ce qu'il a fait réellement, bon, et que ce que je lui demande de faire corresponde un peu à ce qu'il était. Mais ce n'est qu'utilité. Je ne veux pas écrire des bourdes qui vont peut-être choquer un lecteur qui serait féru d'histoire.
1: Oui, donc pas forcément chez vous de descriptions à la Balzac non. Qui vont vous appesantissez pas sur les objets, la manière dont les gens s'habillent ou il y a juste c'est vrai que dans vos nouvelles il y a juste les objets nécessaires, en fait.
2: Voilà. Alors, disons, pour situer une scène dans le temps, par exemple, un jeune homme va dans une boîte de nuit, il va entendre telle musique, donc il va le situer à son époque. À des détails comme ça, un film qui est sorti en telle année, il va le voir. Ça permet de situer, mais sans plus.
1: C'est le but.
2: N'est pas de... Et j'évite les anachronismes, bon, autant que faire se peut.
1: Bien sûr. Et d'ailleurs, c'est vrai, je vais rebondir un peu là-dessus. Je trouve que la musique a une grande place dans votre travail. Déjà, dans la manière dont vous utilisez la langue. C'est une langue très, très riche, très musicale. Vous avez dit tout à l'heure qu'on vous avait taxé parfois, ou que vous vous taxiez vous-même d'académique. Moi, je ne suis pas là-dessus d'accord.
2: Oui.
1: Je pense que vous utilisez la richesse de la langue. Et c'est vrai que peut-être nos contemporains ne piochent pas aussi facilement dans un vocabulaire varié, riche et parfois désuet, peut-être. Mais je trouve que justement, c'est une grande partie du charme de vos textes, c'est que justement, il y a cette richesse de vocabulaire qui peut dater certains textes, mais qui correspond aussi à personnages. Vous êtes aussi capable de faire des textes avec des petites nouvelles parlées par un jeune, avec un langage qui serait un langage d'un jeune contemporain.
2: Oui.
1: Et les références d'un jeune contemporain.
2: Oui, ça fait partie des références quasi historiques. Un jeune ne parle pas comme une personne plus âgée. Mais j'aime bien l'écriture, les phrases bien construites. J'ai horreur des répétitions. Alors là, les répétitions...
1: Et oui.
2: Je cherche toujours des synonymes. Quelquefois, je me laisse aller à une allitération. J'aime bien ça. Et j'aime bien le mot juste. Qui
1: oui.
2: dit bien ce qu'il veut dire, de façon, bon, à la limite, à ce que je sois bien comprise, mais c'est aussi pour moi. Et puis
1: bien
2: je pense à mon ancienne institutrice, qui a été une bonne institutrice, à qui je garde une grande affection.
1: Oui, qui vous a marqué.
2: Oui, oui, oui. Oui. Ah oui, qui est vraiment qui ne tolérait pas l'emploi de répétitions, de mots déplacés. Elle faisait la guerre au « et ».
1: Ah oui, alors je là, comprends ça.
2: Elle disait, c'est une perle noire dans un collier blanc. Enfin bon, alors j'évite, je suis encore ses conseils.
1: Voilà, vous tentez de garder un collier de perles immaculé.
2: Voilà, tout à fait.
1: Vos textes n'hésitent pas à avoir des références explicites aussi à des événements ou des œuvres culturelles, donc pas seulement pour situer l'époque de votre personnage, mais aussi, je pense, pour, c'est ce que vous me disiez, pour nourrir votre texte. C'est ainsi que nous avons des références à... On retrouve Lewis Carroll ou des événements comme... des crimes célèbres.
2: Oui, oui, tout à fait.
1: Donc, vous vous appuyez sur des livres, des films, des musiques. Donc, on a vu que vous aimiez beaucoup la musique.
2: Oui, j'aime bien. J'allais dire, le fond sonore de mes écrits, c'est l'humour, qui permet de faire passer beaucoup de choses. On dit que l'humour, c'est la politesse du désespoir. Je dirais, bon, c'est simplement une façon de sourire des événements, et puis aussi de désamorcer des situations un peu sombres. Mais pour en revenir aux événements qui me servent de base à une nouvelle, j'ai écrit, je ne me rappelle plus le titre de la nouvelle, j'avais écouté une information qui disait que certains repas de rue comportaient toujours du porc, pour que certains musulmans soient écartés, ne puissent pas en profiter. Ça m'a fait, ça m'a révolté, et je m'en suis servi pour écrire l'une de mes nouvelles, Sandwich d'enfer, je crois que
1: c'est. Oui, c'est ça, c'est
2: voilà,
1: exactement
2: oui, tellement ça.
1: C'était choquant, quoi.
2: Oui, oui, ça m'a révolté.
1: Je vous comprends bien.
2: Oui. Par contre, Lewis Carroll, comme le chat était le héros de cette nouvelle, qui se trouve que c'était le chat d'un fantôme, et qui...
1: N'en dites pas trop.
2: Je n'en dis pas.
1: N'en
2: bon.
1: Dites pas trop.
2: Très bien. Bon,
1: mais d'ailleurs, Lewis Carroll, voilà. il revient aussi dans une autre de vos nouvelles, je crois. Oui.
2: Certes, mais n'en disons pas trop.
1: Oui. Mais donc, le ressort aussi de vos nouvelles, c'est l'action. Et ma foi, l'action est quand même un des moteurs. L'action est un des moteurs de vos nouvelles, mais aussi du monde. Et nous arrivons à notre deuxième pause musicale avec la musique de Top Gun, je crois.

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1: Et nous reprenons donc notre causerie avec Monique Thomière autour de son ouvrage Étrange, vous avez dit étrange, recueil donc de 20 nouvelles, brèves, voire très brèves. Et donc nous reprenons en parlant peut-être, nous parlions avec juste avant la musique de Top Gun, Take My Breath Away de Berlin. Nous parlions des références explicites qui pouvaient nourrir le texte de Monique, les textes de Monique, mais il y a également d'autres références plus indirectes. Moi, j'en ai évoqué avec elle certaines. Elle vous en parlera peut-être, sans doute aussi, mieux que moi. Moi, j'avais pensé à Jean Rey, à la série des Harry Dickson dans les années 70. C'était une lecture qui était très en vogue. Et il y avait bien cette ambiance aussi, un peu de mystère, de surnaturel parfois, et ce mélange avec des personnages bien campés et beaucoup d'action. On parlait de la musique tout à l'heure, et la guinguette à Milou m'avait fait penser au bal chez Temporel.
2: Ah oui, oui, oui.
1: Je crois que c'est et le cinéma aussi, nous, dans certaines nouvelles, nous sommes pas loin du cinéma policier ou fantastique américain en noir et blanc des années 30, 30, voilà, 40. Oui. En particulier, j'avais pensé à La Nuit du Chasseur.
2: C'est vrai, oui.
1: Et vous avez sûrement, vous, d'autres pistes à nous donner.
2: La grosse piste, c'est le surnaturel, parce qu'avec le surnaturel, les gens se posent énormément de questions, et puis chacun peut y aller de son folklore. On peut dire ce qu'on veut, apporter les débuts de réponses que l'on veut, et il y a toujours matière à avoir une aventure particulièrement intrigante. Alors... vous l'avez remarqué, me semble-t-il, je suis plus campagne que ville. Et c'est vrai que les coins de campagne me touchent plus que les villes. Parce que bon, j'ai passé toute mon enfance dans un petit village où il y avait de vieilles maisons abandonnées, donc qui forcément étaient hantées par quelques fantômes, moi ça misait entre enfants, et qui avaient toujours un mystère. Et puis ça m'a toujours semblé une vie plus naturelle à la campagne. La ville, pour moi, c'était déjà un endroit où on s'habillait tous les jours en dimanche. Parce qu'on allait à la ville pour voir un oculiste, un spécialiste. Et on nous habillait en dimanche.
1: D'accord.
2: Et c'était quelque chose de pas naturel. Un endroit... pas agréable, puisqu'on y allait pour des médecins, tandis qu'à la campagne, c'était la liberté, on pouvait courir partout, faire ce qu'on voulait, on se racontait des histoires, toujours des aventures de nos jeux, et donc les fantômes, ils sont plus dans les trous de campagne que dans les tours d'une grande ville.
1: Voilà. Pour vous, en tout cas.
2: Oui, certes, c'est vrai, je vois les midi à ma porte.
1: C'est vrai que vous parlez peu de... vous êtes dans le fantastique, pas forcément dans la science-fiction.
2: Voilà, oui.
1: Hein, on oui. est plus dans un présent qui dérape
2: oui.
1: vers le passé ou vers l'ailleurs, mais on n'est pas dans d'une extrapolation du futur.
2: Non,
1: tellement.
2: Ouais. Disons, moi, ma définition de la science-fiction, c'est plutôt les fusées, les astronautes et les martiens, tandis que le fantastique, c'est les fantômes. Moi, ce sont les fantômes, les trébuchements là, dans l'espace-temps, dont avait parlé Einstein au sujet oui. des deux Anglaises au Trianon. Ça, j'adore ça. C'est... j'allais dire, c'est à la fois réel, puisque certains l'ont vécu, bon, sauf évidemment, ce sont des affabulateurs, et on n'a pas d'explication. Voilà, ça j'aime bien, qu'on n'ait pas d'explication.
1: Même s'il y a toujours une fin très claire, il n'y a pas d'explication.
2: Voilà, il peut y avoir
1: même
2: une chute pour le personnage, mais bon, il y a toujours de l'inexpliqué, et c'est, je veux dire, le jeu reste ouvert, en fait.
1: Le jeu reste ouvert. Alors, ce qui est intéressant dans vos nouvelles aussi, c'est qu'elles sont toutes donc assez différentes, même s'il y a ce point commun qui structure le recueil, ce point commun de glissement vers de sauts spatio-temporels, quelque part, ou émotionnels. Vous avez une grande diversité de tons et de points de vue. Donc, on a parfois un narrateur omniscient, et le plus souvent, on va voir un personnage qui nous apostrophe, donc qui dit « je », qui nous explique, qui nous raconte une histoire, en somme, et qui l'a vécu, et voire qui nous interpelle. Hein, certaines sont vraiment « tu ».
2: Oui, oui, oui.
1: Voilà. Et pas toujours content à l'égard de l'autre interlocuteur. Et donc, le plus souvent, nous sommes mis dans la confidence. C'est ce qui nous rend ces nouvelles si efficaces, finalement, et si proches. Puisqu'on a l'impression d'être un peu... Oui, un peu votre confident.
2: Le confident, oui, oui, oui.
1: Oui. Donc, je crois que vous aimez bien cette position de conteuse.
2: Oui, j'aime bien. Et puis, on me dit qu'avec mon accent, ça passe encore mieux. Et j'ai certaines amies qui, lisant mes quelques écrits, me disent « j'ai l'impression de t'entendre quand je lis tes phrases ». Mais bon, c'est vrai que ce sont des histoires, et le confident, en fait, dans ce que j'écris, c'est moi, évidemment, qui me fait des confidences à moi-même, qui me pose la question, et je me sers du lecteur, je lui pose une question, comme il n'est pas là pour me répondre, c'est moi qui vais essayer de trouver une réponse, et puis là, je peux affirmer les mensonges que je me fais à moi-même, les histoires que je me raconte pour cacher mes peurs, pour me donner le beau rôle. Puis voilà, tout en révélant mes faiblesses aussi, après tout.
1: Eh oui, le lecteur est un... On est dans un jeu de miroir, en fait,
2: tout
1: avec
2: à fait.
1: Le lecteur.
2: Mmh. Mmh.
1: Parmi tous ces personnages, donc, il y en a des, comme vous dites, qui sont plus ou moins recommandables, plus ou moins de bonne foi. Il y a un statut quand même particulier et quelque part très émouvant, je trouve, pour un statut particulier pour les personnes âgées, les enfants, ou les personnes peut-être qu'on aurait tendance à croire fragiles, et qui, chez vous, ont vraiment... un accès privilégié à ce monde de l'invisible et de l'amour aussi.
2: Oui.
1: Ouais. Ils nous font vraiment... Oui, ils ont détenteurs de quelque chose. D'un passage vers un monde qui serait moins dur, moins factuel, moins faux aussi.
2: Oui, je me dis que les enfants n'ont pas d'arrière-pensée, de perversion. Ils disent ce qu'ils pensent. Ils disent ce qu'ils veulent, et donc ils sont ouverts à toutes les possibilités, puisqu'ils n'ont pas non plus de censure, de se dire « ça ne peut pas exister, donc je laisse tomber ». Ils marchent, j'allais dire tête baissée. Non, ils marchent d'un pas tranquille vers l'étrange. Et puis les personnes âgées, je me dis que ce sont à nouveau des enfants. Ils ont vécu, ils ont eu des expériences. Et puis là, ils sont dans une période, j'allais dire, de repos. On n'exige plus d'eux qu'ils agissent. Alors donc, ils peuvent penser, réfléchir, se souvenir aussi. Ce
1: oui.
2: qui fait que ça leur laisse une grande ouverture pour la vie et tout ce que ça peut comporter d'étonnant.
1: Oui, c'est vrai qu'il y a, cet émerveillement, finalement, de l'enfance, qui se retrouve chez certains de vos personnages âgés.
2: Oui, oui, oui, oui.
1: Et c'est ce qui donne beaucoup de chaleur aussi à vos textes.
2: Oui, j'aime bien mes personnages, oui, quel que soit leur âge.
1: Mais donc, il y a aussi une dimension dans vos textes qui est qui leur donne un côté léger, même si on vous a parfois reproché amicalement trop de morts. On n'y croit pas tout à fait parce que il y a tout cet esprit de dérision, d'humour, mais aussi de dérision et de jeu avec l'absurde. Je crois que vous aimez bien mettre en avant l'absurdité de notre monde, les petits travers de notre monde contemporain.
2: Oui, il y a beaucoup de... Enfin, je trouve des choses qui sont complètement absurdes et que souvent, personne ne relève. Et les gens qui continuent à produire cette absurdité ne s'en rendent même pas compte. Et on vit des choses complètement affolantes, basées sur des événements qui sont complètement délirants, quoi.
1: Oui.
2: Et c'est vrai que, bon...
1: La manière dont, dont je pensais, par exemple, Scoop d'enfer ou
2: oui.
1: à Adèle, agent de suppression... Là, vous taquinez vraiment bien nos travers de langage, notre goût du sensationnel.
2: C'est vrai, toute l'hypocrisie des journalistes,
1: oui,
2: des paparazzi. Oui, de toute cette, j'allais dire, malhonnêteté sous prétexte d'information ou de vérité. C'est vraiment... ouais, c'est... Ça me révolte pas, faut quand même pas exagérer. Mais ça me dérange quelque part.
1: Mais je trouve que justement, vous arrivez à trouver le bon niveau d'intervention. C'est-à-dire, vous nous permettez de nous rendre compte de certains travers. On les voit, on les prend en compte, on ne s'apesantit pas dessus. Et justement, on ne s'installe pas dans une révolte qui ne servirait pas forcément à grand-chose.
2: Je pense que je les révèle,
1: voilà,
2: je
1: exactement.
2: Le montre. Et puis on peut se dire, tiens, oui, c'est souvent le cas avec certains journaux, certains animateurs de magazines qui font n'importe quoi.
1: Font du sensationnel.
2: Du sensationnel, et... de faire de l'information. Quoi.
1: Voilà. Oui, vous avez raison, il y a beaucoup de sensationnel dans notre époque, de superficialité aussi, sur laquelle certains personnages se reposent, mais vous montrez que justement, elle ne mène à rien. Il y a aussi un personnage qui peut être important, c'est l'argent. Donc, l'argent, le rôle de l'argent, la manière dont il va... induire certains comportements regrettables.
2: Ah oui. C'est le nerf de la guerre,
1: c'est
2: oui.
1: Le nerf de
2: et
1: la
2: ça
1: guerre,
2: peut conduire et... à n'importe quoi. À des assassinats, des hold-up et puis des...
1: Femmes, je vous aime, par exemple.
2: Des séductions mal placées ou intéressées. C'est vrai, bon, tous les malfrats sont obnubilés par l'argent. Ils veulent de l'argent et puis pointent à la ligne. Et tous les moyens sont bons. D'où l'absence de règles, de
1: bien
2: respect
1: sûr.
2: De la règle du jeu pour une juriste comme moi. Bon,
1: ça vous touche forcément
2: ça,
1: de
2: ben
1: près.
2: Oui, c'est oui, oui. Moi, je respecte. J'aime bien les règles du jeu. Ça permet de savoir où on est, ce
1: bien
2: qu'on
1: sûr.
2: Peut faire, et puis bon, ça roule bien.
1: Mais donc, il y a à la fois ces personnages qui auraient besoin d'être recadrés de temps en temps, mais aussi tous ces personnages si

0: l'amour, de l'empathie que vous savez avoir avec
1: voilà,
0: vos personnages.
1: Tout en plus que l'histoire là-bas de la... Oui. De la vieille dame d'un haut, la gourmande, elle fait des allers-retours avec son enfance et elle est à la fois la vieille dame et la petite fille.
0: Je vois, Monique, que le temps qui nous est imparti s'achève, est passé. Est-ce que vous auriez un mot de la fin ?
1: Oui, ben, d'abord merci Jeanne pour cette belle présentation de mon
0: plaisir.
1: Livre. Oui, qui me donnerait envie de le lire si je ne l'avais pas écrit.
0: Ben, j'espère que nous allons donner cette envie à nos lecteurs, à nos auditeurs, qui deviendront bientôt vos lecteurs. 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
3: Évangile de Jésus-Christ selon saint Matthieu. À ce moment-là, les disciples s'approchèrent de Jésus et lui dirent : qui donc est le plus grand dans le royaume des cieux ? Alors Jésus appela un petit enfant, il le plaça au milieu d'eux et il déclara : amen, je vous le dis, si vous ne changez pas pour devenir comme les enfants, vous n'entrerez pas dans le royaume des cieux. Mais celui qui se fera petit comme cet enfant, celui-là est le plus grand dans le royaume des cieux. Et celui qui accueille un enfant comme celui-ci en mon nom, il m'accueille, moi. Gardez-vous de mépriser un seul de ces petits, car je vous le dis, leurs anges dans les cieux voient sans cesse la face de mon Père qui est aux cieux. Quel est votre avis ? Si un homme possède 100 brebis et que l'une d'entre elles s'égare, ne va-t-il pas laisser les 99 autres dans la montagne pour partir à la recherche de la brebis égarée ? Et s'il arrive à la retrouver, amen, je vous le dis, il se réjouit pour elle plus que pour les 99 qui ne se sont pas égarés. Ainsi, votre Père qui est aux cieux ne veut pas qu'un seul de ses petits soit perdu.
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0: Ascoltare la parola di Dio è sempre motivo di grande gioia.
1: Écouter la parole de Dieu est toujours un motif d'une grande joie. L'accueillir dans sa vérité nous permet de voir le monde différemment et de trouver un soutien et un réconfort intérieur. Lorsque nous nous laissons toucher par la parole de Dieu et que nous l'accueillons avec un esprit attentif et un cœur ouvert, ce qui est arrivé au prophète Ézéchiel, relaté dans la première lecture, nous arrive à nous aussi. Un rouleau donné par le Seigneur, écrit recto verso, se transforme en nourriture et cette nourriture est douce comme le miel dans le palais du prophète. C'est une vision symbolique parmi tant d'autres dans le livre d'Ézéchiel. Le prophète est l'homme de Dieu, son témoin, sa voix.
0: La parola di Dio, il suo
1: la parole de Dieu est sa nourriture.
0: La, gioia del profeta sta tutta
1: nel... la joie du prophète réside entièrement dans la communion avec son Seigneur, dans l'écoute attentive et constante de sa parole, dans le désir de connaître sa volonté
0: et, di annunciarla al suo
1: et de la proclamer à son peuple. Grâce à cette écoute constante, le prophète devient capable d'interpréter les événements et de montrer au peuple de Dieu le chemin à suivre. Le prophète ne parle pas de lui-même, mais il prête sa voix au Seigneur, son Dieu. Et il le fait en parfaite harmonie avec lui, grâce à la foi. En l'occurrence, le prophète Ézéchiel est appelé à avertir et à reprendre ses frères. Ce qui est écrit sur le rouleau qui lui est remis n'est pas agréable. On y trouve des lamentations, des larmes et des malheurs. La parole que le prophète doit adresser au peuple en cette circonstance est sévère. Mais elle est aussi une expression de la miséricorde de Dieu. Pour ceux qui la proclament et pour ceux qui la reçoivent, la parole est toujours source de joie, car même lorsqu'elle corrige, elle est inspirée par l'amour. Nous l'avons entendu dans le psaume responsorial. Je prends plus de plaisir à tes préceptes qu'à toutes les richesses. Seigneur, tes préceptes font ma joie, ils sont mes conseillers. Demandons donc la grâce de savoir écouter et accueillir la parole de Dieu. Inspirons-nous de la Vierge Marie et de son obéissance à la volonté de Dieu, révélée par la parole de l'ange.
0: Ciascuno di noi ripeta con lei,
1: répétons avec elle
0: secondo la tua,
1: qu'il me soit fait selon ta parole.
0: Le circostanze della vita sono normalmente,
1: les événements de la vie sont généralement le chemin par lequel le Seigneur
0: conoscere la sua,
1: révèle sa volonté.
0: Sappiamo dunque accoglierle con fiducia.
1: Nous savons accueillir ces événements avec confiance, force et courage, même lorsqu'ils nous imposent de traverser la souffrance. Puisse notre existence se transformer en expérience d'amour, en une offrande précieuse aux yeux de Dieu, en une participation au sacrifice du Seigneur sur la croix, source de salut pour toute l'humanité. Chacun de nous est appelé à participer au mystère de l'amour du Fils de Dieu qui donne sa vie en rançon pour tous. Saint Paul exprime bien cette vérité lorsqu'il écrit dans son épître aux Colossiens : Je me réjouis dans mes souffrances pour vous et je complète en ma chair ce qui manque aux souffrances du Christ pour son corps, qui est l'Église. Nous savons considérer ce qui nous arrive à la lumière de celui qui nous appelle à faire de notre vie un sacrifice de louange. Nous savons avoir, dans ce que nous sommes appelés à vivre, dans la santé comme dans la maladie, une volonté qui oriente tout vers le bien, parfois de manière mystérieuse. Confions-nous pleinement à celui qui a fait de l'amour sacrificiel le chemin du salut et qui a transformé la croix en signe de victoire. Venez à moi, vous tous qui êtes fatigués et chargés sous le fardeau, et je vous donnerai le repos, nous dit le Seigneur Jésus. Et il ajoute, prenez mon joug sur vous et apprenez de moi que je suis doux et humble de cœur.
0: Egli condivide dunque il nostro giogo.
1: Jésus partage donc notre joug et l'unit au sien.
0: Ma soprattutto egli ci fa
1: condividere. Et surtout, il nous fait partager ses sentiments.
0: Ci pone in sintonia con il suo stesso.
1: Il nous aligne sur son propre désir.
0: Come lui.
1: Il nous rend comme lui, doux et humble de cœur.
0: C'è una potenza d'amore che ci raggiunge e che ci.
1: Il y a en nous une force d'amour qui nous atteint et nous transforme. Ainsi, nous entrons dans le cœur de Jésus-Christ. Comprenons donc mieux l'enseignement que Jésus lui-même nous adresse aujourd'hui à travers le passage de l'Évangile que nous avons entendu. Répondant à la question de ses disciples, « Qui est le plus grand dans le royaume des cieux ?» Jésus dit, en vérité, je vous le dis, si vous ne vous convertissez pas et ne devenez pas comme des enfants, vous n'entrerez pas dans le royaume de Dieu. Devant le royaume de Dieu, c'est-à-dire devant la puissance royale de l'amour divin que Jésus révèle, nous devons nous faire petits comme des enfants, avoir une confiance totale et nous laisser guider. Nous devons faire nôtres les paroles du psalmiste lorsqu'il dit « Mon âme s'attache à toi, la force de ta droite me soutient ». L'image est celle d'un enfant agrippé à la main droite de son père. Et il se sent en sécurité. En vérité, le bras du Seigneur est puissant. Son emprise est sûre, sa tendresse infinie. Son royaume est une force salvatrice. Par le prophète Isaïe, et en pensant à Jérusalem, le Seigneur avait dit à son peuple, « Voici, je t'ai gravé sur les paumes de mes mains. » Une promesse semblable s'est pleinement accomplie en Jésus-Christ. Sur les paumes de ses mains, ouvertes, étendues sur la croix, est désormais dessinée la carte de la nouvelle Jérusalem, la cité sainte, où sont inscrits nos noms à tous. Notre espérance repose sur cette vérité. Nous demandons à la Vierge Marie, que nous vénérons ici avec la ferveur des enfants, la grâce d'une foi capable d'accueillir cette magnifique révélation d'amour. Par son intercession, nous demandons la foi pure des petits et des pauvres qui ne veulent pas s'appuyer sur eux-mêmes, et car ils trouvent leur seule joie dans la fidélité de Dieu. Sainte Claire, dont la liturgie est célébrée aujourd'hui, fut avec saint François d'Assise un exemple incomparable de cette foi simple et rayonnante qui nous accompagne sur notre chemin.

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3: Chers auditeurs, bonjour. Cette semaine, nous contemplons la Vierge Marie comme la nouvelle Ève. Ce titre qui lui fut donné dès le IIe siècle par saint Irénée de Lyon. Hier, nous avons médité sur la désobéissance d'Ève et son péché, conséquence de son manque de vigilance. Le nœud de la désobéissance d'Ève a été dénoué par l'obéissance de Marie, dit saint Irénée. Et il ajoute, ce que la Vierge Ève lia par son incrédulité, la foi de la Vierge Marie le délia. Aujourd'hui, je vous propose de contempler donc l'obéissance de la Vierge Marie. Comment Marie de Nazareth est-elle devenue obéissante ? Comment a-t-elle fait de l'obéissance à Dieu un choix résolu pour toute sa vie ? On ne naît pas obéissant immédiatement, on le devient, cela s'apprend. Et l'obéissance de Marie s'enracine tout d'abord dans son écoute de Dieu. Dans le récit de l'Annonciation, l'évangéliste Saint-Luc précise « L'ange entra chez elle et dit « Je te salue, comblée de grâce, le Seigneur est avec toi. » À cette parole, elle fut toute bouleversée et elle se demandait ce que pouvait signifier cette salutation. Tout commence donc par une écoute attentive. Marie ne comprend peut-être pas tout, tout de suite. Elle est même toute bouleversée, dit l'Évangile. Mais elle écoute cette parole avec confiance. Et cela suscite en elle une recherche et même un désir de comprendre. Elle se demandait ce que pouvait signifier cette salutation, dit l'Évangile. Cela fait penser à un autre passage de l'Évangile selon saint Luc. Nous sommes après la visite des bergers qui ont adoré Jésus, nouveau-né. À ce moment-là, l'évangéliste écrit que Marie retenait tous ces événements et les méditait dans son cœur. Autrement dit, Marie reconnaît dans les événements même la volonté de Dieu à laquelle elle veut adhérer. On peut dire que Ève avait écouté Dieu dans le livre de la Genèse, mais sans chercher à comprendre davantage. Elle avait appris par cœur le commandement de Dieu, mais elle n'avait pas vraiment adhéré avec son cœur à la volonté divine. Tandis que Marie écoute en cherchant toujours à approfondir la volonté divine. Comme Marie a choisi d'écouter Dieu, elle sait aussi discerner la voix de Satan, celle de la séduction et du mensonge qui conduit à la mort. L'obéissance passe en outre par une décision ferme. Il ne suffit pas d'écouter, il faut encore s'engager. Marie répond résolument à l'ange Gabriel, « Voici la servante du Seigneur, que tout m'advienne selon ta parole. » À travers ces mots simples, la Vierge Marie s'engage clairement. Elle sait, bien sûr, qu'elle ne pourra être fidèle sans la grâce de Dieu. Mais elle sait aussi que la grâce de Dieu appelle sa réponse libre. Cela nous rappelle que chaque sacrement est un don purement gratuit de Dieu, mais qui appelle une réponse de notre part, un engagement clair. Cela est vrai pour le baptême, pour la confirmation, le mariage, l'ordination, mais je pense aussi à la communion eucharistique. Que notre « Amen » soit un écho fidèle du fiat de Marie. Un troisième aspect de l'obéissance de Marie peut retenir notre attention. L'obéissance est source d'une vraie joie. La Vierge la proclame notamment dans le Magnificat : « Mon âme exalte le Seigneur, exulte mon esprit en Dieu mon Sauveur. » Aujourd'hui, c'est vrai, l'obéissance n'a pas bonne presse. Il est toujours délicat de parler d'obéissance. Elle est plutôt considérée comme quelque chose d'aliénant, qui nous maintiendrait dans une forme de servilité. Il faudrait au contraire se libérer de l'obéissance pour être soi-même et vivre heureux. En réalité, ce discours ressemble à celui du serpent qui séduit Ève en laissant penser qu'elle et Adam pourront être comme des dieux. En obéissant, Marie découvre ce pourquoi elle est faite. L'obéissance lui donne de participer à l'œuvre de Dieu et de réaliser des choses qui la dépassent. Sans obéissance, Marie ne serait pas devenue la mère de Dieu. Obéir, c'est entrer dans la relation d'amour du Père et du Fils. C'est vraiment participer à l'œuvre de Dieu. C'est entrer progressivement dans ce que saint Paul appelle la liberté des enfants de Dieu. Voilà un beau programme pour chacun de nous, que Marie nous vienne en aide.
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1: Notre-Dame de Lourdes, priez pour Jacques, mon papa, pour que l'intervention qu'il a subie se soit bien passée sans séquelles et qu'il retrouve sa santé. Merci Notre-Dame.
2: Sainte Bernadette, je vous confie mes petites filles qui tout de suite ont de grosses difficultés. Protégez-les. Je vous remercie.
3: Sainte Vierge, protège Jérôme. Merci Sainte Bernadette. Priez pour nous.
4: Au nom du Père, et du Fils, et du Saint-Esprit. Chers frères et sœurs, soyez les bienvenus aujourd'hui à la grotte de Massabielle. Ensemble, nous allons méditer les mystères douloureux du Très-Saint-Rosaire. Nous le ferons guidés par des pensées de Sainte Claire en ce jour de sa fête. Prions aussi avec tous les pèlerins présents aujourd'hui à Lourdes. Nous prions aussi avec tous ceux et celles qui, de par le monde, nous sont unis par l'écoute de la radio chrétienne francophone, par l'écoute de la chaîne de télévision catholique Catéo, ainsi que par leur connexion au site internet des sanctuaires de Lourdes. Ensemble, nous disons notre foi. Je crois en Dieu, le Père Tout-Puissant, Créateur du ciel et de la terre, et en Jésus-Christ, son Fils unique, notre Seigneur, qui a été conçu du Saint-Esprit, est né de la Vierge Marie, a souffert sous Ponce Pilate, a été crucifié, est mort et a été enseveli, est descendu aux enfers, le troisième jour est ressuscité des morts, est monté aux cieux, est assis à la droite de Dieu le Père Tout-Puissant, d'où il viendra juger les vivants et les morts. Je crois en l'Esprit Saint, à la Sainte Église catholique, à la communion des saints, à la rémission des péchés, à la résurrection de la chair, à la vie éternelle. Amen. Prions aux intentions de notre Saint-Père, le Pape Léon. Prions en vue de sa venue en France et particulièrement à Lourdes au mois de septembre. Notre Père qui es aux cieux, que ton nom soit sanctifié, que ton règne vienne, que ta volonté soit faite sur la terre comme au ciel. Je vous salue, Marie, pleine de grâce. Le Seigneur est avec vous. Vous êtes bénie entre toutes les femmes, et Jésus, le fruit de vos entrailles, est béni.
5: Sainte Marie, Mère de Dieu, priez pour nous, pauvres pécheurs, maintenant et à l'heure de notre mort. Amen.
4: Je vous salue, Marie, pleine de grâce. Le Seigneur est avec vous. Vous êtes bénie entre toutes les femmes, et Jésus, le fruit de vos entrailles, est béni. Je vous salue, Marie, pleine de grâce. Le Seigneur est avec vous. Vous êtes bénie entre toutes les femmes, et Jésus, le fruit de vos entrailles, est béni.
5: Sainte Marie, Mère de Dieu, priez pour nous, pauvres pécheurs,

0: Ô Marie conçue sans péché. Premier mystère douloureux, l'agonie de Jésus. Nous lisons dans l'Évangile selon saint Luc. Père, si tu le veux, éloigne de moi cette coupe. Cependant, que soit faite non pas ma volonté, mais la tienne. Accueillons l'invitation de sainte Claire qui nous dit « Pour toi, il s'est rendu objet de mépris. Pour te sauver, il est devenu le dernier des humains. Pour toi, il s'est donné tout entier. Jésus a tout fait, uniquement pour toi. Regarde-le. » Dans cette dizaine, demandons que dans nos angoisses, nos épreuves et toutes les circonstances de nos vies, nous apprenions à faire confiance et à demeurer en Dieu. Notre Père qui es aux cieux, que ton nom soit sanctifié, que ton règne vienne, que ta volonté soit faite sur la terre comme au ciel.
1: Je vous salue Marie, pleine de grâce. Le Seigneur est avec vous. Vous êtes bénie entre toutes les femmes, et Jésus, le fruit de vos entrailles, est béni.
2: Sainte Marie, Mère de Dieu, priez pour nous pauvres pécheurs, maintenant et à l'heure de notre mort. Amen.
1: Je vous salue Marie, pleine de grâce. Le Seigneur est avec vous. Vous êtes bénie entre toutes les femmes, et Jésus, le fruit de vos entrailles, est béni.
2: Sainte Marie, Mère de Dieu, priez pour nous pauvres pécheurs, maintenant et à l'heure de notre mort. Amen.
1: Je vous salue Marie, pleine de grâce. Le Seigneur est avec vous. Vous êtes bénie entre toutes les femmes, et Jésus, le fruit de vos entrailles, est béni. Sainte Marie, Mère de Dieu, priez pour nous pauvres pécheurs, maintenant et à l'heure de votre mort. Amen. Je vous salue Marie, pleine de grâce. Le Seigneur est avec vous. Vous êtes bénie entre toutes les femmes, et Jésus, le fruit de vos entrailles, est béni. Sainte Marie, Mère de Dieu, priez pour nous pauvres pécheurs, maintenant et à l'heure de votre mort. Amen. Je vous salue, Marie, pleine de grâce. Le Seigneur est avec vous. Vous êtes bénie entre toutes les femmes, et Jésus, le fruit de vos entrailles, est béni. Marie, Mère de Dieu, priez pour nous pauvres pécheurs, maintenant et à l'heure de votre mort. Amen. Je vous salue Marie, pleine de grâce. Le Seigneur est avec vous. Vous êtes bénie entre toutes les femmes. Et Jésus, le fruit de vos entrailles, est béni.
2: Sainte Marie, Mère de Dieu, priez pour nous pauvres pécheurs. Maintenant et à l'heure de notre mort.
1: Je vous salue Marie, pleine de grâce. Le Seigneur est avec vous. Vous êtes bénie entre toutes les femmes. Et Jésus, le fruit de vos entrailles, est béni. Je vous salue Marie, pleine de grâce. Le Seigneur est avec vous. Vous êtes bénie entre toutes les femmes, et Jésus, le fruit de vos entrailles, est béni.
2: Sainte Marie,
1: je vous salue Marie, pleine de grâce. Le Seigneur est avec vous. Vous êtes bénie entre toutes les femmes, et Jésus, le fruit de vos entrailles, est béni. Je vous salue Marie, pleine de grâce. Le Seigneur est avec vous. Vous êtes bénie entre toutes les femmes, et Jésus, le fruit de vos entrailles, est béni.
2: Sainte Marie, Mère de Dieu, priez pour nous pauvres pécheurs,

0: Marie conçue sans péché. Deuxième mystère douloureux, la flagellation de Jésus. Nous lisons dans l'Évangile selon saint Jean. Alors Pilate prit Jésus et le fit flageller. Aime totalement celui qui s'est donné tout entier pour ton amour, nous dit sainte Claire. Dans cette dizaine, prions pour les personnes qui souffrent dans leur corps ou leur cœur. Que le Seigneur leur donne force et consolation. Notre Père qui es aux cieux, que ton nom soit sanctifié, que ton règne vienne, que ta volonté soit faite sur la terre comme au ciel.
1: Je vous salue Marie, pleine de grâce. Le Seigneur est avec vous. Vous êtes bénie entre toutes les femmes et Jésus, le fruit de vos entrailles, est béni.
2: Sainte Marie, Mère de Dieu, priez pour nous pauvres pécheurs, maintenant et à l'heure de notre mort. Amen.
1: Je vous salue Marie, pleine de grâce. Le Seigneur est avec vous. Vous êtes bénie entre toutes les femmes et Jésus, le fruit de vos entrailles, est béni.
2: Sainte Marie,
1: je vous salue Marie, pleine de grâce, le Seigneur est avec vous. Vous êtes bénie entre toutes les femmes et Jésus, le fruit de vos entrailles, est béni.
2: Sainte Marie, Mère de Dieu, priez pour nous pauvres pécheurs, maintenant et à l'heure de
1: notre mort. Amen. Je vous salue Marie, pleine de grâce, le Seigneur est avec vous. Vous êtes bénie entre toutes les femmes et Jésus, le fruit de vos entrailles, est béni.
2: Sainte Marie, Mère de Dieu,
1: je vous salue Marie, pleine de grâce, le Seigneur est avec vous. Vous êtes bénie entre toutes les femmes et Jésus, le fruit de vos entrailles, est béni.
2: Sainte Marie, Mère de Dieu, priez pour nous pauvres pécheurs, maintenant et à l'heure de notre mort. Amen.
1: Je vous salue Marie, pleine de grâce, le Seigneur est avec vous. Vous êtes bénie entre toutes les femmes et Jésus, le fruit de vos entrailles, est béni.
2: Sainte Marie,
1: je vous salue Marie, pleine de grâce, le Seigneur est avec vous. Vous êtes bénie entre toutes les femmes et Jésus, le fruit de vos entrailles, est béni.
2: Sainte Marie, Mère de Dieu, priez pour nous pauvres pécheurs, maintenant et à l'heure de notre mort. Amen.
1: Je vous salue Marie, pleine de grâce, le Seigneur est avec vous. Vous êtes bénie entre toutes les femmes et Jésus, le fruit de vos entrailles, est béni.
2: Sainte Marie,
1: je vous salue Marie, pleine de grâce, le Seigneur est avec vous. Vous êtes bénie entre toutes les femmes et Jésus, le fruit de vos entrailles, est béni.
2: Sainte Marie, Mère de Dieu, priez pour nous pauvres pécheurs, maintenant et à l'heure de notre mort. Amen.
1: Je vous salue Marie, pleine de grâce, le Seigneur est avec vous. Vous êtes bénie entre toutes les femmes et Jésus, le fruit de vos entrailles, est béni.
2: Sainte
0: priez pour nos pauvres pécheurs, maintenant et à l'heure.

0: Marie, conçue sans péché.
1: Priez pour nous, pauvres.
0: Troisième mystère douloureux, le couronnement d'épines. Nous lisons dans l'Évangile selon saint Jean. Les soldats tressèrent avec des épines une couronne qu'ils lui posèrent sur la tête. Seigneur, garde toi-même ces servantes, puisque je ne puis les garder, demandait Claire d'Assise au Seigneur face au danger. Dans cette dizaine, prions pour tous ceux et celles qui sont humiliés, rejetés ou méprisés. Que Jésus leur rende dignité, paix et espérance. Notre Père qui es aux cieux, que ton nom soit sanctifié, que ton règne vienne, que ta volonté soit faite sur la terre comme au ciel.
2: Pardonne-nous aussi à ceux qui nous ont offensés. Ne laisse pas entrer, mais je vous salue, Marie, pleine de grâce. Le Seigneur est avec vous. Vous êtes bénie entre toutes les femmes, et Jésus, le fruit de vos entrailles, est béni. Je vous salue, Marie, pleine de grâce. Le Seigneur est avec vous. Vous êtes bénie entre toutes les femmes, et Jésus, le fruit de vos entrailles, est béni.
1: Sainte Marie, Mère de Dieu, priez pour nous, pauvres pécheurs, maintenant et à l'heure de notre mort. Amen.
2: Je vous salue, Marie, pleine de grâce. Le Seigneur est avec vous. Vous êtes bénie entre toutes les femmes, et Jésus, le fruit de vos entrailles, est béni.
1: Sainte Marie, Mère de Dieu, priez pour nous, pécheurs, maintenant et à l'heure de notre mort. Amen.
2: Je vous salue, Marie, pleine de grâce. Le Seigneur est avec vous. Vous êtes bénie entre toutes les femmes, et Jésus, le fruit de vos entrailles, est béni.
1: Sainte Marie,
2: je vous salue, Marie, pleine de grâce. Le Seigneur est avec vous. Vous êtes bénie entre toutes les femmes, et Jésus, le fruit de vos entrailles, est béni.
1: Sainte Marie,
2: je vous salue, Marie, pleine de grâce. Le Seigneur est avec vous. Vous êtes bénie entre toutes les femmes, et Jésus, le fruit de vos entrailles, est béni.
1: Sainte Marie, Mère de Dieu, priez pour nous, pauvres pécheurs, maintenant et à l'heure de notre mort. Amen.
2: Je vous salue, Marie, pleine de grâce. Le Seigneur est avec vous. Vous êtes bénie entre toutes les femmes, et Jésus, le fruit de vos entrailles, est béni.
1: Sainte
2: Je vous salue, Marie, pleine de grâce. Le Seigneur est avec vous. Vous êtes bénie entre toutes les femmes, et Jésus, le fruit de vos entrailles, est béni.
1: Sainte Marie,
2: je vous salue, Marie, pleine de grâce. Le Seigneur est avec vous. Vous êtes bénie entre toutes les femmes, et Jésus, le fruit de vos entrailles, est béni.
1: Sainte Marie, Mère de Dieu, priez pour nous pauvres pécheurs, maintenant et à l'heure de notre mort. Amen.
2: Je vous salue, Marie, pleine de grâce. Le Seigneur est avec vous. Vous êtes bénie entre toutes les femmes, et Jésus, le fruit de vos entrailles, est béni.
1: Sainte Marie, Mère de Dieu,
0: priez pour nous pauvres pécheurs, maintenant et à l'heure de notre mort.

0: Marie conçue sans péché. Quatrième mystère douloureux, le portement de croix. Nous lisons dans l'Évangile selon saint Jean. Jésus, portant lui-même sa croix, sortit en direction du lieu-dit le crâne. Accueillons l'encouragement de sainte Claire. Ne crains pas, ma fille, car tu as un bon guide. Dans cette dizaine, acceptons de prendre notre croix et mettons-nous à la suite du Christ. Prions les uns pour les autres. Invoquons pour notre monde la paix. Notre Père qui es aux cieux, que ton nom soit sanctifié, que ton règne vienne, que ta volonté soit faite sur la terre comme au ciel.
1: Donne-nous aujourd'hui notre pain de ce jour.
2: Pardonne-nous nos offenses, comme nous pardonnons aussi à ceux qui nous ont offensés. Ne nous laisse pas entrer en tentation, mais délivre-nous.
3: Je vous salue Marie, pleine de grâce. Le Seigneur est avec vous. Vous êtes bénie entre toutes les femmes. Et Jésus, le fruit de vos entrailles, est béni.
4: Sainte Marie, Mère de Dieu, priez pour nous pauvres pécheurs, maintenant et à l'heure de notre mort. Amen.
3: Je vous salue Marie, pleine de grâce. Le Seigneur est avec vous. Vous êtes bénie entre toutes les femmes. Et Jésus, le fruit de vos entrailles, est béni.
4: Sainte Marie, Mère de Dieu, priez pour nous pauvres pécheurs, maintenant et à l'heure de notre mort. Amen.
3: Je vous salue, Marie, pleine de grâce. Le Seigneur est avec vous. Vous êtes bénie entre toutes les femmes. Et Jésus, le fruit de vos entrailles, est béni.
4: Sainte Marie, Mère de Dieu, priez pour nous pauvres pécheurs, maintenant et à l'heure de notre mort. Amen.
3: Je vous salue, Marie, pleine de grâce. Le Seigneur est avec vous. Vous êtes bénie entre toutes les femmes. Et Jésus, le fruit de vos entrailles, est béni. Je vous salue, Marie, pleine de grâce. Le Seigneur est avec vous. Vous êtes bénie entre toutes les femmes, et Jésus, le fruit de vos entrailles, est béni.
4: Sainte Marie,
3: je vous salue, Marie, pleine de grâce. Le Seigneur est avec vous. Vous êtes bénie entre toutes les femmes, et Jésus, le fruit de vos entrailles, est béni.
4: Sainte Marie, Mère de Dieu,
3: je vous salue Marie, pleine de grâce, le Seigneur est avec vous. Vous êtes bénie entre toutes les femmes, et Jésus, le fruit de vos entrailles, est béni. Je vous salue Marie, pleine de grâce, le Seigneur est avec vous. Vous êtes bénie entre toutes les femmes, et Jésus, le fruit de vos entrailles, est béni.

0: êtes bénie entre toutes les femmes, et Jésus, le fruit de vos entrailles, est béni.
1: Sainte Marie, Mère de Dieu, priez pour nous pauvres pécheurs, maintenant et à l'heure de notre mort. Amen.

0: Marie conçue sans péché. Cinquième mystère douloureux, le crucifixion et la mort de Jésus. Nous lisons dans l'Évangile selon saint Luc, « Père, entre tes mains, je remets mon esprit. » Au pied de la croix, laissons résonner les dernières paroles de sainte Claire d'Assise. « Pars en toute sécurité, ô mon âme, car tu as un bon guide pour la route. Sois béni, Seigneur, de m'avoir créé. » Dans cette dizaine, prions pour les mourants, les personnes endeuillées et tous nos défunts. Que la croix du Christ soit leur espérance et leur salut. Notre Père qui es aux cieux, que ton nom soit sanctifié, que ton règne vienne, que ta volonté soit faite sur la terre comme au ciel. Je vous salue, Marie, pleine de grâce. Le Seigneur est avec vous. Vous êtes bénie entre toutes les femmes, et Jésus, le fruit de vos entrailles, est béni.
1: Sainte Marie, Mère de Dieu, priez pour nous, pauvres pécheurs, maintenant et à l'heure de notre mort.
0: Je vous salue, Marie, pleine de grâce. Le Seigneur est avec vous. Vous êtes bénie entre toutes les femmes, et Jésus, le fruit de vos entrailles, est béni. Je vous salue, Marie, pleine de grâce. Le Seigneur est avec vous. Vous êtes bénie entre toutes les femmes, et Jésus, le fruit de vos entrailles, est béni.
1: Sainte Marie,
0: je vous salue, Marie, pleine de grâce. Le Seigneur est avec vous. Vous êtes bénie entre toutes les femmes, et Jésus, le fruit de vos entrailles, est béni. Je vous salue, Marie, pleine de grâce. Le Seigneur est avec vous. Vous êtes bénie entre toutes les femmes, et Jésus, le fruit de vos entrailles, est béni.
1: Sainte Marie, Mère de Dieu, priez pour nous pécheurs.
0: Je vous salue, Marie, pleine de grâce. Le Seigneur est avec vous. Vous êtes bénie entre toutes les femmes, et Jésus, le fruit de vos entrailles, est béni. Je vous salue, Marie, pleine de grâce. Le Seigneur est avec vous. Vous êtes bénie entre toutes les femmes, et Jésus, le fruit de vos entrailles, est béni.
1: Sainte Marie, Mère de Dieu, priez pour nous, pauvres pécheurs, maintenant et à l'heure de notre mort.
0: Je vous salue, Marie, pleine de grâce. Le Seigneur est avec vous. Vous êtes bénie entre toutes les femmes, et Jésus, le fruit de vos entrailles, est béni. Je vous salue, Marie, pleine de grâce. Le Seigneur est avec vous. Vous êtes bénie entre toutes les femmes, et Jésus, le fruit de vos entrailles, est béni.
1: Sainte Marie, Mère de Dieu, priez pour nous, pauvres pécheurs, maintenant et à l'heure de notre mort.
0: Je vous salue, Marie, pleine de grâce. Le Seigneur est avec vous. Vous êtes bénie entre toutes les femmes, et Jésus, le fruit de vos entrailles, est béni.
1: Sainte Marie,

0: Ô Marie conçue sans péché,
1: priez pour
0: nous. Prions le Seigneur. Tu as voulu, Seigneur, qu'à l'annonce de l'ange, ton Verbe prit chair dans le sein de la Vierge Marie. Réponds à nos supplications. Puisque nous la croyons vraiment Mère de Dieu, fais que nous trouvions secours dans sa prière auprès de toi. Par Jésus-Christ, ton Fils, notre Seigneur, qui vit et règne avec toi dans l'unité du Saint-Esprit, Dieu pour

0: Fils et le Saint-Esprit.
1: Amen.
0: Notre-Dame de Lourdes.
1: Priez.
0: Notre-Dame de Lourdes.
1: Priez.
0: Notre-Dame de Lourdes.
1: Priez.
0: Sainte Bernadette.
1: Priez.

0: Il est 1h.
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2: Ils étaient en chemin et montaient à Jérusalem. Jésus marchait devant eux. Ils étaient effrayés. Et ceux qui suivaient avaient peur. Ah, ils ont peur, les 12. Ils suivent cet homme qu'ils admirent, qui les fascine. Mais ces paroles prophétiques qu'il prononce pour la 3e fois, torture, crachat, flagellation, mort, les terrifient. Mais ce mot de résurrection qu'ils comprennent mal ranime en eux ce désir de le suivre malgré la peur, de le suivre jusqu'au bout. Aujourd'hui, ce que notre monde vit nous terrifie aussi. La haine qui dresse les hommes les uns contre les autres aux quatre coins du monde. Le mystère de la mort nous angoisse. Mais l'Esprit de Dieu réchauffe nos cœurs et nous suivons le Christ, lui qui a donné sa vie pour le pardon, pour l'amour. L'amour et le pardon tuent la haine. Alors soyons les apôtres de l'amour. Oublions notre peur.

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1: Vous êtes à l'écoute de Radio Vatican, amis auditeurs. Bienvenue dans cette édition. Le pape exprime sa solidarité après le puissant tremblement de terre qui a touché lundi plusieurs régions de la Colombie, faisant plus de 130 morts. Nous y reviendrons juste après les titres. Désarmer la technique, servir la paix, la politique comme responsabilité préventive, tel est le thème choisi par le Saint-Père pour la 60e journée mondiale de la paix qui aura lieu le 1er janvier 2027. Ce thème a été publié mardi par la salle de presse du Vatican. Les détails dans cette émission. L'actualité de l'Église en Afrique nous conduira aujourd'hui en Guinée, au Cameroun et au Tchad. Après l'actualité sociale et politique sur le continent africain, vous écouterez le père Boniface Bouzao, prêtre jésuite et spécialiste en génie informatique. Il nous parlera du chapitre 4 de la lettre encyclique Magnifica Humanitas du pape Léon XIV. À tous et à chacun, bonne condition d'écoute.
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1: Comme annoncé dans les titres, le pape exprime ses condoléances à toutes les personnes touchées par le séisme qui a frappé la Colombie, pays d'Amérique du Sud. Dans un télégramme signé par le secrétaire d'État Pietro Parolin, le souverain pontife assure de ses prières et manifeste sa gratitude envers tous les secouristes, invoquant sur le peuple colombien le don de l'espérance chrétienne. Le thème de la prochaine journée mondiale pour la paix a été dévoilé. Désarmer la technique, servir la paix, la politique comme responsabilité préventive. Voici ce qu'a choisi Léon XIV pour cette 60e édition. Elle aura lieu le 1er janvier 2027. Ainsi, l'humanité tout entière est appelée à promouvoir la dignité de la personne. Les détails avec Janvier Yameogo.
2: Il faut éviter le risque de confier des choix de combat aux machines, fait comprendre le pape Léon. Léon XIV invite les hommes politiques à assumer un devoir moral de prévention et demande à toute la communauté internationale de créer des règles communes pour garder le contrôle humain sur les décisions de vie ou de mort. Dans ce message, l'humanité tout entière est appelée à promouvoir la dignité de la personne humaine et à contribuer à l'édification de la paix en commençant par désarmer la technique. Léon XIV met en garde contre les risques liés au fait de confier les décisions militaires à l'intelligence artificielle. Le pape lance un appel pressant à la communauté internationale afin qu'elle promeuve des accords communs capables de préserver la responsabilité humaine et les principes humanitaires dans les contextes où sont en jeu la vie des personnes et la coexistence entre les peuples. Le Saint-Père, dont la devise est un appel à l'unité, en celui qui est un, soyons un, n'a de cesse d'appeler à la paix, que ce soit durant les voyages, lors des nombreux messages et durant les moments de prière.
1: À présent, les nouvelles de l'Église nous parvenant du continent. À Kindia, la 41e session de formation biblique et humaine s'est achevée ce dimanche après 10 jours de retraite spirituelle. L'archidiocèse de Conakry a réuni près de 400 jeunes autour de l'étude des Saintes Écritures sous la conduite de Mgr François Silla. Les précisions de Juanita Scolastique.
3: La session de formation biblique et humaine s'est tenue du 31 juillet au 9 août à Kindia. Des jeunes ont partagé 10 jours rythmés par la prière, les enseignements et les temps de formation. Une tradition que Mgr François Silla a tenu à inscrire dans la continuité de ses prédécesseurs, fondateurs de cette session il y a plus de 40 ans. Mais la grande particularité de cette édition, c'est que l'archevêque a lui-même tenu à enseigner sur le thème Église, nature, structure et fonctionnement. Un geste qui a marqué les sessionnistes, comme en témoigne l'un des participants.
4: Cette année, il y avait une particularité avec les formateurs. Mgr François Silla était lui-même au devant de la scène en tant que formateur. Ça démontre jusqu'où il est animé par ses désirs de voir les chrétiens être formés et surtout bien formés.
3: À la messe de clôture, l'archevêque a exhorté les jeunes à garder confiance face aux épreuves de la vie.
5: Confiance en moi, n'ayez pas peur, chers jeunes. Cette parole est encore adressée aujourd'hui à chacun de nous, à notre Église qui célèbre les 150 ans de son évangélisation.
3: Une session placée, une fois de plus, sous le signe de la transmission, de la parole, mais aussi de la foi d'une génération à l'autre. Juanita Scolastic, Conakry, pour Radio Vatican.
1: Et au Cameroun, une quarantaine de religieux et religieuses ont réfléchi à l'impact numérique sur la vie consacrée. La satisfaction qu'ils ont exprimée à la clôture de la deuxième et dernière session annuelle de la locomotive qui s'est tenue en Goya du 2 au 7 août 2026 sur le thème « Vie consacrée à l'ère du numérique, maturité affective, responsabilité et témoignage évangélique » en constitue l'un des fruits visibles. Paul Valéry Mendougo.
6: Enseignements, échanges d'expériences et travaux participatifs ont permis aux jeunes religieux et religieuses du Cameroun de relier les enjeux technologiques du numérique à leur vocation propre. Des études de cas les ont notamment aidés à apprendre à identifier un contenu manipulé, à réfléchir aux enjeux éthiques de l'intelligence artificielle et de la production intellectuelle et à mieux protéger leur identité numérique.
7: Moi, c'est la sœur Larissa Madeleine Djefoso. Je suis très heureuse d'avoir participé à cette session des jeunes sœurs et des jeunes frères en Goyade. Je remercie également le pape pour cette encyclique qu'il a sortie et qui a orienté nos supérieurs majeurs à pouvoir sortir ce thème sur le numérique et qui nous a vraiment nourris spirituellement.
8: Je suis le frère Ariol Benoît Njouné, missionnaire des saints apôtres. Je repars avec beaucoup d'énergie, prêt à évangéliser et aussi à enseigner à mes frères et sœurs qui ne connaissent pas l'importance du numérique dans leur vie aujourd'hui.
6: Au terme de la session, plusieurs participants ont souligné avoir découvert l'ampleur d'un univers qu'ils réduisaient jusque-là à l'utilisation des outils technologiques. Paul Valéry Mondogo depuis Ngoya pour Radio Vatican.
1: Au Tchad, la formation organisée par le Bureau national du guidisme à la paroisse cathédrale Sainte-Thérèse de l'Enfant Jésus de Koumra pour renforcer les capacités des responsables du dit mouvement venu de tous les diocèses du Tchad a pris fin ce 9 août. Les détails d'Edouard Takaji.
9: Placé sous le thème « L'engagement et la responsabilité dans le partage des compétences », cette formation qui a regroupé les responsables venus des différents diocèses du Tchad a permis de renforcer les capacités de celles-ci afin qu'elles assument avec responsabilité l'encadrement des filles et des femmes de leurs diocèses respectifs, précise la responsable nationale Romnelm Kossiam Perside.
10: Le thème qui a guidé nos travaux nous rappelle que le leadership repose sur deux piliers essentiels, l'engagement personnel et la responsabilité collective. Soyons des responsables exemplaires, des artisans de changement et des bâtisseuses d'avenir.
9: Le président de la célébration, Mgr Samuel Mbairabeti Bingar, a centré son exhortation sur l'engagement et le silence.
11: L'engagement, c'est important. C'est là où vous manifestez votre présence, vous êtes active dans la vie de l'Église, dans la vie de votre mouvement, mais aussi pour aider les autres. Nous sommes appelés à reconnaître la présence de Dieu dans les silences de notre vie, à porter le fardeau des autres et à avancer avec foi, même au milieu des tempêtes contraires. Prenons le temps de prier, le temps de méditer et d'écouter la voix de Dieu qui parle dans le silence ou dans le tréfond de notre cœur. Dieu ne se trouve pas dans le bruit. Quelquefois, nous avons peur du silence. Soyons des témoins de son amour et de sa miséricorde dans notre communauté. Et surtout, n'oublions pas que même au milieu des tempêtes, Jésus est toujours présent.
9: Edouard Takaji, N'Djamena pour Radio Vatican.
12: Dans quelques instants, l'actualité sociopolitique.
1: En Afrique du Sud, 14 mineurs clandestins ont trouvé la mort lors d'un éboulement dans une mine désaffectée, a indiqué mardi la police, ajoutant que 8 autres mineurs ont été grièvement blessés. L'accident s'est produit près de la ville de Rustenburg, à environ 100 km au nord-est de la capitale économique du pays. L'épidémie d'Ebola qui continue de progresser en République démocratique du Congo a fait 2011 morts sur 4381 cas confirmés selon les derniers bilans publiés par les autorités congolaises mardi. Ce bilan de l'épidémie actuelle qui se propage dans les régions de l'Est et du Nord-Est en proie à des conflits rapproche celle de 2018-2020, la plus meurtrière à ce jour en RDC avec près de 2300 morts pour 3500 malades recensés. Les autorités rebelles du Tigré ont accusé mardi le gouvernement éthiopien d'avoir mené des frappes de drones meurtrières dans le sud de cet état régional, dénonçant une grave escalade sur fond de tensions croissantes et crainte d'une nouvelle guerre. En Libye, le chef de renseignement militaire de l'exécutif de l'est du pays, dirigé par le maréchal Khalifa Haftar, a été tué lundi dans un attentat à la voiture piégée, a annoncé mardi le commandant de cette armée qui dirige toute la partie orientale et une bonne partie du sud du pays. L'attentat visant le directeur des renseignements militaires s'est produit alors qu'il quittait la mosquée après avoir accompli la prière du soir, a précisé l'armée nationale libyenne sans donner aucun autre détail sur les possibles motivations des commanditaires. Et à l'heure où l'intelligence artificielle transforme profondément notre rapport à l'information, au travail et à la société, le chapitre 4 de Magnifica Humanitas invite à placer la personne humaine au centre de l'innovation. Le père Boniface Bouzao, prêtre jésuite spécialiste en génie informatique, revient sur les enjeux soulevés par le pape Léon XIV, la protection de la vérité, la dignité du travail et la nécessité d'un cadre éthique et juridique pour que l'intelligence artificielle demeure au service du bien commun. On l'écoute.
13: De nos jours, l'intelligence artificielle devient l'instrument qui attire l'attention de tout le monde et dont le pape devait dire quelque chose au nom de l'Église, à savoir, comme le souligne le texte du pape lui-même, la vérité est comme un bien commun à protéger la dignité du travail et à préserver la liberté contre toute indépendance de toute marchandisation. Une vérité a tendance à se définir comme une information le plus relayée. On ne cherche donc pas nécessairement la réalité, mais l'information la plus relayée. Et c'est cela qui intéresse les gens. Ce qui intéresse, ce n'est plus la recherche des faits réels, mais plus la question de la visibilité. Est-ce que nous sommes vus nécessairement?
14: La désinformation, les manipulations numériques et la capacité à influencer les représentations du monde et de l'être humain demeurent des défis pour nous. Comment les citoyens, particulièrement les jeunes, peuvent-ils développer un esprit critique face à ces nouveaux défis?
13: Face à ce nouveau défi, justement, les jeunes devraient faire très attention parce qu'ils sont les plus touchés et les plus manipulés dans ces affaires. D'être plus vigilant, de ne pas croire à tout ce qui nous tombe sous la main et de faire confiance beaucoup plus aux médias des personnes spécialisées dans le domaine pour pouvoir, n'est-ce pas, nous fournir l'information juste. Est-ce que nous sommes à la recherche de l'information juste ou bien de l'information qui est populaire? Et c'est ça la distinction. Comment est-ce que nous allons à la recherche de l'information juste dans un monde où on recherche simplement la popularité?
14: Le pape aborde la question de la dignité du travail et souligne la transformation de nombreux métiers et même leur disparition. Comment concilier innovation technologique engendrée par l'intelligence artificielle et respect de la dignité des travailleurs? En d'autres termes, comment faire en sorte que l'intelligence artificielle demeure au service de la personne humaine et du bien commun?
13: Alors, le premier moyen pour aider l'intelligence artificielle à atteindre son objectif et le service des êtres humains, c'est de mettre l'accent sur la formation et de mettre des règles pour conduire la recherche. La recherche dans le domaine de l'intelligence artificielle de nos jours devrait être conduite par une certaine éthique les gouvernants doivent mettre en place une législation pour protéger les personnes humaines, pas seulement à laisser la recherche faire ce qu'il a à faire, mais aussi de le faire dans un cadre. Donc le défi de chaque innovation technologique est de mettre au centre le bien-être de la personne humaine. Si on ne respecte pas cette norme, il serait difficile de respecter la dignité des travailleurs. Dans le texte, le pape le souligne clairement, la justice passe aussi par l'accès aux bienfaits de l'innovation, soins, connaissances, outils, opportunités. Mais l'être humain doit être l'objectif et non un simple moyen à arriver à ce but-là. Pour cela, il faut, comme il le dit très bien, il faut des lois justes et instruments, n'est-ce pas, et les instruments de redistribution qui corrigent les déséquilibres, notamment les biais des systèmes fiscaux de nos jours, qui quelquefois défavorisent une catégorie de personnes vis-à-vis des autres. De façon technique, tout est possible pour faire en sorte que l'intelligence artificielle reste au service des personnes humaines, en favorisant un travail décent, l'inclusion sociale et une égale répartition des bénéfices de l'innovation. Et ça, sur ce point, j'insiste parce que quelquefois, les bénéficiaires de ces innovations ne sont pas nécessairement ceux qui travaillent le plus. Ce n'est pas ceux qui le donnent le plus, qui ont le plus, n'est-ce pas, de rémunération. C'est un élément fondamental lorsque l'on veut que l'innovation technologique soit, n'est-ce pas, au service de la personne humaine et non l'inverse.
1: Père Boniface Bouzao, prêtre jésuite et spécialiste en génie informatique, il répondait aux questions de Marie-Josée Moindo-Boisboileau.
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1: C'est donc par ici que nous mettons un point final à notre programme aujourd'hui. Merci de l'avoir suivi et à la prochaine.

Le premier jour de la semaine, Marie de Magdala, celle dont je porte le nom, l'empreinte, le cœur, se rend au tombeau du grand matin, alors qu'il fait encore sombre et elle aperçoit la pierre enlevée. Le tombeau est vide. La douleur la submerge. Je cherche mon Seigneur. Mon cœur est tout brûlant, je ne sais où on l'a mis. Dieu, où es-tu, mon Dieu? Je te cherche dès l'aube. Mon cœur a soif de toi. Toute la nuit, j'ai cherché celui que mon cœur aime. Je l'ai cherché, je ne l'ai pas trouvé. Je parcours les rues, ces carrefours. Aujourd'hui, Marie-Madeleine me fait découvrir que chaque être a son propre parcours en son humanité. Un parcours unique pour chacun. Et j'en découvre le sens. Je renouvelle en ma chair le cantique des cantiques. Où est-il, ce bien-aimé que je ne trouverai pas? Je veux chercher celui que mon cœur aime. Je l'ai cherché, je ne l'ai pas trouvé. J'ai rencontré les gardes qui parcourent la ville. Avez-vous vu celui que mon cœur aime? Pleure, Marie-Madeleine retourne au tombeau, ce tombeau vide de celui qu'elle cherchait désespérément. En larmes, elle se retourne, un homme est là. Femme, qui cherches-tu? C'est Jésus, mais elle ne le reconnaît pas et le prend pour le jardinier. Seigneur, si c'est toi qui l'as emporté, dis-moi où tu l'as mis, j'irai le chercher. Alors le Seigneur dit, Marie. Elle reconnaît sa voix. Elle le reconnaît. Elle reconnaît l'appel de son Dieu, de celui qu'elle avait cherché dès l'aube. Il est vivant, il est là devant elle. Maître, ne me touche pas. Je ne suis pas encore montée vers mon Père, vers votre Père. Va trouver mes frères et dis-leur. Et c'est Marie-Madeleine, celle qui fut la pécheresse, dont l'amour a accompagné tout au long de sa vie celui qu'elle pleurait, celui qu'elle cherchait. C'est elle qui, la première, annonça la résurrection du Christ.

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2: Pascal Jacob, bonjour.
3: Bonjour Jean-Yves.
2: Tout le monde, ou presque tout le monde, raconte en permanence sa vie sur Facebook. Mais qu'est-ce qui nous pousse à ça? Finalement, il y a toujours des gens qui, dans l'histoire, se sont racontés, qui ont étalé leurs états d'âme.
3: Oui, c'est vrai, au Café du Coin, par exemple. Mais comme le rappelait une humoriste récemment, au Café du Coin, le Café du Coin, il ferme parfois. Et parfois, dans le Café du Coin, il y a des gens qui nous empêchent de raconter notre vie, qui nous arrêtent en disant « écoute, ça n'intéresse personne ». Ce qui est très étonnant, effectivement, sur les réseaux sociaux, c'est le nombre de gens qui racontent leur vie qui, en soi, n'a aucun intérêt et qui, pourtant, reçoivent des vues, reçoivent même des likes, comme on dit.
2: Ouais.
3: Et ça, c'est vraiment quelque chose de très intéressant. Comme si on cherchait à vivre sa vie par procuration, au fond, à vivre la vie des autres, simplement parce qu'on les regarde vivre leur propre vie. Et les autres vivant eux-mêmes leur propre vie en se disant qu'ils sont regardés et c'est pour ça qu'ils vivent leur vie. Du coup, plus personne ne vit véritablement sa vie parce que tout le monde raconte sa vie et la vie en la racontant et la raconte en la vivant, mais du coup ne la raconte pas vraiment et ne la vive plus vraiment. C'est le phénomène qu'on appelle l'extimité dans les réseaux sociaux, c'est-à-dire le fait de manifester son intimité, de montrer son intimité à tous. Pourquoi ? Parce qu'on cherche le regard d'autrui, on cherche finalement l'approbation des autres à travers les likes, à travers les commentaires. Et au fond, cela traduit non pas simplement le besoin de raconter, mais cela traduit peut-être l'incertitude que nous avons d'avoir une vie vraiment intéressante, le besoin que nous avons de montrer à tous la vie que nous avons. Mais en réalité, malheureusement, cela conduit à ne plus véritablement vivre sa vie.
2: Mais quand Chateaubriand ou Rousseau se racontaient, ça c'était intéressant.
3: Eh bien oui, c'était intéressant, mais tout le monde n'est pas Chateaubriand et tout le monde n'est pas Rousseau, malheureusement.
2: D'accord. Merci beaucoup, Pascal.

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1: Au nom du Père et du Fils et du Saint-Esprit, Amen. Mon Seigneur et mon Dieu, je crois de tout mon cœur que tu es ici, que tu me vois, que tu m'entends. Je t'adore avec profonde révérence, je te demande le pardon de mes péchés et la grâce de faire avec profit ce moment de prière. Ma Mère Immaculée, Saint Joseph, mon Père et Seigneur, mon ange gardien, intercédez pour moi. Il y a 2 semaines, j'ai accompagné un groupe de jeunes à une université d'été avec des étudiants de plusieurs pays européens. Nous étions logés à côté du sanctuaire de Torre Ciudad, qui est situé dans le sud des Pyrénées. Bon, par rapport à Lourdes, il y a peu de miracles de guérison dans ce sanctuaire. Celui qui a promu ce sanctuaire, Saint José Maria, disait « Voilà les miracles que j'attends, la conversion et la paix pour beaucoup d'âmes. Jésus, je souhaite qu'il y ait aussi dans mon cœur un profond désir de conversion, de demande de pardon. Et je veux que ce désir de conversion se manifeste dans mes paroles. » Aujourd'hui, dans la messe, juste avant l'évangile, il y a un verset qui est encadré par l'Alléluia. Et aujourd'hui, c'est un extrait de la 2e épître aux Corinthiens qui dit ceci. « Dieu a mis dans notre bouche la parole de la réconciliation. » Littéralement, ou parfois on dit « Dieu a mis en nous la parole de la réconciliation. » Mais alors, quelle est cette parole de réconciliation? Qu'est-ce que ça signifie? Eh bien, on peut se dire, c'est déjà se réconcilier avec Dieu, lui demander pardon. Pour ça, nous utilisons les prières que nous aimons. Par exemple, il y a la prière juste brève de la messe. « Seigneur, prends pitié, au Christ, prends pitié. » Et nous connaissons aussi probablement l'acte de contrition. « J'ai un très grand regret de vous avoir offensé parce que vous êtes infiniment bon, infiniment aimable et que le péché vous déplaît. » Bon, après ça continue. Et il y a aussi une prière pour demander pardon que le pape François qualifiait de prière simple mais très belle. C'est juste la prière du cœur. « Seigneur Jésus-Christ, Fils de Dieu, aie pitié de moi, pécheur. » Et c'est même une prière qui peut s'adapter au rythme de la respiration et qui peut s'étendre à toute la journée. Ce sont des prières brèves. On peut la changer un peu, c'est pas obligé de dire exactement ces mêmes mots. On peut adapter, hein. Mais je t'invite à la redire dans ces quelques instants de silence. Seigneur Jésus, Fils de Dieu, aie pitié de moi, pécheur. Et voilà, tu verras que cette prière permet aussi à la fois d'affirmer notre foi en Jésus qui est notre Seigneur, comme ça c'était dans le passage d'une épître de Saint Paul, Jésus-Christ est le Seigneur. Et puis aussi, on se rappelle de l'ange Gabriel lors de l'Annonciation à la Vierge Marie. Il a appelé Jésus, il t'a appelé Fils de Dieu pour te présenter, t'introduire dans le monde. Et ensuite aussi, ce qu'on peut se rappeler de cette prière, c'est la parabole où un pharisien et un publicain montent au temple pour prier. Ça, c'est Jésus lui-même qui l'a dit. Et le publicain qui prie, il prie ainsi « Mon Dieu, montre-toi favorable au pécheur que je suis. » Il s'appelle pécheur. Et c'est très bon de se reconnaître pécheur dans cette prière ou dans d'autres, qui est comme un petit mix, un petit assemblage de différentes citations de l'Évangile. Nous nous reconnaissons pécheurs et que nous avons besoin de Jésus. Nous avons besoin de toi, Jésus, pour aller de l'avant, pour nous réconcilier, pour avoir cette parole de réconciliation. Et c'est Guardini qui disait « Si nous nous examinons soigneusement et que nous nous considérons justes, alors, c'est que Jésus n'est pas venu pour nous. » Voilà, c'est trop dommage. Jésus n'a pas profité de sa venue, de te dire non, ben finalement, voilà, ça ne me concerne pas. Ça, voilà, je vis ma vie sans problème et sans avoir besoin de toi. Non, Jésus, j'ai besoin de toi. Jésus, j'ai confiance en toi. Et j'ai confiance en toi pour cette parole de réconciliation, pour cette demande de pardon. Nous pouvons demander l'aide de Dieu avant nos confessions pour pouvoir mieux exprimer à Dieu que nous regrettons nos péchés, savoir bien avoir une douleur d'amour. Par exemple, il y a l'abbé de la Hocque, bon, qui a vécu au début du 19e, qui, dans un livre « La journée du chrétien sanctifié par la prière et la méditation », proposait une prière avant la confession. Bon, je t'en lis juste un petit extrait de cette prière. « Ô mon Dieu, soyez dans mon esprit, afin que je connaisse tous mes péchés. Soyez dans mon cœur, afin que je le déteste. Soyez dans ma bouche, afin que je les confesse et quand j'en obtienne la rémission. » De la parole de la réconciliation, c'est Dieu qui va nous la donner. En ce sacrement de pénitence, peut-être parfois l'été, si on est en vacances ou si on est dans d'autres, en voyage, c'est plus difficile de profiter du sacrement de la pénitence par rapport à une journée normale ou des mois normaux de travail. Mais ça vaut le coup de toujours chercher parfois à se compliquer un peu la vie pour profiter bien de la réconciliation que Dieu peut nous donner. Il y a aujourd'hui en France un épisode un peu extraordinaire, ce 12 août, parce qu'on va pouvoir voir une éclipse solaire. La Lune va passer devant le Soleil, et le Soleil va être presque totalement occulté par la Lune. Bon, au cours des âges, il y a eu plusieurs explications mythologiques. Il y a beaucoup de civilisations antiques qui ont été très impressionnées par les éclipses. Et par exemple, dans la Chine antique, c'était le signe que l'empereur, qui avait pour rôle de maintenir l'harmonie entre les cieux et la terre, n'avait pas fait ce qu'il fallait. Il avait eu une mauvaise conduite. Et pour remédier à ça, en quelque sorte, il devait faire un jeûne. L'empereur et ses dignitaires devaient jeûner. Mais pour nous, il ne s'agit pas seulement d'une histoire folklorique. Nous savons, Seigneur, que tu es mort il y a 2000 ans et que tu es ressuscité le troisième jour pour nous pardonner nos péchés, pour nous apporter cette réconciliation du monde. Tu nous demandes, Seigneur Jésus, de participer à cette réconciliation, pas uniquement par des paroles, mais aussi par des œuvres de pénitence, par exemple, comme le jeûne ou comme d'autres petits sacrifices que nous acceptons par amour. Dans l'Évangile du jour, on trouve aussi une autre réconciliation, d'autres paroles de réconciliation que nous devons avoir vis-à-vis de nos frères. Parce que Jésus, tu nous dis, si ton frère a commis un péché contre toi, va lui faire des reproches seul à seul. S'il t'écoute, tu as gagné ton frère. Voilà, parler entre quatre yeux, c'est difficile, mais ça vaut le coup, Seigneur, de trouver la personne, de lui dire, si nous avons conscience qu'il a fait quelque chose de mal, une faute, et nous ne cherchons pas à le juger, nous cherchons à l'aider, nous cherchons à lui faire prendre conscience qu'il pourrait s'améliorer, qu'il pourrait retrouver lui aussi la réconciliation. Jésus a de moi avoir un regard rempli d'amour envers les autres personnes que je rencontre. Et de même que dans une équipe de sport, c'est important que les joueurs se parlent les uns les autres. S'il y a quelque chose qui ne va pas, qu'ils se le disent, qu'ils puissent faire progresser l'équipe. Si un attaquant est très très fort, mais qu'il ne participe pas aux tâches défensives de son équipe et que l'équipe en a besoin, il doit le dire, on doit le lui dire. Et nous-mêmes, c'est pareil, nous devons aller trouver quelqu'un, s'il y a quelque chose qui ne va pas. Seigneur Jésus, nous te demandons de mettre en nous la parole de la réconciliation, profiter de la réconciliation que le Seigneur nous apporte, demandant pardon à Jésus, comme ça dans notre prière, dans la pénitence, et vis-à-vis de nos frères, pour les susciter la réconciliation. Allez les voir, seul à seul, parfois. Parfois c'est en demandant pardon, parfois c'est en leur exposant une chose qui ne va pas. Nous nous plaçons sous la protection de Marie aussi, qui est le secours des chrétiens pour lui demander cela. Je te remercie, mon Dieu, des bonnes résolutions, des actes d'amour, des inspirations que tu m'as communiquées en cette méditation. Je demande de m'aider à les mettre en pratique. Ma Mère Immaculée, Saint Joseph, mon Père et Seigneur, mon ange gardien, intercédez pour moi.
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3: Bonjour à tous et à toutes. Dans notre chronique cette semaine, nous voulons prendre conscience de l'influence de notre environnement numérique, de l'influence des smartphones. Nous sommes environnés d'écrans. Voilà. Et l'écran peut provoquer une inversion de l'existence. Oui, une inversion de l'existence. Ce n'est plus dans nous qui allons à l'écran que l'écran qui viendrait à nous et qui prendrait en charge. Oui. Le pape François, dans son allocution aux jeunes au JMJ de Cracovie en 2018, disait, mais il faut passer du divan au divin. Le divan, avec son smartphone. Au divin, il faut se lever. Alzati, disait-il cette fois-ci à Lisbonne, devant ce magnifique pont du Tage. Alzati, lève-toi, stand up, lève-toi. La position du chrétien, la position de l'homme intégral, intégré, de l'humanisme complet, c'est un homme qui a pris le contrôle de sa vie, qui a pris en main sa destinée en présence de son intériorité, en présence de Dieu. Alors, comment éviter cette inversion de l'existence? Redisons-le, en moyenne, les Français passent 8 heures par jour devant un écran, soit 56 heures par semaine, 20 pour le travail, 36 pour les loisirs. Tous accros, leur vie est écranisée, non sans effet. Un repas sans smartphone, dur. L'écran filtre l'accès au réel. Il peut même le remplacer en créant des mondes parallèles, à l'exemple des métaverses de Facebook, qui s'appellent dorénavant Meta. L'intelligence artificielle aussi propose maintenant des call girls numériques qui nous accompagnent dans notre quotidien. Oh là là, attention! Et maintenant, avec l'IA, avec les nouveaux robots, demain, dans un monde toujours plus virtualisé. Les relations en sont affectées, ça zappe, affectivement. Nous vivons en bref, affectif. Ce n'est pas neutre, ce que l'on voit sur les écrans crée un besoin, formate les esprits, façonne l'imagination, définit le rapport au monde, oriente notre part de cerveau disponible. Est-ce dangereux, docteur? Ben oui, car cela peut inverser notre existence. Voilà, ça formate notre esprit. Les faiseurs d'opinion veulent nous emmener quelque part. Cela crée des besoins inutiles. Cela nous fait acheter parfois des choses inutiles. Cela agite notre imagination qui part dans l'imaginaire. Cela peut définir notre rapport au monde. Oui, il y a des informations qui orientent notre pensée, parfois notre vote. Tout cela influence notre cerveau disponible. Nous sommes influencés parce que nous sommes influençables. Notre cerveau est disponible à l'influence. À nous de choisir nos influences, nos informations qui vont nous informer, qui vont nous former en profondeur pour nous transformer. Oui, l'écran peut provoquer une inversion de l'existence en raison de sa puissance. Déjà en 2019, un iPhone avait une puissance de calcul 100 000 fois supérieure à celle de l'ordinateur embarqué dans Apollo 11 pour aller sur la Lune en 1979, nous dit Bernard-Jarry Lacombe. Et aujourd'hui, bien davantage. Donc, vous voyez, la puissance que nous avons en nous, elle est très, très, très séduisante. De la même manière que l'outil qu'est la main peut mener l'esprit, nous pensons aux cadences de travail dans le monde industriel d'antan, l'écran pourrait bien nous diriger à notre insu. Il impose déjà son cadre de vie, façonnant nos pensées. Il nous impose son rythme. Nous exigeons des retours immédiats aux SMS que nous avons envoyés. Comment ? Il ne m'a pas déjà répondu. Mais que fait-il ? Peut-être que lui est libre davantage de son smartphone et qu'il ne l'a pas dans la poche. Est-ce que tout ça, c'est des propos excessifs ? Non. Faisons une petite pause, mais en nous demandant si nous-mêmes, nous menons notre smartphone ou est-ce que c'est notre smartphone qui nous mène.

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1: Est-ce que l'écran peut provoquer une inversion de l'existence? Est-ce que mon smartphone peut provoquer une inversion de mon existence? À savoir, est-ce que c'est moi qui le mène ou est-ce que c'est lui qui me mène? De la même manière que l'outil qui est la main peut mener l'esprit, voyez, l'outil, pensons aux cadences donc infernales de travail dans le monde industriel, d'antan, c'est vrai, moins aujourd'hui, mais cette cadence infernale, maintenant, elle s'est déplacée sur la cadence que nous imposent nos écrans, toutes les informations que nous recevons chaque jour. Le smartphone, les écrans imposent déjà leur cadre de vie façonnant nos pensées. Alors, tout ça, c'est des propos excessifs, nous ne le pensons pas. Fusionner mentalement avec la machine nous priverait de notre intériorité, de notre sens critique, de nos propres désirs. Oui, le smartphone influence, crée de l'esprit agité, il nous fait perdre la concentration, il fait perdre notre capacité d'attention aux autres, d'intention, d'orienter notre vie dans une direction

smartphone 250 fois par jour, soit plus de 2500 clics au quotidien. Nous cliquons, clic, clic, clic, clic, clic. En une heure, ça peut être impressionnant, 100 fois. Quand nous sommes un peu angoissés, nous attendons une réponse, nous voulons une information précise. Oui, reprenons possession de notre espace de vie personnelle et avant tout intérieur. Allons du supérieur à l'intérieur, de l'intérieur à l'extérieur, pour reprendre cette dynamique de saint Augustin. Le supérieur, c'est le sens de la vie, c'est la grâce, c'est l'amour à l'intérieur, que tout cela rejoigne notre désir, notre liberté, notre décision personnalisée pour aller à l'extérieur et tout ça incarner notre vie, entrer en relation de qualité en nous positionnant bien. Donc soyons les acteurs revisités de notre existence et non pas des objets soumis aux machines. Soyons des sujets agissants, voyez, et non pas des objets soumis aux machines. Remettons notre smartphone à sa place. En prenant conscience de notre environnement numérique, où est-ce que dans ma journée, où est-ce que j'ai des écrans, mon smartphone, dans ma poche, pourquoi dans ma poche? Parce que j'en ai besoin. Mon ordinateur, est-ce qu'il est au centre de mon bureau? Moi par exemple, j'ai un ordinateur portable, il est dans un tiroir. J'ai parfois aussi un écran sur mon bureau, je le couvre d'un tissu, je mets une icône, une belle image devant, pour ne pas être surexposé à ces yeux qui me regarderaient, les yeux de mon écran. Voilà. Est-ce que dans ma journée, est-ce que j'allume ma télé? Mais pourquoi j'allume ma télé? Comme j'allume ma radio pour remplir un vide. Comment faire le plein? Vous voyez, faire le plein, c'est faire le plein d'intériorité. Alors remettons notre smartphone à sa place, à sa bonne place. Redisons-le, il peut être bien, bien utile. Prenons conscience de notre environnement numérique, car une nouvelle culture centrée sur la technologie a pris la première place. Nous l'avons dit, comme le dit, l'affirme le pape François, cela s'appelle un paradigme technocratique. Un équilibre culturel centré sur la technique. Nous pouvons apprendre à nous positionner correctement à son égard. À nous de faire le bon choix stratégique pour rester libre. À nous de faire le bon choix stratégique pour rester libre. À demain.

Ce soir, mon Dieu, mon cœur est lourd et découragé. Les enfants qui ne sont pas ce qu'il faudrait, l'âge que j'ai, la fatigue, la maladie, l'argent qu'on perd et que si difficilement on gagne, le silence et la solitude qui pèsent lourdement parfois à la campagne. Et toutes ces rebuffades, ces difficultés, ces attentes vaines, ces non, ces si, mes doutes sur mon œuvre, que viennent renforcer de la part des autres, les oublis, le sentiment de la vanité de mes efforts, l'angoisse des années à venir. Mon Dieu, je vous l'offre, puisque je n'ai que cela ce soir à vous offrir.

0: Il est 2h.
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4: Avec 7,4 millions d'habitants sur 1100 km², Hong Kong est l'un des territoires les plus densément peuplés au monde. Hong Kong, au sud-est de la Chine, a été fondée en tant que colonie de l'Empire britannique après que la dynastie Qing a cédé l'île dans les années 40, 1800, à la suite de la défaite de la première guerre de l'opium. La colonie s'est étendue à la péninsule de Kowloon en 1860 et s'est encore agrandie lorsque le Royaume-Uni a obtenu un bail de 99 ans sur les nouveaux territoires à la fin du 19e siècle. Hong Kong fut cédée par le Royaume-Uni à la Chine en 1997. La région administrative spéciale maintient toutefois des systèmes de gouvernance et d'économie distincts de ceux de la Chine continentale en vertu du principe d'un pays, deux systèmes.
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4: Dans ce sixième Suivez le guide, avec des Français, nous retrouvons Jacques Boissier qui a importé des produits d'alimentation haut de gamme à Hong Kong. Et nous faisons connaissance avec la French girl street artist Caroline Tronel.
3: 跟住导游嚟到香港岛 ，Follow the guy in Hong Kong Island. Suivez le guide, suivez de Hong Kong.
6: Je suis dans la rue de la Possession à Hong Kong, sur l'île de Hong Kong, Possession Street. Je pars à la rencontre de Caroline. Ah, c'est peut-être ça plutôt Possession Street. Possession Street.
7: Ah, bonjour. Vous n'êtes pas ensemble?
6: Non. Bonjour. Je le passais, je repassais devant. Je me suis paumé en fait en sortant de l'hôtel.
7: Et vous parlez déjà, c'est enregistré.
6: Ah oui, bonjour Caroline.
7: Bonjour Thierry.
6: Ça alors, je suis dans la rue de la Possession.
7: Oui.
6: C'est particulier, non, comme nom, habiter rue de la Possession.
7: C'est une rue historique, en effet. Les Anglais ont planté un drapeau ici il y a quelques années. C'est là que sont arrivés les Anglais. Ouais. Ouais,
6: c'est une rue montante, enfin, ou descendante, mais c'est pas plat ici, rue
7: c'est
6: de la Possession.
7: C'est une rue vivante.
6: Vivante, ben, d'abord parce que vous êtes là, vous êtes dans cette rue, non?
7: Oui, tout à fait. Alors, je vous invite dans mon... En anglais, on dit « walk up building ». Donc, c'est un immeuble qui n'a pas d'ascenseur. On va monter donc 5 étages pour atteindre le rooftop et mon studio d'artiste.
6: Génial.
7: Le rooftop.
6: Oui, ils sont très courus, les rooftops.
7: Ils sont très courus. Vous verrez, là, c'est un immeuble vraiment traditionnel, dans son jus.
6: OK. Allez, je vous suis.
7: OK.
6: Vous êtes en forme, forcément, puisque... Vous